0: Quand il a 2 ans, il va y grandir et y faire ses premiers pas au Music Hall. Puis il la quitte pour Paris où sa carrière commence à décoller, notamment auprès d'Edith Piaf. Et où il noue des amitiés, comme avec Jacques Prévert, qui va lui faire découvrir en 1948 un charmant village qui va changer sa vie.
1: Je chantais dans la région et puis il y avait Jacques Prévert qui habitait la maison là au coin. J'étais arrivé ici et j'étais monté parce que mon ami le guitariste Henri Crolla, si on allait dire bonjour à Jacques, il disait oui, oui. Alors on est monté ici. J'ai vu Jacques, j'ai vu l'endroit, et puis je suis tombé en mode de l'endroit, et puis je suis revenu dès que je pouvais, tous les ans. C'était très discret, j'étais à peine connu.
0: Et il ne va pas tomber amoureux que de Saint-Paul. Le 19 août 1949, il est à la Colombe d'Or, une auberge avec quelques chambres, qui est un repère d'artiste. Et Prévert, encore lui, va servir d'entremetteur entre un homme et une femme qui vont devenir un couple mythique.
2: Ça s'est passé à Saint-Paul-de-Vence. Au mois d'août, en 1949, Simone était là, et puis moi j'étais dans le tournée. Et puis elle a déjeuné là. Et puis il y avait du soleil, puis il y avait Jacques Prévert, et puis il y avait des copains. Et puis voilà, quoi, on ne sait pas comment ces genres de choses-là commencent, mais elles ont commencé et c'était une belle histoire. Quoi.
0: Une belle histoire qui durera toute une vie. Ils ont 28 ans. En 4 jours, Simone, mariée, plaque tout pour le Marseillais. Et désormais, ils vont construire une partie de leur vie ici, restant fidèles à la Colombe d'Or, où ils se marient même 2 ans plus tard. Prévert est encore là, il est le témoin de Simone, tandis que Marcel Pagnol est celui de Montand.
1: Puis en 49, j'ai rencontré Simone ici, qui elle avait acheté par contre une petite maison dans le village, après son premier film, puis elle a servi cette maison pendant très longtemps. Puis on descendait au bar de la Colombe pour boire l'apéritif, pour voir Jacques et les amis, et puis il y avait toujours quelqu'un, et puis on restait là, et puis on mangeait là, puis on montait pas à la maison. Alors un beau jour, on a mis la télé sous la porte, on donnait ça aux enfants, ou à des amis qui descendaient dans le midi, et nous on descendait toujours ici.
3: La claire petite perle d'eau claire.
0: La Colombe d'Or et Saint-Paul, où l'on se retrouve pour les vacances avec les copains, beaucoup d'artistes, dans ce village qui attire notamment les plus grands peintres, Picasso, Chagall, Matisse et d'autres.
1: C'est pourquoi je viens souvent ici à la Colombe d'Or, à Saint-Paul-de-Vence, et d'abord pour la famille Roux, qui sont des gens tellement merveilleux. Puis au mois de juin, ou au mois de mai, c'est agréable, il n'y a pas trop de monde, et c'est encore bien. Mais c'était une époque assez formidable, avec Picasso, Braque, Prévert, qui était là aussi, et Giacometti, quand il a débarqué.
4: J'ai dit, bon, attends de jouer, parce que je pars.
0: Mais les copains, ce sont aussi les habitants du village, avec qui Montand joue aux cartes au Café de la Place, ou à la pétanque.
1: Et j'aime bien jouer ici au boule, parce que c'est quand même un sport qui délasse bien, qui est très fatigant. Si on veut bien y jouer, c'est très très difficile. Ça ne paraît pas, surtout si on joue la Provençale.
0: C'est à Saint-Paul-de-Vence également qu'il rencontrera la dernière femme de sa vie, Carole Amiel, et qu'il achètera en 1984 un petit restaurant qu'il transforme en maison, juste en face de la Colombe d'Or. Oh.

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1: Oui, j'adore. Ouais.
2: Pourquoi est-ce qu'on chante? Et qu'est-ce que ça peut apporter le fait de chanter?
1: De donner de l'ambiance. Ouais.
3: De s'amuser.
2: Prenons le problème à l'envers et on va arriver à l'homme. Pourquoi les oiseaux chantent?
4: Pour appeler les autres oiseaux.
1: Pour qu'ils donnent à manger.
5: J'ai faim.
6: Ouais,
5: sympa.
6: T'es lourd.
5: Mais j'ai quand même faim.
1: Ils appellent les oiseaux, ils disent j'ai faim. Vous pouvez me donner à manger? Est-ce que vous êtes parti pour aller partir me prendre à manger?
2: Donc tu penses que les oiseaux chantent pour demander à manger?
4: Oui. Pour nous réveiller peut-être. Bah aussi des fois ils chantent le midi pour dire s'il y a un danger ou pas.
2: Et donc nous, pourquoi est-ce qu'on chante? Vous aimez chanter?
1: Oui, j'adore. Ouais.
2: D'accord. Et à part ça, tu chantes quoi quand tu chantes?
1: Je sais pas, Pierre Garnier. Chaque seconde, ce qu'on est.

0: Et pourquoi tu chantes et pourquoi tu... Qu'est-ce que ça t'apporte en fait?
1: Pour s'amuser, pour nous donner de la joie.
0: Est-ce que ça fait du bien par exemple de chanter?
1: Oui, ça délibère les émotions.
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3: Bonjour, je m'appelle Armand. J'ai vécu à Tartas depuis 1923, l'année où je suis né. Ma génération, nous avions 6 km à faire pour aller à l'école. Nous avons commencé l'école à 6 ans et nous faisions tous les jours 6 km aller, 6 km retour. Il n'y avait même pas de vélo. Souvent, les enfants étaient surmenés. Alors, c'est impensable de faire ça maintenant. J'étais à l'école à Tartas.
4: D'accord.
3: Un instituteur qui s'appelait Maurice Véro. On parlait le patois landais et j'ai appris la langue française à l'école. Maintenant, c'est perdu. Mais enfin, je le parle et je pourrais même l'écrire. Et il y avait une interprète à l'école. Une parole mal dite et elle nous reprenait pour nous dire que, voilà, en français, ça se dit comme ça.
4: Vous êtes devenu ensuite agriculteur.
3: Je suis devenu agriculteur en suivant mon père, moi. À l'époque de notre jeunesse, nous travaillions gratuitement. On n'avait pas de salaire. J'ai eu l'idée de me lancer dans le commerce parce que ma vie a c'était très dur. J'ai perdu mon épouse. Elle avait 24 ans. J'avais un bébé. Et alors, j'étais le gendre ici. J'étais pas chez moi. Et alors, je suis resté chez mes beaux-parents pour élever mon fils. Le grand progrès, ça a été après la guerre, les 30 glorieuses. Il commençait à avoir des tracteurs. Ça a été un saut immense pour l'agriculture. Parce que avant, on travaillait avec des bêtes, des vaches ou des mules. Le progrès a été immense. On faisait du maïs. Les Américains nous ont aidés aussi à la fin de la guerre. C'était le plan Marshall. La grand-mère de ma première épouse était veuve de guerre. Alors je lui avais expliqué, si j'avais les moyens, j'aimerais bien être marchand de bestiaux. Et alors elle m'a dit, si tu te sens capable, moi je t'avancerai l'argent. J'ai tenté le coup et je me suis lancé. En 1946, les députés ont voté à l'unanimité une loi pour annuler le bétayage. Et ils ont remplacé le bétayage par le fermage. Il y a beaucoup de bétayers qui ont acheté la propriété. C'est pour cette raison que moi j'ai acheté ici. L'arrosage est arrivé, on a presque plus que doublé le rendement du maïs. Ça a été un grand progrès. La sécheresse faisait pas mal de dégâts. J'ai remarqué une chose il y a 100 ans. Le sol ne dégelait pas de la journée. On ne voit plus ça. Ce qui nous a aidé, c'est l'inflation. Nous avons emprunté, mais il y avait l'inflation à deux chiffres. J'ai appris Internet, assez âgé. Tout le monde était contre moi. Je n'y arriverai pas. J'ai voulu toujours avancer. Et alors, je n'ai rien dit à personne. Je me suis pris une prof. Et alors, elle m'a dit, je suis très contente. Je vois que vous allez y arriver. Parce que j'ai la vue sans lunettes et je suis en temps comme à 20 ans.
4: Qu'est-ce qui a changé à Tartas par rapport à l'époque que vous avez connue?
3: Moi, j'ai vu deux maires à Tartas sans qu'il y ait d'élection. De 1940 à 1945, c'était la dictature. Le maire était désigné par le préfet.
4: Armand Lapeyre, on va bientôt se quitter, malheureusement.
3: Déjà?
4: Eh oui, ça passe vite. Hein. Je vous ai fait faire un petit exercice. C'est de me donner le nom de la radio qui vous a tendu le micro aujourd'hui.
3: Ici, Gascogne.
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1: C'est la Camille Minute, votre chronique de la joie et de la bonne humeur. Aujourd'hui, on va parler des red flags. Alors, c'est quoi un red flag ? Un red flag, c'est littéralement un drapeau rouge. Dans la vraie vie, ça veut dire attention, danger. Fuis, cours, ne réponds pas à ce message. Le red flag, c'est le petit signal que ton cerveau voit, mais que ton cœur ignore, en disant non, mais ça va, je gère, on va gérer. Le red flag, c'est pas encore une catastrophe, c'est l'annonce de la catastrophe. C'est le teaser du film d'horreur. Il dit, je suis pas jaloux. Par exemple, si le mec il dit, je suis pas jaloux, mais il connaît l'heure de ta dernière connexion avant tout le monde, il est jaloux. Ok ? Si elle te dit, ah mais moi je suis très cool, mais qu'elle fouille dans ton téléphone, même quand il est éteint, elle est pas cool. Un red flag, c'est pas un défaut, c'est un avant-goût du problème. C'est quand quelqu'un te dit, ah moi je suis comme ça, et que toi au lieu de partir, tu réponds, ah bah parfait. Non, fuis, cours. Bref, les red flags, c'est simple. Si tu te dis, ça va sûrement passer, et eh ben ça passera pas. Voilà, c'est aussi simple que ça. Alors maintenant, ce que je vais faire, c'est que je vais vous lister, parce que l'être humain va toujours trop loin, des red flags vraiment exagérés, des red flags qu'on voit sur les réseaux sociaux qui sont vraiment, ça va beaucoup trop loin. Une fois j'ai vu une vidéo, il y a une nana, elle a sorti, moi j'ai un red flag, mon red flag, c'est les mecs qui tiennent la barre du métro dans le métro. Donc maintenant en fait, faut choisir entre tomber par terre ou être célibataire. Il y a un mec, il a dit, une fille qui finit son assiette, c'est un red flag. Frérot, elle a juste faim, hein. C'est pas toxique, c'est la dalle, ça s'appelle. Après il y a des red flags, et quelqu'un dit, ouais. Moi, mon red flag, c'est quelqu'un qui met son réveil à 6h du matin, même le week-end. Excuse-le d'être pauvre, hein, il veut bosser, ce monsieur-là. Il y a quelqu'un qui a dit, voilà, moi, mon red flag, une personne qui aime l'eau plate. Donc, en fait, si t'aimes pas les bulles, t'es toxique, quoi, t'es dangereux. J'ai vu aussi, mon red flag, c'est quelqu'un qui répond trop vite au message, ou trop lentement. Le bon timing, c'est jamais bon, quoi. Il y a un mec qui l'a dit, moi, mon red flag, c'est une fille qui dit, on verra. C'est pas un red flag, ça. C'est une promesse honnête. Et j'espère qu'elle le verra pas, le mec. À ce rythme-là, respirer va devenir un red flag. Bientôt, il aspire par le nez, c'est un red flag. Les gens, ils veulent plus une relation, ils veulent un CV sans défaut. Et même là, ils trouveront un red flag dans la photo. Avant, on cherchait l'amour. Maintenant, on cherche la faute. C'est bien ça, le problème.
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2: Laissez passer.
3: Sébel vit dans le Vézélien quand elle n'est pas aux quatre coins du monde pour inventer des univers au cinéma ou à la télévision.
4: Montez, la tour.
3: Cette iconesse d'adoption est chef décoratrice et elle est devenue la référence quand Hollywood veut filmer Paris. Un Paris plus vrai que nature, un Paris recréé, un Paris d'atmosphère.
5: Atmosphère, est-ce que j'ai une gueule d'atmosphère ?
3: Anne Sebel a travaillé avec les plus grands, Spielberg, Clint Eastwood, Sofia Coppola ou encore Damien Chazelle. Et depuis 5 saisons, elle est aussi la directrice artistique de la série Emily in Paris, dont elle façonne l'univers visuel. Elle a inventé pour la série

0: Un Paris fantasmé, celui que les Américains adorent, les immeubles haussmanniens, les chambres de bonne, les placettes charmantes, les bistrots typiques. Une création qui part du scénario, puis elle imagine les lieux, les volumes, les couleurs, la lumière. Derrière chaque décor, il y a des croquis, des maquettes et des artisans qui reproduisent en 3D cet univers.
1: C'est du travail bien fait.
0: Pour une saison d'Emily in Paris, ce sont près de 180 décors créés, démontés, remontés. Un travail colossal qui a aussi un impact très concret. Certains lieux de tournage sont devenus de véritables attractions touristiques. Anne Sebel revendique un cinéma fait à la main, loin du tout numérique. Elle transmet d'ailleurs son savoir-faire à la Fémis, où elle forme la nouvelle génération qui, à son tour, saisira le réel pour bâtir image après image d'autres rêves de cinéma.
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3: Et Adi Ougoujat, et Adi, c'est à toutes. Mon cher Franz,
4: oui.
3: Vous ne connaissez pas la dernière?
4: Non.
3: Ah, hier Nathalie, la collègue, eh bien, n'est pas le travail.
4: Quoi?
3: Hier Nathalie, ma collègue, ne s'est pas rendue au travail. Mais... la pauvre autre. La pauvre. Vous savez ce qui lui est arrivé?
4: Bah, elle ne s'est pas réveillée peut-être, ou...
3: Mais non, même pas. Comme au cas d'autre, on a bien pris la bicyclette pour venir au travail. Comme tous les jours, Nathalie avait pris quoi? Ben son... vélo pour venir au travail, sauf que tout ne s'est pas passé comme prévu.
4: Elle a eu un accident?
3: Mais hop, car elle est bien, oui, hélas.
4: Oh là là.
3: Granga opéré, elle a bio cargado casque. Heureusement pour elle, elle portait son casque.
4: Bien.
3: Mais je ne vous dis pas comment elle est tombée de son vélo. Plutôt si, je vais vous raconter. Elle a glissé en freinant et elle s'est amourée.
4: Hein?
3: Ah, ben, j'ai entendu?
4: Oui, j'ai entendu, oui. Ouais.
3: Mais... vous avez compris?
4: Non.
3: Peut-être pas, voilà. En francitan, en français régional, on dit s'amourer ou en lingo nostro, s'amourra.
4: Mais qu'est-ce que ça veut dire, s'amourra?
3: Eh, l'amour, regardez-moi, en occitan, c'est la gueule, la figure. Par conséquent, s'amourer ou s'amourra, ça signifie se casser la figure. Nathalie, la collègue de travail, s'amourrette en bicicletto. Elle est tombée sur le visage. M'a dit que l'onas lui fait jodol, le nez lui fait mal, mais aussi la bouche, la bouche, et tabé la egaotos, également les joues. Elle s'est pas manquée, hein. Alors, je souhaite un prompt rétablissement, Nathalie, que c'est requin qu'il y ait, et qu'elle revienne en forme au travail.
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1: La recette des petits bonheurs, elle est on ne peut plus simple. Il faut un micro ici, le plus discret possible, à la main. Et il suffit de faire des rencontres, sans rendez-vous, sans se présenter, et le tout en quête de bonheur. En voici donc un petit bonheur que je vous ai trouvé à Aurel, un petit village de Maurienne. On est donc en Savoie. Et pour ceux qui croyaient que l'Arche de Noé pouvait se trouver au bord de la mer, eh ben non, c'est à Aurel.
2: Et ouais, comme quoi. Et ouais. Vous vous rendez compte? C'est incroyable, hein?
1: Alors c'est quoi cette Arche de Noé?
2: C'est mon écurie avec quelques brebis, quelques chèvres, un poney et voilà.
1: Bon, en même temps, je la croise, elle passe avec son petit déjeuner à la main. Crème de cassis et martini blanc. Ouais. Quelle santé!
2: Ouais. Ça, c'est pour les jours à venir. C'est pas pour tout de suite. C'est quand il y a quelques amis qui passent, je les invite à boire un petit coup quand même.
1: En cette saison, Aurel, ça voit le soleil encore un peu?
2: Ici, au chef-lieu, non, on l'a pas pendant 2 mois.
1: J'ai l'impression que ça dégèle pas souvent, là, oui.
2: Mais les deux hameaux, vous avez Bonvillard et Orlette, oui, ils l'ont toute l'année.
1: Oui, mais pas vous. Donc il faut le bar bien rempli.
2: Il faut boire avec modération.
1: Alors pourquoi l'Arche de Noé?
2: Non, c'est parce que quand il y a un souci, l'animal, il arrive ici, quoi. Les chats, et voilà, donc un peu de tout et...
1: Voilà, en même temps, effectivement, là, j'ai un chien sous les yeux, il y a un chat pas loin.
2: Oui, puis j'en ai quelques-uns aussi dans la grange, donc je les accueille, puis je leur donne manger, puis je leur fais pas du mal, quoi.
1: Ouais, ils sentent que c'est un refuge.
2: Oui, puis voilà, quand il y a un souci, les animaux, ils arrivent ici, quoi, voilà. C'est un fluide, en fait, j'ai pas besoin de flécher, ils viennent tout seuls.
1: Et là, ce chien qui est là, c'est à vous aussi?
2: Oui, c'est le mien. Je l'attache à la barrière, comme ça, il me voit. Et... Il est trop gentil, mais il est fugueur. Et...
1: Ah, comment? J'avais pas vu. Là, il vient de bailler. Comment ça s'appelle, ces chiens qui ont la langue bleue?
2: Eurasier. C'est un chien de race, de pure race.
1: Il a l'air impressionnant, quand même.
2: Oui, il impressionne, mais voilà, c'est tout.
1: J'avais vu, en passant, là, avant de vous rencontrer, il y a un biberon, il y a des restes de lait. C'est-à-dire qu'il y en a quelques-uns qui ont besoin d'être maternés.
2: Oui, oui, la maman n'a pas assez de lait, donc je lui redonne le biberon.
1: Des chats?
2: Non, c'est des agneaux.
1: Oui, parce qu'à l'origine, c'est vraiment une bergerie.
2: Oui, oui. Bah, attendez, je vais vous la faire voir. C'est...
1: Oh, bah, ils sont bien, là.
2: Là, c'est... C'est 2 petites agnelles que je donne le biberon là-bas. Puis celle-là, elle est déjà un peu grande.
1: Il y a plein de races différentes, là, j'ai l'impression, non?
2: Oui, il y a plein de races différentes, ouais.
1: Je peux vous demander votre prénom?
2: Je m'appelle Noël.
1: J'ai croisé donc la mère Noël à côté de l'Arche de Noé, c'est pas mal. C'est quoi le dernier petit bonheur de Noël?
2: Chut. Oh, je sais pas. Bah, c'est d'avoir une vie simple et voilà, de soigner mes animaux et une vie toute simple.
1: Et d'être aimé des animaux, si ça se trouve.
2: Oui, aussi. Ils vous les rendent, de toute façon, si vous êtes gentils avec eux. Ils sont gentils avec vous et ils vous aiment bien. Ils sont très reconnaissants, les animaux.
1: Plus que les hommes?
2: Oui.
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3: Et le cocktail américain, c'est quoi?
4: C'est un cocktail grillé avec une sauce américaine, tomate, échalote, une pointe de cognac, du vin blanc. C'est un peu relevé.
5: Un déca.
6: Pâté, jambon, c'est du cornet, gruyère, chantal, rosier, jambon de pays.
7: Eh ben, tout ça, ça va aller dans la blanquette.
4: Bon appétit.
8: Dans la plupart des cas, on ne remplace jamais son père, on lui succède. Et encore faut-il traverser la Seine quand on s'appelle Michel Oliver, fils de Raymond, figure tutélaire de la gastronomie parisienne, chef triple étoilé au Grand Véfour et premier cuisinier de la télévision française.
9: Mon père avait fait un restaurant de luxe, je voulais faire un bistrot. Il était rive droite, je voulais être rive gauche. Et je suis parti de cette idée-là. Et j'avais un vieux copain qui était génial, qui s'appelait André Allard, le restaurant Allard, rue de l'Éperon. Allard m'a pris sous sa coupe et il m'a dit « Michel, on va chercher ensemble ». Et c'est lui qui a trouvé cet endroit, rue de Lille, qui s'appelait les anciens établissements Poinçon, qui était un bouillon 1900, quoi. Et j'ai flashé.
10: J'ai travaillé des années sans répit, jour et nuit.
8: Ainsi, en 1965, au 33 rue de Lille, dans le 7e arrondissement, Michel Oliver fonde le Bistrot de Paris dans un décor néo-art nouveau signé Slavic, designer talentueux. En plein milieu des Trente Glorieuses, Paris s'amuse sans se faire du souci. On mange, on boit, on fume et on couche librement. La capitale ressemble à un film de Claude Sautet ou une chanson de Charles Aznavour.
10: Mes amis, mes amours, mes emmerdes.
8: Et le soir venu, on laisse ses emmerdes pour aller dîner chez Oliver qui propose des plats bistrotiers canailles de qualité. Chaque chef rêve d'ajouter au grand livre de la cuisine française sa propre recette. Pour Michel Oliver, ce sera le pot-au-feu en vessie.
9: Oui, alors ça c'était fantastique. Et j'avais créé le pot-au-feu en vessie. Le pot-au-feu était cuit en demi. D'abord, ensuite je le mettais dans ces vessies de veau ficelées, et je les jetais dans un bouillon et terminais leur cuisson là. Le problème, c'était l'ouverture de la vessie. On disait aux clients, couvrez-vous avec les... On aurait dû leur donner des caouets. Le garçon perçait la vessie et là, chauffe, il y avait un jet brûlant qui partait. C'était un spectacle extraordinaire.
5: C'était un succès.
9: J'ai fait un malheur. Les gens applaudissaient. Hein.
8: Et oui, c'est pas dans Top Chef qu'on verrait ça aujourd'hui. Alors le tout Paris réserve chez Michel Oliver. Le succès est tel que le restaurant se voit récompensé d'une étoile au Michelin. Le plus de bien manger, la clientèle aime saluer et discuter avec ce chef atypique, sympathique, vedette de télévision et qui présente aux côtés d'Anne-Marie Pesson ou de Maurice Favière la vérité est au fond de la marmite.
10: Mes amis étaient pleins d'insouciance.
11: Oui. Mais vous voyez apparaître la reine des sauces, la sauce béarnaise. Et cette sauce béarnaise se mange avec la côte de bœuf.
8: Oui, c'était le bon temps des années 60 et 70 à Paris. Télé, radio, bistrot, affaires, comme les frites, tout baigné dans l'huile. Michel Oliver et son associé Roland Pozzo di Borgo montent une des premières chaînes de restaurant concept, l'assiette au bœuf. Et son plat emblématique, une pièce d'aloyau finement tranchée, saisie minute, servie avec sa sauce paradis. Le paradis ne dure qu'un temps, les étoiles pâlissent, Michel Oliver vend le bistrot de Paris. Bonne nouvelle, l'enseigne existe toujours, rue de Lille, le pot-au-feu en vessie n'est plus le clou du spectacle, mais les plats canailles subsistent pour le plus grand bonheur de Michel Oliver.
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12: Bonjour à toutes et tous, bienvenue dans Affaires classées, le podcast. Nous sommes au printemps 1824. Une vieille dame habitant Saint-Faust est jetée vivante sur un bûcher. Des villageois l'accusent en effet d'être une sorcière qui jetterait des sorts maléfiques sur la population. Que cache ce fait divers digne d'un autre temps ? La suite dans un instant.
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12: Nous sommes en l'an 1824. Au matin du 29 avril, le préfet des Basses-Pyrénées est de fort mauvaise humeur. Il vient d'apprendre qu'à 8 km de son palais, dans le village de Saint-Faust, une vieille dame connue sous le nom de Marie Payon a bien failli périr brûlée sur un bûcher improvisé par un groupe d'individus au prétexte qu'elle serait une sorcière. Des villageois se sont emparés d'elle afin de la ligoter. Ils ont entassé du bois, attachant la malheureuse à un pieu avant d'allumer le feu. Mais tandis que les flammes faisaient leur œuvre, elles cramèrent aussi les cordes qui entravaient les mains de la pauvre Marie, laquelle parvint à s'échapper comme elle le put. Grâce aux soins d'un médecin, elle échappa à la mort et put lentement panser ses plaies malgré d'horribles souffrances. Quelques jours plus tard, Marie songea à alerter monsieur le maire du village, pensant qu'il lui viendrait en aide en prévenant les gendarmes du crime commis sur sa commune. Que nenni ! Fort embarrassé par cette affaire d'un autre temps, l'élu commença par mener son enquête en identifiant les suspects. Dans ce village rural de quelques centaines d'âmes, les langues finirent par se délier. Les auteurs du crime ne sont autres que les membres et proches d'une famille honorablement connue à Saint-Faust. Suspectant la vieille dame de leur vouloir du mal, ils ont tenté de la supprimer par le feu. L'affaire fait tache. Elle rappelle ces pratiques d'un autre temps en Béarn, au Pays Basque ou en Bigorre, où l'on brûlait ces femmes que l'on taxait de sorcellerie. Le maire s'interroge. Doit-il dénoncer l'affaire ou bien l'étouffer ?
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12: Selon les premiers témoignages, une fillette du village souffrant d'un mal implacable semblait vouée à une fin prochaine. Et comme souvent à l'époque, lorsque la médecine s'avérait incapable à soigner, les proches recouraient aux soins du guérisseur ou du sorcier du coin. Ça tombe bien. À Saint-Faust, les villageois racontent que Marie Payon, une vieille femme un peu marginale, aurait le pouvoir magique de guérir toutes sortes de maladies. Croyant en un miracle, les parents de la fillette implorent Marie de leur venir en aide. La vieille dame se déplace, elle examine l'enfant, et là, stupeur, elle refuse, se disant incapable de soigner ce mal sournois. L'incompréhension, la colère gagnent les parents de la fillette, prêts à payer tout ce qu'elle voudra, mais rien n'y fait. Marie refuse. Un refus qui pourrait bien lui coûter cher. Au village, la veuve Payon est surnommée la poussouère. Comprenez, celle qui connaît les poussous, autrement dit, les poisons. Aussi admirée que redoutée, elle offre, dit-on, ses potions miracles, ses breuvages mystérieux lorsque la médecine ne peut plus grand-chose. Les proches de l'enfant malade s'interrogent. Pourquoi Marie a-t-elle refusé ses soins ? Sans doute se sentait-elle impuissante face à ce mal incurable, mais les parents meurtris ne l'entendent pas de cette oreille. À leurs yeux, son refus signifie qu'elle leur a jeté un sort. Ivre de chagrin, il s'imagine que la vieille veuve a pactisé avec le diable. Et comme on le croyait naguère par ici, il faut brûler la sorcière afin que ses cendres chassent le mal dont la fillette souffre. Une pratique pourtant interdite par le roi Louis XIV depuis l'an 1682. En pareille circonstance, le maire du village aurait dû alerter les gendarmes et le procureur du roi afin qu'une enquête soit ouverte et que les suspects soient identifiés, jugés et châtiés. Or, en cette année 1824, marquée par l'avènement du roi Charles X, il en ira tout autrement dans cette commune béarnaise connue pour ses coteaux de vignes, de maïs et d'apiculture. Redoutant le scandale et voulant sans doute éviter la paille de la prison aux acteurs de cette affaire honorablement connue dans le canton, l'édile de Saint-Faust va tout faire pour l'étouffer, avec de l'argent, tout bonnement. Il convainc les parents de la fillette de mettre la main dans leurs économies et lui remettre des espèces sonnantes et trébuchantes qu'il se propose de porter au chevet de Marie Payon, accompagnée du notaire de Gand. Au mépris des lois du code pénal napoléonien en vigueur depuis 1810, monsieur le maire lui met le marché en main, moyennant une somme d'argent destinée à réparer le prix de ses souffrances. La vieille dame serait bien inspirée de signer un papier officiel par lequel elle s'engage à ne pas déposer plainte contre ceux qui ont allumé les flammes du bûcher. Une transaction qui éteindrait le feu, en somme. Lorsqu'il apprend la nouvelle, le préfet palois manque de s'étrangler. Qui est donc ce maire de campagne, ce petit notable qui fait fi des lois ? Aucun élu ne doit se prêter à un tel chantage, tonne le préfet palois. Furieux, il demande au procureur du roi l'ouverture d'une enquête qui sera confiée le 2 mai aux gendarmes de l'Escar. La malheureuse Marie Payon va enfin pouvoir livrer son récit des faits aux autorités.
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12: Âgée d'une soixantaine d'années, Marie était la benjamine d'une famille nombreuse des environs. Sa vie durant, elle avait exercé le métier officiel de fileuse. Ses connaissances en matière de plantes lui ont vite valu la réputation de guérisseuse. Les témoins entendus par les gendarmes confirment qu'en mars dernier, Marie s'est présentée dans l'état le plus affreux, pieds et mains brûlés. Marie accusa spontanément les nommés Sagette, Broc, Pondac et la sœur de ce dernier d'être les auteurs de son calvaire. L'un d'eux avait d'ailleurs fui le village, redoutant sans doute d'être envoyé en prison par les gendarmes. Il revint 3 semaines plus tard, proposant sans honte, par l'entremise de M. le maire, ce qu'il appelait un accommodement, une sorte de transaction destinée à éteindre l'affaire. Interrogé à son tour, l'édile de Saint-Faust masque mal son embarras. Laurent Luc jure qu'il ne savait rien des raisons de ce bûcher improvisé. Marie lui aurait confié qu'elle avait été attachée à un piquet, le feu sous les pieds et sur la tête, se disant victime d'un mauvais tour. L'omerta frappe aussi un couple de vignerons qui, bien que présents près du bûcher, disent tout ignorer de l'histoire. Sur la foi des accusations de Marie Payon, les 2 principaux acteurs de cet acte barbare sont identifiés et arrêtés. Le premier est un certain Jean Broc. Marié à la nièce de la victime, il est tailleur d'habits de métier. Lui nie envers et contre tout. Jamais, jure-t-il, il n'a brûlé les jambes de celle qu'il taxait naguère de sorcellerie, l'accusant d'avoir donné une maladie à une enfant par ses maléfices et ses sortilèges.
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12: Le second suspect se nomme Jean Pondac. Laboureur de profession, il est suspecté d'avoir planté le pieu, installé les sarments au pied de la malheureuse et d'avoir allumé le bûcher. Lui aussi nie de toutes ses forces, imaginant que nul ne croirait les dires de celle qui dit être une folle. L'enquête ira vite. 2 mois plus tard, le 28 juillet 1824, le juge d'instruction palois met Broc et Pondac en accusation du crime de tentative de meurtre sur la personne de Marie Payon. Dans son ordonnance, le magistrat écrit que la victime fut soupçonnée de sortilège par l'opinion publique parce qu'elle avait eu le tort de refuser ses soins dont chacun espérait de prompts résultats. Aux yeux des villageois, Marie fut accusée d'avoir, par ses maléfices, ses sortilèges, généré des maux qu'elle ne pouvait guérir. L'ignorance commune et les préjugés firent le reste. Les esprits s'irritèrent. Ainsi naquit l'idée de brûler une présumée sorcière. Le procès s'ouvre au Parlement de Navarre le 20 novembre 1824. L'instant est grave. L'affaire Marie Payon sera l'ultime procès palois de l'histoire où l'on parlera de sorcellerie dans un tribunal. 12 jurés venus du Pays Basque, du Béarn et 3 magistrats vêtus de leur robe rouge et noire sont réunis pour juger 2 accusés, 2 hommes honorablement connus. Très vite, l'audience vire au calvaire, non pas pour les accusés, mais pour la victime, Marie Payon. Certes, les 2 hommes ont bien commis les faits reprochés, mais selon les juges, c'est Marie, par ses maléfices, ses sortilèges, qui a fait naître ses blessures et les a envenimées. Incroyable, la victime passe pour une simulatrice, une victime si peu innocente que la cour acquitte les 2 accusés. Ils seront libérés sur le champ.
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12: Le malheureux destin de Marie Payon, c'était l'épisode Requiem pour une guérisseuse. Dans un prochain épisode, je vous raconterai une affaire survenue en juin 2014. Une fillette âgée de 30 mois décède d'une asphyxie soudaine dans son lit près de Saint-Jean-Pied-de-Port. Selon le médecin légiste, c'est une mort naturelle, mais les gendarmes nourrissent pourtant quelques doutes.
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1: Un début de conversation pour vous aider dans l'apprentissage de la langue bretonne aujourd'hui et puis après un nom de famille qui permet de faire front.
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1: Alors, c'est pas évident d'apprendre la langue à la radio. J'essaie de vous donner quelques clés chaque jour, mais pour ça encore faut-il être à l'heure pour écouter les chroniques. Donc, pour ne pas rater l'heure, il y a une question que vous devez connaître. Une phrase. Pédeuré. Je suis sympa, c'est une phrase courte. Trois mots. Pédeuré. Et ou éo, si vous voulez. C'est facile à traduire, c'est quelle heure est-il? Ped, c'est un mot interrogatif qui signifie combien? Ped, à retenir évidemment, ça sert dans plein d'utilisations. Pédeur, quelle heure? Et à la fin, éo, c'est une des formes du verbe être en breton conjugué. Pédeur éo, pédeuré, quelle heure est-il? Retenir cette phrase vous permettra de ne jamais rater vos rendez-vous de toutes sortes et surtout vos rendez-vous radiophoniques. Pédeur éo, quelle heure est-il? Alors pour répondre s'il est midi par exemple, bah vous répondrez Christeis eo. Midi il est. Et on n'oublie pas le verbe à la phrase, on ne dit pas juste Christeis, on dit Christeis eo. Pédeur eo, quelle heure est-il? Christeis eo. Il est midi. Bon, dites pas ça une autre heure qu'à midi, ça marchera moins bien.
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1: Et un patronyme frontal aujourd'hui, ou un nom qui fait front comme je vous le disais, ou même plusieurs, Taldir ou Talourne. Deux mots commençant avec le préfixe tal, T-A-L. Et tal, qui n'est pas la chanteuse en breton, bah, a plusieurs sens. En premier, c'est le front humain, évidemment, tal, antal, le front, tal, antal et begarpen, le front en haut de la tête. C'est mieux s'il est là, d'ailleurs. Et donc, si votre nom de famille est Taldir ou Talouarn, eh bien, mieux vaut ne pas donner de coup de tête au risque de casser celle d'en face, car Taldir veut littéralement dire front d'acier. Rien que ça. Et Talouarn, c'est pas en reste non plus. Talouarn, c'est le front de fer. Alors encore un nom ramenant une époque où les hommes se faisaient remarquer sur les champs de bataille ou dans les mêlées. Et les Taldir ou Talouarn n'étaient visiblement pas mauvais pour donner ou amortir les coups. C'est pas une raison pour faire pareil. Moi je vous dis à demain, même heure.
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3: Bonjour. Arnaud, ma passion, c'est les taureaux. Tous les taureaux. L'amour du taureau. Le taureau Camargue, le taureau espagnol, qu'il soit dans l'arène, dans les champs, dans la rue. Je l'adore dans toutes ses formes.
4: Est-ce que vous vous êtes posé la question pourquoi j'aime le taureau?
3: Ben, j'y suis venu petit à petit. En fait, mes parents m'ont amené il y a très longtemps dans ma jeunesse dans les arènes de Nîmes, à l'époque encore où on pouvait voir le sixième taureau gratuitement, on ouvrait les portes et je me suis pris de passion pour ça et petit à petit, j'ai appris ce qui était cet animal. D'abord le taureau espagnol, puis après le taureau Camargue.
4: Qu'est-ce qui représente pour vous le taureau?
3: Ben, la sérénité, la force, et puis cet esprit de combat qu'il a toujours, qui est inné chez lui, et cette résistance qu'il peut avoir partout, contre le climat quand il est dans le champ, mais aussi dans l'arène ou avec les raseteurs. Maintenant, le plus grand plaisir est quand même de le voir dans son champ, évoluer dans son territoire, puisque c'est là où on voit qu'il est le plus majestueux.
4: Vous auriez aimé être éleveur de taureaux?
3: Alors, j'ai approché des éleveurs de taureaux et je sais tellement comme c'est difficile. Sincèrement, je m'en vois pas les capacités. Oui. C'est comme toute passion, on aime s'en approcher le plus près possible. Donc, rêver d'un jour élever des taureaux, bien sûr, mais sincèrement, c'est vraiment, vraiment très compliqué.
4: Le taureau, il est fascinant. Alors, il fait peur, il est fascinant. Vous avez lu des livres sur le taureau parce que dans la mythologie, il y a toujours des bêtes à cornes.
3: Oui, tout à fait. Beaucoup de livres, à la fois sur la course camarguaise, à la fois sur la corrida, mais aussi sur le taureau. Et ce qui est fascinant, c'est tout ce qu'il peut être, lui, dans ce qu'on en fait en tant qu'élevage, et la force qu'il représente. Parce que après, c'est la relation à la fois à la corrida avec la mort, et qui peut gêner, et je l'entends, mais aussi l'agilité qu'on peut retrouver dans la course camarguaise. Il a toutes ses facettes, le taureau.
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1: Juan Manuel Fangio a débuté et terminé sa carrière de pilote de F1 sur le circuit de Gueux. Et en 1958, c'est le Grand Prix de Cuba, un pays secoué par l'insurrection menée par Fidel Castro contre le dictateur en place. La veille de la course, le 23 février, Fangio fait les derniers essais sur le circuit. Il a 47 ans, la retraite sportive est proche, mais il est très attendu. C'est la star. Le soir, il est à son hôtel quand il est enlevé par des membres du mouvement révolutionnaire cubain. Une manière d'embarrasser le régime et d'attirer l'attention sur la misère du peuple. La course est finalement lancée dans un climat tendu. Fangio, lui, qui sera retenu 26 heures, sera bien traité. Il sera libéré sain et sauf. L'enlèvement fait la une des journaux du monde et sert la cause révolutionnaire. Après la révolution de 1959, la F1 disparaît de Cuba, jugée incompatible avec le nouveau régime communiste. Fangio est né au début du XXe siècle en Argentine. Il arrive tard en Europe. Il approche des 40 ans quand il se lance dans le premier championnat de F1 en 1950. Il va rapidement impressionner par son talent exceptionnel. Il se distingue par son intelligence de course, sa régularité, sa maîtrise de la mécanique, capable de préserver une voiture tout en restant incroyablement rapide. Fangio court pour les plus grandes écuries de l'époque, Alfa Romeo, Maserati, Mercedes-Benz et Ferrari. À une époque où les voitures sont extrêmement dangereuses et les circuits bordés d'arbres, de bottes de paille ou de simples barrières, sa constance force le respect. Parmi les circuits marquants de sa carrière figure notre légendaire tracé de Gueux à côté de Reims. Un circuit ultra rapide, composé de longues lignes droites sur route nationale, où les voitures dépassent souvent les 250 km/h. Fangio y brille dès le premier Grand Prix de France, le 2 juillet 1950. Il est champion du monde l'année suivante. Il va remporter 5 titres de champion du monde jusqu'en 1957. Un record qui va tenir près d'un demi-siècle. Et même quand il ne gagne pas, il impressionne par sa combativité et son sens tactique. Fangio prend sa retraite en 1958 avec un palmarès exceptionnel. 24 victoires en 51 Grands Prix. Aujourd'hui encore, c'est une référence absolue. Juan Manuel Fangio sur le circuit de Gueux, c'est l'un des trésors de Champagne-Ardenne.

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2: C'est l'heure de Décibel, toute l'actualité musicale avec ce soir une facette méconnue de Nino Ferrer.
3: On dirait le sud, le temps dure longtemps.
2: Par le public dès ses débuts dans les années 60 et grand connaisseur des musiques noires américaines, chanteur à la voix exceptionnelle, compositeur et auteur follement créatif et doué, Nino Ferrer était aussi peintre. Oui, Nino Ferrer, peintre, c'est le nom de la grande exposition qui vient de s'ouvrir au musée Henri Martin de Cahors et qui durera toute l'année pour découvrir le travail de peintre et de dessinateur de Nino. On en parle ce soir avec son fils Arthur Ferrari et Rachel Amalric. Elle est la directrice de ce musée qui va vous donner pour sûr l'envie de faire un tour dans le sud.
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2: Salut à toutes, salut à tous et merci d'avoir choisi ici pour passer votre lundi soir. L'actu musicale de ce 18 mai, c'est l'anniversaire de la mort de Chris Cornell, le chanteur de Soundgarden qui nous a quitté bien jeune à l'âge de 52 ans. Il y a 9 ans, on écoutera donc Soundgarden à la fin de l'émission parce que c'est un groupe qui a façonné le son rock des années 90. Notre découverte nous emmènera très très loin, le plus loin qu'on puisse aller sur notre petit globe terrestre, puisqu'on va carrément de l'autre côté, en Polynésie, 12 heures de décalage horaire, et pourtant, croyez-moi, on est complètement en raccord quand il s'agit de la musique de Vaiteani, un groupe polynésien, donc à découvrir ce soir. Ce sera notre coup de cœur. On vous donnera aussi des nouvelles du punk. Oui, ce mouvement musical a 50 ans, avouez que c'est quand même pas mal. Parti comme ils étaient partis, on n'aurait pas mis un billet. 50 ans du punk, on va fêter ça en musique et en vous conseillant un bon bouquin. 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On joue d'ici une quarantaine de minutes. Et à 20h03 presque, j'accueille en duplex des jolis studios d'ici Occitanie mes invités de ce soir, Rachel Amalric, bonsoir.
5: Bonsoir Émilie, bonsoir à toutes les auditrices et tous les auditeurs.
2: Vous êtes la directrice du musée Henri Martin de Cahors et vous êtes la commissaire de l'exposition Nino Ferrer, peintre. À vos côtés, ou même en face de vous, je crois, si je me souviens bien de la géographie de ce studio, il y a Arthur Ferrari, bonsoir.
6: Bonsoir, bonsoir à tous, bonsoir Émilie.
2: Bonsoir Arthur, vous êtes ingénieur du son, réalisateur, éditeur, musicien et le fils de Nino Ferrer qui nous réunit ce soir, le Nino musicien, le Nino peintre et vous le Nino papa aussi. Donc
6: exactement.
2: Voilà, et vous participez évidemment activement et votre frère Pierre Ferrari également à cette grande exposition. Alors ma première question, elle sera pour vous Arthur Ferrari. Vous devez être sollicité forcément, vous et votre frère, autour de la mémoire de Nino Ferrer, de ses chansons, qui pour mettre une chanson dans un film, qui pour organiser une expo, des photos, des hommages. Qu'est-ce qui a fait que l'offre du musée de Cahors, l'offre de Rachel Amalric, vous l'avez acceptée?
6: Bah, on avait le désir de dévoiler et de faire sortir toutes ces toiles qui étaient accrochées dans la maison, la plupart. Ouais. Et il y avait déjà eu quelques expositions, même du vivant de Nino, mais c'était très anecdotique et c'était la chance de le mettre pour la première fois dans un musée.
2: C'est ça, il est au musée, un vrai beau musée pour le coup, le musée Henri Martin de Cahors. C'est un musée d'art et d'histoire, alors qui a été créé il y a longtemps, hein, Rachel Amalric, en 1833, et qui a eu de grands travaux très récemment. En fait, la réouverture est assez récente, hein, c'est ça?
5: En effet, le musée a réouvert après 6 ans de travaux et puis la parenthèse Covid en 2022.
2: Ok, alors maintenant, à vous Rachel, justement, directrice de musée, qu'est-ce qui fait, comment on fait la différence entre un artiste, alors qu'on adore Nino Ferrer, mais qui aurait un hobby d'être peintre et qui peindrait des toiles pour se faire du bien, pour se faire plaisir, etc. Comment on fait la différence entre ça et en fait un artiste peintre, dessinateur qu'il faut exposer au musée?
5: Alors d'abord, la vraie question, c'est est-ce qu'on doit faire la différence?
2: Oui.
5: Et ensuite, la réponse, c'est Nino qui nous la donne lui-même. Il explique que quand on a une nature d'artiste, on s'exprime de différentes manières et toutes ces expressions sont des créations, sont des expressions artistiques. Il s'exprimait par la musique, mais il s'est exprimé aussi par la peinture et le dessin, mais par le jardinage aussi. Il a aussi été acteur. En fait, c'est un homme qui est entier et avec des facettes multiples. Quoi qu'il fasse, c'est de l'art.
2: Ouais.
5: Et c'est un petit peu la leçon qu'on apprend en observant la vie de Nino Ferrer.
2: C'est ça, un artiste total. J'aime bien cette définition. Arthur, vous pensez que ça lui aurait plu, artiste total ?
6: Oui, mais je pense qu'il le savait, comme Rachel vient de le dire, c'est qu'il l'a témoigné plusieurs fois, plusieurs reprises, et c'était sa façon de s'exprimer.
2: Ouais. Alors, il y a une grande incompréhension qui est devenue même peut-être le drame de la vie de Nino Ferrer, c'est que ses premiers succès étaient des chansons, je mets des guillemets, rigolotes, même si au niveau de la production musicale et de sa voix digne de James Brown, il n'y a rien à dire, mais les thématiques étaient rigolotes, c'était un chien qu'on cherche.
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2: Ou encore un grincheux qui grinche.
3: Oh, hé, hein, bon. Qu'est-ce que j'ai fait de mes clés, mes lunettes et mes papiers, mon veston, mon lorgnon, mon étui d'accordéon. Oui, je sais.
2: Alors, ces succès-là, ils ont fini par devenir toxiques pour Nino Ferrer, qui voulait pas rester enfermé dans cette image de chanteur rigolo, qui méritait pas d'ailleurs, mais bon, c'était cette cage-là que les médias avaient choisi pour lui. Est-ce que vous pensez, tous les deux, que justement, il a beaucoup plus de liberté dans sa peinture, dans ses dessins?
5: Oui, définitivement. Non seulement il avait plus de liberté, mais en plus c'est un art qui est moins exigeant en termes techniques et en logistique. Finalement, un carnet et un crayon, ça suffit pour s'exprimer et pour croquer quelque chose, même si on va y travailler plus tard. Et puis il avait choisi à la Taillade de peindre au milieu du salon, donc c'était tout à fait accessible à n'importe quel moment. Je crois que ici, on a quelque chose dans lequel il est non seulement libre, mais en plus indépendant à tout point de vue, même si Arthur peut nous raconter à quel point il était indépendant du point de vue de la musique à un moment ou à un autre.
6: Oui, musicalement aussi, il a fait partie des premiers à s'autoproduire, à s'auto-éditer. Et l'industrie musicale à ce niveau-là, ça coûte énormément d'argent parce qu'il y a le matériel et il y a les musiciens et il y a toute une organisation complètement incroyable à dégager. Alors que la peinture, oui, on est juste avec son crayon, son carnet, quelques types de peinture, son chevalet, mais ça y est, on est libre.
2: Alors dans le catalogue de l'expo, on apprend qu'en fait, il a toujours peint et dessiné dès les années 50. Arthur, à l'instant, Rachel parlait de la taillade, c'est donc la maison dans laquelle il peignait. Vous l'avez vu, du coup, peindre comme ça, au milieu du salon, ça faisait partie de votre vie quand vous étiez
6: entendu.
2: Petit.
6: Oui, c'était notre vie au quotidien. Au quotidien, moi je suis né en 79, ils ont acheté cette maison en 77. Et il s'est remis à peindre activement mi-80. Donc moi, oui, c'était l'enfance, quoi, l'enfance du papa qui est derrière son chevalier au milieu du salon.
2: Et cette maison, la Taillade, elle est représentée plusieurs fois
6: dans
2: l'exposition.
6: Toiles, ouais.
2: Oui, voilà. Oui. Est-ce que vous pouvez nous décrire un peu ce lieu? Donc, vous nous avez dit, en fait, il arrive là-bas, oui, au milieu des années 70. La famille arrive là-bas dans les années 70.
6: Oui, en 77, oui. Et c'est une maison merveilleuse sur un rocher. Enfin, sur un rocher. Il y a quelques bouts de roches, des petits bouts de falaises, d'où son nom, la Taillade. Sinon, c'est entouré d'arbres et il y a une propriété de 23 hectares qui s'ouvre vers le plateau. Et c'est complètement magique, oui. On est coupé du reste du monde, on est bien.
2: Et pour vous, Rachel, je rappelle, vous êtes la directrice du musée qui présente cette exposition-là. C'était important l'ancrage régional à côté de Cahors de l'artiste.
5: En effet, c'est vraiment une partie importante de notre projet scientifique et culturel. C'est l'axe territorial, c'est de présenter les propositions, les interprétations et de ce paysage et plus largement des artistes locaux et entre guillemets avec, comme pour Nino Ferrer, une aura nationale, voire internationale. Oui. Là, l'intérêt pour nous, c'était justement la convergence, c'est-à-dire que Nino Ferrer, il n'est pas arrivé par hasard à la Taillade, il l'a choisi, il en a fait son refuge, il la représente tantôt perché sur une falaise, tantôt sur un nuage, et c'est là où justement on voit à quel point lui aussi il était attaché à ce territoire qui lui a permis aussi de retrouver une forme de sérénité, cette sérénité qu'il trouve également dans la peinture.
2: Donc la sérénité, c'est une des raisons du choix de ce lieu. Arthur Ferrari, ils vous ont dit, vos parents vous ont donné d'autres explications pourquoi avoir choisi de s'installer dans cette région?
6: Ouais, il y en a plusieurs. Il y en a une autre aussi, Nino, à l'époque des années 60, 70, où il faisait beaucoup de galas, ce qu'on appelait à l'époque les galas, c'était les concerts. Et donc, il traversait la France, et régulièrement, les passages dans le Lot lui ont laissé un souvenir vraiment chaleureux et accueillant. Pour lui, c'était une terre très accueillante et chaleureuse. Et après, les lumières, évidemment, et les paysages lui ont rappelé la Toscane, l'Italie, avec ses collines.
2: Et oui, il était né à Gênes. Ouais.
6: Et ça lui a permis de croiser plein de choses et de trouver son lieu, je pense. Et ça, c'est arrivé du nord du Lot, où il a loué un château pendant 3 mois en 76 pour enregistrer un album. Et c'est là qu'il commence à se décider de vouloir partir de Paris.

Bretagne, que ne sais-je, partout en France. Dites-vous que vous avez jusqu'au 31 décembre pour aller faire un petit tour à Cahors et visiter cette exposition. Mais à force de parler de Nino, on a envie de l'entendre chanter et rendre hommage. Tiens, décidément, il est beaucoup question d'hommage ce soir à ses idoles, ces chanteurs noirs américains. Je veux être noir. Nino Ferrer sur votre radio, ici.

0: Quelle voix, quelle chanson, Nino Ferrer, Je veux être noir. Vous écoutez ici, il est 20h15. Moi, je suis dans mon studio à Paris et dans les studios toulousains d'ici Occitanie. Il y a mes invités ce soir, Rachel Amalric, qui est la directrice du musée Henri Martin de Cahors, et Arthur Ferrari, fils de Nino que nous venons d'entendre. Et tous les deux viennent nous parler donc de la grande expo Nino Ferrer, peintre, qui est jusqu'au 31 décembre. À Cahors. Alors, on a parlé de centaines de peintures, hein, c'est ce que disait Arthur tout à l'heure. Rachel, comment avez-vous choisi, comment avez-vous sélectionné les œuvres qui sont présentées pour beaucoup pour la première fois au musée dans l'expo ?
1: Là-dessus, je dirais que il y a toujours beaucoup de débats. D'abord parce que il n'y a pas plus de place sur les murs que il y a de place sur les murs.
0: Sauf dans sa maison, visiblement.
1: Effectivement, il y en avait partout.
0: Oui, voilà.
1: Alors d'abord, on a cherché partout, on a été partout, on a décroché de partout. Ouais. On a eu la chance justement que Pierre et Arthur nous ouvrent la maison et nous permettent vraiment de tout voir. Et à partir de là, en fait, dans un musée, ce qu'on fait, c'est qu'on se concentre d'abord sur la matérialité des œuvres, sur les œuvres elles-mêmes, sur ce qu'elles représentent. On les regarde longuement et à partir de là, voilà, on peut commencer à en parler, à voir un petit peu quel fil on peut tirer et quelles sont les associations qu'on peut faire avec la connaissance qu'on a de l'homme, de l'artiste, au sens du musicien aussi. Et on a fait des choix.

0: qui sont plus ou moins thématiques dans certaines salles et qui sont plus stylistiques, c'est-à-dire montrer un panel des différentes propositions artistiques de Nino Ferrer. Le principe, ça a été de dire que bah, il fallait que ce soit quand même agréable et confortable, donc on a limité notre choix à une soixantaine d'œuvres, mais je veux pas dire que c'est les plus belles parce qu'en fait on peut pas dire ça, mais en tout cas elles ont une véritable cohérence, il y a une véritable progression dans cette expo. D'autant qu'on part des œuvres et on arrive tout doucement vers l'homme parce qu'on le découvre différemment. Et on arrive vers la dernière salle où là, on a une magnifique vitrine biographique qui se présente comme une frise et qui se déroule sous les yeux des visiteurs. Et à mon avis, ils y passent déjà des heures et ils vont y passer des heures.
1: Et alors le tout avec un accompagnement musical. Là, c'est vous, Arthur Ferrari, qui vous êtes occupé de ça, accompagnement sonore de l'expo ?
2: Oui, un environnement sonore pour essayer de s'immerger dans les coulisses un peu de cette vie chronologique autour de Nino, de sa vie. Et on a peut-être un peu cette sensation d'être en coulisses avec Nino à travers les différentes années de production, de musique, de choses qu'il ait pu raconter, d'archives personnelles qu'on ait pu retrouver. C'est vraiment une balade autour de lui, mais ce qui est compliqué dans ce genre de création de book, c'est de pas perturber aussi la lecture du spectateur. Donc c'est une performance à découvrir.
1: C'est ça, bah voilà. Non, mais pour le coup, c'est une expérience à 360. Il se passe vraiment plein de choses. Et donc la vitrine biographique dont vous parliez, elle est scénographiée par votre frère Pierre Ferrari. Et alors on me dit, alors je ne l'ai pas encore vue, évidemment, je crève d'envie d'arriver à Cahors, mais pour le moment j'y suis pas. Qu'il y a là des centaines d'objets, des vêtements, des costumes de scène, des photographies, des objets du quotidien, des souvenirs personnels. Donc là, c'est hyper intime. Qu'est-ce que vous avez ressenti en voyant ça, Arthur et Rachel, la première fois ?
2: C'est encore une fois comme ces peintures qu'il y avait dans la maison. C'est notre maman qui nous avait créé ce genre de vitrine. Je pense que Pierre s'était inspiré un peu de ça déjà. C'est dans les années 2000, on a juste mis un isolant dans le grenier pour le rendre vivable, enfin vivable. Qu'il y ait moins de fuite d'eau et de... Et elle avait commencé à sortir des caisses, les objets, mais ça y racontait une histoire. C'était vraiment c'était très très beau, c'était très agréable. Et c'est vrai que c'est beau de le voir sortir. C'est encore une fois, ça permet de raconter la vie de Nino qui est tellement folle que c'est beau.
1: Ouais. Et avec évidemment alors beaucoup de dimensions différentes, hein. On a bien compris que c'était pas un homme monolithique, ni un artiste monolithique, Nino Ferrer, mais même dans ce que je vois là de l'exposition, il y a à la fois des toiles hyper colorées, alors moi j'ai pas le vocabulaire artistique et je m'en excuse, mais on parle de surréalisme, c'est ça, pour beaucoup de ces choix artistiques ?
0: Alors, on parle d'une inspiration surréaliste. En fait, Nino, c'est un homme qui est extrêmement cultivé, qui connaît très bien son histoire de l'art, qui fait des exercices d'historien de l'art aussi, même dans ses peintures. Il est inspiré. Et donc, oui, il y a un côté surréaliste, aussi bien par rapport à la question des choix, des thématiques et finalement des représentations elles-mêmes, un côté un petit peu aussi onirique, que par rapport au fait qu'il a une inspiration qui est presque d'ordre philosophique sur certaines toiles. On a aussi des inspirations plus anciennes, avec des inspirations plus médiévales, peut-être un petit peu différentes, peut-être plus noires que les surréalistes. Ouais. On parle souvent de Bosch ou de Bruegel quand on compare certaines de ces toiles. Et en fait, ce qui est intéressant, c'est qu'il n'y a pas un mot qui va pouvoir résumer la peinture de Nino Ferrer, sinon on n'aurait mis qu'une toile. Ce qui est intéressant, c'est de venir voir les 60 œuvres qui sont présentées. Il y en a même une petite partie qui va être renouvelée parce qu'elles sont sur des supports fragiles. Et ce qui est incroyable, c'est la richesse qu'il propose. Il faut savoir que au-delà des thématiques surréalistes, ou en tout cas des sujets qui peuvent être surréalistes, il y a aussi une présence assez importante des sujets religieux qui va interpréter, réinterpréter. Il y a aussi, comme je disais, des exercices d'histoire de l'art un peu classiques, hein, les trois petites grâces, par exemple. Et il y a un travail incroyable sur la couleur, mais je dirais avant tout sur le dessin. Et puis on présente des gravures.
1: Oui, des gravures à l'eau forte. Alors là, on est vraiment sur du noir et blanc, du gris. Et ça aussi, c'est, enfin voilà, c'est ça contraste hein, quand on voit l'affiche de l'expo avec une maison, donc la fameuse taillade sur un nuage avec de la fumée, une grosse fumée qui sort de trois cheminées rouges, jaunes, vertes. Et derrière, voilà, on a des gravures comme ça en noir et blanc, très très dépouillées. Oui, on sent bien qu'il se passe plein de choses différentes.
0: Oui, et puis là, sur les gravures, on est aussi sur les œuvres, je dirais, de la maturité. Il a appris à graver très tard dans sa vie avec Caroline Bouillet, et qui est une artiste graveur. Elle expliquait que il a pris le temps de travailler, de réfléchir. Il a, parmi les 13 gravures qu'il a fait, il y en a 9 qui sont consacrées à ce qu'il a appelé le traité de la navigation. Donc ça a été très réfléchi, très pensé. Et d'ailleurs, les commentaires qu'on a mis à côté de chacune de ces gravures permettront aux visiteurs de découvrir finalement les symboles qui peuvent se cacher ou peut-être tout simplement une proposition d'interprétation de ces gravures. Ce qui est certain, c'est que c'est très différent et en même temps ça le représente tellement parce qu'il est avant tout un grand dessinateur et pour être un bon graveur, il faut être un excellent dessinateur.
1: Nino Ferrer, oui, on veut le découvrir, le redécouvrir, découvrir des parties de sa vie et de son art dont on n'avait pas forcément connaissance avant. Et puis écouter sa musique, évidemment. Alors je me tourne vers notre expert ce soir, Arthur Ferrari. Est-ce que vous me validez la maison près de la fontaine ?
2: Bien sûr.
1: Vous l'aimez cette chanson ? Ouais.
2: Oui, c'est très beau. Encore une fois, c'est une partie de toujours la vie de Nino qui recherchait et qui pouvait écrire et composer, ce qui ne lui était pas encore arrivé.
1: Oui.
2: Il a souvent fait, il y a plein de chansons qu'il a écrites dans ce sens-là. Ma vie pour rien, par exemple, un des premiers morceaux qu'il a composé et qui retrace un peu tout comment la vie s'est découlée, ses parents qui sont partis de telle ou telle façon, ce qu'ils faisaient.
1: Alors on l'écoute, Nino Ferrer, La maison près de la fontaine. La...

0: par Nino Ferrer. 1972, l'album Métronomie, un album concept incroyable et du rock progressif de très haut niveau.
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0: Ah, c'est quelque chose cet album Métronomie. Alors tout comme le côté artiste-peintre de Nino Ferrer est méconnu et on répare ça avec cette expo. Arthur Ferrari, vous n'avez pas envie parfois aussi de faire connaître des albums de votre père Nino Ferrer, je ne sais pas comment, mais est-ce que secouer les gens et leur dire écoutez ça. C'est super.
1: Ouais, c'est ce qu'on a toujours cherché à faire avec les moyens du bord, on va dire. Mais en tout cas, avec notre maman Kino et Pierre, mon frère, chaque date d'anniversaire, chaque année où il peut se passer quelque chose, on cherche à proposer d'autres, de faire entendre autre chose, comme Nino l'avait souhaité. De toute façon, faire entendre ses albums comme des symphonies, disait-il.
0: C'est beau. Allez, restez bien sur votre radio. Ici, les 20h28. On va refaire un petit tour au musée Henri Martin avec Arthur Ferrari et Rachel Amalric, parce qu'on ne peut pas laisser comme ça Nino Ferrer, on n'a pas encore eu notre dose. Et puis ensuite, le blind test ou encore un petit coup de cœur musical direction la Polynésie. À tout de suite.
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0: Évidemment, tout le monde connaît dans la discographie de Nino Ferrer un bon téléphone.
4: Gaston, il y a le téléphone qui sonne et il n'y a jamais personne qui répond.
0: Mais il a sorti des albums pendant longtemps, par exemple La Désabusion en 1993. Pour le coup, c'est un album qui a été fabriqué à Cahors, enfin à côté de Cahors, à la Taillade, la fameuse maison dont on parlait tout à l'heure. Et alors, il y a tout un tas de surprises dans ce disque. On ne se lasse pas de la fantaisie et des bonnes idées de Nino. 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
1: L'année Mozart, une de ces chansons-là qui reste à découvrir. Alors, ce serait une erreur, Arthur Ferrari, de dire que votre père Nino était un chanteur rigolo, mais il y a de l'humour, de l'esprit dans ses chansons, il y en a toujours eu. Est-ce que vous trouvez que ça ressort aussi dans ses peintures, dans ses gravures qui sont exposées ?
2: Oui, complètement. Je pense qu'on a autant d'humour et de désespoir comme ses albums.
1: Ouais. Le désespoir qui donc n'a pas été comblé, n'a pas été adouci ni par la musique, ni par l'art, la peinture, ni par la vie de famille, ni par rien. Il faut le rappeler, Nino Ferrer, il a mis fin à ses jours en 1998. Est-ce que c'était un mal-être que rien pouvait combler?
2: Ben sûrement, ça sera toujours compliqué d'avoir une réponse claire là-dessus. Je pense qu'il avait un désespoir, une peur de la vie et du progrès, justement. Quand on parle de la maison près de la fontaine, le progrès, ça il avait une inquiétude sur le, ouais, sur l'évolution du monde et le futur.
1: Rachel Amalric, vous sentez ça, vous aussi, ces deux pôles très forts dans l'art de Nino Ferrer, dans sa peinture, de la joie pure et du désespoir hyper profond?
3: Oui, on est vraiment dans une polarisation et une ambivalence parfois. C'est-à-dire qu'on a des couleurs éclatantes, on a un travail incroyable, je le disais, avec le dessin. Mais on a des sujets qui sont profonds, qui sont parfois sombres, qui démontrent effectivement cette inquiétude. On a par exemple Plus de poissons, où on voit dans la désabusion, c'est-à-dire que dans l'album, il a utilisé certaines de ses œuvres, dont celle-ci, pour le petit livret du disque compact. On voit un monde où on est arrivé au bout de ce progrès, il y a plus de poissons, on a ces oiseaux qui nous regardent, un oiseau qui nous regarde et qui nous accuse de ce qui se passe, c'est-à-dire que lui il a plus à manger. Quand on regarde le monde extérieur où on a la taillade comme ça perchée sur une falaise, la falaise elle est attaquée. Au fond, il y a quand même les tours de refroidissement de Golfech.
1: Oui, la centrale nucléaire. Ouais.
3: Tout à fait, puisqu'elle est à quelques 50 km de la taillade. Cette inquiétude, clairement, il la disait hein, dans ses interviews, il la chantait, mais on sent aussi dans ses œuvres qu'il y a parfois des basculements possibles, une interprétation plus profonde, et en même temps, il y a une vraie joie de vivre, il y a une vraie joie de peindre, et ça, on va la retrouver, cette joie, dans les représentations de la taillade, on va les retrouver aussi dans une représentation qui s'appelle la chorale, on a le bonheur du chant, on a le bonheur coloré des différentes voix, des différents sons qui peuvent sortir de cette chorale. On a aussi des choses, on parlait de finesse et d'humour, on a aussi des choses un petit peu loufoques avec la vie chez les automobiles, ces visages voitures avec des yeux et des corps humains. C'est un mélange de tout ça, mais en réalité, c'est ce qui fait un homme complet.
1: Oui.
3: Il a plein de contradictions, plein d'émotions et plein de choses à nous dire.
1: L'expo Nino Ferrer, peintre au musée Henri Martin de Cahors. Elle a ouvert cette expo le 6 mai dernier. Que vous ont dit les premiers visiteurs ?
3: Et ils sont fans, on est absolument ravis, vraiment, on a des retours extrêmement positifs. Moi, mon plaisir, c'est en fin de journée d'aller ouvrir le livre d'or et de le faire dérouler comme ça et de voir ces explosions de joie sur le papier, les gens qui disent c'est superbe, on a découvert quelque chose d'incroyable, on connaissait pas ou on connaissait, on est ravis de voir ou de revoir, de découvrir, de redécouvrir, ceux qui nous disent qu'ils adorent la scénographie, ceux qui trouvent ça émouvant, touchant, ceux qui vraiment ont pris un plaisir incroyable à voir ces couleurs éclatantes. On a des critiques dithyrambiques, en tout cas c'est celles que je peux lire tous les soirs sur le livre d'or depuis l'ouverture. Je suis ravie de les partager avec vous.
1: C'est celle-là qui compte. Merci beaucoup Rachel Amalric, merci Arthur Ferrari.
3: Merci beaucoup.
2: Merci
1: à vous. L'expo, vous l'avez compris, est recommandable et recommandée jusqu'au 31 décembre prochain à Cahors au musée Henri Martin. Tarif plein 9 euros, réduit 5 euros. C'est gratuit pour les moins de 18 ans et tous les premiers dimanches du mois, organisez-vous pour aller y faire un tour avant le 31 décembre. On se quitte en écoutant South, qui est la version originale, le Sud ayant été, Arthur, une traduction commandée. Mais l'original est en anglais, hein, c'est ça.
2: C'est la genèse en anglais, oui, bien sûr. Et c'est comme ça qu'il l'a écrite, composée, qu'il souhaitait l'entendre. Après, il s'est pris au jeu quand même de faire une version française. Et je pense qu'il s'est douté que ça valait sûrement le coup. Ce qui lui a donné aussi la liberté de créer.
1: C'est vrai. Mais là, on va l'écouter comme il l'a imaginé. South, Nino Ferrer. C'était très chouette de pouvoir parler de lui, de ce grand artiste.

0: Quel bonheur d'écouter Nino Ferrer et South, c'est tiré de l'album Nino and Radia. Merci à l'équipe d'ici Occitanie de nous avoir permis de réaliser ce duplex. C'est Thomas Boyard qui était aux manettes.
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0: La musique punk a 50 ans, ça mérite bien un beau gros bouquin pour fêter ça. C'est des éditions GM qui ont dégainé un bouquin vraiment commémoratif qui raconte le mouvement, la mode, les fans et puis les groupes évidemment américains comme les Ramones, anglais comme les Sex Pistols et même quelques français, les Garçons Bouchers, Béreur et Noir et aussi les Vampas. Les 50 ans du punk de A à Z de Francis Dordor et Jean-Éric Perrin, c'est en librairie cette semaine. Bon anniversaire le punk et la bise à Manu Chao.

0: Vampas qui continuent leur aventure. Le 15e album studio des Vampas vient de sortir. Il s'appelle Où va nous ? 40 ans d'existence pour les Vampas et des concerts, évidemment, en 2026. Festival d'été, j'en ai sous la main, notamment au Pont du Roc, le 31 juillet prochain. Les Vampas qui vont aussi jouer à Lyon, au Transborder, le 12 juin.
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0: Allez, on joue au Blind Test ce soir avec Evelyne. Bonsoir.
2: Bonsoir, Émilie.
0: Bienvenue dans Décibel. Et puisqu'on est toujours nombreux pour jouer au Blind Test, plus on est de fous, plus on rit, il y a Kevin avec nous. Salut, Kevin.
3: Oui, bonsoir, Émilie.
0: Comment ça va?
3: Oui, très très bien. Avec le retour du soleil, ça va, quoi.
0: Alors, je suis d'accord, on a eu notre dose de pluie, là, c'est bon. C'est bien,
3: ah
0: si
3: oui,
0: ça s'arrête.
3: Hein. Voilà. Et puis, bonsoir aussi à Evelyne.
2: Bonsoir Kevin.
3: C'est ça. Bonsoir.
0: C'est bien, vous pouvez vous serrer la main avant le début du match puisque de toute façon, à la fin, vous gagnerez chacun un exemplaire du livre sur The Inspector Clouseau, leur parcours incroyable. Ils sont rockeurs et fermiers, des rock farmers. C'est Romain Lejeune qui raconte leur histoire dans ce livre, comment ils peuvent conjuguer la ferme et la scène, l'agriculture et les tournées mondiales. C'est un super bouquin, je suis ravie de vous l'offrir.
2: Merci Kevin beaucoup.
0: Et Evelyne. Ah bah, avec plaisir, vraiment, vraiment. Alors le thème du Blind Test ce soir, ce sont donc les garçons en chanson. Est-ce que c'est un thème qui vous inspire, Evelyne?
3: Oui, pourquoi pas.
0: Bon, on va voir, on va voir. J'ai pris quand même des chansons qui sont très très connues. J'espère que ça va bien se passer pour vous. On cherche donc le nom des interprètes des chansons. Et évidemment, l'idée c'est de les retrouver le plus rapidement possible, ces interprètes, en tout cas plus rapidement que le deuxième candidat, Evelyne, Kevin. Donnez bien votre prénom avant de proposer votre réponse. On est parti avec une première chanson qui parle d'un garçon. Dites-moi, qui chante ça?
3: Kevin, c'est Sylvie Vartan.
0: Oui, en même temps.
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0: Comme un garçon, la grande Sylvie Vartan, Kevin et Evelyne, vous avez dit vos prénoms exactement en même temps. Donc c'est un point partout, c'est bien, on a des bons candidats ce soir, ils réagissent vite. On va faire un petit tour dans un autre style musical.
3: Le garçon.
0: Alors, très bon. Très bon karaoké, mais comment s'appelait ce groupe? On est en 1980.
3: L'Orgel Rap.
0: Et le groupe porte le nom. Alors, c'est en deux mots. Le premier mot, c'est un moyen de transport. Et le deuxième mot, c'est le mot fille, mais en anglais.
3: Scooter Girl.
0: Alors, c'est pas Scooter Girl. Un moyen de transport où on paye un chauffeur. Taxi Girl. Uber Girl. Non.
3: Je vais pas retrouver. Hein.
0: Taxi Girl. Ça fait partie des chansons qu'on a tous dans l'oreille, dans nos playlists, etc. Mais après, le nom du groupe, ça fait pas partie des infos essentielles qui sont comme ça accessibles tout de suite dans le cerveau. J'en conviens. Taxi Girl, chercher le garçon. Alors là, dernière chanson, gros gros tube des années 80. Mais qui chantait ça?
3: À cause des garçons.
2: Evelyne.
0: Oui, à cause des garçons. Chantez pas. À cause des garçons.
3: Ah, c'était vieux ça. On a dansé là-dessus dans les rooms.
0: Ah oui, hein. À cause des garçons.
3: C'est un peu comme partenaire particulier, c'est pareil, c'est à peu près pareil.
0: Ouais, c'est la même époque. Alors, à part que là, quand même, à cause des garçons, attention, auteur-compositeur, Alain Chamfort et Pierre Grillet, s'il vous plaît. Donc, c'est pas rien, à cause des garçons. Et au cœur, paraît-il, on ne sait pas si c'est vrai ou pas, si c'est une légende, moi, j'étais pas en studio avec eux, évidemment, y aurait Nagui, Smaïn et l'acteur Jean-Pierre Calfon, voilà, qui ferait partie des chœurs de À cause des garçons. Et Alain Chamfort, évidemment, puisqu'il faisait partie des gens qui avaient créé le titre. Je sais pas si quelqu'un était dans ce studio et peut nous dire si c'est vrai ou pas. On aimerait bien avoir.
3: Alain Chamfort, un secret numéro de la chanson française.
0: C'est vrai. Bah, la prochaine fois qu'on
3: l'a vu. Manureva, la fièvre est dans le sang, trace de toi.
0: Tout par cœur. Eh, bravo Kevin. Bah, rien que pour ça, il méritait son cadeau, Kevin et Evelyne également. On vous offre donc le livre Rock Farmers, The Inspector Clouseau. On vous souhaite par avance une très bonne lecture. Un autre garçon en chanson, plus récent, celui-ci, chanté par Elena. Bah oui, vous connaissez, Mauvais Garçon, c'est parti.
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0: Anna, qui n'a pas gagné la Starac, mais j'ai l'impression qu'elle a vraiment gagné tout le reste. Si vous allez faire un petit tour sur ses réseaux sociaux, vous la verrez monter les marches au Festival de Cannes pour la deuxième année consécutive, dans une robe absolument canon d'ailleurs. Bravo mademoiselle. Elena donc et son mauvais garçon, c'est tiré de son premier album, Elle, qui est multi disque d'or, etc. Bravo, succès.
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0: Allez, quelque part au bout du monde, 24 heures d'avion. On fait d'abord Paris-Los Angeles, puis ensuite Los Angeles-Papeete. Ouais, c'est ça, à peu près 24 heures de voyage, 12 heures de décalage horaire. Nous voilà à Tahiti. Et à Tahiti, il y a de la musique. Il y a notamment une musique folk polynésienne qui n'est pas de la musique traditionnelle, qui n'est pas du folklore, mais qui, évidemment, a ses racines sur le territoire polynésien. C'est ce que fait Vaiteani. Alors, Vaiteani, c'est un groupe, mais c'est aussi une femme, elle, qui chante, Vaiteani, avec Luc, lui. Ils sont tous les deux, c'est un duo, Vaiteani. Ils sont programmés au Francofolie de Tahiti le 19 septembre prochain. Alors bon, moi j'y serai pas, peut-être que certains vénards d'entre vous pourront faire le voyage, mais j'avais vraiment envie de vous faire découvrir la toute nouvelle chanson de Vaiteani. Ils ont été encouragés notamment par Laurent Voulzy, qui les aime beaucoup, et moi j'aime vraiment faire voyager cette musique-là. Te Moana o Te Hiroa, c'est le nom de la nouvelle chanson de Vaiteani. Allez, tous à Tahiti.

0: s'écrit V-A-I-T-E-A-N-I. Suivez-les sur les réseaux sociaux, allez leur donner de la force, parce que la folk polynésienne, faut s'y intéresser, c'est beau comme tout, je suis sûre que ça fait du bien à l'âme.
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0: Chris Cornell est mort il y a 9 ans, tout jeune, à l'âge de 52 ans. Il a mis fin à ses jours parce que, à l'époque, on aurait pu aussi en parler tout à l'heure avec le fils de Nino Ferrer, la santé mentale des artistes, c'était vraiment pas une priorité pour personne en général et certainement pas pour les maisons de disques en particulier. Alors voilà, Chris Cornell, au-delà d'être une des plus belles voix de l'histoire du rock, c'est aussi le mec qui a écrit la chanson qui vient en un quart d'heure. Et quand on pense que cette chanson, elle a marqué durablement le son des années 90, c'est même un maître étalon de ce qu'on a écouté pendant des années après, eh bien on lui rend hommage. Voici Soundgarden, Black Hole Sun.

0: vous y étiez en 1994 en train de fumer des clopes en cachette derrière le collège et à écouter à fond Soundgarden, ce Black Hole Sun, hommage au grand chanteur Chris Cornell qui nous a quittés il y a 9 ans. Merci d'avoir écouté Décibel, merci à l'équipe Iris Guitoni, Sarah Bécard, Elodie Bianca Maria, Alexandra Sackberg, Franck Moilier et l'équipe d'Ici Occitanie.
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4: Bonjour la France. Ah, nous sommes de retour après une semaine de meilleurs moments du Taquet. Ça y est, on a repris le collier. Et attention, nous n'avons pas repris le collier n'importe quel jour. Car aujourd'hui, c'est un jour exceptionnel. Et oui, c'est la Saint-Éric.
5: Oh, c'est trop d'honneur, Valérie. Bonjour à tous.
4: Ah, bonjour. Oui. Alors, bonne fête à tous les Éric.
5: Oh, merci.
4: Évidemment, Valérie, bonne fête à Éric Bastien qui a l'ego de la taille de l'Arkansas.
5: Oui, ben là, il va être encore plus grand grâce à vous. Hein.
4: Comment ça va?
5: Bon, écoutez, comme un jour de fête, franchement, très heureux de revenir derrière le micro avec toi, Valérie.
4: Et... eh ben voilà.
5: Et surtout, prêt à en découdre.
4: Que va-t-il se passer après une semaine de pause? Est-ce qu'il va enfin gagner plusieurs candidats? On ne sait pas. En tout cas, cette semaine, mes petits chéris.
5: Ah, il y a du beau cadeau.
4: On vous gâte. Et oui, parce que le cadeau de la fin de semaine pour le gagnant de la finale, c'est un séjour pour 4 personnes au parc Astérix. Alors attention les amis, cap sur l'Égypte au parc Astérix.
5: Astérix.
4: J'ai voulu faire une vanne.
5: Saint-Éric.
4: Alors c'est une nouvelle zone au décor antique. Il y a 50 attractions, spectacles, vous allez affronter les remous de la descente du Nil, vous allez prendre de la hauteur avec l'envol d'Ibis, mais surtout vous découvrirez cet automatique.
5: Oui.
4: Alors vous allez jouer pour un séjour de 2 jours pour 4 personnes au parc Astérix, une nuit à l'hôtel du parc en chambre familiale, les petits déjeuners et les dîners compris. Et évidemment, pour que vous puissiez aller jusqu'au Nil, simplement avec un chameau peut-être, mais en tout cas, nous, on vous donne 100 euros en carte carburant, histoire que vous soyez contents. Ça, c'est le premier prix. Le deuxième prix, qu'est-ce que c'est?
5: Direction l'Égypte.
4: Ah, l'Égypte aussi, oh mon Dieu.
5: Oui.
4: Oh là là.
5: Se déroule en ce moment, Valérie, le séminaire des druides.
4: Oh my God.
5: Deux druides s'affrontent, Panoramix et Joe Malongox.
4: Oh, mais
5: oui, Joe Malongox et Panoramix qui de son côté prépare, vous le savez, la potion magique.
4: Oh, Magix.
5: Tandis que l'autre prépare ses dosex, ses 32 dosettes.
4: Oh mon
5: qui
4: Dieu.
5: Qui l'emportera? Qui réalisera la meilleure potion du café magique? Réponse d'ici la fin de la semaine.
4: Eh ben c'est super. Allez, les deux premiers candidats qui vont tenter de se qualifier pour ces magnifiques cadeaux en Égypte, c'est Lydia et Florian. Bonjour les amis.
6: Bonjour.
5: Bonjour.
4: Alors, Lydia, tu joues avec ici Loire Océan. Tu habites à... alors, je ne veux pas mal prononcer. Comment s'appelle ta... comment ça on dit?
6: Bouy.
4: Alors, elle habite à Bouy. Tu as 63 ans. Tu as un chéri qui s'appelle Jeannot. C'est ça?
6: Oui.
4: Tu as des enfants?
6: Oui, 2.
4: Laurent et Adeline. Et tu as même 2 petits-enfants.
6: Oui, Théo et Arthur.
4: Oh là là là là là là. Alors, tu as un petit chien qui s'appelle Pixie.
6: Oui.
4: Qu'est-ce que c'est, le modèle du petit chien?
6: Ah là, on appelle ça, vulgairement parlant, un bâtard.
4: Oui.
6: Un croisé bigle espagnol.
4: Ouais.
6: Qui va avoir 16 ans.
4: Oh.
6: Et c'est une tripate, elle a eu un accident, donc ça fait 4 ans qu'elle n'a plus que 3 pattes.
4: Oh bah là.
6: On a plus dû amputer la patte avant, mais comme c'est un chien qui est bas, ça pouvait le faire.
4: Ah
6: donc
4: bah.
6: Ça fait 4 ans qu'elle... mais c'est compliqué, à vrai dire.
4: Elle trottine.
6: L'année 2026 va être compliquée.
4: Oh, Minette, Pixie qui a 16 ans. Oh, bon. Alors, tu as aussi une tortue qui s'appelle Pâquerette.
6: C'est ça.
4: Oh, et qui n'est pas toute jeune non plus, la tortue.
6: Bah, le problème, c'est qu'elle a 20 ans, mais elle peut vivre jusqu'à 60. Donc, je pense qu'elle ira plus loin que moi.
4: Bah oui.
5: Elle va nous survivre.
4: Elle va nous survivre à tous, hein, ça c'est certain.
6: Oui.
4: Alors, tu es retraitée, mais quand tu travaillais, tu étais assistante maternelle et aide à domicile, c'est ça?
6: Exactement.
4: Et alors, ça t'a plu? C'était bien?
6: C'était très bien.
4: Ah,
6: c'était très bien. De passer des couches pour enfants au XXL le soir, Pour moi, je faisais le tour de la vie d'une personne en une journée.
4: Ah bah, c'est un très très bon résumé.
5: Ah, oui.
4: Très très bien résumé. Alors, on va
6: passer du début de la vie à la fin de la vie, voilà.
4: Et ben voilà.
6: C'est beau.
4: Ah bah c'est bien. Hein, tu faisais un petit panel comme ça. Alors on
6: exactement.
4: Va tout de suite. Tiens, je vais t'emmener loin.
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8: Oui.
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4: Je vais à Rio. Ouais
5: pas. Il a fallu mettre Marc sur le Nil, vu que c'est l'Égypte là.
4: Mais là on va à Rio parce que c'est une question sur Rio.
5: Ah d'accord.
4: En 2025, c'est la ville de Rio qui a obtenu le titre de ville la plus agréable à vivre. Est-ce que c'est vrai, est-ce que c'est faux? Top chrono, 5 secondes.
6: Bon, au pif, je vais dire vrai.
4: Alors non, c'est faux, parce que figure-toi que le Global Livability Index, qui classe toutes les villes selon la stabilité, la santé, la culture, eh bien, ce n'est pas Rio. La ville la plus agréable à vivre, c'est Copenhague. Voilà, donc pas de point
6: d'accord
4: pour toi.
5: Florian est avec nous. Bonjour Florian.
1: Bonjour Éric, bonjour Valérie.
4: Bonjour.
5: Moi, je mets des X partout hein, cette semaine. Tu as 34 ans, tu habites à 40 ans. 40 ans, c'est non pas le l'âge, hein, c'est bien une ville qui s'appelle 40 ans et c'est dans la Manche. T'es normand,
1: voilà,
5: quoi.
1: C'est ça.
5: T'es un normand,
1: oui,
5: toi.
1: Je suis normand, ouais.
5: Et ben,
1: ouais.
5: Voilà. Sois le bienvenu. Tu vis avec qui? Qui partage ta vie?
1: Ah ben, elle s'appelle Lucie, ma copine.
5: Lucie, t'aimerais bien l'emmener, Lucie, au parc Astérix pour tout un week-end.
1: Ouais. Ben oui.
5: Vous avez un petit chien qui s'appelle Idéfix? Non, pas du tout.
1: Non, Mario.
5: Mario, petit Mario. C'est quoi comme modèle, comme race? Ton petit chien, c'est quoi?
1: Un labrador.
5: Un labrador.
4: Oh là là là.
5: Oh, c'est beau, ça. C'est,
4: on l'adore.
5: Les chiens des présidents, ça, les labradors. Alors, Florian, bon, t'appelles Flo, c'est normal, mais ta chérie, Lucie, t'appelles comment? C'est quoi ton petit nom dans l'intimité, mon Florian?
1: Mon chat.
5: Mon petit chat d'amour. Florian, je suis heureux de t'accueillir dans l'aventure, mais tu sais, chacun de mes candidats doit choisir son camp. Est-ce que cette semaine et aujourd'hui pour cette manche, tu es un Gaulois ou tu es un Romain? Qu'est-ce que tu choisis? Ça va déterminer les questions. Tu choisis quoi?
1: Un Gaulois.
5: Tu choisis le Gaulois, ça détermine les questions des Gaulois. Oui, car j'ai une fiche Gaulois.
4: Une fiche
5: en Romain.
4: Bien sûr.
5: Florian, voici cette question, elle vaut un point. Petit extrait.
8: They call him Flipper.
5: Attendez, excusez-moi. Attendez. Il est quelle heure? Midi 11, vous pouvez me le refaire ça?
4: Mais qu'est-ce que tu dis, Flipper? Tu veux aller acheter du chocolat en ville? Mon Dieu!
5: Je sais que vous faites des efforts pour la satirique, mais s'il vous plaît, arrêtez.
4: Oui,
5: allez regarder les vidéos quand
4: j'essaie
5: même.
4: J'essaye de faire des vannes aussi. Enfin,
5: non, non, vous faites
4: allez.
5: Le cri du Flipper.
4: Oui, voilà, allez.
5: Dauphin. Les dauphins. Les dauphins ont des poils dans les oreilles. Moi, je l'affirme. Les dauphins ont des poils dans les oreilles. Vrai ou faux? Top chrono, Florian, on y va. 5 secondes.
1: Vrai.
5: Vrai. Eh bien, tu as raison. Félicitations, c'est une bonne réponse. Les dauphins possèdent bien des petits poils, qui sont des poils sensoriels autour du museau lorsqu'ils sont bébés. Eh bien, tout ça, ça leur permet voilà, de vivre, d'être différents et de pouvoir repérer les choses.
4: Ils sont différents, c'est des céréales violeurs, hein, tu le sais. Voilà.
5: C'est.
4: On aime bien les dauphins, mais quand même. Allez, ça fait un point pour Florian, pas de point pour Lydia. Et là, tout de suite, c'est Étienne ou Edani. Oh, ah. Comme un boomerang. Une petite chanson pour les Eric. Bonne fête, les Eric.
5: Merci. Je suis

0: très bon début de semaine avec Étienne Daou et Dany, comme un boomerang qu'on n'a pas pris dans la figure. Parce que ça fait mal, hein, Valérie.
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0: Vous n'en pouvez plus déjà.
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0: Vous voulez repartir en vacances.
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1: Mais j'étais bien en vacances, j'ai fait Angoulême, l'île de Ré. Oh, j'adore la Charente.
0: Excusez-moi, est-ce que vous pourriez refaire le flipper le dauphin? Parfait.
1: Voilà. Alors, nous sommes avec Lydia qui n'a pas de point, Florian qui a un point. Lydia, il paraît que tu aimes bien bricoler, dis donc.
3: J'aime bien bricoler.
1: Eh ben oui.
3: Oui.
1: Alors, qu'est-ce que tu fais quand tu bricoles?
3: Alors, j'essaye de faire des choses en bois de temps en temps, mais le résultat n'est pas prodigieux. Mais bon, je me satisfais d'un rien.
1: Bon, voilà. Enfin, il paraît que Jeannot a dit, elle a très bien réussi les joints du carrelage.
3: Ah, c'est un fait. On a racheté une maison et on retape une maison. Et c'est vrai que je me suis attaquée aux joints du carrelage et il m'a dit, tu les as fait mieux que moi.
1: Ah.
3: C'est vrai que ce côté-là, ça va.
1: Ah, voilà. Bah, c'est bien ça, dis donc. C'est pas donné à tout le monde les joints du carrelage.
3: Oui. Alors, tu fais les faire que des fumées, c'est clair.
1: C'est vrai, je suis d'accord avec toi. Alors, voilà. Elle aménage son nouveau jardin, me dit-on dans l'oreillette. Il paraît qu'on fait une petite rocaille.
3: Oui. Alors oui, j'essaye de faire une sorte de petit jardin. Là, je vais essayer de faire un petit bassin aussi, mais pas un grand pour pas que Pâquerette se noie, parce que c'est pas une tortue aquatique. Et voilà, j'aime bien mettre des petites figurines dans le jardin. J'aime bien faire un jardin un peu vallonné, donc oui.
1: Ah, et dans
3: l'aménager ça tranquillement.
1: Mais donc du coup, au bout de la fontaine, il y aura un petit bassin ou pas?
3: Ouais, mais alors vraiment histoire de tremper les histoires de.

0: Moi bien toi, c'est pas parce que c'est ta fête. Oui, c'est ta fête,
1: mais parce que ça va être sa fête.
2: Ouais, ouais,
3: voilà,
2: ouais,
3: exactement, ouais, bravo. Ouais. Alors Lydia, tiens, je t'emmène, je vais voir ce prince.
2: Oula.
3: Teddy Riner, on l'embrasse, Teddy Riner. Alors,
2: on prend un escabeau pour l'embrasser, quoi.
3: Oui, mais moi je l'adore, c'est un ami. Alors, le judoka Teddy Riner a remporté 5 médailles d'or olympiques. Est-ce que c'est vrai ou faux? Top chrono, 5 secondes. Teddy Riner a remporté 5 médailles d'or olympiques.
1: Alors, il en a eu au moins 5, oui.
3: Oui, il en a eu 5. 3 en individuel, Londres, Rio, Paris, et 2 par équipe mixte, Tokyo 2021, Paris 2024. Bravo, tu as un point, Lydia.
2: Florian a décidé d'être un Gaulois, en même temps, c'est un Normand. Il y a les aventures, il y a les Normands dans les aventures d'Astérix Obélix.
3: Bah oui, les Normands, c'est les pauvres.
2: Oui. Florian est avec nous, Florian qui vit avec Lucie, qui est auxiliaire ambulancier.
4: Oui.
2: Ça va, ça te plaît, c'est un métier sympa?
4: Ah oui, très sympa. Mais j'aime bien le contact avec les patients. Puis ça, j'emmène les petites dames chez le kiné.
2: Ouais.
4: Donc voilà, ça se passe bien.
2: C'est sympa.
4: Et puis des fois, je fais des gardes du PH avec le SAMU.
2: D'accord, mais tu fais pas ça depuis longtemps. A priori, c'est un nouveau métier pour toi.
4: Oui, c'est un nouveau métier, ouais. C'est une reconversion.
2: Ok. Et tu faisais quoi avant, si je ne suis pas indiscret, avant d'être...
4: Chauffeur-livreur.
2: D'accord. T'as été cuisinier également dans une maison de retraite.
4: Aussi, ouais. Aussi cuisinier dans une maison de retraite. Ouais,
2: bah alors ça veut dire que tu sais faire plein de bonnes choses à manger, rassure-moi, évidemment.
4: Ouais, c'était plus de l'assemblage, parce que la maison de retraite, c'est plus de la vraie cuisine.
2: c'est malheureux de le dire, mais je pense que, ouais, effectivement, c'est un peu ça, quoi. Ah bon, côté cuisine, c'est Lucie hein, qui s'en charge. Je crois que côté plat préféré, on est sur de l'escalope de dinde avec de la crème et des champignons.
4: Voilà.
3: Oui, mais c'est bon.
2: C'est normal.
3: Oui, mais on adore.
2: Le pot-au-feu.
4: On adore.
2: Alors, pour tout ça, il faut faire du sport. Est-ce que tu es sportif?
4: Je fais de la marche à pied, je fais pas trop de sport.
2: Déjà, tu vas voir les sportifs, c'est déjà du sport. Et tu soutiens quelle équipe? Je crois que t'es très footeux, toi. Hein. T'es très foot. Hein.
4: Oui, très footeux, ouais. J'adore le Stade Malherbe des Camps.
2: Ça, c'est l'hymne du Stade Malherbe de Caen. Tu soutiens l'équipe de France, le Real Madrid, rien à voir en tous les cas. T'es un bon supporter, quoi.
4: Exactement.
2: Et puis, t'aimes pêcher, eh oui.
4: Eh oui, j'adore pêcher aussi, ouais.
2: Un petit coin de paradis, avant que je te pose une question, en Normandie, pour aller pêcher. Petit coin sympa.
4: Il y en a plein, hein.
2: T'en as pas un comme ça à nous donner?
3: Mais ça ne se donne pas. C'est comme les coins à champignons.
2: Comment tu m'as dit, c'est il l'a donné?
4: Tu t'habitues.
2: Voilà, allez, question, on y va.
3: Ah, ça, c'est la musique quand Eric est arrivé ce matin à Radio France avec des gens qui jetaient des fleurs et des pétales sur ses pieds.
2: Avec moi.
3: Avec lui.
2: La franchise Astérix, pour un point, prépare dans le sud de la France un nouveau parc. Parc géant baptisé Parc Obélix. Est-ce que c'est vrai ou faux? Top chrono, 5 secondes. Est-ce que dans le sud de la France, il y aura un nouveau parc? Parc Obélix, tu dis faux? T'as raison, moi je trouve que c'est une bonne idée, mais non, il n'y a aucun projet géant dans le sud de la France. Ouvert en 1989, je rappelle que le parc Astérix qui vous invite cette semaine accueille chaque année des millions de visiteurs avec ses 40 attractions. Bravo Florian, un point.
3: Allez, un point pour Lydia, 2 points pour Florian, et là tout de suite, do you remember?
2: Bien sûr qu'on s'en souvient.
3: Qu'aujourd'hui c'est lundi, Saint-Éric.
2: Bien sûr.
3: Allez, on écoute tout de suite Hearth, Wind and Fire, September. À tout de suite mes petits chéris, on vous aime.
2: Est-ce qu'il y aura Flipper le Dauphin dans la musique? Ah oui, il est là.

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0: Fire.
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1: Nous sommes au taquet avec Lydia qui a un, Florian qui a deux. Et Lydia, alors Lydia, je suis ravie de rencontrer enfin quelqu'un qui a le même talent inutile que moi.
0: Imiter dauphin.
1: Non, elle sait faire des nœuds aux queues de cerise dans sa bouche. Et ça, c'est grâce à Twin Peaks. Parce que moi j'ai vu le film, enfin la série, pardon, j'étais fan de la série de David Lynch. Et dedans, nous avons une jeune fille qui fait ça. Et ça m'a impressionné. Ah bah j'ai pas de nœud de cerise là. T'as vu comment tu as, pourquoi t'as eu l'idée de faire ça toi, ma petite Lydia?
3: Bah j'en sais rien, c'est ma maman qui m'a appris ça quand j'étais petite et je l'ai toujours fait.
1: Ah bah voilà.
3: Et les petits que je gardais, pareil, je leur apprenais, enfin les plus grandes, je leur apprenais à le faire après le repas.
1: Mais c'est dur à faire, hein?
3: Ah bah complètement.
1: C'est inutile, mais c'est dur.
3: Mmh. Oui, c'est vrai, mais ça occupe. Hein.
1: C'est vrai, ça, je suis d'accord avec toi.
3: Et c'est un anti-stress aussi, enfin, bien que quand on n'en arrive pas, ça en devient.
1: Bah
3: mais
1: oui.
3: En général, oui. Ça dépend de la longueur des queues.
1: Voilà, ça, et tout est que longueur de queue, tu sais. Alors,
0: voilà, je ne rebondis pas.
1: Non, ne rebondis pas.
0: Non,
3: absolument pas. Non, non.
1: Voilà, elle ne veut pas que tu rebondisses.
0: Oui, non, non. Voilà. J'ai l'impression qu'elle m'aime pas, Lydia.
1: Oui, mais parce que tu ne dis que des choses horribles. Alors.
3: Non, parce que j'aime pas, parce que je suis contre la Normandie, moi, parce que à la base, je suis bretonne, donc.
0: Normand,
3: les Bretons. Florian, Michel qui nous sépare, c'est pas bon.
0: Oh là là. Ah là, c'est la guerre, ça.
3: Oh non.
1: Alors.
3: Non, je ne souhaite bonne chance à Flo, il n'y a aucun problème.
1: Quand même. Alors, ma chérie, c'est le quiz musical. Aujourd'hui, on va faire des standards, mais des standards d'il y a très longtemps. Je vais te faire écouter la première chanson et après, tu me diras qui chante. Allez, on écoute. Yes, ma.

0: jazz.
1: Qui c'est qui chante, top prono?
2: On dirait Marilyn Monroe.
1: Oui, c'est Marilyn Monroe qui aurait eu 100 ans aujourd'hui. Enfin, cette année en tout cas. Et en ce moment, il y a une grande exposition à la Cinémathèque à Paris qui est consacrée. Bravo, premier point. Alors écoute bien pour le deuxième point. Il s'agit d'un chanteur, Back to the Past. Écoute bien.

0: chante, top chrono.
1: Serge Gainsbourg.
2: Et c'est une...
0: Bonne réponse. Oh, oui, c'est Serge Tadjani. C'est une chanson qui est une ode à la résistance. Hein. Oui. Les loups dans Paris, c'est l'armée allemande qui rentre dans Paris. Bravo, tu as 2 points, tu passes en tête. Tu as 3.
3: Florian, donc Normand, Bretagne, Normandie. On va pas débattre, hein, Florian. Tu sais que moi, j'étais en vacances en Normandie, hein, je te dis. Là, je reviens tout juste de Normandie. Hein. Ah oui.
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0: Et voilà, c'est reparti.
3: On ne commence pas à rentrer là-dedans. Florian, j'ai même pas le temps de papoter avec toi. On le fera tout à l'heure. On va tout de suite jouer. C'est le quiz. On remonte le temps aujourd'hui. À toi d'identifier cette chanson qui a représenté la France. Non, je dis rien. Non, j'en ai trop dit déjà.

0: Rihanna. Allez, top chrono, qui chante?
1: Alain Barrière.
0: Alain Barrière. Et c'est vrai que cette chanson a représenté la France au concours de l'Eurovision en 1963. C'est l'un des plus grands succès d'Alain Barrière.
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3: Elle était si jolie.
0: Bien sûr.
3: Ah, il y a ma vie aussi. Ma vie.
0: Ah oui.
3: Ma vie.
0: On continue, Florian?
1: Ouais.
0: Ouais.
3: Bah, ça fait 3 points pour Florian, 3 points pour Lydia. Ah,
0: oui,
3: peut-être
0: oui, oui. Mais la Florian, autre chanson à découvrir. Qui chante? On écoute.

0: Et top chrono.
1: Alors là,
0: viens sur la montagne.
1: J'en ai aucune idée.
0: Ah. Actrice, comédienne, succès dans les années 60-70, cette chanson date de 73. Peut-être que Lydia a la réponse. Qui chante ?
2: Marie Laforêt.
0: Bravo.
3: Voilà, Marie Laforêt, qui est aussi la maman de la réalisatrice Lisa Azuelos.
0: Exactement.
3: Eh bien, ça fait 3 points, Lydia. 3 points, Florian, c'est magnifique.
0: Ouais, c'est bien.

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2: Et je vous rappelle que cette semaine, nos candidats s'affrontent pour se sélectionner pour la finale. Le premier prix, il s'agit d'un séjour pour 4 personnes au parc Astérix, direction l'Égypte avec la descente du Nil, l'envol d'Ibis ou même encore cet Automatix. En tout cas, vous pourrez dormir dans le parc, vous aurez les petits déjeuners et les dîners et 100 euros de carburant. Et si vous n'avez pas ce magnifique prix, vous aurez quand même un magnifique cadeau. Il s'agit de la machine expresso EO fabriquée par Malongo avec 32 dosettes et 6 verres en verre. On reprend la compétition avec Lydia et Florian qui sont à égalité. Ils ont 3 points. Mmh. Alors, notre petite Lydia, il paraît qu'un jour, une seule fois dans ta vie, tu as fait du ski. Pour faire, enfin, à la montagne, pour faire du ski. Parce que ça a été une expérience très dure. Hein. Tu t'es totalement fait tirer par le tire-fesse, t'as pas pu rester debout. Donc tu t'es fait tirer par le tire-fesse et puis t'as descendu toute une piste noire sur les fesses. Qu'est-ce qui s'est passé?
3: Bah, j'étais avec ma fille, c'est la première fois qu'on y allait, donc j'avais 45 ans. Et j'étais avec ma fille, elle me fait monter sur un télésiège, du coup, et arrivé en haut, on s'aperçoit que pour redescendre, c'était une piste noire. Donc moi, j'en avais jamais fait, j'ai dit, je descends sur les fesses.
2: Eh bien oui, mais tu t'es quand même, du coup, cassé le coccyx parce que t'es tombé sur une plaque de glace.
3: C'est en arrivant au bar, on devait aller boire un chocolat chaud, il y avait une plaque de glace que j'ai pas vue et je me suis vautrée.
2: Aïe, aïe, aïe.
3: Et j'ai cassé 2 bâtons de ski pendant la semaine.
2: Oui, non, donc là, on est sur... t'as jamais refait de ski, en fait.
4: Non, mais faut pas insister.
3: Non, je suis jamais retournée à la neige, non.
2: Ouais, mais en même temps...
4: C'est mieux.
2: Bah oui, si quand y vas, tu te casses le coccyx et tu pètes les bâtons, c'est pas bien, on est pas... Bon. Par contre, t'as adoré la tour de l'enfer de Disney. Ça, tu t'as...
3: Ah ouais.
2: Ah là, tu t'es régalé, là.
3: Ah ouais. Ouais. Ah ouais. Mes enfants m'ont offert ça c'était mon Noël, là. Donc j'étais avec mon gars et ma fille, tous les trois.
2: Oh.
3: Ils m'ont offert un week-end là-bas, j'avais jamais été, c'était mon rêve d'y aller. J'ai pris mon courage à deux mains, j'ai dit, si tu te ramènes dans 10 ans, tu vas peut-être faire un AVC. Donc là, j'en ai profité, j'ai tout fait tant que j'ai pu. Et je suis rentrée vidée, mais hyper contente, avec des très bons souvenirs. Et j'ai pu voir le spectacle de la Reine des Neiges qui venait juste d'ouvrir. Et...
2: délivré. Je ne mentirai plus jamais.
4: Ça toute la journée
2: c'est
4: encore.
2: Alors, je sais que c'est la Saint-Éric, mais un auditeur
4: une auditrice
2: du Poitou nous a appelé pour nous dire, vous êtes bien gentil, mais c'est aussi la Saint-Corinne.
4: Non, je ne partage pas, madame.
2: Bonne fête à toutes.
4: Saint-Éric aujourd'hui.
2: Corinne. Alors.
4: Ouais, bonne fête, Corinne.
2: Bonne fête, Éric. Bonne fête, Corinne.
4: Ouais.
2: Alors, ma petite Lydia, c'est la question à choix multiples. Je vais te poser la question, te proposer des réponses, et puis tu me donneras, après les 10 secondes, ta réponse, ton choix. Et tiens, je t'emmène. Hop.
4: Douchka ?
2: Ah non, c'est Karin Schreil. C'est Karin Schreil. Alors, écoutez bien, aujourd'hui, lundi 18 mai, c'est la Saint-Éric, c'est la Sainte-Corinne, mais c'est aussi le début du tournoi de Roland-Garros. J'embrasse Benoît Paire qui va démarrer le tournoi. Alors, écoute-moi bien, à toi de me dire, alors, vraiment, de quoi est principalement composée la terre battue des courts de tennis ? De sable rouge ? De briques pilées, de roches volcaniques ou de sueur d'Éric Bastien.
4: Oh, c'est horrible.
2: Alors, de quoi est composée la mythique terre battue ? Sable rouge, briques pilées, roches volcaniques, sueur d'Éric Bastien. Oh, top wow. Chrono, 10 secondes.
3: J'aurais bien dit Eric, mais c'est un peu gros. Je vais rester sur la brique pilée.
4: Alors Eric est gros, j'aime pas trop l'association. Hein.
3: Oui, c'est vrai que j'ai pas le visuel, je m'excuse, je retire.
4: Oui. Bon, bah.
2: Eh bien oui, c'est de la brique pilée. C'est une fine couche de brique rouge broyée. C'est elle qui donne à tous ces terrains la couleur ocre et les rebonds magnifiques.
4: Ouais.
2: Voilà, allez, ça fait 3 points. Tu es à 6.
4: Et qui va faire un jeu 7 et match ? C'est mon Florian, c'est mon petit Gaulois, c'est mon Normand. Mais oui, mon Florian. Qui...
5: Oui.
4: Ouais, alors, on parlait de trucs qui fait un peu peur là, à Disney avec Lydia. Toi, t'aimes bien te faire peur aussi avec des films.
2: Ah.
5: Les films d'horreur, j'adore ça.
2: Ah, moi aussi.
4: Mais alors, Lucie, qui est ta chérie, aime pas trop ça, visiblement.
5: Non, elle aime pas trop ça, non. Elle veut pas trop qu'on le regarde avec moi.
4: Ouais. C'est quoi tes films préférés, films d'horreur préférés, du coup ?
5: Oh là là, il y en a plein.
4: Hein, écoute celui-ci.
5: Il y a Saw, il y a...
4: Mais celui-là, là. Ouais. Tu le reconnais, celui-là ?
5: Bah, ça a quand même trop sonné.
4: Mais oui ! il est fort, hein, en quelques secondes.
2: Elle massacre à la tronçonneuse.
4: Oh là là là là là là. Bon, pourquoi pas, c'est bien de se faire peur.
2: Moi, j'adore.
4: Ben oui, oui, oui, tu as quelques défauts aussi. Tu t'emportes assez vite, tu es un Normand, c'est logique. Oui.
5: J'aime bien avoir raison, mais j'aime pas avoir tort.
4: Ouais, je comprends.
2: T'aimes bien dire que le Mont-Saint-Michel est normand, mais bon.
4: Oui, bah oui. D'ailleurs, la réalisatrice nous a dit qu'Alain Barrière, qu'on écoutait tout à l'heure, était breton.
2: Eh oui, bien sûr,
4: c'est
2: bah oui.
4: Aujourd'hui, hein. Tu t'emportes assez vite, je le disais, tu es joueur, tu es taquin. Et en même temps, si t'étais un animal, tu serais quoi? Et tout s'explique.
5: Le lion.
4: Eh oui, voilà, c'est ça.
2: Oh là là, mon Dieu, le signe astrologique d'Éric Bastien. Eh
4: bien sûr, ça rugit de plaisir.
5: Et moi aussi, c'est mon signe astrologique d'ailleurs.
2: Oh là là là là là là.
4: Salut Régis, votre mari aussi qui est lion. Bah si, c'est vrai.
2: Oui, oui, oui. Mon mari est lion, oui, c'est vrai.
4: Bah oui, votre mari est
2: lion. Nous ne sommes pas mariés, je vous rappelle.
4: Oui, enfin bon, vous connaissez bien quand même.
2: Oui, 25 ans que je le supporte, qu'est-ce que tu veux faire?
4: Bien, Florian. J'adore faire des blancs dans l'émission.
2: C'est la question.
4: On se demande ce qui se passe.
2: Attention, c'est la question. À choix multi.
4: C'est la question à choix multi. Il y a Laurent Gérard qui imite Pierre Bellemare. C'est 515, on m'arrive. Bon, voilà. Générique, s'il vous plaît. Oui, en cette Saint-Éric, je méritais bien un tapis rouge. C'est pas parce que vous avez mis un pull et que je rêve de vous marcher dessus.
2: Non, mais je rêve. Le gars me menace de me marcher dessus parce que j'ai un sweat rouge.
4: Vous avez un pull rouge, j'ai envie de défiler sur vous.
2: Non, mais vous... Alors, quand il dit une saloperie, il vous voit. Vous remarquerez les auditeurs ont déjà remarqué sur Facebook, j'ai eu plein de messages dans ce sens.
4: C'est pour atténuer.
2: Voilà, c'est pour atténuer.
4: Pour être plus doux.
2: Ouais.
4: Alors, certes, Roland Garros, mais ça ne vous a pas échappé. Nous sommes en plein Festival de Cannes, qui se tient là depuis quelques jours, depuis le 12 mai jusqu'au 24 mai. Petite question QCM. Combien pèse environ une palme d'or de Cannes, Festival de Cannes, la palme d'or? Combien ça pèse environ? Voici les propositions. 1 kilo. 1,2 kilo. 1,4 kilo. Ou le poids cumulé de Valérie et d'Éric, je rappelle, 200 kilos de bonne humeur chaque jour. Top chrono, 1 kilo, 1,2, 1,4, notre poids réuni avec Valérie.
5: 1 kilo.
4: Tu dis 1 kilo, la palme d'or de Cannes, alors je te raconte, ouais, évidemment on est sur du chouillard. Hein. C'était 1,2 kilo, c'est fabriqué en or, c'est du 18 carats. C'est Chopin qui fabrique cette palme d'or qui a été créée en 1955 et qui porte le blason de la ville de Cannes.
2: Ça s'inspire des blasons, le blason de la ville. Bon bah ça fait 6 pour Lydia, 3 pour Florian. Et là tout de suite, on adore, je vous rappelle qu'il y a le film de Olivier Toledano, Éric Nakache.
4: Oui.
2: Hein, Éric Toledano, Olivier Nakache.
4: Tout à fait, oui.
2: Et juste Dupont une illusion.
4: Dupont,
2: bah, Dupont et Dupont, juste une illusion. Allez le voir au cinéma. C'est magnifique. Et là, c'est juste une illusion de Jean-Louis Aubert. On adore. À tout de suite, mes petits chéris.
4: Parce que c'est le titre du film, en fait.
2: C'est le titre du film.
4: Jean-Louis Aubert. Le film s'appelle Jean-Louis Aubert.
2: Non, le film s'appelle juste une illusion, petite patate.

0: Aubert, juste une illusion. Chanson écrite pour Valérie Damido, l'illusion qu'elle va gagner aujourd'hui, comme chaque jour.
1: Ah là là, fais-moi un petit jingle, ma Sarah, vas-y.
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1: Mon Dieu. Alors, ma petite Lydia qui est en tête avec 6 points, ça, ce n'est pas juste.
3: Je précise aussi, je suis du signe du lion.
1: Et voilà, donc elle va pas se laisser faire, quoi. Crois-moi bien qu'il y avait un mieux sa crinière, va surtout ses pattes.
0: Bah, j'en ai une aussi, et Florian aussi.
1: Hein. Ah, bien sûr, vous avez des crinières, oui, surtout toi, là. Oh, pardon. Alors, ma petite Lydia, il paraît que comme ça, on aime procrastiner.
3: Oh mon Dieu.
1: Ah mince.
3: C'est un de mes talents, oui.
1: Ah, c'est un de vos talents, cher ami. Alors, comme ça, vous faites comme dans la chanson. Aujourd'hui, peut-être. Ou alors demain.
3: Oui. Voire après-demain.
1: D'accord. Ah bon, d'accord. Bon, bah, en même temps, t'en es consciente.
3: Ah ben, complètement. J'essaye de m'améliorer, mais c'est pas évident.
1: Ah oui. Bon, bah non. Mais alors, qu'est-ce que tu fais quand tu quand tu glandes, quoi. Hein, voilà.
3: Bah, je commence à mettre du linge à repasser. Je me dis, bon, je vais attendre qu'il y en a un peu plus, il y en a un peu plus, il y en a un peu plus. Et après, je suis débordée. Je me dis, bah non, en fin de compte, j'ai pas le temps là, donc je ferai ça, je consacrerai une journée, il est toujours là. J'entame quelque chose dans le jardin, pourtant, Dieu sait que je l'adore. Et j'arrête, et je repars faire autre chose, et je les classer les papiers, c'est pareil. Je l'entasse, et après, les classer dans les classeurs, on verra ça plus tard. Et puis...
1: Ouais, mais on n'aime pas tout ça, on n'aime pas. Bon, enfin bref.
0: En fait, c'est remettre au lendemain ce qu'on pourrait faire.
1: C'est ça, procrastiner. C'est le. Voilà.
0: J'ai compris. Merci beaucoup, Lydia, d'avoir joué avec nous. Victoire de Florian aujourd'hui. On jouera demain avec Lydia. Alors, voilà, pardon.
1: Voilà, on verra bien. Tu arrêtes tout de suite d'embêter ma candidate. Alors, il paraît que tu as
3: Il me déstabilise.
1: Il te déstabilise. Je vais te restabiliser, moi. Il paraît que tu aimerais déjeuner avec Jean-Jacques Goldman, que tu adores.
3: Ouais, c'est vrai.
1: Et voilà. Eh ben, on te le souhaite d'aller au bout de tes rêves. Et de déjeuner avec Jean-Jacques Goldman. Et dis donc, il paraît que t'as un trèfle à quatre feuilles que ta voisine t'a donné, que c'est ton porte-bonheur. Et bah, faut demander au trèfle. Voilà.
3: Ouais.
1: Voilà.
0: Voilà. Quand les trèfles parlent.
1: Parce que les trèfles parlent, c'est parce que tu ne connais pas le...
0: Parlez à votre trèfle, vous.
1: Mais j'en ai pas. Si j'en avais un, je lui parlerais.
3: Ah, il ne connaît pas le langage des fleurs.
1: Mais il connaît rien. Qu'est-ce que tu veux que je te dise, ma petite?
0: C'est vraiment ma fête, hein, aujourd'hui.
1: Mais oui, c'est un homme. Voilà, c'est tout bon.
3: Voilà. Ça résume.
1: Ça résume bien. Voilà. Alors, ma chérie, c'est la question cash qui va te valoir 5 points si tu la trouves. Tiens, je t'emmène. Ça, c'est le générique d'une émission que j'adore qui s'appelle Des trains pas comme les autres. Tu connais, Lydia, Les trains pas comme les autres?
3: Ouais, j'en ai regardé.
1: Oh, moi, j'adore cette émission, c'est magnifique.
3: Ouais, c'est vrai que c'est joli, il y a des beaux paysages.
1: Eh oui. Alors, on va parler de trains et je vais te poser la question suivante. Quel célèbre train relie traditionnellement Paris à Istanbul? Quel célèbre train relie traditionnellement Paris à Istanbul? Top chrono, 10 secondes. Paris-Istanbul, le train s'appelle... Et l'Orient Express, c'est un... Eh oui, il a été mis... Il a été mis en service à la fin du 19e siècle. Il traverse plusieurs pays européens. Il est devenu surtout célèbre grâce au roman policier d'Agatha Christie. Voilà, pas de points pour toi.
0: Florian, ça va peut-être faire nos affaires. Oui. Ça, on va voir comment ça va se passer là, dans un instant. On reste à 3 points, effectivement. Normandie, Florian qui vit avec Lucie, qui aime la pêche, le foot, qui suit le stade Malherbe de Caen, qui s'emporte un peu vite. Bon, voilà, quelques petits défauts. J'ai un message pour toi, Florian. Tu es prêt à l'écouter?
4: Oui.
5: Alors? On n'attend pas Patrick?
0: Alors?
4: On n'attend pas Patrick, oui.
0: Bah, qui c'est qui dit ça?
4: Franck Dubosc?
0: Bah oui, pourquoi on parle de Franck Dubosc et pourquoi on l'entend Francky? D'accord. Alors, sur ta fiche, qui n'était peut-être pas la bonne, il paraît que tu aimerais déjeuner avec Franck Dubosc. Il paraît même que tu as été au camping des Flots Bleus. Mais alors, si tu ne te souviens pas de ce que tu fais de ta vie, dis-le-moi, Florian.
4: Si, j'ai été au camping des Flots Bleus avant, ça prenne feu.
0: Eh oui, c'est vrai qu'il y a eu un incendie au camping des Flots Bleus. Franck Dubosc, acteur préféré?
4: Oui, acteur préféré.
0: Bon, bah, je te souhaite de déjeuner avec lui, en tous les cas, voilà, si l'occasion se présente. Un petit mot sur ta rencontre avec Lucie.
4: On s'est rencontrés sur Internet.
0: Ah ouais? Sur Facebook, comme on dit.
4: Facebook rencontre, oui.
0: Comme des Franck Dubosc. Alors, cette rencontre, pourquoi Shabadabada? Qu'est-ce qui s'est passé?
4: On s'est rencontrés sur la plage.
0: Ouais. Quelle plage?
4: À Ouistreham.
0: Tu sais que j'étais il y a 2 jours? Il y a une plaque avec ton nom et celle de Lucie. Je me suis recueilli.
4: Ah. Ouais, il y a un cadenas, non?
0: Il y a quoi?
6: Vous avez vu le cadenas?
0: Non, j'ai pas vu le cadenas. Première rencontre sur la plage de Ouistreham, donc en Normandie. Ça a matché vite, du coup? Vous êtes ensemble depuis combien de temps maintenant?
6: Ça va bientôt faire 3 ans.
0: 3 ans? Bon, c'est une belle histoire. Dis-moi, on parle, tu joues avec moi. Mais la dame qui est à côté de moi et qui porte un pull rouge, tu la connais un petit peu quand même, Valérie Damido, tu racontes?
6: Oui, je l'ai rencontrée à Pont-Audemer, dans un supermarché.
1: Ben oui.
0: On fait ses courses au supermarché de Pont-Audemer.
1: Ben oui, parce qu'elle a une amie qui a une petite maison pas loin d'Honfleur. Voilà, elle a le droit de faire ses courses à Pont-Audemer.
0: C'était en 2022. Et alors, vous étiez là pour une séance de dédicace, Valérie?
1: Mais j'étais pas là que pour ça. J'étais là aussi pour ça.
0: Voilà. Et il est fan de vous. Je commence à vous dire,
1: tu vas me banner. Alors, attention.
0: Non. Mais tiens, alors, t'as fait quoi avec Valérie? T'as fait la photo? Comment elle était, Valérie, dans la vie?
6: Bah, elle est super gentille, elle est simple et elle est vraiment gentille, ouais.
1: Merci.
0: Je crois qu'on ne connaît pas la même personne.
6: J'ai fait un petit selfie, elle a accepté avec plaisir.
1: Eh oui, évidemment, parce que je suis gentille.
0: Écoutez,
1: pose ta question, il est tout déstabilisé, il croyait que t'allais dire que j'étais une vraie connasse.
0: Mais vous me parlez de quelqu'un que je ne connais pas, donc. Je ne sais pas de qui vous parlez. Florian, voici ta question qui vaut 5 points. C'est une question cash, question cuisine, extrait.
1: J'aurais tellement aimé que ma réalisatrice préférée me trouve la version de Georges Alain. Ah là là, Georges Alain, je t'aime, hein, mais quand tu chantais cette chanson,
0: ouais.
1: On l'écoutera peut-être après la question.
0: Non,
1: vas-y.
0: Non, vaut mieux pas. Quelle soupe froide originaire d'Espagne est préparée avec des tomates? Top chrono, 10 secondes. Une soupe froide originaire d'Espagne est préparée avec des tomates.
6: Gazpacho.
0: Le gazpacho, une soupe froide traditionnellement préparée avec des tomates, du concombre, des poivrons, de l'ail et de l'huile d'olive. Oui, monsieur, c'est populaire en été, ça vient d'Andalousie, c'est le gazpacho, bravo.
1: Alors, 8 pour Florian, 6 pour Lydia, et là tout de suite, ah là là, la Corse débarque à Marseille bientôt. Eric vous en parlera après cette magnifique chanson de Affiletta et Francis Cabrel, Cara Mariuccia. Vous écoutez ici, on vous aime, à tout de suite.

0: Géographie l'État. Francis Cabrel, Patrick Fioré.
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0: 14 voilà. millions de gens ont regardé ça.
1: Allez, merci Georges Alain de ce moment absolument exceptionnel. Alors,
0: justesse.
1: Lydia 6, Florian 8.
0: C'est moche de se moquer comme
1: c'est
0: ça.
1: C'est moche, pardon, pardon Georges Alain. Alors, ma petite Lydia, il paraît qu'on collectionnait les tortues, mais les dauphins, mais que maintenant on collectionne les tortues.
2: Oui.
1: Alors, combien de dauphins as-tu ?
2: Ah, j'en avais à peu près une centaine. Maintenant, je dois en avoir la moitié parce que je commence à m'en débarrasser petit à petit, sauf ceux qui sont sentimentaux de personnes qui vont faire ça.
1: Ok. Voilà. Bon, pour t'encourager à gagner ce petit bingo, je te mets ton chanteur préféré. C'est toi qui as choisi la chanson. Il rêve.

0: Hey, le portrait de Calogero. Qu'est-ce qu'il est doué, ce Calogero, on l'adore.
1: Ah ouais.
0: Ah là là, bien, alors ma chérie, écoute, c'est simple. Là, si tu l'emportes, bah tu l'emportes. Voilà, alors.
2: 10h55, si tu l'emportes, bah tu l'emportes. Valérie Dabido.
0: Alors, c'est le bingo. Donc, à mon top chrono, tu auras 10 secondes pour me donner un maximum de Valérie célèbres. Toutes les Valérie célèbres. Voilà, attention, top chrono, c'est parti. Valérie quoi ?
1: Valérie Damino. Valérie Kapelski. Valérie Lemercier. Valérie.
0: Bon, tu m'en as donné trois. Il y avait Valérie Mérès, oui. Valérie Benaïm, Valérie Beg, Valérie Trerveller, Valérie Benguigui, Valérie Bonneton et Valérie Expert. Voilà, tu m'en as donné trois, c'est pas mal.
2: Vous êtes de loin ma préférée.
0: Bien sûr.
2: Florian nous a envoyé une photo. Je ne reconnais pas la personne qui est à côté de toi, Florian.
0: Bah, c'est moi pourtant.
2: Voilà, la photo de Valérie que tu as rencontrée à Pont, enfin en Normandie, hein, c'est ça. C'était.
3: À Pont-Audemer.
2: Exactement, à Pont-Audemer en Normandie. Bon, alors, moi, ce qui me rassure un petit peu là, dans ce qui va arriver, c'est que toi, tu es un chanceux. Oui, parce qu'il y a un mois, tu as acheté un Maxi Blackjack à 5 euros. Et combien que tu as gagné, mon Florian ?
3: 300 euros.
2: 300 euros ?
0: Non, 500.
2: 500 euros. Ah ouais, avec 5 euros, t'en as fait quoi ? Les as placés ?
3: Ah bah, des loisirs.
0: Bah oui.
2: Des vêtements ?
0: Mais tout le monde n'est pas auvergnat comme toi. Mais 500 oui. euros, il s'est fait un kiff, c'est tout.
2: Il s'est acheté un iPad, t'as aidé ta maman aussi, c'est sympa, t'as fait des petits cadeaux.
3: Oui.
2: Très agréable. Oui. Ça me prouve que tu as un petit côté chanceux. Allez, pour te faire plaisir, il est normand, voici Pierre Garnier, il est normand.
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2: Et oui, il est normand, Pierre Garnier, comme toi, Florian, tu es au cœur du bingo, tu as mené, avec main de maître, 8-6, Mella dans le bingo. Voilà, ça vaut 10 points le bingo. Il faut faire plus que Lydia qui a marqué 3 points, donc je veux 4. Ok Florian ?
3: Oui.
0: Allez.
2: Tu me vois venir, nous allons jouer avec les prénoms et je te demande, merci Valérie pour cette préparation.
0: Je t'en prie.
2: Un maximum de Eric, dont c'est la fête aujourd'hui, les Eric célèbres.
0: J'aurais pu faire les Corinne, mais c'est les Eric. Allez.
2: Chrono, 10 secondes, les Eric célèbres.
3: Eric Cantona. Eric Antoine.
2: Oui. Aïe. Il n'y en a que deux, Eric Serra, Eric Satie, Eric Romer, Eric Emmanuel Schmitt, Eric Ciotti, Eric Zemmour.
0: Eric Fréchon, le chef.
2: Oh là là,
0: Il y avait même Eric Bastien.
2: Oui, non, c'est pas célèbre.
0: Bien. Ça
2: suffit pas.
0: Non, c'est Lydia qui se qualifie pour la finale de vendredi. Bravo. Pour tenter de gagner un séjour pour 4 personnes au parc Astérix direction l'Égypte. Tu vas faire la descente du Nil, l'envol d'Ibis et tu découvriras cet Automatix ou peut-être que tu gagneras la machine à café Malongo. Bravo ma Lydia. Florian, tu as très bien joué.
2: Désolé, Florian.
0: Bravo Florian.
3: Bravo Lydia, merci
0: pour cette petite photo que tu nous as envoyée de Pont-Audemer. Ça me fait bien plaisir, je t'embrasse très fort. Lydia, je t'embrasse à vendredi. Je remercie Céline à la réalisation, Sarah à la technique, Marian au standard, le professeur Coupez aux photos,
2: oui.
0: Eric Bastien dont c'est la fête.
2: Merci Valérie, vous êtes formidable, je vous aime.
0: Allez, je vous embrasse tous et je vous retrouve demain mes chéris. Il est 5h, Paris s'éveille et Yoann Guérin arrive.
2: Il est très en forme, Yoann Guérin. Il vous accompagne jusqu'à 6h du matin. Donc c'est dans les prochaines minutes. On vient quand nous, Valérie ?
0: Oh bah nous, on revient à midi, mon chat.
2: Ah bah on va se faire une petite chaise quand même avant.
0: Évidemment.
2: À tout

0: petit plaisir du matin. Bah oui, rien de mieux pour se motiver dès le réveil que David Bowie, Let's Dance.
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0: Bonjour, très heureux de vous retrouver. C'est lundi, on démarre une nouvelle semaine avec, la dernière du mois de mai. On espère que vous allez bien. Peut-être un lundi de Pentecôte travaillé. On pense fort à vous, les leftos. L'équipe du jour, Emeline Saveria, il y a Mélodie, Christophe et Aude Razo. Bonjour, Aude.
3: Bonjour, Johan Guérin. Direction Roland-Garros dans le journal de 5h parce que Gaël, mon fils, entame le tout dernier Roland-Garros de sa carrière et on l'adore et ça fait quelque chose, forcément.
0: On va suivre ça, évidemment, cette journée pour lui. Ce matin, tiens, je vous invite à regarder votre porte-monnaie.
3: Ah, il n'y a rien dedans.
0: Ben oui, mais il y a plein de petites pièces pour beaucoup d'entre nous. Vous savez, les petites pièces rouges, on ne sait pas quoi en faire. Et ben Valère Correa vous invite à les transformer en bons d'achat au supermarché. Comment faire? Explication dans 5 minutes. 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
0: Lundi 25 mai, bon début de semaine, bon réveil. Il est 5h. Vous allez faire du sport cette semaine. Le gouvernement appelle à la plus grande prudence.
3: Sport et chaleur ne sont pas bons amis. Plusieurs personnes ont été prises de malaise ce week-end lors d'événements sportifs. 3 personnes dans un état grave à Menton, dans les Alpes-Maritimes, sur un 10 km. 10 personnes hospitalisées en urgence absolue dans le Val-de-Marne, sur une course aussi. Et un homme est mort en pleine course aussi à Paris, même si là le lien avec la chaleur n'est pas encore clairement établi. Écoutez cette médecin du sport, Victoria Tchaïkovski.
4: Il faut une vigilance particulière parce qu'on sait qu'au-delà de 28 degrés, il y a un risque majeur de 2 problématiques. L'hyperthermie d'effort, c'est quelque chose qui peut arriver chez quelqu'un de jeune qui n'a aucun problème. En fait, tous ces organes, ils vont dysfonctionner parce qu'il fait trop chaud. On va avoir une sorte de confusion, sensation de malaise, de gêne. On va avoir parfois même des hallucinations, des troubles de la conscience. Et là, on risque de finir en réanimation avec une hyperthermie, c'est-à-dire que notre température va d'un coup monter à plus de 40 degrés. Et surtout qu'on n'a parfois pas la sensation de soif et on se déshydrate très vite avec la chaleur. La deuxième chose, c'est les personnes qui ont des problèmes cardiaques et qui l'ignorent. En fait, la chaleur va mettre le cœur en surpression, en surentraînement, en surcharge. Et c'est là que ça va révéler qu'il y a un problème cardiaque, qu'il y a un risque d'infarctus, de malaise, etc., qui parfois malheureusement irrattrapable.
3: La France sous un dôme de chaleur. Attention aussi si vous allez vous baigner. Une femme est morte noyée hier après-midi en Alsace dans un étang de Rochefog. Plusieurs centaines de personnes étaient venues se rafraîchir sur ce plan d'eau. En Gironde, 2 personnes ont perdu la vie emportées par des baïnes. Un vacancier de 60 ans qui était parti se baigner en pleine nature à Lacano et une femme, une Allemande, a elle été emportée à Allège, Cap-Ferré.
0: Record de température ont d'ailleurs été battus hier.
3: 33,8 à Bergerac en Dordogne. Il n'avait jamais fait aussi chaud à Bergerac pour un mois de mai. 31,4 à Charleville-Mézières dans les Ardennes. Il a fait 29,8 à Brest. Record là aussi pour Brest sur un mois de mai. L'épisode, attention, va s'intensifier. 13 départements de l'Ouest sont placés aujourd'hui en vigilance jaune canicule du Finistère jusqu'à la Charente. L'actualité est marquée aussi ce matin par la mort d'un enfant de 12 ans retrouvé au pied d'un immeuble à Rennes avec une serviette de bain serrée autour de son cou. Une enquête pour meurtre est ouverte. L'intervention d'un tiers fait partie des hypothèses selon le procureur de Rennes.
0: À 5h03 sur votre radio ici, c'est une tradition en ce lundi de Pentecôte. Vous allez peut-être manger du veau ce midi.
3: Oui, tradition purement commerciale, hein, disons-le. Oui. Elle a été lancée par les bouchers français pour mieux vendre les veaux nés pendant l'hiver. Et tradition en perte de vitesse, disons-le aussi, Édouard Marguier, la France produit moins de veaux qu'avant, même si nous restons le premier pays consommateur au monde.
5: Le veau fait partie de la culture culinaire française, car nous sommes parmi les plus gros producteurs de lait et de fromage au monde. Mais le nombre de vaches laitières est en baisse, plus d'un million en moins depuis 10 ans. Gilles Gauthier, le président de la section veau chez Interbev, l'interprofession bovine.
6: C'est une filière qui a été plus en forme qu'elle ne l'est aujourd'hui. La nature est ainsi faite, pas de vaches, pas de veaux, ou moins de vaches, on va dire moins de veaux.
5: C'est pourquoi la production de viande de veau diminue. 135 000 tonnes l'an dernier, un quart de moins par rapport à 2022. La consommation baisse également, mais moins vite. Le marché reste donc porteur. Pour Gilles Gauthier, il faut poursuivre les efforts menés sur le bien-être animal.
6: L'environnement autour de la production de veau de boucherie aujourd'hui, c'est un environnement de qualité, c'est un environnement sain. On a vu des chiffres très précis sur la baisse drastique, notamment de l'utilisation d'antibiotiques qui ont baissé de plus de 50%. C'est énorme. Donc il faut aller dans ce sens-là, mais il faut vraiment accompagner l'éleveur, quoi. Il faut l'aider.
5: Ils sont aujourd'hui 2250 agriculteurs en France spécialisés dans l'élevage de veaux, c'est-à-dire des animaux de moins de 8 mois.
3: Édouard Marguier, merci. Direction maintenant Roland-Garros avec tout à l'heure peut-être le tout dernier match de Gaël Monfils sur la terre battue parisienne. Il prend sa retraite en fin de saison, on le sait. Gaël Monfils, chouchou du public.
2: J'ai toujours été moi-même, hein. On va dire, j'ai toujours été moi-même. Au tout début de ma carrière, je crois que j'avais dit ça, de toute façon, on essaye toujours d'être soi-même et d'apporter ce qu'on a. Et si ma personnalité a plu et plaît, bah, je suis très content, mais ça va faire kitsch que je vais dire, mais encore une fois, c'est grâce à mes parents, c'est eux qui m'ont enseigné un peu tout ça, et j'ai juste suivi et été moi-même, donc c'est plus un clin d'œil à mes parents, donc merci à eux, quoi.
3: Bon, va-t-on vivre ce soir le tout dernier match de Gaël Monfils à Roland-Garros? Ça nous promet une sacrée ambiance, ouais. En tout cas avec en plus un duel franco-français face à Hugo Gaston. Hier soir, Novak Djokovic s'est qualifié pour le deuxième tour, vainqueur en 4-7 du français Giovanni Pecci-Péricard. La météo, Johan, on en parlait, la chaleur se maintient.
7: Oui, pas de changement, le temps est toujours aussi calme et chaud sur l'ensemble du pays avec le soleil qui brille largement, tout au plus un petit voile nuageux pouvant circuler sur la moitié est. Dans l'après-midi, quelques nuages se développent sur le massif central, les Pyrénées et les Alpes du Sud pouvant apporter localement une averse. Le vent de temps, lui, se renforce et souffle jusqu'à 60 km/h. Les températures à Clermont-Ferrand, déjà 16 degrés relevés à Lille et Strasbourg, nous avons 17, à Toulouse, Caen et Reims 18, à Paris, Rennes, Orléans et Ajaccio 19, 21 à Marseille, Bordeaux et à Nantes, les maximales qui vont rester très élevées pour la saison, avec la chaleur qui s'étend encore plus au nord, avec quasiment partout plus de 30 degrés, excepté au bord de la Manche et sur les plages de Méditerranée. On attend entre 30 et 35 degrés, donc sur la moitié nord. Dans le sud-ouest, le mercure, lui, atteindra des 32 à 35 degrés, tout comme dans la vallée du Rhône. C'est toute la semaine qui est concernée par ces températures élevées, au moins jusqu'à vendredi.
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7: 5h06, bon réveil avec les températures estivales. On espère que vous avez pu trouver le sommeil sans avoir trop chaud à la maison cette nuit. Profitez-en, tiens, ce matin pour ouvrir les fenêtres et faire rentrer un petit peu de fraîcheur. C'est ce qu'on a fait au bureau ce matin. On va aussi faire rentrer la musique, celle de Daniel Balavoine avec l'Aziza. Bon lundi!

0: Daniel Balavoine et Laziza, 5h10. Bon réveil.
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0: Aude, quand vous recevez un colis, généralement vous l'ouvrez sans crainte, parfois on
3: avec impatience.
0: Oui, exactement, précipitamment. Vous ne le ferez plus jamais de la sorte avec cette histoire.
3: Oh là, vous
0: je vous le garantis. Vendredi dernier à Bioulz, c'est dans le Tarn-et-Garonne, Gaëtan a reçu ses écouteurs sans fil commandés, alors on va donner sur Amazon, voilà. Mais en glissant la main dans l'enveloppe cartonnée, surprise, ce n'est pas un câble qu'il touche, mais un corps plutôt froid et visqueux.
3: Oh là là, un serpent.
0: Ouais,
3: oh
0: sous ses yeux, une couleuvre de 30 cm est tombée sur son carrelage. Oh. L'enveloppe était pourtant parfaitement scellée. Alors, est-ce que cette couleuvre est entrée à l'entrepôt ou dans le camion du livreur? Mystère. Heureusement, ce monsieur a gardé son sang-froid plutôt que de paniquer, alors qu'en plus, il y a la psychose encore du cobra qui est en liberté, qui rôde toujours près de Toulouse. Et ben, Gaëtan a préféré en rire. Il a même envoyé un mail plein d'humour au géant américain. Et résultat, Amazon a immédiatement remboursé la commande. Quant à la couleuvre, elle a été relâchée dans les champs.
3: Mais c'est horrible, je déteste les serpents, sachez-le,
0: ah,
3: c'est terrible.
0: Ah ouais, je n'aime pas du tout les serpents, si je tombe... Ah, ça me donne des frissons dans le dos, d'en parler ce matin. 5h12 dans l'actualité ce lundi. Voilà.
3: Les professionnels du tourisme et des loisirs se frottent les mains, Johan. Ils font le plein, enfin, avec ce grand soleil de Pentecôte.
0: C'est vrai qu'on avait attendu ce soleil. Pour la musique, on se fait plaisir de bon matin.
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0: Louise Attaque, Je t'emmène au vent, on l'écoute dans 5 minutes, mais avant, par ici les économies.
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0: Bonjour Valère Correr.
6: Bonjour Johan, bonjour Aude.
3: Bonjour.
0: À chaque jour avec vous, un bon plan pour notre pouvoir d'achat. Aujourd'hui, vous vouliez nous parler d'une astuce pour utiliser nos pièces rouges.
6: C'est grâce à Monique que je vous en parle. Elle m'a écrit sur mon mail paricilleséconomies@radiofrance.com. Je mets dans une boîte, dès que je le peux, mes centimes. À la fin de l'année, chez les Leclerc ou Intermarché et autres grandes enseignes ayant ce fonctionnement, j'échange mes centimes contre des bons d'achat. Du coup, je le fais en deux ou trois fois car on ne peut utiliser le bon qu'en un seul passage. L'an dernier, j'ai eu deux bons. Un de 60 euros et l'un de 82 euros pour les fêtes, ça aide vraiment. Merci Monique, en effet, ça vous fait quand même 142 euros de bon d'achat, c'est pas rien. Et puis le point de départ, c'est un bon réflexe, mettre de côté les pièces rouges, mis bout à bout, ça peut faire une somme rondelette une fois par an.
3: Mais on ne va pas payer à la caisse avec ces pièces rouges. D'ailleurs, notre auditrice parle de bon d'achat.
6: Il existe en effet des magasins qui ont mis en place des bornes avec des partenaires pour échanger les pièces rouges directement contre des bons d'achat. Il y a par exemple l'opérateur Coinstar ou Eurocycleur. Tous les supermarchés n'en ont pas, mais quand c'est le cas, eh bien vous déposez les pièces dans la machine et vous recevez en échange un bon d'achat du montant que vous avez déposé. Et si votre magasin habituel n'est pas équipé, passez à la banque. Quand vous avez quelques kilos de pièces rouges pour les échanger en billets, c'est une astuce assez facile à mettre en place pour économiser.

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3: 5h15, Aude, lundi de Pentecôte. Aujourd'hui, c'est le jour de repos pour pas mal d'entre vous.
4: Et tant qu'il fait encore bon à cette heure-ci, ou en tout cas pas trop chaud, je vous propose, Johan, qu'on prenne un peu l'air.
3: Allons-y.
4: Vélo, canoë, les professionnels des loisirs se frottent les mains. Il y a beaucoup de monde et ça fait du bien parce que la grisaille et la pluie des derniers week-ends a été frustrante. On est en Touraine, à Chinon, avec le micro ici de Philippe Père.
5: C'est l'heure de descendre du vélo pour Cathy et Annie, deux amies qui nous viennent de région parisienne.
6: Eh bien, nous avons profité du beau temps pour faire la Loire à vélo.
7: On vous aurait pas trouvé ici le week-end dernier.
6: C'était prévu, mais on a décalé à cause de la météo, justement. Voilà. D'ailleurs, on a eu du mal à trouver une location de vélo.
8: On est débordé, on est complet de chez complet.
5: Stéphane gère la base de location de vélo et de canoë de Chinon.
8: Le 1er et le 8 mai, on a eu quelques annulations à cause du temps, mais dans l'ensemble, c'était pas si mal que ça. Mais alors, week-end de Pentecôte, il y a des gens justement qui téléphonent et on n'a plus de place.
5: C'est sur son propre vélo qu'il fallait compter ce week-end, ce qu'ont fait Pauline et Maxime qui pédalent depuis Lyon.
9: Quand on a vu que cette semaine il allait faire beau, on était tout contents.
10: Du vélo, de la visite un petit peu de château, profiter du beau temps sur le vélo et puis on va
9: déjeuner. Ouais. Ah, les guinguettes de bord de Loire, je crois qu'on en a fait une par jour, on adore.
5: Place à celle de Chinon maintenant où Valérie et Stéphane sont copieusement attablés.
6: Je profite de cet endroit magnifique, le beau temps.
11: Clairement, il n'y a pas photo, c'est même radical par rapport à la semaine précédente.
5: La bouche pleine, tout comme le tiroir caisse d'Henri, co-gérant de la guinguette.
12: Bonjour messieurs dames.
5: Qui applaudit le retour du soleil.
12: Alors, on a eu un mois de mai très pluvieux et oui là ça fait du bien de voir que du soleil.
5: Lors des autres week-ends prolongés, même s'il est resté ouvert, il a eu bien 20% de clients en moins par rapport à l'année dernière.
4: Allez, on souhaite aux professionnels de se rattraper aujourd'hui lundi de Pentecôte avec la prudence qui s'impose. On en parlait à 5h, si vous enfourchez le vélo ou autre, n'oubliez pas que les efforts physiques sont déconseillés pendant les vagues de chaleur et que le ministère des sports appelle à la plus grande vigilance tous ceux qui justement veulent faire du sport.
3: Ouais, et pour les autres, on est prudent aussi.
4: Oui, si votre appartement est en train de se transformer en bouilloire, c'est mon cas personnellement, le conseil c'est de trouver un endroit frais ou climatisé pour passer une partie de la journée. Donc nous on est bien là en studio, Johan, c'est climatisé, on est pas mal. Vous avez le cinéma, vous avez la bibliothèque, vous avez aussi le supermarché.
3: Et puis pensez à prendre des nouvelles des personnes les plus âgées, c'est important. Je pense qu'on va rester en fait toute cette semaine à la radio, ça va faire plaisir au patron.
4: Je vais dormir dans le studio. J'ai mis un petit sac de couchage. Qu'est-ce qu'on est bien là ?
3: Oh là là, c'est super. 5h17. Tiens, le 28 février 2012, le corps de Céline Giboire, 16 ans, était retrouvé au pied d'une falaise dans le parc des Corbières à Saint-Malo. Depuis, sa famille réfute l'hypothèse du suicide avancée par la justice et se bat pour connaître la vérité. Une série documentaire sur Prime Video se penche justement sur cette affaire. On en parle dans les coulisses télé, mais avant, c'est Louise Attac avec Je t'emmène au vent. Bon lundi, bon réveil.
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0: Un petit classique de bon matin, je t'emmène au vent avec Louise Attac. 5h21, l'éphéméride de ce 25 mai, on souhaite une bonne fête aux Sophie et un bon anniversaire aujourd'hui à Gilles Boulot, 64 ans, présentateur du journal de 20h sur TF1, 75 ans pour François Bayrou et puis 78 ans pour le chanteur de ce groupe. Le chanteur du groupe Scorpions.
1: J'adore cette chanson.
0: Ah ouais, franchement, elle est canon cette chanson. 78 ans donc pour le chanteur de Scorpions. On va changer d'ambiance ce matin. 1977, le 25 mai, sortait aux États-Unis le tout premier film Star Wars, l'épisode 4, un nouvel espoir qui va révolutionner le cinéma de science-fiction. Et alors, ce qui est drôle, c'est que lors de cette sortie de Star Wars, ce jour-là, George Lucas était tellement persuadé que le film allait faire un bide au cinéma qu'il était parti en vacances à Hawaï pour ne pas avoir les critiques.
1: C'est plutôt sympa dans ce sens-là.
0: Mais ouais. Et donc, il a eu tout ce vent de succès derrière, et succès qu'on connaît encore aujourd'hui.
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0: Retrouvons Patrice Gascoigne avec ses coulisses télé. Aujourd'hui, Patrice, vous nous proposez de découvrir une série documentaire 100% faits divers, une nouveauté qui se situe un peu dans la lignée de Faites Entrer l'Accusé.
3: 2 millions de personnes regardent les vidéos de Max Keyes sur YouTube, mais ce jeune homme qui s'est spécialisé dans les faits divers débarque cette fois à la télé.
4: Est-ce que vous pensez que c'est le point de départ de la disparition de Céline ?
5: Moi, c'est ce que j'ai pensé dès le début.
3: Je vous mets direct dans l'ambiance de l'affaire Céline Giboire, série documentaire passionnante en 3 épisodes déjà disponible sur la plateforme Prime Video. Max Keyes nous propose une vraie contre-enquête sur l'affaire Céline Giboire. Une jeune fille de 16 ans qui disparaît de son lycée à Rennes et que l'on découvre morte en contrebas d'une falaise à Saint-Malo, enfin plus précisément retrouvée à plusieurs dizaines de mètres de son point de chute.
4: Et donc la théorie serait qu'elle aurait rampé pour arriver 32 mètres plus loin. Ça paraît possible ou pas ?
6: Totalement impossible.
3: Et pourtant, les policiers retiennent la thèse du suicide, théorie totalement réfutée par la famille. Cette contre-enquête a obligé le youtubeur Max Keyes à sortir de son studio pour aller sur le terrain, rencontrer les protagonistes de l'affaire. Qu'est-ce qui a été le plus difficile dans ce nouvel exercice, Max Keyes ?
7: Alors, ce qui a été le plus difficile dans ce nouvel exercice, ça a été pour la première fois de voir vraiment une famille de victimes, de voir leur douleur et de la ressentir aussi à travers les questions qu'on pose. Par exemple, moi, ce qui m'a beaucoup marqué, c'est quand on a pu avoir Laura Giboire, la sœur jumelle de Céline, et qu'on a pu lui poser des questions. Dès la première question, en fait, elle a fondu en larmes. On est près de 15 ans après le meurtre de Céline, et on comprend à travers la famille, quand on les voit à travers la caméra justement et qu'on leur pose des questions, que la douleur est encore tellement vive. Et c'est un exercice qui est très difficile la toute première fois, de réussir à trouver les bons mots, de poser les bonnes questions. Donc c'est ça qui a été vraiment difficile dans ce nouvel exercice, c'est d'avoir vraiment la famille en face de soi.
3: Max Keyes sur le terrain pour comprendre ce qui est vraiment arrivé à Céline. Lui qui, plus jeune, regardait Faites Entrer l'Accusé, bien aujourd'hui, il est produit par les producteurs de Faites Entrer l'Accusé. L'affaire Céline Giboire, disponible sur Prime Video. Quant à moi, je reviens aux affaires demain pour de nouvelles coulisses télé.
0: Merci Patrice Gascoigne, 5h24. Tiens, je vous propose un petit jeu, Aude.
1: Oh là là, mais vous voulez vraiment de bon matin comme ça ?
0: Je vous donne un numéro, vous me donnez le nom du département qui correspond.
1: Très mauvaise en géographie, si vous saviez, j'avais des très mauvaises notes à l'école. Oui, tout à fait, j'avais des très mauvaises notes.
0: Et bah,
1: je connais le département de l'Aude, par exemple.
0: Ah bah oui.
1: Vraiment, au hasard, le 11, c'est le 11.
0: Ça c'est vrai, c'est une bonne réponse déjà. Tiens, 14.
1: Aucune idée.
0: C'est plutôt en Normandie.
1: En Normandie, rien du tout,
0: Calvados. 74, on est dans les Alpes.
1: La Savoie, la Haute-Savoie.
0: Haute-Savoie. Bonne réponse. 83, on file dans le sud.
1: C'est dans le sud, ça, sud-est.
0: Ouais.
1: Non, je sais pas.
0: À côté des Bouches-du-Rhône, c'est le département du
1: Var.
0: Du Var, voilà, bonne réponse. Petit jeu qu'on aime faire en voiture. Mais de quand date-t-il la naissance des départements ? Eh ben, oui, vous avez la réponse.
1: Toujours pas de réponse.
0: Eh ben non, on l'a pas la réponse. En tout cas, Stéphane Bern vous l'apporte dans 3 minutes. Mais avant, un petit plaisir de bon matin, celui de découvrir le nouveau Alex Warren. Voici Fever Dream.

0: On adore ce nouveau titre d'Alex Warren avec Fever Dream sur votre radio ici, 5h28. Un peu d'histoire avant l'actu. Stéphane Bern, ce matin, on voyage au temps où la révolution réorganise toute la géographie d'un pays.
1: Avant de couper la tête du roi, les révolutionnaires se sont d'abord entraînés sur la carte de France. Sous l'Ancien Régime et encore en 1789, la France est divisée de manière très complexe en circonscriptions administratives, militaires, ecclésiastiques, judiciaires, fiscales. Les frontières se chevauchent, les règles changent d'un territoire à l'autre et l'administration est un labyrinthe. Bref, c'est la pagaille. Devant ce chaos, les révolutionnaires s'attaquent au problème et veulent tout simplifier en repartant de zéro. L'idée est simple. Diviser, ou plutôt départir, le pays en unités nouvelles, toutes comparables, toutes administrées de la même façon. C'est la naissance des départements créés par décret le 26 février 1790. En matière de découpage, les révolutionnaires étaient vraiment des spécialistes, qu'il s'agisse des collectivités ou des aristocrates. Au départ, il y en aura 83. Leur taille n'est pas choisie au hasard. Un citoyen doit pouvoir rejoindre la préfecture en une journée de cheval. C'est le maître étalon des révolutionnaires qui tiennent les rênes. Pour effacer les anciennes provinces et leurs identités fortes, les révolutionnaires décident de baptiser ces nouvelles entités administratives selon les noms des fleuves, des rivières ou des montagnes. Cette réorganisation administrative totale renforce du même coup le pouvoir central. C'est lui qui désigne le conseil général chargé d'administrer les nouveaux départements. La France révolutionnaire ne veut pas seulement être plus lisible et homogène, elle veut aussi être plus facile à gouverner depuis Paris.
2: On n'est pas dans une manif, on est dans l'hémicycle de l'Assemblée nationale.
1: Quelque part, c'est donc à la Révolution française qu'on doit les fameux magnets départements de France que certains collectionnent sur leur frigo.
0: Merci Stéphane Bern pour ce voyage dans le temps. Un cadeau pour vous apporter du sourire et être au plus près de vous. 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Nous sommes le lundi 25 mai, il est 5h30. Toute l'actualité en France et dans le monde. C'est le 90 secondes avec vous, Drazo.
3: La chaleur s'intensifie, 13 départements de l'Ouest sont en vigilance jaune canicule aujourd'hui du Finistère à la Charente. Plusieurs records de température ont été battus hier, 33,8 à Bergerac, 31,8 à Noirmoutier, 31,4 à Charleville-Mézières. C'est du jamais vu dans ces communes pour un mois de mai. Attention, si vous vous baignez, une femme est morte noyée hier après-midi en Alsace dans un étang de Rochefogue en Gironde. Deux personnes ont perdu la vie emportées par des baïnes. Courant marin dangereux. Une enquête pour meurtre est ouverte à Rennes après la mort d'un enfant de 12 ans. Son corps sans vie retrouvé au pied d'un immeuble. Une serviette mouillée nouée très serrée autour de son cou. Le parquet de Rennes estime que l'intervention d'un tiers fait partie des hypothèses. Et si votre enfant passait une épreuve de maths en breton, en alsacien ou en corse, ce sera possible au bac à partir de 2028, annonce du ministre de l'Éducation nationale, Édouard Geffray. Il faudra pour ça avoir suivi la matière en langue régionale en première et en terminale. Ça passe pour Novak Djokovic, qualifié pour le deuxième tour de Roland-Garros après sa victoire en 4-7 face au Français Giovanni Pecci-Péricard. 10 Français ont été éliminés hier et on a droit à deux duels franco-français aujourd'hui. Gaël Monfils face à Hugo Gaston, Hugo Humbert face à Adrian Manarino. Sur ici.fr, notre site internet, vous retrouvez les belles images de la fête hier à Bordeaux après le deuxième trophée des rugbymen de l'UBB en Champions Cup. Parade des joueurs et cette deuxième étoile qui s'affiche désormais au stade Chaban-Delmas.
0: L'info du jour, c'est une question. Les événements de course à pied sont-ils suffisamment encadrés?
3: La question se pose après ce week-end de forte chaleur. Un homme est mort à Paris sur un 10 km, même si le lien avec la chaleur n'est pas établi avec certitude à ce stade. 16 personnes transportées à l'hôpital sur une course à Maison-Alfort dans le Val-de-Marne. 3 personnes dans un état grave après une course à Menton dans les Alpes-Maritimes. Alain Gastal.
4: Des courses sur route toujours plus nombreuses avec toujours plus de participants, près de 2000 dans le 20e arrondissement de Paris, plus de 4000 à Maison Alfort malgré la chaleur. Et la présence de jalonneurs chargés de surveiller la course tout au long du parcours ou encore la multiplication des points d'eau n'ont pas empêché ici un décès et là la multiplication des malaises. Pour Pascal Sylvestre, journaliste spécialiste de course à pied, il y a forcément dans les 2 millions de dossards distribués chaque année des coureurs mal préparés.
5: Il y a beaucoup de gens aujourd'hui qui passent à l'acte du dossard. C'est-à-dire que le passage à l'acte autrefois était précédé de plein de prudence, aujourd'hui beaucoup moins. Alors je ne dis pas que c'est mal, hein, parce que la plupart du temps les gens passent un bon moment en courant ou en courant et marchant. Mais parfois effectivement, s'ils sont mal préparés et qu'il fait trop chaud ou je ne sais quoi, bah, il peut y avoir de la casse.
4: Des coureurs qui n'ont plus besoin depuis septembre 2024 d'un certificat médical d'aptitude, il a été remplacé par un PPS, parcours prévention santé, sous la seule responsabilité du coureur lui-même.
5: C'est déclaratif, c'est-à-dire qu'on pose une série de questions pour savoir si il n'y a pas d'antécédents. Mais effectivement, ça ne passe plus par la case médecin généraliste qui prend l'attention, qui fait un examen même un petit peu superficiel, mais qui prend les constantes, comme on dit.
4: Un PPS sans avis médical qui coûte 5 euros et qui est valable non, il permet de participer à toutes ces compétitions chronométrées.
3: Et je vous lis l'appel à la prudence de la ministre des Sports, Marina Ferrari, après les courses de ce week-end qui, je vous le disais, ont mal tourné. La pratique sportive par forte chaleur nécessite une vigilance absolue.
0: Justement, la chaleur, on s'intéresse à votre météo ce matin, avec un temps toujours aussi calme et chaud sur l'ensemble du pays. On va rappeler ces 13 départements de l'Ouest qui sont en vigilance jaune canicule aujourd'hui. Le soleil brille très largement, avec tout au plus un voile nuageux pouvant circuler sur la moitié Est. Cet après-midi, quelques nuages se développent sur le massif central, les Pyrénées et les Alpes du Sud pouvant apporter localement une averse. Les températures ce matin à Clermont-Ferrand, 16 degrés, à Lille et Strasbourg, 17. Nous avons à Toulouse, Caen et Reims, 18. 19 à Paris, Rennes, Orléans et Ajaccio. 21 à Marseille, Bordeaux et à Nantes. Vos messages aussi sur la page Facebook ici. À 14 degrés à Soumont, dans le département de la Creuse, nous dit Marie-Noël. 15 degrés 8 à Prades, dans les Pyrénées orientales, on salue André. 17 en Corrèze, à Saint-Robert, merci Paul. Même température relevée à Ville. C'est en Alsace, on salue Philippe. Et puis 19 dans les Deux-Sèvres, nous dit Marilène. Pour les maximales, elles restent très élevées pour la saison. Chaleur qui s'étend encore plus au nord, avec quasiment partout plus de 30 degrés sur le pays. Alors, excepté au bord de la Manche et sur les plages de Méditerranée. Mais on attend entre 30 et 35 degrés sur la moitié nord. Dans le sud-ouest, le mercure lui atteindra les 32 à 35 degrés, tout comme dans la vallée du Rhône.
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0: 5h35, très bon réveil. Merci de choisir votre radio ici pour lancer ce lundi de la meilleure des façons avec Jean-Jacques Goldman qui nous offre de bon matin une pensée pour guider votre journée, votre semaine, voire même votre vie.
3: Allez.
0: J'irai au bout de mes rêves. Très bon lundi.

0: Loup de mes rêves, Jean-Jacques Goldman, 5h39, bon début de semaine avec nous.
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0: Un réveil qui prend le temps de parler de ce qui fait l'actualité, de vous mettre aussi en garde face aux arnaques du moment. C'est ici, dès 5h. Et attention lorsque vous faites le plein à la station-service.
3: Oui, déjà que le plein est très cher en ce moment, on l'a tous constaté. Mais si vous faites le plein pour les autres et sans vous en rendre compte, c'est encore pire. Je vous explique comment éviter ça.
0: Pour la musique, on démarre la journée avec Teddy Swims.
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0: Lose Control, Teddy Swims, on l'écoute dans 5 minutes. Mais avant, on accueille Rosita qui est en Corrèze, à Beaulieu-sur-Dordogne. Bonjour Rosita.
5: Bonjour Aude et Johan.
3: Bonjour.
0: Comment ça va Rosita ce matin?
5: Je suis ravie de vous avoir.
0: Franchement, nous aussi, d'autant qu'on va se dire les choses, Rosita. On communique tous les matins ensemble. Pourquoi? On s'échange des petits messages avec Rosita. Parce que Rosita, elle nous écrit sur la page Facebook ici pour nous donner les relevés météo.
3: Ça, c'est bien ça.
5: Tout à fait. Et alors, je suis réveillée très tôt. Je suis une grand-mère, je vais avoir 80 ans.
0: Ouais.
5: Et alors, je suis ravie parce que à 4h du matin, quand je suis réveillée, mon premier réflexe, c'est de mettre la radio. Parce que vous accompagnez ma nuit. Et puis, comme je ne redors pas, mais je suis ravie. Voilà.
0: franchement, nous aussi.
5: Vous avez des voix formidables. Et puis, c'est merveilleux. Moi, je me suis fait des amis grâce à vous.
0: Alors, c'est vrai?
5: Je suis ravie encore plus.
0: Ah, mais attendez, racontez-moi.
5: Je connais Kevin, votre fidèle auditeur
0: à Mulhouse.
3: De Mulhouse, oui.
5: Ah oui, Kevin, Stéphane. Et puis, décoré. Il y a aussi qui vous donne la météo, Paco, Beryl et tout ça, ce sont des amis à moi. Voilà.
0: C'est génial. Mais attendez, parce que ce sont des amis, mais vous communiquez uniquement par message ou vous vous êtes déjà rencontrés? Vous avez organisé des petits pots comme ça?
5: Avec ceux de la Corrèze, nous nous connaissons parce que je fais partie aussi d'ici Limousin.
0: Eh ben oui, exactement, la grande famille ici Limousin. Mais mais ça c'est génial, franchement.
3: J'adore.
0: Mais ouais.
5: Le relais derrière vous, c'est vous qui donnez vous leur donnez l'antenne après quand vous avez fini, voilà.
0: Exactement, franchement, vous connaissez très bien la mécanique en plus, Rosita, de votre radio ici. Je trouve ça génial. Franchement, il faudrait qu'on organise un rendez-vous avec toutes les personnes de toute la France qui nous écrivent. Ce serait super sympa.
3: Il va falloir une grande salle.
5: Extraordinaire, ce serait merveilleux. Et ça, vous savez qu'ici Limousin l'a déjà fait, et c'est extraordinaire.
0: Ah, c'est génial. Bah franchement, non, mais on va affréter un grand car qui va faire le tour de la France et qui va venir jusqu'à la maison de la radio comme ça.
5: Moi, je suis partante.
0: Hein. Ah, bah franchement, vous ferez la matinale avec nous, Rosita, comme ça.
5: Bien, alors je vais vous dire quelque chose qui me fait plaisir parce que je vous ai à l'antenne, c'est tellement rare. Moi, j'ai un de mes petits enfants qui va avoir 20 ans. Je vais bientôt fêter ses 20 ans le 7 juin. Et alors, il rêve. Il fait déjà de la radio au sein de son école parce qu'il veut faire ce métier. Mm-hmm. Et il rêve de rentrer à ICI 33 à Paris. Alors, je suis ravie de lui faire un petit coucou par votre radio.
0: Comment s'appelle-t-il, Rosita?
5: Il s'appelle Quentin.
0: Eh ben nous aussi, on salue Quentin ce matin. On lui souhaite une longue carrière donc en radio.
5: Oui, oui. Ah, c'est un passionné comme vous. Rien qu'à vos voix, je sens que vous êtes des passionnés de radio. Et j'espère vraiment que ça durera longtemps parce que j'écoute la radio depuis tellement d'années et j'espère que ça ne partira jamais, ces radios, parce que c'est trop bien.
0: Ben franchement, ça nous fait chaud au cœur de vous entendre ce matin, Rosita. Eh ben nous, on va vous offrir justement.
5: Je ne passais pas à la télé comme si vous avez envie de voir mon visage.
3: C'est parce qu'on on est mal coiffé à cette heure-ci, Rosita.
0: Oui,
3: on est
0: ça.
3: Encore en pyjama, d'ailleurs.
5: Non, c'est pas vrai, Aude. Non, c'est pas vrai, Aude.
0: On vous adore, Rosita. Franchement, c'est un super moment qu'on a passé avec vous ce matin. Nous, on va vous offrir l'objet collector.
5: Je viens à Paris, je viendrai vous rendre visite.
0: Avec grand plaisir. Franchement, vous nous écrivez vraiment, et on se ferait un plaisir de prendre un petit café avec vous, Rosita.
5: Avec grand plaisir. Oui, je n'y manquerai pas. Parce que j'ai vécu à Paris tellement longtemps, je connais bien votre quartier et ça sera avec grand plaisir.
0: Eh ben, vous êtes à la maison comme ça. Rosita, on vous embrasse bien fort. Passez une belle journée.
5: Moi aussi, je vous embrasse et je vous souhaite un bon lundi temps, côté au plaisir.
0: À bientôt, c'est adorable.
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0: C'est pas vrai, le rendez-vous anti-arnaque. Aude, attention si vous prenez la route en ce lundi de Pentecôte.
3: Oui, parce que les escrocs sont aux aguets dans les stations-service. Et là, je remercie encore les auditeurs. Vous êtes toujours plus nombreux à m'écrire sur mon adresse ici.arnaque@radiofrance.com à me raconter ce qui vous est arrivé. Grâce à vous, on alerte tout le monde. Denis m'a donc écrit l'autre jour. Des petits malins, me dit-il, ont trouvé une astuce à la pompe. Ils glissent une petite vis à l'endroit où on raccroche le pistolet, justement pour empêcher le pistolet de se raccrocher correctement. Résultat, vous faites le plein, vous reprenez le volant, Johan, l'esprit tranquille, mais l'escroc arrive derrière, il reprend le même pistolet que vous, il fait le plein lui aussi, mais c'est vous qui puyez, puisque la pompe à essence n'a pas détecté que vous aviez fini, le pistolet pour elle n'a pas été raccroché. Alors parfois c'est une petite vis, parfois c'est une boulette en papier ou une boulette en alu.
0: Mais Aude, conseil numéro 1, donc, pour éviter ça, il faut toujours demander le ticket de caisse.
3: Voilà, c'est d'ailleurs ce que conseille Denis, notre auditeur. Il a raison, le ticket de caisse, c'est la garantie que c'est bon pour la machine. La transaction est bien terminée. Il y a aussi ceux qui attendent patiemment que l'écran leur dise « Merci de votre visite et à bientôt ». C'est une bonne méthode aussi. Une variante de cette arnaque, c'est quand le voleur vient vous voir directement. Il est souriant, il est sympathique, il a oublié sa carte bleue, en tout cas c'est ce qu'il raconte. Il vous propose un petit billet en échange de quelques euros dans son réservoir. Vous croyez qu'il a fini, il fait semblant de raccrocher le pistolet, mais une fois que vous êtes parti, le voilà qui continue de se servir allègrement jusqu'au plafond autorisé. Rendre service à la station-service, ce n'est malheureusement pas très conseillé.
0: Merci beaucoup Aude Razeau pour cette chronique à partager, à retrouver sur ici.fr, page C'est pas vrai, et pour nous écrire, pour nous alerter aussi, on vous redonne un adresse ici.arnaque avec un s@radiofrance.com. 5h45, voici Teddy Swims avec Lose Control.

0: Control, Teddy Swims sur votre radio ici. À l'ère des technologies numériques, toutes nos activités peuvent être observées, enregistrées pour notre bien ou pas. On y répond avec le magazine L'Éléphant dans moins de 2 minutes. Très bon début de journée, c'est l'équipe d'ici matin qui nous rejoint en studio à 5h48, tour d'horizon de l'actualité près de chez vous. Bonjour.
1: Bonjour, oui, l'actualité en Seine-Maritime est dans l'heure avec Bradley de Souza.
2: On revient sur cette défaite du FC Rouen hier contre Laval, 1-0, et avec elle, cet espoir de monter en Ligue 2 qui s'envole définitivement, ce qui attriste les supporters. Ils attendaient ça depuis 22 ans, mais qui attriste encore plus les joueurs comme le milieu rouennais Omar Bezekami.
3: C'est difficile pour tout le monde, c'est difficile pour nos supporters, pour nous les joueurs. On n'a pas su ramener le club en Ligue 2 et voilà.
2: On revient sur cette défaite, ce sera notre info d'ici à 7h30.
1: Et puis à Forges-les-Eaux, un musée célèbre ses 40 ans cette année.
2: Celui de la résistance et de la déportation, rue du Maréchal Leclerc. Des animations sont prévues ce week-end dans ce lieu, créé par des résistants du pays de Bray en 86, un lieu chargé d'histoire. Gérard Brumand en est le vice-président.
4: Je travaille beaucoup sur les témoignages que j'ai pu obtenir à l'époque. Et aujourd'hui, on peut donc améliorer de voir des descendants, par exemple, qui eux nous aident éventuellement à retrouver dans leurs archives des éléments qui nous manquent.
2: Et on y revient là, dans le journal de 6 heures.
1: Il fait déjà très chaud ce matin, une vingtaine de degrés à Évreux, 18-20 degrés à Rouen selon les quartiers, 16 degrés à Dieppe, et écoutez-moi bien, officiellement au thermomètre de Météo France, il fait 22 degrés au Havre, il n'est que à peine 6 heures du matin, on attend jusqu'à 35 degrés aujourd'hui, à l'ombre bien évidemment, le temps sera très lumineux et évidemment beaucoup trop chaud. On détaille tout cela à partir de 6 heures avec toute l'info et avec vous.
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0: 5h49, la une de la presse.
6: Tous surveillés, c'est la question que pose le magazine L'Éléphant dans son dernier numéro.
0: Oui, on parle de la gestion de nos données numériques et de nos faits et gestes avec Marika Drono, chef de rubrique à L'Éléphant. Bonjour Marika.
7: Bonjour.
0: Merci d'être avec nous ce matin. La surveillance, elle est présente dans notre quotidien, mais à quel niveau ?
7: Alors oui, elle est présente dans notre quotidien, déjà dans notre vie personnelle. On surveille un enfant qui joue, on surveille la cuisson d'un plat qu'on a laissé sur le feu. L'idée étant que surveiller permet d'éviter des dangers pour soi, pour autrui ou des conséquences dommageables. Mais elle est aussi à une échelle sociétale. Alors on pense évidemment aux caméras de surveillance, mais aussi et surtout à nos usages numériques, la collecte de nos données de géolocalisation, d'achat, etc., qui nous donne quand même l'impression d'être surveillés en permanence.
0: Ouais, mais quel intérêt derrière ? C'est pour régner d'une certaine façon aussi sur la population ?
7: Alors ça peut, oui, en tout cas pour l'État, d'exercer un contrôle sur la population. C'est l'idée que développe notamment Michel Foucault dans « Surveiller et punir ». Lui prend l'exemple symbolique du modèle carcéral imaginé par Jeremy Bentham, le philosophe anglais, le panoptique, donc une tour centrale avec un garde qui peut voir l'intégralité des cellules dans un anneau périphérique. Donc l'idée, c'est qu'il peut observer en permanence les détenus sans qu'eux sachent à quel moment ils sont regardés. Et en fait, cette inspiration, ce modèle panoptique, il se retrouve dans la surveillance pratiquée par certains États aujourd'hui. On peut penser à la Chine, qui en est l'exemple le plus parlant. Il y a la vidéosurveillance, l'utilisation de la reconnaissance faciale, et puis ce système de crédit social qui vient récompenser ou sanctionner les individus en fonction de leur comportement dans l'espace public, en fonction de leurs achats. Donc là, on a vraiment un contrôle permanent de l'État sur les citoyens.
0: La surveillance, ça a aussi clairement un impact économique.
7: Alors bien évidemment, on peut le faire remonter cet impact économique déjà au 19e avec le taylorisme. L'idée, c'est d'optimiser l'efficacité des ouvriers et le rendement de l'entreprise avec la décomposition des mouvements de l'ouvrier, la spécialisation de ses gestes, la division des tâches dans l'usine. Donc là, c'est vraiment une surveillance qui vise le contrôle des gestes, des mouvements des travailleurs, et elle repose notamment sur un instrument dont Taylor avait déposé le brevet en 1880, le watchbook, qui permet aux contrôleurs à la fois d'observer les ouvriers et d'établir pour chacun d'entre eux un temps optimal à ne pas dépassé. Puis évidemment, aujourd'hui, la surveillance, elle a une forte dimension économique. On a tous et toutes fait l'expérience de publicité ultra ciblée à la suite de déplacements, de recherches internet, mais même de conversations. Et donc, nos données collectées sont monétisées. Les entreprises s'en servent pour pouvoir nous proposer des publicités les plus pertinentes possibles, les plus susceptibles de déboucher sur des actes d'achat. Donc, on est clairement dans une portée économique de la surveillance ici.
0: Ouais, mais justement, ça vient aussi des algorithmes. Ces algorithmes, d'une certaine façon, ils nous mettent dans une bulle.
7: Ah bah tout à fait. Alors, dans une bulle de consommation, si on prend cet aspect connu, mais aussi dans une bulle idéologique, on a tendance à voir sur les réseaux sociaux notamment des contenus qui viennent valider nos préjugés, nos idées. Donc là, on peut se dire que la pensée est quand même un peu menacée, c'est-à-dire que notre capacité à exercer un esprit de contradiction, de réflexion face à des opinions qui seraient pas les nôtres, est mise à mal, parce qu'on est, on a des biais de confirmation en permanence et ça ne favorise pas l'exercice de notre pensée, de notre esprit critique.
0: Ça, c'est clair. En tout cas, Marie Cadrono, merci pour cet éclairage ce matin. On en apprend énormément dans ce nouveau numéro du magazine L'Éléphant, qui était la une des kiosques. À très bientôt. 5h53. Tiens, c'est la période des mariages
6: en ce moment.
0: Bah oui, mais ce matin, on va plutôt célébrer son divorce.
6: Ah, d'accord.
0: Il y avait trop de bonne humeur ce matin. Je me suis dit, allez, on va parler.
6: On peut célébrer un divorce.
0: Non, mais c'est la tendance en plus qui fait de plus en plus d'adeptes. Muriel Jordan vous explique tout. Mais avant, place à France Gall et Calypso. Bon réveil.

0: France Gall et Calypso, 5h56, notre radar des tendances, c'est elle, Muriel Jordan, qui décrypte pour nous le monde qui nous entoure. Ce matin, Muriel, on découvre la tendance des bacs de divorce, parce que divorcer, ça peut aussi se célébrer.
1: Et oui, on le célèbre de plus en plus aujourd'hui comme une renaissance, comme la fin d'une souffrance, d'un inconfort. Sur les réseaux sociaux, on ne compte plus les vidéos de fêtes, de copines qui dansent, de nouvelles coupes de cheveux et de relooking pour fêter la séparation. Une façon de montrer que non, la vie ne s'arrête pas après un divorce. Bien au contraire, des femmes s'offrent même des bagues de divorce. Il y a 2 ans, une célèbre influenceuse mannequin avait récupéré les pierres de sa bague de fiançailles pour en faire un nouveau bijou, pensé rien que pour elle. Et comme le diamant initial était gros comme le poing, et ben elle a même pu en faire 2 bagues. Après elle, beaucoup de femmes ont suivi le mouvement.
2: J'ai l'idée de transformer sa bague de fiançailles, sa bague de demande en mariage, en une bague de divorce. Je trouve ça génial comme idée.
3: Effectivement, j'avais expliqué il y a quelques temps d'où venait ma bague, pourquoi, comment. C'est une bague de divorce. Et en fait, c'est un cadeau que je me suis fait de moi à moi.
4: J'ai eu pour la bague de divorce plus de 250 commandes pour cette bague. C'est complètement hallucinant.
1: Vous voyez, avec la bague de divorce, symboliquement, on reprend le pouvoir sur sa vie et on affirme son choix. D'ailleurs, cette mode a boosté les ventes de bagues de divorce, devenues un marché à part entière.
5: Bon, un phénomène pas si surprenant, Muriel, puisqu'en France, près d'un mariage sur deux, quand même, se termine par une séparation. Mmh.
1: Oui, et faites gaffe, hein, les mecs, parce que ce sont majoritairement les femmes qui décident de divorcer. Alors elles choisissent aujourd'hui de partager ce moment, comme elles ont partagé leur demande en mariage, leur fiançailles ou encore leur grossesse. À l'heure où tous les moments intimes de la vie sont postés sur les réseaux sociaux, pourquoi le divorce y échapperait-il? Et cette tendance ne s'arrête pas au bac de divorce. Il y a aussi l'organisation de divorce parties, des fêtes pour célébrer la séparation avec de vraies mises en scène. En Mauritanie, le divorce est même un signe de fierté et de liberté pour les femmes, et au Japon, des agences proposent même des cérémonies pour célébrer la fin d'une union.
6: Comment se fait-il qu'encore aujourd'hui on nous fasse croire que le célibat, c'est synonyme d'échec? Les femmes qui divorcent devraient faire une fête. Donc si vous êtes divorcée et que vous n'avez pas fait de fête, venez à l'événement.
7: Mais comment on s'habille pour une fête de divorce?
8: Moi j'ai du tout noir. Genre.
7: Et ça, c'est un enterrement?
8: Oui, l'enterrement de l'enfer.
9: J'ai demandé à la famille qui m'héberge en ce moment quel était le concept d'une fête de divorce. Et ils m'ont expliqué qu'il y a des femmes, quand elles divorcent, font une annonce générale à tout le quartier, à tout leur entourage, qu'elles sont libres.
1: Bref, célébrer son divorce, c'est tendance, ok, mais pas sûr qu'on ait toutes les moyens de fêter ça en grande pompe, hein, dans un resto, avec un gros gâteau, comme sur les réseaux sociaux. Parce que d'après l'INSEE, après une séparation, les femmes subissent une perte financière plus élevée que les hommes. Et ça, c'est pas vraiment la cerise sur le gâteau.
0: Merci beaucoup, Muriel Jordan. En tout cas, il y a une chose qui est sûre, ce matin, on ne divorcera jamais de l'équipe d'ici matin qui arrive. Bon lundi de Pentecôte à vous.
10: C'est gentil ça, merci beaucoup. Bon lundi à vous également, on attaque la semaine sous le soleil et la chaleur avec Bradley de Souza. Bonjour Bradley.
11: Salut Michel, bonjour à tous.
10: Bon, vite fait, il y a Morissette, il y a Vince, ouais, qui est avec nous également. Tout le monde, bon pied, bon oeil. Bradley Mitch jusqu'à 9h. Ça sonne un peu comme alerte à Malibu. On fait un peu maître nageur, vous voyez. On vous poste tout cela d'ailleurs, notre photo de maître nageur sur la page Facebook ici Normandie. On veut savoir combien il fait déjà chez vous ce matin.
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10: Ici Normandie, bonjour, il est 6h. Les infos, Bradley, avec un week-end prolongé aux aires d'été.
11: Et des températures à casser le thermomètre, 30 degrés en moyenne en Seine-Maritime et dans l'Eure, par exemple hier, avec des ressentis parfois plus élevés, que l'on soit sur la côte ou dans les terres. Alors tous les moyens étaient bons pour se mettre au frais. Le lac de Pose à Val-de-Reuil était l'un des endroits prisés de ce week-end, où beaucoup ont voulu échapper à cette chaleur étouffante.
13: On est venu en vélo pour se rafraîchir, parce qu'il fait chaud aujourd'hui. J'ai la casquette, j'ai la crème solaire, la serviette de bain.
14: On profite du beau temps, du soleil. Voilà, on accompagne nos jeunes pour qu'ils puissent se rafraîchir un peu. On a les éventails, les bouteilles d'eau, casquettes, crème solaire, très important.
15: Petite balade détente autour du lac. On a bien fait 3-4 km avant quand même, avant de se poser. Oui, vous méritez la pause. Là, on va avoir quelques jours assez costauds, donc autant profiter. En plus, week-end rallongé, donc c'est vraiment parfait.
16: C'est bien, faut pas se plaindre, parce que à chaque fois, il pleut, tout ça, et on peut pas en profiter. Du coup. tout. On s'est baigné, on a joué, on s'est éclaté, c'était trop bien.
17: On va profiter de la glace, de bonne glace. Je prends pistache éclat de chocolat, chocolat blanc et puis fruits des bois. Il fait super chaud, donc une bonne glace artisanale, ça va faire du bien.
11: Et ce sont sûrement des litres et des litres de glace que les commerçants vont continuer à découler encore aujourd'hui. L'une des journées les plus chaudes de la semaine. Un exemple, Michel, on attend jusqu'à 35 degrés aujourd'hui au Havre. On fait le point sur cette météo à la fin de ce journal.
10: Un week-end qui ne s'est pas passé tout à fait comme prévu pour le patron d'un restaurant à Étretat.
11: Après un incendie dans son établissement rue Alphonse Car en plein centre-ville, hier en début d'après-midi, il y avait 60 clients dans le restaurant La Flottille. Tout le monde a dû sortir. Le départ de feu au niveau de la cheminée du bâtiment s'est même propagé à l'étage et au comble. 3 personnes ont été relogées, 5 autres prises en charge par les pompiers pour avoir respiré les fumées. C'est à lire sur ici.fr. On voyait encore les vidéos de ces flammes hier soir sur les réseaux sociaux dans le secteur du Havre. Il y a eu un incident technique sur la raffinerie Total de Gonfreville-l'Orcher samedi soir. Un transformateur électrique a pris feu. Les pompiers sont intervenus rapidement pour l'éteindre. Et ces flammes sont liées en fait à une opération de Total qui a brûlé l'excès de gaz suite à cet incendie. Le groupe précise que cet événement n'a pas eu d'autres conséquences. À Rouen, une réunion est prévue après-demain, mercredi, avec tous les parents d'enfants de la crèche Pierre de Lune. Réunion avec la direction et des représentants de la ville suite aux plaintes déposées contre des agents pour des faits d'agression sexuelle sur des enfants. Des faits qui se sont déroulés entre mi-avril et mi-mai. Une enquête a été ouverte par le parquet. On y revient dans le journal de 7h.
10: Ici Normandie, il est 6h03. Que de regrets, Bradley, mais pas que, hein, d'ailleurs.
11: Ouais, après la défaite hier du FC Rouen contre Laval 1-0, la montée en Ligue 2 s'est donc jouée un but dans ce barrage retour où les Rouennais n'ont pas du tout démérité, d'autant plus qu'ils ont été très vite réduits à 10 dès la 12e minute de jeu et ce carton rouge pris par Rocha Santos. L'épilogue d'une saison qui n'était pas celui attendu pour les supporters rouennais, forcément. Ils étaient 600 hier à Laval et nombreux aussi à suivre ce match dans un bar sur les quais à Rouen, Simon Monori.
18: Ils sont une centaine à pousser leur équipe jusque dans les derniers instants. Mais rien n'y fait, Rouen jouera encore en 3e division l'année prochaine, au grand regret de Jean-Luc, supporter depuis 64 ans.
19: Je suis déçu, bien sûr. Laval n'a quasiment rien montré, à part son but. La deuxième mi-temps, on a eu plusieurs occasions dangereuses, à 10 contre 11.
18: Parce que oui, le carton rouge est tombé tôt dans la partie, ce que regrette Christian, qui trouve cet arbitrage sévère.
20: Je pense que déjà, avant de sortir un carton rouge, on attend la blessure du joueur. Et en plus de ça, quelques minutes après, il y a eu une grosse faute sur Cartillet avec un pied haut. Et là, ça méritait vraiment carton rouge.
18: Avec son maillot rouge sur les épaules, Jean-Marc marche la tête baissée sur les quais.
21: On doit être en train de faire la fête et bon, voilà, on est triste. Mais très fier de cette équipe parce que bon, ils nous ont beaucoup déçus en début d'année et à la fin, on a vibré, ils nous ont fait vibrer, on a retrouvé la ferveur. Donc l'année prochaine, on sera plus fort et puis on sait qu'il faut être dans les deux premiers. Voilà.
18: Après son titre de champion d'automne à la mi-saison, beaucoup se sont vus monter en Ligue 2. C'est le sentiment que partage Thibaut.
22: On s'est peut-être vu trop beau à la fin de la première partie de la saison, je sais pas. C'était fabuleux. On était leader, on avait plein de points d'avance, on a peut-être fêté trop tôt. Je les ai connus une saison en Ligue 2, c'était il y a 22 ans, ouais, et on est impatients que ça remonte.
18: Les supporters rentrent déçus, mais plutôt optimistes pour la saison prochaine.
11: L'année prochaine, ce sera en Ligue 3, vous savez, c'est le nouveau nom du championnat de national. Avec ou sans Régis Brouard, l'entraîneur nous dit qu'il veut faire le point avec sa direction, avoir des garanties. On l'entendra dans le journal de 7h. Et puis, avec quel joueur aussi? Toutes ces questions dont on aura les réponses ces prochaines semaines.
10: L'effectif des Dragons de Rouen, lui, se dessine de plus en plus pour la saison prochaine.
11: Et notamment en défense, où le club annonce la prolongation d'un cadre à son poste. Patrick Holwell, américain de 29 ans, auteur de 6 buts et 28 assistances cette saison avec le RHE. On donne une assistance en hockey sur glace aux deux derniers joueurs qui touchent le palais avant le buteur. Et puis, les animations pour les 40 ans du musée de la Résistance et de la déportation à Forges-les-Eaux, elles aussi se dessinent un peu plus. Il y aura un camp militaire dans le parc de la mairie ce week-end. Et puis, à l'intérieur de ce musée, créé en 86 par des résistants du pays de Bray, tout un tas d'événements. Il faut dire que ce musée, c'est un lieu rempli d'histoire, comme nous l'explique Lynn Gérard, la présidente de l'association qui le gère.
2: On a respecté un ordre chronologique dans l'histoire parce qu'on reçoit énormément de scolaires, que ce soit des primaires jusqu'au lycée. Il y a la montée du nazisme en Europe dans l'entrée. Ensuite, vous avez la collaboration, le régime de Vichy. Vous avez également l'histoire du général de Gaulle à Londres, avec l'appel du 18 juin, l'appel à la résistance. Et puis, on a aussi au rez-de-chaussée une histoire qui est importante, c'est toute l'aviation dans le secteur de Forges, parce qu'on a été touché, comme sur toute la côte, au niveau des crashs d'avions, de bombardiers, d'avions de chasse. On expose donc des témoignages d'équipage ici, des objets qu'on a retrouvés sur les terrains aussi.
11: Des pièces d'avions qui se sont crashées, des uniformes, des tenues de déportés. On l'a visité, ce musée, ce sera notre info d'ici à 6h30.
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11: Il fait déjà très chaud, Michel.
10: Mais c'est juste incroyable. Effectivement, vous annonciez 35 degrés, ce sera le cas cet après-midi au Havre, au bord de la mer. Il fait déjà 22 degrés.
11: Ah là là.
10: 22 degrés au Havre, 15 degrés à Dieppe, 18 degrés à Rouen, 20 degrés sur Évreux. Des températures très élevées déjà ce matin. Au plus chaud, en dehors des 35 au Havre, on aura 34 à Rouen ou encore à Évreux officiellement. Je dis officiellement parce que ça risque de s'envoler au thermomètre en plein soleil. À Vernon, les 35 degrés également, c'est entre 32 et 27 degrés qui sont annoncés aujourd'hui. Là, vous me dites, mais où est-ce qu'il fait frais? Où est-ce qu'il fait 27 degrés? Bah, peut-être à Saint-Valery-en-Caux, si tout va bien. Alors, ce sera du soleil tout au long de la journée et nous avons une qualité de l'air qui se dégrade. On est essentiellement en jaune avec des taches de rouge au sud d'Évreux et sur la pointe Avraise.
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10: Norvège, Danemark, Finlande. Toutes ces températures nous donnent des envies de voyage, voyage au frais, hein ? Qu'en pensez-vous ? Désirless sur votre radio locale, ici Normandie. Allez, bon réveil, c'est lundi.

0: Voyage, voyage, Désirless, il est 6h12.
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0: On est encore bien à cette heure-ci, mais ça commence à grimper les températures. Bradley, on a les premiers retours d'auditeurs sur les réseaux sociaux. 15 à 16 degrés dans l'ensemble pour l'instant. Continuez, bien évidemment. On vous demande la température ce matin, éventuellement, si vous avez relevé des records hier après-midi à la maison, n'hésitez pas à nous en faire part. Aujourd'hui, on est le 25 mai 2026. Journée, comme il y en a rarement eu, hein, en termes de température, ça n'est même jamais arrivé. Alors, ce qui arrive tous les ans, en revanche, c'est qu'on fait une bise à Sophie. Aujourd'hui, bonne fête. C'est l'anniversaire d'un confrère à vous, Bradley. Ah, qui Gilles Boulouf.
3: Ah, salut,
0: journaliste
3: Gilles.
0: De TF1. Quel âge il a, votre avis, Gilles Boulouf?
3: 63, je dirais.
0: 64. Vous étiez pas loin.
3: Ouais, je savais qu'il avait plus de 60.
0: Et François Bayrou, alors?
3: Ah, c'est son anniversaire aussi.
0: Quel âge?
3: Je dirais 67.
0: 75.
3: Ah, 15 ans.
0: Oui, oui. Et puis alors,
3: il fait moins.
0: Un peu d'émotion, c'était il y a 3 ans, jour pour jour, que nous quittait un poète, Jean-Louis Murat.

0: quitter en 2023, un 25 mai. Sans transition, comme l'on dit dans ces cas-là, Bradley, vous, je sais que vous faites de la course à pied, vous faites du tennis aussi ou pas?
1: Ouais, de temps en temps, ouais. C'est de plus en plus rare, mais j'en faisais à une époque, quand j'étais ado surtout, assez régulièrement.
0: Ouais. C'est bon pour la santé. Est-ce que c'est pour tout le monde, le tennis? On va poser la question avec Isabelle Lebrun dans un instant, un spécialiste, le président de la Ligue de tennis de Normandie.
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0: tennis, un fou de tennis, Olivier. Alors justement, tiens, si on s'intéresse un peu au tennis, on peut commencer le tennis à partir de quel âge ?
1: Écoutez, on commence le tennis à partir de 4 ans environ. On est vraiment sur un aspect extrêmement ludique, sur un aspect jeu, sur un éveil, j'ai envie de dire, de l'enfant, un éveil psychomoteur. Donc, bien sûr, c'est un apprentissage qui est vraiment basé, en effet, sur la découverte, sur le plaisir, sur un côté très très ludique pour l'enfant. Mmh. Et les parents sont plutôt souvent, même quelquefois, sur le terrain avec leur enfant. Donc c'est un apprentissage qui est vraiment tout à fait adapté. Donc aux alentours de 4 ans, 5 ans, selon, j'ai envie de dire, la petite maturité de l'enfant.
0: Donc ça veut dire que c'est bon aussi, par exemple, comme sport pour le développement de l'enfant ?
1: Ah bah complètement, parce qu'on est beaucoup sur l'éveil, comme je vous le disais, psychomoteur. Et ça fait grandir l'enfant, ça lui fait goûter au sport et à toutes les vertus et toutes les valeurs que le sport apporte, bien sûr.
0: Oui, bien sûr.
1: Sur déjà des règles du jeu, le respect d'un enseignant, le respect des coéquipiers. Vous voyez, il y a déjà des valeurs qui sont véhiculées.
0: Ça demande un petit peu d'équipement. Est-ce que c'est un loisir à la base qui peut, je sais pas, être un petit peu cher, ou vous diriez ça, ou pas spécialement?
1: Bon, écoutez, je pense que sincèrement, sur les écoles de tennis, les clubs ont des tarifs qui sont vraiment adaptés avec moniteur diplômé d'État. Maintenant, sur la raquette, il y a plusieurs comités, plusieurs départements en Normandie qui font des opérations gratuites pour des raquettes sur la première année. Donc, vous voyez, le lancement, en fait, non, une paire de tennis et c'est parti, quoi. Vous voyez,
0: oui.
1: On est sur un sport, heureusement, aujourd'hui, je m'en félicite, un sport populaire.
2: La vie quotidienne, tous les matins, et pourquoi pas se mettre au tennis. On voit cela avec Isabelle Lebrun. Et puis à 9h, avec elle, on va recharger notre voiture électrique. C'est tellement tendance aujourd'hui. On va installer une borne de recharge à domicile. On aura un spécialiste avec nous. Vous pourrez partager vos expériences, lui poser des questions. C'est à 9h, mais dans un instant, d'abord, on sera à Marbois, cette commune entre Conches et Breteuil, pour les Normands du bout du coin.

0: Back and Style, Paul Young. Tiens, mon bon plan du jour, le 9h15 en Gare de Rouen à destination de Dieppe. Pour ceux qui veulent se rafraîchir, la température de l'eau, autour de 14 à 15 degrés. C'est un peu frais en rentrant, mais c'est bon quand même, non?
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0: On est à Marbois cette semaine, une commune assez récente pour les Normands du bout du coin, Fred.
2: Marbois, c'est le regroupement de 4 communes en 2016. Depuis 10 ans, Chanteloup, Le Chêne, les Essarts et Saint-Denis-du-Béhéland ne font plus qu'une. C'est dans ce petit coin du côté de Breteuil que Delphine m'attend. Une jolie longère.
3: Hey.
2: Et une proprio qui m'attend dans le jardin.
3: T'as vu ça, je suis à l'heure.
4: Bah ouais, je vois ça.
2: Et en plus, je lui ramène le soleil.
3: Non, mais t'as vu ça?
4: Ah, c'est incroyable.
3: T'as eu de la flotte ce matin, toi?
4: Un petit peu quand même.
3: Voilà.
4: Voilà.
3: Puis moi, j'arrive et puis tu me suis partout.
4: C'est la chemise aussi qui veut ça.
3: Elle te plaît?
4: Ah oui, j'aime ce qui fleurit.
2: Et sinon, les tourtereaux, on peut savoir ce qu'on fait là.
3: C'est super bien ici, toi.
4: Ah, bon. Oui, impeccable.
3: Bon. Et au bout, après, c'est les champs.
4: Bon, après, on a le bruit quand même.
2: Bon.
3: Le bruit du vent, ouais, t'as raison.
4: Voilà.
3: Et des oiseaux.
4: Ah, ça.
3: Bon. Ça gueule tout le temps, ces trucs-là.
4: Ah, mais c'était quand même plus sympa que de se faire réveiller par des coups de klaxon.
2: Bien dit. Et sinon,
3: combien de temps t'as bossé à la CARSAT?
4: 16 ans.
3: C'est une vie, 16 ans.
4: Oh, t'as
3: commencé à 25 ans, quoi.
4: Grosso modo, ouais, c'est ça.
2: C'est ça.
4: C'est ça. Oui. Et puis, burn-out fin 2019, et les problèmes qui sont enchaînés derrière, et puis besoin de se remettre en question aussi.
3: Ouais, il y a eu cette maladie, là, la fibromyalgie.
4: La fibromyalgie, ouais.
3: Qui est une maladie insidieuse, parce qu'en fait, il n'y a pas de...
4: Il n'y a pas de signe extérieur,
3: elle
4: non.
3: Elle ne se voit pas.
4: C'est ce qu'on appelle un handicap invisible.
3: C'est un dysfonctionnement des nerfs, en fait, quoi.
4: Des nerfs et des muscles, essentiellement, des tissus conjonctifs, plus précisément. Donc, qui génère des douleurs de manière chronique, des tendinites et autres, enfin tout un tas de désagréments dont on se passerait bien.
3: Bah, quelque part, ta maladie, elle t'accompagne au point qu'elle t'a même fait prendre quelques décisions.
4: Oui, ouais, ouais, la plus belle décision de ma vie, je crois, après mon fils.
2: Et pour aller mieux, elle a fait un truc qu'elle pensait jamais faire.
4: Je m'étais toujours juré que jamais je me mettrais à mon compte. Mais après, c'est vrai que j'ai été fortement encouragée par mon entourage aussi. Le relooking de meubles, c'était quelque chose que j'aimais faire déjà avant d'être à mon compte.
3: Elle est où l'usine à meubles?
4: Elle est par ici.
2: Bah, allons voir.
3: Derrière.
4: Comme j'aime à dire, c'est mon deuxième bébé, donc voici mon antre. C'est l'endroit où je me sens bien, que j'ai du mal à quitter souvent quand j'y suis. Ouais, ouais, je peux y passer des heures. Souvent, on me rappelle la montre. Il est telle heure, faudrait peut-être rentrer là, faudrait peut-être faire à manger.
3: Attends, je vois pas d'outils, rien ici, moi.
4: Ah bah parce que tout est rangé. Bon, souvent c'est le bordel, j'avoue.
3: Toi, tu n'en fabriques pas des meubles, tu...
4: Non,
3: tu
4: je les... fais, je chine, je remets au goût du jour et je revends ou je fais de la prestation. Quelqu'un qui possède un meuble de famille auquel il est attaché, mais qui s'intègre plus trop dans la déco du moment, peut faire appel à mes services pour le remettre au goût du jour.
3: Delphine, je suis sûr que quand t'es dans ton atelier là, devant ton établi, je suis sûr que t'as pas mal.
4: Non, c'est vrai. Alors, ça arrive des fois, quand même.
3: Je suis sûr que c'est une super thérapie pour toi, ça.
4: Oui, bah, la fibromyalgie, il faut dire ce qu'il est. Ça prend sa source aussi au niveau du moral.
2: Et quand on a le moral, ça va mieux.
4: Voilà.
2: Sa petite affaire s'appelle Trésor de campagne.
4: C'est mon petit coin de paradis.
2: Je vous mets les infos sur l'appli ici.
0: Merci Fred, on va aller voir ça tout de suite. Il y a des photos en plus. Entre Conches et Breteuil, à Marbois, on s'y retrouve demain matin. Nous, on va conduire. Conduire, c'est le nouveau titre de Louane, son nouvel album également.
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1: Louane, avec Conduire, moi je vous propose d'accélérer maintenant toute l'actu dans 3 minutes. Et puis votre horoscope dans, allez, 60 secondes maximum avec Catherine Viguier.
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1: L'horoscope de Catherine Viguier. Bon, Catherine, une planète est importante ce matin.
6: Ah oui, Mercure, très valorisé aujourd'hui. Cher Bélier, ce lundi vous donne les moyens de vous organiser et de prendre soin de votre santé.
7: Taureau, vous réfléchissez, vous voyagez peut-être. Ça joue aussi côté finance aujourd'hui.
8: Gémeaux, de l'aisance, vous en aurez. Vous convainquez avec facilité et vous vous instruisez.
9: Cancer, vous faites fonctionner vos méninges et ça donne de très bons résultats.
10: Lion, cherchez-vous une solution pour un ami ou peut-être pour vous-même, vous la trouverez.
11: Vierge, un lundi qui commence sur les chapeaux de roue, vous assurez en tout point.
12: Balance, vos plans sont hyper constructifs et ça se passe bien, croyez en vous surtout.
13: Scorpion, très bon début de semaine, vous avez l'habitude de tout faire et là, vous pouvez déléguer.
14: Sagittaire, vous faites affaire avec quelqu'un pour des raisons de cœur ou de travail.
15: Capricorne, bon début de semaine, vous avez le vent en poupe.
16: Verseau, votre sensibilité, eh bien, elle est à fleur de peau, mais vous en faites quelque chose.
17: Poisson, il vous faut parler à quelqu'un aujourd'hui, mais à quelqu'un de confiance.
18: Et pour nous tous, ce soir, on aura retenu le meilleur de ce jour.
1: Bah oui, parce que c'est le lundi au soleil, et il est 6h30.
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1: 6h30 ce matin, vous gagnez avant 9h le Zénith de Rouen, un spectacle incroyable, musical, et puis le Fridge Comedy Club dans un petit peu plus d'une demi-heure. Mais d'abord dans l'info d'ici, Bradley à 6h30, un musée qui célèbre ses 40 ans cette année.
19: Celui de la résistance et de la déportation à Forges-les-Eaux, créé par des résistants du pays de Bray en 86. Des animations sont prévues tout ce week-end.
1: Dans une minute 30, après le 90 secondes, c'est avec vous, Aude Razeau.
20: La pratique sportive par forte chaleur nécessite une vigilance absolue. C'est l'avertissement de la ministre des Sports, Marina Ferrari, après des dizaines de malaises et d'hospitalisations hier sur des événements de course à pied. À Paris, un homme est mort en pleine course sans que le lien avec la chaleur ne soit établi avec certitude pour l'instant. Attention aussi si vous vous baignez. Une femme est morte noyée hier en Alsace dans un étang de Rochefogue en Gironde. Deux personnes ont perdu la vie emportées par des baïnes. La chaleur qui s'intensifie. 13 départements de l'Ouest sont en vigilance jaune canicule aujourd'hui, du Finistère à la Charente. Plusieurs records de température ont été battus hier à Brest, Bergerac, Noirmoutier, Charleville-Mézières. Il n'avait jamais fait aussi chaud dans ces communes pour un mois de mai. Une enquête pour meurtre est ouverte à Rennes après la mort d'un enfant de 12 ans. Son corps sans vie retrouvé au pied d'un immeuble, une serviette nouée très serrée autour de son cou. Le parquet de Rennes estime que l'intervention d'un tiers fait partie des hypothèses. Les footballeurs de Laval restent en Ligue 2 et le FC Rouen, lui, jouera en Ligue 3 la saison prochaine. Victoire du stade Lavalois hier, 1-0 en barrage retour. À Roland-Garros, hécatombe hier chez les Français. 10 tricolores ont été éliminés. Novak Djokovic se qualifie pour le deuxième tour au détriment du Français Giovanni Pecci Péricard. À suivre aujourd'hui l'émotion, l'entrée en lice de Gaël Monfils pour son tout dernier Roland-Garros, duel 100% français face à Hugo Gaston.
19: Et c'est pour ce devoir de mémoire que le musée de la résistance et de la déportation de Forges-les-Eaux dans le pays de Bray se lance dans la reconstitution d'un camp militaire américain de la Seconde Guerre mondiale. Il sera installé ce week-end dans le parc de la mairie, mais il y aura aussi beaucoup d'animations dans le musée rue du Maréchal Leclerc, où on trouve des pièces de collection, des uniformes ou encore des tenues de déportés. Musée créé il y a pile poil 40 ans par des résistants du pays de Bray, et vous l'avez visité, Simon Monori.
0: Les sanglots longs des violons de l'automne berce mon cœur d'une langueur monotone.
21: L'appel du 18 juin sort d'une TSF, une télégraphie sans fil, une sorte de grosse radio que le musée expose à l'étage du bâtiment. Cet appel du général de Gaulle à la résistance a notamment été entendu ici, dans le pays de Bray.
22: Il y a eu de la résistance sur Forges.
21: Lynne Gérard est la présidente de l'association du musée de la résistance et de la déportation de Forges-les-Eaux.
22: La résistance sur le petit village de Cerqueux à côté, Buchy, Gournay, Neufchâtel, un petit peu partout. Il y a eu des groupuscules de résistants, bien sûr, qui ont fait ce qu'ils ont pu pour aider leur pays.
21: La résistance s'est notamment organisée du côté de Cerqueux, à quelques kilomètres seulement d'ici.
22: Il y avait cette grande gare de triage à l'époque, hein, qui desservait du nord de la France jusque sur Rouen, Sotteville-lès-Rouen. Des lignes de chemin de fer étaient touchées puisqu'il y avait des convois allemands qui transitaient. Donc ça a été très très touché, Cerqueux.
21: Gérard Brumont est le vice-président du musée de Forges-les-Eaux. Lui s'occupe de la partie archive. Il tente de retracer la vie des résistants du coin. Une tâche de plus en plus difficile car les témoins disparaissent.
23: Je travaille beaucoup sur les témoignages que j'ai pu obtenir à l'époque. Et aujourd'hui, on peut donc améliorer de voir des descendants, par exemple, qui eux nous aident éventuellement à retrouver dans leurs archives des éléments qui nous manquent.
21: Des témoignages qui ont nourri ce film diffusé dans une pièce du musée qui retrace leur histoire et leur rôle dans la guerre.
24: Nous nous appelions Marcel, Simone, Maurice, Thérèse, Roger, Georges. Nous étions des patriotes pour les uns et des terroristes pour les Allemands.
23: Ça fait 40 ans que je gagne l'historique, donc ça m'a permis d'avoir vraiment des témoignages très très sérieux et de pouvoir aujourd'hui en faire profiter tout le monde, c'est le devoir de mémoire.
21: Entre 1943 et 1944, plusieurs milliers d'avions ont survolé le pays de Bray et plusieurs centaines se sont crashés. Des débris de carlingues sont d'ailleurs exposés dans les vitrines du musée.
24: Parfois, quelques parachutes s'ouvraient dans le ciel. Alors il fallait faire très vite pour récupérer les aviateurs, parfois blessés.
21: Ces témoignages sont précieux pour les archives et le devoir de mémoire que le musée tente de transmettre aux jeunes générations qui viennent visiter ce lieu.
19: 2400 personnes ont visité ce musée l'an dernier. Reportage de Simon Monori à retrouver sur ici.fr.
1: À la une du journal de 7h.
19: La défaite rageante du FC Rouen hier contre Laval. 1-0, les Rouennais qui évolueront une saison de plus en Ligue 3. On fait aussi le point sur cette enquête à Rouen après des faits d'agression sexuelle dans une crèche et une école. Et puis, on vous a demandé, c'est quoi votre astuce, vous, pour trouver un peu de fraîcheur en ce moment? Pour beaucoup, c'était d'aller au lac de Pose dans l'heure.
1: Il fait 18 degrés à Dieppe pour l'instant, nous dit Françoise. Il fait bon, oui. En Pays de Bray, on a 14 degrés chez Christian. Sur le secteur de Doudeville, en Pays de Caux, c'est une vingtaine de degrés. Ça se confirme avec Sonia, elle est à Yvetot. Elle relève 17 degrés, des températures élevées, mais toujours du vert hein, sur la carte de vigilance de Météo France. Nous concernant, on laisse la vigilance canicule pour l'instant à l'ouest. La Bretagne, mais pas que. Je vous invite à suivre sur la carte, bien évidemment, si vous devez vous déplacer aujourd'hui. Ou encore... Demain, il faut reprendre le boulot quand même. Allez, il fait en ce moment officiellement entre 17 et 20 degrés dans les terres et jusqu'à 22 degrés au Havre. Le Havre, il fera jusqu'à 35 degrés cet après-midi aux alentours de 17h. 34 degrés à Rouen et à Évreux. 29 degrés à Dieppe. Et pour ceux qui se disent, c'est pas grave, j'irai courir ce soir. Il fera encore 31 degrés ce soir.
19: Vous dites
1: à 20h.
19: Ça pour moi ou pas?
1: Oui, voilà.
19: On avait ces discussions il y a 2 minutes.
1: Petit footing. footing autour de 24, 25, 26 degrés à 23 heures. Allez, si vous voulez courir à la fraîche, 17 heures, c'est à 5 heures demain matin, pas avant. On va faire un petit tour au bord de la mer. La température de l'eau entre 14 et 15 aujourd'hui.
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1: Fuyez, messieurs, dames, fuyez, prenez le train, allez, Trouville-Deauville, 9h30, c'est le premier train en gare d'Évreux pour rejoindre la mer. Si vous êtes à Rouen, vous pouvez, prendre le train pour Le Havre à 9h01 de bon matin, et à vous la plage.
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1: Voilà ce qui va vous mettre de bonne humeur, de bon matin. Certes, il y a le soleil, alors on finit. Je pense que dans les jours à venir, ça nous donnera peut-être de moins en moins le soleil. Surtout la chaleur. Alors nous, ce qu'on fait pour nous maintenir de bonne humeur toute la semaine, c'est qu'on a une pile de disques ici. On a ressorti toutes vos chansons préférées. J'admasse Johnny, ici Normandie. Vous n'hésitez pas, bien évidemment, à échanger avec nous. Il y a Facebook, mais il y a aussi notre WhatsApp 02 35 07 66 66. À tout de suite. 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

0: Johnny avec Jamas qui révèle que la vie de couple, c'est pas son truc, visiblement, s'il n'y a pas trop plu. Deux qualificatifs, inutile et c'est un frein. Bon ben voilà, chacun voit midi à sa porte.
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0: Pas de mariage pour Jeanne Masse, mais moi j'ai une pensée pour les mariés du week-end. Ils ont dû transpirer,
3: ouais,
0: incroyable.
3: Beaucoup, hein.
0: Le week-end prochain, vous allez encore avoir chaud, mais ça va baisser un tout petit peu. Rassurez-vous, futurs mariés. Aujourd'hui, en tout cas, bonne fête Sophie, c'est lundi. On est le 25, il y a ceux qui travaillent, il y a ceux qui ne travaillent pas. Et puis il y a celles et ceux qui lisent des livres. Gros plan sur une association ce matin. Dans Ici, on s'engage, au micro d'Isabelle Lebrun.
4: On s'est rendu compte quand même que la lecture devenait auprès des jeunes un petit peu le dernier recours des choses.
5: Bonjour les dévoreuses de livres. Je commence par Lydie Bretagne.
6: Bonjour.
5: Vous êtes à la tête de cette association. C'est parti d'un groupe Facebook fondé en 2012. L'association, elle, créée en 2022. Et c'est associé Alexis Le Fiston. Bonjour Alexis.
7: Bonjour.
5: D'où vous vient cette idée de créer cette association?
4: On avait décidé de donner la vie sur toutes les lectures qu'on lisait sur un groupe Facebook. Et puis, on ne s'attendait pas à ce que ça prenne autant d'ampleur. 87 000 membres. Et de là est venu cette association, parce qu'on s'est dit pourquoi pas amener la littérature dans nos campagnes. On voulait vraiment que la littérature et la culture soient accessibles à plus. Donc on a créé un salon à l'intérieur de Thiberville.
5: Mais à la base, vous êtes une dévoreuse ou boulimique de livres en tout genre, d'ailleurs?
4: Alors moi, je suis très fleur bleue, très romance, mais effectivement, on lit un peu tout, on s'ouvre à tout ce qui peut nous être proposé de toute façon.
5: Et Alexis, alors, vous suivez les traces de maman pour la lecture?
7: Oui, tout à fait. On n'est pas les mêmes centres d'intérêt de lecture, mais oui, je la suis dans ses projets.
5: L'accès à la culture pour tous et à la littérature pour tous. Et pour ça, vous avez créé un carnet coloriage, notamment pour les enfants, pour les amener aussi à la lecture.
4: C'est ça, oui, tout à fait. Alors le premier, on en a deux. Le premier a été sur un thème de licorne, on s'est dit pourquoi pas. Et le deuxième, on est un petit peu parti sur un peu le domaine fantastique, avec des animaux mystérieux comme des monstres aquatiques, des aliens, et toujours en les mettant en scène en train de lire.
5: Est-ce que vous, quand vous étiez petite, vous lisiez ou pas suffisamment et vous voulez que ça change auprès
4: des
5: enfants? Ah oui, d'accord.
4: Moi, j'ai toujours lu, mais effectivement, on s'est rendu compte quand même que la lecture devenait auprès des jeunes un petit peu le dernier recours des choses. Et puis, on avait envie aussi de donner le goût et cette passion de la lecture aux jeunes. Donc, nous, on les amène par justement ces interventions qu'on fait aussi dans les lycées et collèges à proposer d'autres styles de lecture. On propose aussi d'écrire pour leur faire voir comment qu'on se construit un livre et tous les métiers qui en découlent, justement.
5: Cette association qui s'appelle les Dévoreuses de Livres, vous êtes basée donc à Thiberville, c'est pas très loin de Bernay. Et ce cahier de coloriage, pour en savoir davantage, via les réseaux sociaux,
4: exactement,
5: vous retrouve. Hein. Merci.
4: Merci beaucoup.
7: Merci à vous.
0: Ouais, j'ai tapé les Dévoreuses de Livres, vous les retrouvez facilement sur les moteurs de recherche et les réseaux. Il est 6h44, dans un instant, mais pourquoi mon chien aime autant sortir la tête par la fenêtre de la voiture pendant les voyages? On vous explique avec le veto des Lève-Tôt.
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0: Ah voilà une image de carte postale, hein, des départs en week-end. Un chien sur la banquette arrière, la tête passée par la fenêtre, les oreilles et les babines flottant au vent. Il a l'air d'être au paradis. Mais pourquoi aime-t-il tellement se prendre des bourrasques de vent en plein visage? Docteur Pierre Fabin, vous nous plongez dans la tête, ou plutôt la truffe de nos chiens.
3: Et c'est vrai qu'ils ont l'air de vivre leur meilleure vie à ce moment-là. Pour comprendre cette passion, il faut savoir que le chien voit le monde avant tout avec son nez. Son système olfactif est des dizaines de milliers de fois plus puissant que le nôtre. Quand il passe la tête par la fenêtre d'une voiture qui roule à 50 ou 80 km/h, l'air s'engouffre dans sa truffe à grande vitesse. C'est un véritable bombardement d'informations sensorielles. Il capte simultanément les odeurs des champs, des restaurants, des passants et des autres animaux, le tout en accéléré. Pour lui, c'est l'équivalent de regarder un film d'action en 4 dimensions au cinéma avec le son à fond.
0: C'est donc un véritable parc d'attractions pour lui, mais vu la force du vent et la vitesse, est-ce que ce petit plaisir ne cache pas quelques risques médicaux ?
3: Et malheureusement, si, les risques sont bien réels et en tant que vétérinaire, je déconseille fortement de les laisser faire. Le premier danger, ce sont les projectiles. À 80 km/h, un minuscule gravier projeté par un pneu, un insecte ou même une simple poussière se transforme en petit missile. Et on observe parfois de graves ulcères de la cornée après ce genre de trajet. Et ensuite, le vent peut aussi s'engouffrer violemment dans le conduit auditif et provoquer des otites très douloureuses. Et enfin, il y a le risque dramatique du saut. Un chien peut apercevoir un chat sur le trottoir et par pur réflexe de prédation tenter de bondir hors de la voiture en marche.
0: Ouais. Alors l'image de carte postale est tout de suite moins idyllique, docteur. Comment peut-on concilier la sécurité de notre chien et ce besoin de renifler l'air frais des vacances?
3: La sécurité n'empêche pas le plaisir, il suffit simplement d'adapter. La règle d'or et légale en voiture, c'est que le chien soit toujours attaché sur la banquette arrière avec un harnais de sécurité relié à la ceinture ou qu'il soit placé dans une caisse de transport fixée. Et pour lui offrir son petit cinéma olfactif, l'astuce est de baisser la vitre seulement de quelques centimètres. L'appel d'air sera largement suffisant pour lui faire entrer toutes ces odeurs passionnantes.
0: Oh, c'est génial. Voilà. Docteur Pierre Fabin, merci pour vos conseils. J'ai vu il n'y a pas très longtemps un motard qui se baladait avec son chien aussi, qui était posé sur le réservoir à l'avant. Il avait des petites lunettes pour protéger ses yeux. Il manquait plus qu'un petit casque. Billy Joel avec My Life. Lui, il vient nous raconter sa vie et embellir la nôtre. C'est Richard Gauthier. Dans un instant, on va aller au marché à Buchy ce matin dans les 3+. Je vois mon

0: Joël. C'est bon ça le matin, vous ne trouvez pas? C'est rafraîchissant, c'est ce qu'on cherche hein, actuellement. Il est 6h51. Richard Gauthier est arrivé comme ça au soleil levant. Bonjour Richard.
1: Bonjour Michel et bonjour à tous.
0: Bon, on va commencer par une proposition, on peut y aller de bonne heure hein, en ce lundi férié Richard.
1: Ben oui, je me disais que ce lundi férié était une bonne occasion pour aller voir ce fameux marché de Buchy dont on parle tant, Michel. Vous savez bien sûr que pour la quatrième fois, il concourt pour l'opération Plus beau marché de France de TF1. Les votes sont d'ailleurs encore ouverts hein, jusqu'au 28 mai. Le marché de Buchy est connu dans la région et partout pour être l'un des derniers marchés avec des animaux vivants. Il occupe chaque lundi l'ensemble du centre-bourg et notamment les halles de Buchy, un marché qui est en place, rendez-vous compte, depuis le XIIIe siècle, hein, attesté depuis au moins 1227. Il a lieu donc sous les halles qui, elles, sont datées du XVIIe siècle et classées au monument historique depuis 1934. Et comme le lundi, c'est jour de marché à Buchy, eh ben c'est le moment d'en profiter.
0: Évidemment, et puis ce lundi, c'est également un jour de naissance, la naissance d'un nouveau club de foot.
1: Exactement, un nouveau club de foot à Montreuil-l'Argilé, pas très loin de Saint-Pierre-du-Ménil, on est dans l'heure. L'équipe à l'origine du projet a pour objectif de rassembler tout le monde, les petits, les grands, autour de belles valeurs, valeurs de partage, de sport, de convivialité. L'inauguration a donc lieu aujourd'hui à partir de 14h, événement ouvert à tous et qui marque donc le lancement officiel du club. Et à l'occasion, la mascotte, un loup, sera mise à l'honneur avec la présence exceptionnelle d'un véritable chien-loup qui a tourné notamment pour France 3 dans les téléfilms Mort d'un berger et Couture. Et puis des peluches à son effigie seront proposées et l'ensemble des fonds récoltés sera reversé à Élise, une enfant de 8 ans atteinte du syndrome de Rett, une maladie génétique rare. À tout à l'heure, donc à partir de 14h à Montreuil-l'Argilé.
0: Et puis Richard, 24h pour l'emploi et la formation, c'est ce jeudi à Évreux.
1: Oui, 30 structures, entreprises et centres de formation qui seront présentes afin de rencontrer les demandeurs d'emploi, de stage ou de formation. Plusieurs secteurs d'activité seront représentés. C'est un événement gratuit, ouvert à tous, de 10h à 17h, sans interruption. Au total, plusieurs centaines de postes seront à pourvoir, tout type de contrat confondu. N'oubliez pas de mettre à jour votre CV. Toutes les infos sont sur le site internet de la ville d'Évreux.
0: C'est noté, c'est parfait. Merci beaucoup, Richard. À suivre avec nos humoristes. Est-ce que vous êtes plutôt fête foraine ou parc d'attractions? Réponse rigolote de Yann Guillarme et de Shirley Soignon. C'est à suivre après un petit tour sur le boulevard des airs. Oh oui, de l'air.

0: Ici Normandie, boulevard des Airs. Bon, avec tout ça, il est déjà 6h57. Dans 3 minutes, toute l'actu locale avec Bradley de Souza. Mais d'abord, on va mettre l'humour en tube. Pour se mettre la tête à l'envers, alors chacun a sa méthode. Mais nous, dans l'humour en tube, Fred Ballard, vous avez décidé de nous emmener faire un tour de Grand 8. Ce qui n'est visiblement pas la tasse de tout le monde.
1: J'ai peur des fêtes foraines.
2: Ah là là, les manèges à sensation des forains. Ah là. Déjà à Disneyland, j'ai le vertige dans les tasses.
3: Ah oui, du coup, ça va être compliqué pour la Tour de la Terreur. C'est vrai que c'est ballot d'avoir le vertige parce qu'on se prive d'attractions très marrantes dans les fêtes foraines, comme la boule. Une attraction tenue par Titi Lopez que Yann Guillarme vous conseille, ou pas.
2: C'est deux poteaux, deux élastiques, et toi, t'es assis dans une boule sur des sièges de R5. Et la boule, boah! 45 mètres d'eau. Lance Pierre. Lance Bernard, lance Kebab. Lance Armstrong, lance Roquette. La boule, elle s'en fout des jeux de mots. Eh ben moi, je ne monte pas là-dedans. Parce que Titi Lopez, pardon, hein, mais il n'est pas ingénieur.
3: C'est fou ce qu'on peut avoir comme préjugé quand on est trouillard. Bon, heureusement, il y en a qui aiment se faire peur. Et en général, on les retrouve tous au même endroit.
4: La première destination touristique en Europe, Disneyland. Un pays imaginaire tenu par une souris. C'est cher Disney, c'est cher. Quand le mec m'a dit le prix, j'ai attendu, je vais pas acheter le parc, hein. C'est frustrant, c'est une heure de queue, une minute de frisson. J'ai fait Space Mountain, j'ai eu l'impression de coucher avec mon ex. Ah, c'est déjà fini?
3: Ah bah oui, cher l'espagnol, mais parfois les préliminaires sont plus longs que le bouquet final. C'est ça aussi, hein, la magie des attractions qui décoiffent. Et à la différence du 7e ciel, avec les ex, les fous rires nerveux sont autorisés pendant la minute frisson et sensation. Et ça libère toutes les tensions.
0: On se détend, merci beaucoup. Tiens, et puis si on allait au spectacle, au Zénith de Rouen, Black Legends, le musical, la comédie musicale qui rend hommage à la musique noire américaine, de passage dans la région bientôt.

0: Road, Black Legends, le spectacle jeudi 4 juin à 20h. Vous savez quoi? Vous gagnez vos invitations dans un quart d'heure, 20 minutes. Vous restez dans les parages, hein?
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0: Ici Normandie, bonjour, et c'est le but, il est 7h. Les infos, Bradley, oui, le FC Rouen était à un but de la montée en Ligue 2 de football.
2: Mais c'est ce qu'il faut retenir après cette défaite à Laval hier 1-0. 22 ans que les supporters rouennais attendaient ce retour en Ligue 2. Ils étaient 600 hier à pousser les Diables Rouges en Mayenne. Mais il va falloir encore s'armer de patience. Hier, les planètes n'étaient peut-être pas alignées, surtout après ce rouge pris par Rocha Santos au début de la rencontre. Mais même avec cet avantage, les Lavallois n'ont marqué qu'un seul but. Bref, c'est surtout une saison qui laisse quand même pas mal de regrets à Régis Brouard, l'entraîneur rouennais.
3: J'ai passé une année parfois difficile, mais j'avais des mecs avec moi et entre nous merveilleux. On va me dire, j'aurais dû faire le nécessaire avant, peut-être. On en est conscient. Est-ce qu'il y a eu un manque de prise de conscience sur les situations? Quand vous regardez Sochaux, on n'est qu'à 3 points de Sochaux. Il y a eu des décisions, but annulé contre Caen, pénalty loupé à Paris 13. Vous regardez que ces deux matchs, ça fait peut-être 4 points. 4 points, ça aurait été beaucoup. On a tout donné. Je crois qu'il n'y a pas beaucoup de gens qui nous croyaient. On croyait en nous et on a été là jusqu'au bout. Les gens ne se rendent pas compte de tout le travail qui a été fait. J'ai beaucoup donné de ma personne pour ce club. Et dans quelles conditions parfois, ils ne se rendent pas compte. Et un club, ça se construit à travers aussi des infrastructures et des gens compétents à des postes. Pour moi, ça manque de compétences à certains postes.
2: Régis Brouard qui va rencontrer le président du FCR, Tarkan Serre, pour parler de son avenir. Il est en fin de contrat le 30 juin. C'est globalement aussi un effectif qu'il va falloir repenser après avoir digéré cette défaite. Le coordinateur sportif du FCR, Christophe Charrère, sera avec nous à 7h45. En attendant le résumé de cette rencontre contre Laval que vous avez suivi sur notre antenne avec Théophile Pedrola est à retrouver sur ici.fr.
0: 9 employés d'un restaurant à Étretat sont au chômage technique.
2: Après cet incendie hier en début d'après-midi qui est parti de la cheminée du bâtiment dans lequel il se trouve, un feu qui s'est propagé à l'étage et au comble, 3 personnes ont dû être relogées et les 60 clients de ce restaurant, la flottille, ont dû évacuer. Une trentaine de pompiers étaient sur place, ils ont pris en charge 5 personnes gênées par les fumées qu'elles avaient respirées. Ces flammes et cette fumée ont provoqué un peu d'inquiétude du côté du Havre. Un transformateur électrique a pris feu sur la plateforme Total de Gonfreville-Lorcher samedi soir, très vite éteint par les pompiers, fait savoir le groupe. Mais lorsque les installations ont été mises en sécurité, du gaz a été brûlé et c'est ça qui a provoqué ces flammes. Total précise que cet événement n'a pas eu d'autres conséquences. Un véhicule était en feu très tôt ce matin, autour de 5h, rue Larsson-Couture à Saint-Étienne-du-Rouvray, près de Rouen. Il y a même eu une fuite de gaz sur un compteur après ce feu, stoppé par GRDF qui gère le réseau. 15 abonnés sont impactés. À Rouen, près de 200 parents ont signé une pétition en ligne dans laquelle ils demandent à la direction de la crèche Pierre de Lune des explications après les plaintes déposées contre des agents de la ville pour des faits d'agression sexuelle sur des enfants. 4 plaintes au total. L'une d'elles concerne aussi un agent du périscolaire de l'école Hameau des Brouettes pour des faits qui se sont déroulés entre mi-avril et mi-mai, Sarah Yasmine Ziani.
4: 2 agents de la crèche Pierre de Lune ont été écartés, un homme de 48 ans titulaire et une jeune apprentie de 26 ans. Les victimes présumées sont 2 petites filles et un petit garçon, tous nés en 2023. Selon nos informations, ce dernier, âgé de 2 ans, a rapporté des faits de viol à sa mère. Elisabeth Labaye, l'adjointe au maire de Rouen, chargée des écoles et de l'enfance, a réagi sur Ici Normandie. Elle indique avoir averti les personnels de cette crèche, qui sont, je cite, « dans un état de sidération et de désarroi total ». Quant au centre de loisirs de l'école Hameau des Brouettes, un homme de 26 ans, titulaire du BAFA, a été mis en retrait de ses fonctions. La victime présumé est un garçon né lui aussi en 2023. L'un des mis en cause reçus par l'élu a contesté les faits qui lui sont reprochés. Une réunion d'information est prévue ce mercredi avec tous les parents d'élèves de la crèche Pierre de Lune, la direction et les représentants de la ville de Rouen.
2: L'enquête pour agression sexuelle sur mineurs est menée par le parquet de Rouen. Vous retrouvez toutes les dernières informations sur cette affaire sur ici.fr.
0: Ici Normandie, il est 7h04. 40 ans et toujours cet objectif de devoir de mémoire.
2: Pour le musée de la résistance et de la déportation à Forges-les-Eaux qui souffle ses 40 bougies cette année, des animations sont prévues ce week-end. Un camp militaire américain sera aussi installé dans le parc de la mairie. On l'a visité d'ailleurs ce musée créé par des résistants du pays de Bray en 86. Ce reportage à retrouver sur ici.fr. Les musées, les salles de cinéma ou bien tout simplement aller faire un plongeon dans la Manche. On a tous été un peu ce week-end à la recherche d'un endroit au frais avec ses fortes chaleurs. Beaucoup ont trouvé refuge, eux, au lac de Pose dans l'Eure. Le lac qui a été pris d'assaut, Simon Monori.
5: Casque vissé sur la tête et lunettes de soleil sur le nez, Andrea s'apprête à repartir à vélo.
6: On est parti chercher ma meilleure amie parce qu'il faisait très chaud, donc on s'est dit on va aller à Pose pour profiter. Comme il fait chaud et c'est rare qu'il fasse autant chaud, on a pris nos vélos et on est parti se balader et on s'est baigné.
5: Loïc, lui, enfile son gilet de sauvetage.
7: Je vais aller faire du kayak pour me faire plaisir. Tout simplement, il fait beau, je suis venu avec ma fille. Quand il fait chaud, on va bronzer, il y a du beau temps, ça fait toujours plaisir.
5: Et quoi de mieux pour se rafraîchir qu'une bonne glace comme Laetitia et Audrey, cornet en main.
8: Chocolat, vanille, il n'y a que ça de vrai. Excellent. Et puis ça se sent que c'est artisanal pour le coup. C'est parfait.
5: Dans le food truck d'à côté, Christopher fait les crêpes pendant qu'Amélie s'accompagne et c'est tant bien que mal de lui faire de l'air.
9: J'ai très très chaud au-dessus des bidics. On a l'impression d'être arrivé en enfer, mais c'est juste un passage. Alors on va couper un petit peu et on va faire ça en plusieurs sessions parce que c'est vraiment assez éreintant.
8: Franchement, on dégouline, mais hygiène avant tout, donc on optimise.
5: Ils ont un peu moins de succès que les glaces, mais gardent espoir.
8: Là, on est en train de faire le stock de crêpes parce qu'une fois que les enfants et même parents vont sortir de l'eau, va falloir distribuer de la crêpe et puis pareil, il va falloir que les billets continuent de tourner parce qu'étonnamment, il est demande chaude.
5: Mais qu'importe, le soleil est au rendez-vous pour ce week-end prolongé, pour le plus grand bonheur des parents, mais aussi des enfants.
2: Et le thermomètre va continuer de grimper encore aujourd'hui, Michel, jusqu'à 35 degrés attendus au Havre. Et puis, dans ces moments-là, les joueurs de hockey sur glace se disent qu'ils font peut-être un sport plutôt sympa au frais à l'intérieur d'une patinoire. Et encore plus quand ils savent où ils seront l'année prochaine. C'est le cas de Patrick Holloway, l'Américain de 29 ans, prolonge avec les Dragons de Rouen. Le club l'a annoncé hier sur les réseaux sociaux. Patrick Holloway, l'un des tauliers de cette équipe en défense cette saison, il a tout de même marqué 6 petits buts.
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0: Holloway, Holloway à Rouen et toujours à Rouen. In English, s'il vous plaît. Oui, ok,
2: ah,
0: d'accord.
2: Yes.
0: Ah bah ouais, moi je suis comme ça. Parfaitement bilingual, vous l'avez dit. Bon, les températures, vous êtes quelques-uns déjà réveillés. On sent que c'est pas l'émeute, hein. On sent que les gens se réveillent doucement. La nuit a sûrement été un peu compliqué avec les fortes chaleurs. En tout cas, Stéphane est là. Il fait déjà 18 degrés au Havre. Loïc est dans la vallée de l'Andelle. Il a 14 degrés. Bien, profitez-en, Loïc, hein, ça ne va pas durer. 16 degrés chez Michael. À Forges-les-Eaux, il fait déjà une vingtaine de degrés sur le Havre, selon les derniers relevés de Météo France. Même localement jusqu'à 22 degrés. Température au plus fort de la journée, 35 degrés au Havre et 34-35 dans les terres. Moi j'ai envie de me rafraîchir. Petite météo marine peut-être, ça vous dit ? Ça fait du bien ça, hein ? Du soleil, vent d'est 5 à 10 nœuds, soit force 2 à 3 baies. Temporairement 15 nœuds, soit force 4 baies sur la pointe de Caux. La mer est belle, température de la mer, entre 14 et 15 degrés. Ben voilà, on va déjà mieux là, hein ? La qualité de l'air, elle se dégrade. On a du jaune et on a même du rouge localement au sud d'Évreux et sur la pointe Havraise. Sur la route, c'est très calme.
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0: Vous continuez à nous envoyer des petits messages. Alors on a Facebook, on a également aujourd'hui, et on commence à recevoir des messages, des WhatsApp. Là sur WhatsApp, vous pouvez carrément nous envoyer un message vocal. J'ai envie de vous entendre ce matin. Parlez-nous du temps qu'il fait, parlez-nous de vos projets pour ce lundi. 02 35 07 66 66. Sur WhatsApp, c'est notre numéro. Il n'a pas changé, c'est plutôt votre numéro en direct.

0: 7h12, Étienne Dao.
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0: Bonjour, c'est lundi aujourd'hui et attention au footing, hein. Ils sont pas tombés pour la France, mais ils sont quand même tombés comme des mouches hier sur les différentes courses à pied qui se disputaient à travers la France. Donc aujourd'hui, relax, si on a envie de se rafraîchir, on va au bord de l'eau. Tiens, on pourrait même aller manger au bord de l'eau. Alors, il y a les restos au Havre, on les connaît, ils sont célèbres, hein, ouais, Bradley,
3: la plage,
0: mais mais à Rouen, on n'est pas en reste, car vous allez pouvoir découvrir les food trucks de l'été, rive gauche, près des ponts.
3: Ben il y aura quoi alors?
0: Alors, dès aujourd'hui, c'est l'ouverture du Fuji Café, cuisine japonaise. On est au pied du pont Jeanne d'Arc et au pied du pion Boieldieu, on a le ch'ti food truck. Et au ch'ti food truck, on mange quoi? On mange...
4: On va manger des frites.
5: Oh oui, des frites.
6: Des frites. Des frites.
0: Et c'est sympa ce food truck au pied du pont Boieldieu. Lui, il ouvre demain, hein, pour les frites, parce que c'est le food truck, le ch'ti food truck de la Marcotte, qui est une entreprise à but d'emploi, basée à Petit-Couronne. On vous a déjà parlé d'eux dans l'écho d'ici. Ils s'installent pour la première fois à cet emplacement rive gauche. Donc on va il y a des frites à la graisse de bœuf. Que du bonheur. Petite pensée quand même pour nos amis qui ouvrent aujourd'hui et demain, parce que bon, ils vont avoir du travail, ils vont avoir chaud également. Tiens, la chaleur, parlons-en dans mon œil dans une minute.
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0: Ah ouais, une bonne douche, bien fraîche. Il va faire encore plus chaud aujourd'hui dans toute la France, David Ossillou, avec des températures de canicule même annoncées cette semaine.
8: Et c'est maintenant que ça va devenir compliqué, parce que demain, le long week-end de la Pentecôte sera terminé, nous aurons repris le travail, et il fera parfois jusqu'à 35, peut-être davantage. Est-ce que vous avez entendu le bulletin météo samedi soir sur France 2 ?
9: On bascule dans l'inconnu.
8: Il a raison, Sébastien Thomas. Cette semaine, la France a rendez-vous en terre inconnue. Parce qu'une fin de mai comme ça, nous n'en avons jamais connu. Et des températures prévues dans les prochains jours seraient déjà anormales en plein cœur de l'été. Alors évidemment, pour l'instant, ça ressemble

0: même pas chercher l'eau assez profond, les sols qui sèchent beaucoup trop tôt. Tout à coup, ça ressemble un peu moins aux vacances. Et pourtant, malgré ça, Serge Zaka continue de recevoir des messages hostiles. On lui dit de se taire, comme si parler de cette chaleur revenait à gâcher le week-end. Comme si personne ne voulait entendre qu'au fond, cette météo si agréable n'a plus grand-chose de normal. Alors ce matin, toute la France a envie d'en profiter encore. Personne n'a vraiment tort, mais personne ne devrait complètement se rassurer non plus.
1: Non, effectivement, avec déjà 22 degrés au thermomètre à cette heure-ci et 35 à l'ombre cet après-midi. 7h16, moi je vous propose le Zénith de Rouen. Là, l'ambiance sera chaude pour Black Legends, jeudi 4 au Zénith de Rouen. C'est un hommage musical, une comédie musicale dédiée aux musiques black américaines. Partout en tournée, c'est un énorme succès, Black Legends. Ce que je vous propose, c'est de jouer maintenant à notre grand jeu, le panneau mystère. On cherche une commune ce matin du département de l'Eure. Alors, nous sommes dans une commune. Alors, c'est pas facile parce que c'est une commune nouvelle, constituée depuis 2016 de Chanteloup, du Chêne, des Essarts, de Saint-Denis, du Béhélan. Donc, on est dans le département de l'Eure, je vous le répète, sur la D840. On n'est pas loin de Conchandouche, de Breteuil, de Danville. Également 25 km d'Évreux, 80 km de Rouen. Et cet indice pour vous qui nous écoutez depuis très tôt ce matin, c'est dans cette commune que Fred Romanuik passe la semaine pour les Normands du bout du coin. Alors on est où entre Conches et Breteuil? 02 35 07 66 66. Ici on est où? Eh bien on est bientôt au Zénith de Rouen. On vous invite, Black Legends, c'est magique.

Tu peux préparer le café noir. Tu peux préparer le café noir avec Eddy Mitchell. Nous, on va prendre la voiture d'auto-école dans un instant pour l'écho d'ici avec de

0: nouvelles technologies qui permettent de mieux apprendre. Ici Normandie, ah, je vois quelqu'un apparaître sur mon écran. Votre numéro se termine par 63, je crois. Bonjour.
1: Oui, c'est
0: oui,
1: ça.
0: C'est bien encore. Ça. Bonjour. Ah, par contre, j'ai pas eu votre nom encore. C'est pas. Ça ne s'est pas mis à jour. Vous êtes ?
1: Monsieur
0: Riedel,
1: Dorian.
0: Eh ben, bonjour Florian, c'est bonjour. Ça. Dorian. Bonjour Dorian.
1: Oui.
0: N'en dites pas plus. Ça. Rassurez-vous, je vais pas balancer votre numéro de téléphone à tout le monde, à moins que vous le désiriez, mais non, hein, pas spécialement. Nous cherchons une commune mystère aujourd'hui, celle des Normands du bout du coin. Toute cette semaine, commune nouvelle dans l'heure, située entre Conches et Breteuil, pas loin de Danville. Aujourd'hui, où sommes-nous ?
1: À Marbois.
0: Eh oui, Marbois, commune constituée de Chanteloup, du Chêne des Essarts et j'en passe. Je vous offre Black Legends. Alors, ils ont rassemblé des milliers, des dizaines de milliers, pour ne pas dire des millions de spectateurs avec ce titre. Jack, c'est le titre du spectacle, du musical. C'est une comédie musicale, Black Legend, avec tous les titres de légende de l'histoire de la musique afro-américaine, jeudi 4. Et vous êtes notre invité. Dorian, merci d'être avec nous de bon matin. Qu'est-ce que vous faites aujourd'hui, lundi ? Travail, pas travail, occupation ? Quel est le menu ?
1: Je travaille en tant que paysagiste.
0: Ouais ? Ou la paysagiste ?
1: Ouais. Ah bah, et puis aussi, je suis commercial Thermomix en plus.
0: Alors, vous n'arrêtez pas, vous, Dorian.
1: Oui, non, bon,
0: paysagiste, j'imagine que c'est compliqué, là. On travaille de bonne heure.
1: Bah oui.
0: Vous avez une casquette ?
1: Avec les chaleurs et tout.
0: Vous avez la casquette ?
1: Toujours dynamique.
0: Bon, très bien, ne changez rien. Bonne journée, à bientôt.
1: Merci, à bientôt.
0: Vous ne quittez pas, je vous passe Morissette, elle prend soin de vous. Il est 7h23, nous on file dans la voiture d'auto-école.
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0: Vincent Coutet, bonjour.
3: Bonjour Michel.
0: Vous êtes le fondateur de Driven, qui est une entreprise normande qui s'adresse en particulier à ceux qui passent le permis, à ceux qui le font passer, qui nous y préparent les auto-écoles. Vous êtes un vrai normand, hein. Vous êtes de Pont-Audemer, vous avez fait vos études d'ingénieur à l'INSA de Rouen, belle école, et votre apprentissage chez Alpine à Dieppe, c'est là que vous avez eu votre idée des caméras, ou plutôt un smartphone, l'enregistrement des leçons de conduite et la possibilité de regarder ensemble le moniteur et l'apprenant les scènes que l'on a choisies. Ça vous est venu en travaillant sur une Alpine ?
3: Pas directement, c'était plutôt à la sortie, à la suite de ça, intéressé par la technique et en repensant à l'expérience que j'ai eue en formation où je me suis dit que des supports supplémentaires seraient pertinents. Et voilà, un prototype est sorti et avec le retour plutôt positif de la part d'anciens de la conduite normand, l'entreprise a vu le jour.
0: Alors aujourd'hui, vous avez une centaine de clients à travers toute la France. Le concept, en deux mots, ça marche comment ? Vous me dites, on a un smartphone dans la voiture et après ?
3: Après, l'objectif, c'est que l'enseignant il puisse se concentrer sur sa leçon et pas s'occuper de la vidéo, puisque la vidéo, c'est un peu lourd et fastidieux. L'enseignant peut sélectionner, juste en indiquant par un simple clic, quand est-ce que la situation était intéressante.
0: Il filme toute la leçon il met des petits marqueurs.
3: Et nous, on va s'occuper de faire le montage automatiquement dans le logiciel.
0: C'est une appli, finalement.
3: Absolument, c'est une application. D'accord. Web et mobile, donc d'abord une partie mobile pour pouvoir capturer, et après en fait on s'occupe de toute la logistique de la vidéo, j'ai envie de dire, de la capture jusqu'à la distribution, donc que ce soit en leçon, en auto ou moto, mais aussi en salle ou à disposition des élèves.
0: C'est un peu comme le football, aujourd'hui on dit souvent à la VAR avec la vidéo qui assiste l'arbitrage, c'est un peu le même principe.
3: Ah, c'est un peu le même principe, mais adapté à l'enseignement de la conduite, absolument.
0: Mais Vincent, alors ça filme à l'intérieur ou à l'extérieur, ou les deux ?
3: Ah, c'est l'un ou l'autre, on fait pas les deux en même
0: D'accord.
3: temps pour l'instant, pour des raisons techniques, on va y arriver, c'est un projet de développement.
0: Ça sent le développement, oui, en cours.
3: Absolument.
0: Et pourquoi utiliser un smartphone ? Aujourd'hui, il existe des caméras embarquées.
3: Eh ben, parce qu'en fait, on le sait tous, les smartphones, c'est des mini-ordinateurs, donc ils ont toute la puissance nécessaire. En plus, on a l'écran pour pouvoir distribuer la vidéo tout de suite. Donc, par souci d'efficacité, on cherche pas à avoir une qualité 4K, même si certains smartphones le font. Donc, on privilégie l'efficacité, la simplicité d'usage, plutôt que la complexité technique de rajouter un outil en plus.
0: Aujourd'hui, ça coûte combien à une auto-école ? Je ne parle pas du smartphone, hein, mais de l'abonnement à votre service.
3: Eh ben, ça commence à partir de 29 € par mois pour pouvoir être équipé de la version basique qui permet d'exploiter en direct. Et après, si on veut aller plus loin et avoir plus d'exploitation côté salle, etc., élèves, on a des gammes supérieures.
0: C'est un vrai plus pour essayer d'optimiser la conduite. Merci beaucoup Vincent Coutet, vous êtes le fondateur de Driven. Alors Driven, D-R-2-I-V-E-N. On va sur internet, on vous trouve facilement.
3: Absolument.
0: On n'oublie pas les deux I. Bonne journée.
3: Merci Michel, bonne journée aussi.

0: On lève les yeux vers le ciel, hey in the sky, et on voit du bleu, que du bleu ce matin encore. Alan Person Project. La météo, c'est vraiment dans l'actu, et toute l'actu locale, elle arrive dans quelques secondes sur votre radio ici Normandie.
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0: 7h30, on boit frais, on prend sa casquette et on se dit qu'il faudra attendre encore avant de chanter. On est en Ligue 2.
3: Ouais, terrible défaite du FC Rouen contre Laval hier, 1-0. Les Rouennais qui ont évolué 80 minutes à 10 contre 11 après un carton rouge. Des Rouennais qui n'ont pas du tout démérité.
0: On y revient dans 1 minute 30 après toute l'actualité en France et dans le monde. Le 90 secondes, Aude.
4: La chaleur s'intensifie et la vigilance jaune canicule s'étend désormais sur 18 départements, sur toute une bande est-ouest du Finistère aux Alpes de Haute-Provence. Paris est aussi concerné. Épisode de chaleur précoce et remarquable selon Météo France. Le ministère des Sports rappelle que la pratique sportive par forte chaleur nécessite une vigilance absolue. Dizaines de malaises et d'hospitalisations hier en France sur des événements de course à pied. À Paris, un homme est mort en pleine course sans que le lien avec la chaleur ne soit établi avec certitude pour l'instant. Une enquête pour meurtre est ouverte à Rennes après la mort d'un enfant de 12 ans. Son corps sans vie retrouvé au pied d'un immeuble, une serviette nouée très serrée autour de son cou. Le parquet de Rennes estime que l'intervention d'un tiers fait partie des hypothèses. 15 personnes sont mises en examen après les violences de jeudi soir à Paris impliquant des supporters de l'OGC Nice avant la finale de la Coupe de France de foot. 4 d'entre elles sont en détention provisoire. Et si votre enfant passait une épreuve de maths ou d'histoire géo en langue régionale, en alsacien, breton, occitan, basque ou corse, ce sera possible au bac à partir de 2028 pour une épreuve de spécialité. Il faudra pour ça avoir suivi la matière en langue régionale en première et en terminale. À Roland-Garros, on suit ce soir l'entrée en lice de Gaël Monfils pour son tout dernier tournoi parisien. Duel 100% français face à Hugo Gaston. Autre bras de fer franco-français, Hugo Humbert face à Adrien Manarino.
3: Un peu de déception, des regrets, peut-être parfois un sentiment de gâchis. Difficile de mettre les mots sur ce que peuvent ressentir les supporters du FC Rouen ce matin après avoir été aussi proche du rêve, celui de revenir en Ligue 2 22 ans après. Mais il faudra encore attendre car le FCR hier a perdu à Laval 1-0. On jouait le barrage retour pour accéder à ce championnat, la montée qui s'est finalement jouée à un petit but, Théophile Pedrola.
5: Les yeux humides et rougis, Omar Bezekami peine à trouver les mots. Lui, le Rouennais de naissance, arrivé au FCR il y a 8 ans, a laissé passer son rêve hier soir.
6: C'est difficile pour tout le monde, c'est difficile pour nos supporters, pour nous les joueurs.
7: On a fait une belle entame de match, on était bien concentrés, on respectait les consignes, on n'était pas mis en danger. Et après il y a ce carton rouge, ça nous a fait du mal et on n'a pas su ramener le club en Ligue 2. Et voilà.
5: La voie finit par dérailler. Ce carton rouge dès la 12e minute pour Kenny Rocha a changé ce match, compliqué la vie des Rouennais. Le milieu capverdien avait la tête basse dans les vestiaires, regard vide. Jouer quasiment toute cette finale avec un joueur de moins, cela frustre encore plus le gardien, Axel Maraval.
8: Ouais, franchement, la déception elle est immense. Franchement, ça la renforce, c'est sûr, parce qu'on se dit qu'on était vraiment pas loin. Les mots, ils sont durs à trouver. Ça fait très mal de pas accéder à cette Ligue 2. On a tout donné, surtout sur la fin. Là. On y croyait dur comme fer, malheureusement, ça n'a pas suffi.
5: Une décision arbitrale qui fait mal au crâne.
9: C'est une décision très importante. Elle a des conséquences. Je ne vais pas la commenter. On nous a enlevé un joueur. C'est comme ça.
5: Colère froide de Régis Brouard, l'entraîneur des Diables Rouges qui a longtemps marché seul près du bus rouennais après le match. Lui préférait retenir le combat de son équipe à 10 contre 11 sous la chaleur pour tenter d'inverser la tendance.
9: Moi, je suis fier de mon équipe, je suis fier du public, je suis fier de ce club. Une débauche d'énergie est importante de la part de l'équipe. On ne peut rien leur reprocher. On a tout essayé, on a tenté beaucoup de choses, on a fait beaucoup de choses. On aurait pu se faire contrer. Je pense qu'on aurait pu mériter d'égaliser vu ce qu'on a pu produire. Voilà, c'est un match qui s'est joué à peu de choses, hein. C'est dur.
5: Le résultat est là, le FCR reste en 3e division au terme d'une saison à rebondissement. Mais pour le reste, l'entraîneur va-t-il rester? Lui qui est en fin de contrat et qui a changé le visage de cette équipe, il pose clairement ses conditions.
9: Je suis très fatigué, je suis fatigué. J'ai beaucoup donné de ma personne pour ce club. Humainement, ça a été parfois difficile. Moi, il faut que j'analyse bien les choses. Il faut que je pose des questions. Il faut qu'on me donne des réponses. Les gens ne se rendent pas compte de tout le travail qui a été fait et dans quelles conditions parfois. Et un club, ça se construit à travers aussi des infrastructures et des gens compétents à des postes. Pour moi, ça manque de compétences à certains postes. On verra bien.
5: Il doit rencontrer le propriétaire Tarkan Ser bientôt. Propriétaire dont la réaction à cette non-promotion sera aussi scrutée. Lui qui devra à nouveau dépenser plusieurs millions d'euros pour cette équipe cet été.
3: Théophile Pedrola qui a suivi commenter ce match hier sur notre antenne pour poursuivre et commencer le débrief de cette saison. Dans 10 minutes, on reçoit le coordinateur sportif du FC Rouen, Christophe Charrère.
0: À la une du journal de 8h.
3: On continue de parler football avec le FCR. On a suivi le match avec des supporters dans un bar rouennais. Un bar climatisé ou un plongeon à la mer dans un lac. Vous étiez nombreux ce week-end en tout cas au lac de Pose dans l'Eure pour retrouver un peu de fraîcheur. Et puis tiens, c'est une activité à faire quand il fait super chaud. Le musée de la résistance et de la déportation à Forges-les-Eaux, il fête ses 40 ans cette année.
0: Il y en a qui vont se rafraîchir en faisant un petit tour de mobilette électrique. De bon matin, c'est le message de Marie-Françoise qui nous envoie une photo sur WhatsApp de son chien avec un petit casque sur la tête. Il va avec son papa faire un tour de mobilette. Alors tiens, justement, le petit chien sur la moto, la mobilette, ou qui tend la tête par la fenêtre de la voiture. On en a parlé avec notre veto tout à l'heure. Les risques, la prévention. Vous pouvez évidemment retrouver tout cela en ligne sur ici et ici.fr avec le veto des lève-tôt. Les températures de bon matin, le soleil est là pour l'essentiel. Il fait 20 degrés à Évreux et à Rouen, 22 degrés au Havre, autour de 16 degrés à Dieppe. Au plus chaud de la journée, c'est-à-dire, allez, tiens, regardons un petit peu la température vers 17h, ça vous va ? 34 degrés au moins à Rouen et à Évreux, 35 degrés à Vernon et au Havre, 29 degrés à Dieppe, température de l'eau, entre 14 et 15 degrés de bon matin.
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0: Et comme cet après-midi, il fera toujours 15 degrés dans l'eau, vous aurez envie d'aller vous baigner. Il y aura un petit peu de monde en direction des plages. Pour l'instant, c'est calme. Et si d'ailleurs, vous avez envie de faire ça en train, vous allez par exemple en gare de Rouen. À 9h01, vous avez un train pour Le Havre. À 9h15, un train pour Dieppe et direction la mer.
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0: Pour l'instant, on voit les gens qui se baladent sur les quais de Rouen, au bord de la Seine. Ah oui, vous l'avez compris, hein, c'est à la fraîche que tout se passe cette semaine. Passer.

0: machine, Alain Souchon. Non, là, c'est plutôt le petit Bermuda qu'on passe à la machine pour les récupérer et retourner prendre un peu le soleil, mais avec modération.
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0: Bradley, regardez qui est là, beau comme tout, avec sa guêpette sur la tête. Il a raison de protéger son crâne. C'est Antoine Luciardi, bonjour.
3: Bonjour les amis. Oh, cette chaleur accablante qui nous perfore la vitalité depuis quelques jours à quelque chose de rafraîchissant. Ouais, le terme n'est pas super bien choisi, mais vous allez comprendre. Ce qui est bien quand on est accablé et moite, c'est qu'on va lentement. Et moi, j'aime bien quand tout est lent. C'est vrai, on se plaint toujours que tout va trop vite. Les bagnoles, l'ordinateur, l'IA, le monde, le temps, l'info d'Audrazo en une minute, et ben voilà, un bon petit 35 degrés et tout devient d'une lenteur. Hier, j'ai demandé par exemple à mon adolescent de ranger sa chambre. Bon, alors un ado, c'est déjà une éloge de la lenteur en soi, mais alors là, il a performé à 34 minutes pour mettre une chaussette sale dans la panière à linge, autant de mollesse. Honnêtement, je savais pas que ça existait. Ça m'a émunervé. Oui, émunervé, c'est un mélange entre de l'émotion et une grosse envie de lui coller un taquet. On n'est plus habitué de toute façon à ce que tout tourne au ralenti. C'est vrai, on est pressé de tout, on veut de l'instantané. Le type dans sa Dacia qui décolle pas tout de suite quand le feu passe au vert, ça nous irrite. Mamie qui passe une heure à la caisse à discuter avec la caissière de l'Intermarché, ça nous irrite. Voilà, on a perdu patience, comme si notre temps était précieux, comme si on avait autre chose à faire d'hyper important. Attention, scoop. Non, ce n'est pas du tout important. Okay. Alors, là, voir tout le monde traîner dans les rues, les amis, voir tout le monde se traîner comme ça, je trouve ça sympathique. Quand on est mou comme ça, je trouve ça sympa. On fait des trucs qui servent à rien, c'est plaisant. Par exemple, mettre un drap mouillé sur sa tête, ça sert à que dalle. Et regarder un ventilateur 30 minutes, non plus. Alors, le problème, quand tout est lent, c'est que les gens chiants, ils restent chiants. Voilà, même quand ils sont lents, ils sont chiants, mais moins vite. Et comme ils vont moins vite, ils nous cassent les grelots plus longtemps. Hier, j'ai un pote, par exemple, qui m'a tenu la jambe pendant une heure pour m'expliquer la méthode pour bien s'hydrater, pour pas s'assécher. Alors déjà, si tu veux t'hydrater, mon ami, utilise pas ta salive, tu commences à me gaver, garde de l'eau et garde tes distances, ça sera un bon début. Le philosophe Nietzsche, qui est quand même moins crétin, transition radicale, France Culture. Nietzsche faisait une éloge de la lenteur et disait le temps c'est, la situation est trop rapide, je n'ai même pas retenu. De toute façon, profitez-en, c'était rapide. Les amis, profitons de ces quelques jours de grosse chaleur pour prendre le temps. Remettons à demain tout ce qu'on avait prévu de faire aujourd'hui. Et puis voilà, dans quelques jours, on reprendra notre rythme habituel. On continuera à courir comme des poulets sans tête. Alors évidemment, chaleur ou pas chaleur, rassurez-vous, il y aura toujours des choses lentes. Les ados, les mamies à la caisse, le gars dans sa Dacia Sandero, la montée du FCR en national, et dès lors qu'il s'agira de prendre en compte la parole des victimes de Patrick Bruel. Voilà, comme quoi la lenteur, ça nous gagne pas toujours. Allez, à demain.
0: Antoine, bon, je vous mets pas en garde, je vous invite pas à vous hydrater, vous avez un de vos amis qui l'a déjà fait. Je vous invite pas à ne pas pratiquer d'activité sportive, parce que de toute façon, ça, vous n'en pratiquez pas. Mais je vois que vous vivez dangereusement quand même. Vous avez mis une chemise de couleur, un peu sombre, un peu grise.
3: Et un pantalon en velours côtelé.
0: Ah ouais. Ah ouais, non, et puis, alors moi, vous voyez, chemise en lin blanc, parce que, contrairement à vous, on verra pas les auréoles les bras.
3: Vous êtes très beau, Michel.
0: C'est technique.
3: C'est dommage que les gens aient pas l'image, parce que vous êtes réellement très beau.
0: Non, mais ils auront l'image demain, qu'ils en soient rassurés. Alors eux, ils ont transpiré, mais ça a pas gagné. On va s'intéresser au FCR dans un instant, avec notre invité, le coordinateur sportif du club. À demain matin, Antoine.
3: À demain.
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0: 8h moins le quart. Le FC Rouen ne jouera pas en Ligue 2 la saison prochaine. Conclusion déceptive de cette longue saison de National débutée en août dernier et achevée hier soir au bout d'une défaite à Laval en barrage d'accession. Le FCR a perdu 1-0 et rate la montée en Ligue 2 22 ans après. D'un tout petit but donc et à cause aussi d'un carton rouge. Hein. Dès la 12e minute de jeu, le coordinateur sportif du club qui avait du mal à contenir ses larmes hier soir, Christophe Scharrer, répond à vos questions, Théophile Pedrollard.
8: Bonjour Christophe Scharrer.
9: Bonjour.
8: Qu'est-ce qui reste de ce match? J'imagine là, énormément de déceptions.
9: Oui, énormément de déceptions et un sentiment, une grande frustration, l'impression qu'on ne nous a pas laissé jouer notre match, qu'on nous a empêché de jouer notre match. On a revu les images, c'est sévère. Je trouve que c'est très sévère et j'ai pas eu l'impression d'être arbitré. En tout cas, qu'il y a eu un arbitrage des deux côtés qui était équivalent. C'est compliqué d'analyser tout ce qui s'est passé ce soir.
8: Parler forcément du carton rouge pour Kenny Rochad à la 12e minute, quoi.
9: Oui, jouer une finale et jouer 80 minutes, même 90 minutes en fait à 10, c'est beaucoup trop compliqué. Malgré ça, on a tout donné. J'ai pas eu l'impression une seule fois dans le match qu'on était en dessous. J'ai eu l'impression même qu'on était au-dessus à 11 contre 11 en première, pendant 10 minutes. Puis ensuite, pendant les 80 minutes, on s'est aussi créé des occasions, on a manqué un peu de réalisme. Et je pense qu'on a manqué surtout de jus parce qu'on a couru, pour 11 alors qu'on était 10. C'est très compliqué, vraiment une grosse frustration.
8: La frustration, elle est là aussi, le fait que la montée en Ligue 2, elle se perd aussi forcément un peu sur la phase retour, mais finalement, elle se joue à un petit but.
9: Oui, il viendra le temps de faire le bilan sur ce qu'il a manqué. Ce qui est certain, c'est que ce soir, on a donné tout ce qu'on pouvait donner. Et maintenant, il va falloir analyser tranquillement les choses et puis voir un petit peu la suite et repartir.
8: On sent beaucoup d'abattement dans le staff, mais aussi chez les joueurs, des pleurs, des yeux rougis. Mais c'est parce que on a vu grand cette saison. On a vu qu'il y avait quelque chose de possible à faire et que finalement, ça tombe pas très loin. Ce club-là, on en tombe toujours un petit peu amoureux, quoi, d'une certaine manière, j'ai l'impression.
9: Oui, très clairement. Ça fait une année seulement que je suis là et quand on a vu la ferveur qu'il peut y avoir dans les tribunes, aussi bien à domicile qu'à l'extérieur, on a envie de tout donner. Après la saison, il faudra, encore une fois, quand je dis ça, la tête reposée, il faudra faire le point, mais on ne peut pas tout jeter non plus. Il y a une énorme frustration parce que ce soir, c'est une déception. Le résultat est une déception, le résultat final, mais on est reparti de zéro, on a reconstruit un effectif. On est fiers de la saison. La saison qui a été faite, il faut en être fier. Faut pas tout jeter. Maintenant, il a manqué quelque chose et il faudra qu'on trouve ce qu'il a manqué.
8: Alors, Régis Brouard, justement, il parlait d'infrastructure, d'abord, du club. Il y a aussi les bonnes personnes aux bons endroits, aux postes clés, pour pouvoir être un club de Ligue 2. J'imagine que vous partagez cette analyse?
9: Non, ça, je ne sais pas. Je sais pas ce dont a parlé Régis. Ce qui est certain, c'est qu'effectivement, au niveau des infrastructures, ça a été compliqué. Nous, on est arrivé, on n'avait encore rien. Il a fallu se mettre en place à la Bouverie. Il y avait des terrains, mais ils étaient dans des états qui étaient compliqués. Cet hiver, quand il y a eu les épisodes neigeux, météo, on s'est entraîné un coup sur du synthétique, un coup dans un five. On a eu des blessés. C'est sûr que les conditions sont pas optimum pour viser le haut niveau. Mais malgré ça, le staff a toujours fait le maximum pour tirer le maximum de cette saison. Et encore une fois, malheureusement, même si au bout il n'y a pas le résultat, je pense qu'il faut être fier du travail qui a été accompli cette année.
8: Est-ce que, bien sûr on est à chaud, mais est-ce que vous imaginez déjà ce que vous pouvez faire la saison prochaine? Vous êtes arrivé avec Régis Brouard, bien sûr l'avenir est incertain, il y a une fin de contrat pour lui, mais est-ce que voilà, dans le cœur en tout cas, vous avez envie de rester à Rouen, de retenter quelque chose, ou est-ce que finalement vous n'en savez pas grand-chose à l'instant T?
9: Non, nous ce qu'on souhaite déjà c'est digérer. Et puis après on discutera de la suite. Sincèrement, oui, repartir au combat, il va falloir. Maintenant, pour tout le reste, je laisse ça à la direction en fait. Je n'ai vraiment pas de commentaires à faire là-dessus.
8: La saison prochaine donc, se fera en Ligue 3. Énormément de changements liés à ce changement de championnat. Ce n'est pas qu'un changement de nom. Quelles sont les plus importantes pour vous et comment est-ce que vous envisagez ça?
9: C'est la Ligue 3, parce que mine de rien, il y a quand même un infime espoir parce qu'on est potentiellement repêchable s'il y a un souci. Alors le malheur des uns fait souvent le bonheur des autres, donc on suivra ça attentivement. Si c'est la Ligue 3 l'année prochaine, ce qui change, c'est que les 6 premières places jouent les... En tout cas, les 6 premières places sont qualificatives pour des play-offs, en plus des 2 premières. Donc il faudra repartir au combat et aller chercher. Je pense que de toute façon, quand on termine une saison comme on l'a fait, quand on finit troisième et au pied du podium, au pied de la montée, il faut essayer de remettre un coup de collier et ajuster les quelques manques qu'il y aurait eu.
8: Donc d'abord un peu de repos et ensuite on repart au combat.
9: Oui, plutôt que du repos, de la digestion. Il va falloir digérer tout ça. Encore une fois, pour moi, le sentiment qui prédomine ce soir, c'est la frustration. J'ai l'impression qu'on nous a volé. Attention, je ne suis pas en train de dire que l'arbitre nous a volé. Hein. J'ai l'impression qu'on nous a volé notre match. Voilà. Pas avoir joué. Enfin, avoir joué à 10 tout le match, c'est pour une finale, c'est très très compliqué.
8: Merci beaucoup d'avoir accepté de répondre à nos questions malgré tout. Bon courage.
9: Merci.
0: Christophe Charrère, le coordinateur sportif du FC Rouen, interview enregistrée hier soir, juste après le match entre Laval et Rouen, perdu 1-0 après un carton rouge. Bradley, le carton rouge, il est arrivé à quel moment ?
10: Il est arrivé à la 12e minute de jeu, donc tout début de la rencontre.
0: Et on comprend mieux, voilà, pourquoi il nous expliquait.
10: Oui, malgré ça, Laval n'a marqué qu'un but, donc en fait, c'est pour ça qu'il y a aussi... un peu de regret quand même.
0: Surtout dans
10: partout.
0: Des conditions météorologiques. Ouais, on est intense. Autour de 35 degrés hier soir partout sur ce secteur. Ouais. Merci beaucoup et bravo aux joueurs du FCR qui ont tout donné. 7h51, lui aussi, va tout donner dans un instant. C'est Richard Gauthier pour les 3 plus, les incontournables de cette journée fériée. On ira à Montville, entre autres, où il y a de belles fleurs.

0: Come on, galop debout. C'était Shakira. Il est 7h54. Aujourd'hui, c'est férié. On peut aller au zoo, au zoo, mais aussi. Revue des bonnes idées de sortie, les 3+, c'est pratique, locale, utile et sympa. Richard Gauthier, bonjour.
1: Et bonjour tout le monde, bonjour Michel, bonjour Bradley.
0: C'est Richard. Idées sorties pour ce lundi férié.
1: Une foire à tout, exposition vieux véhicules, dans le cadre de la fête du village à Saint-Aubin-le-Vertueux. Foire à tout exceptionnellement associée à cette exposition, donc de vieux tracteurs et de vieux véhicules. Une course de caisse à savon de 9h à 18h à Saint-Pierre-du-Vauvray, ça c'est pour le grand frisson. À Dieppe, biodiversité en milieu urbain, la richesse de la biodiversité en ville, c'est une balade commentée. Rendez-vous sur le parking de la Maison des Sports de Dieppe, tout à l'heure à 11h.
0: Toujours ce matin, 10e édition de Montville en fleurs à l'espace loisir, c'est de 10h à 18h.
1: Plus de 60 exposants, Michel. Plantes, matériel de jardin, produits du terroir, artisanat, des animations pour toute la famille toute la journée. Atelier, maquillage, plantation, jeux de société, balade à poney, fanfare, musiciens et surtout la course de Drésienne. C'est un vélocipède à deux roues alignées que l'on fait avancer en poussant sur le sol avec ses pieds.
0: Ça, c'est oui, pour les. C'est un vélo sans pédale pour les petits enfants.
1: Voilà, de 2 à 5 ans. Et puis, pour les grands, il y aura une course en.
0: En vélo.
1: En sac.
0: En sac ?
1: Ouais. À Montville, donc, c'est tout à l'heure, à 18h pour la course en sac.
0: Allez, on termine les bons plans de ce lundi férié avec une initiation au char à voile sur la côte d'Albâtre.
1: C'est un véhicule à roues propulsé par une voile pratiquée en sport.
0: Ils aiment bien décrire les véhicules.
1: Bah, c'est important.
2: C'est génial, le char à voile.
1: Voilà.
0: Soyons précis.
1: Il est pratiqué sur les grandes plages. On a rendez-vous cet après-midi à la base nautique de Saint-Aubin-sur-Mer. C'est le front de mer, sensation forte garantie sur l'une des plus grandes plages de la Seine-Maritime. À marée basse, le moniteur va vous initier à la pratique du char à voile. Vitesse et adrénaline donc, c'est à partir de 12 ans, ça dure 2 heures. Rendez-vous à 13h30. Réservation obligatoire, donc on se rapproche de la base nautique de Saint-Aubin-sur-Mer. Et puis n'oubliez pas la paire de gants, une tenue adaptée et des lunettes de protection. Parce qu'il va faire chaud.
0: Arrête ton char, Vénus.
1: Arrête ton char.
0: Merci Richard, on vous retrouve dans le courant de la journée. L'esprit des 3+, c'est toutes les heures. Toute l'actu arrive dans moins de 4 minutes. Toute l'actu locale avec vous Bradley. Mais d'abord un chouillet d'histoire révolutionnaire et géographique avec Stéphane Bern.
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0: Allez, avant l'actu, un peu d'histoire. Bonjour Stéphane.
6: Bonjour Michel, bonjour la Normandie.
0: Et ce matin, on voyage au temps où la Révolution réorganise toute la géographie d'un pays.
6: Avant de couper la tête du roi, les révolutionnaires se sont d'abord entraînés sur la carte de France. Sous l'Ancien Régime et encore en 1789, la France est divisée de manière très complexe en circonscriptions administratives, militaires, ecclésiastiques, judiciaires, fiscales. Les frontières se chevauchent, les règles changent d'un territoire à l'autre et l'administration est un labyrinthe. Bref, c'est la pagaille. Devant ce chaos, les révolutionnaires s'attaquent au problème et veulent tout simplifier en repartant de zéro. L'idée est simple. Diviser, ou plutôt départir, le pays en unités nouvelles, toutes comparables, toutes administrées de la même façon. C'est la naissance des départements créés par décret le 26 février 1790. En matière de découpage, les révolutionnaires étaient vraiment des spécialistes, qu'il s'agisse des collectivités ou des aristocrates. Au départ, il y en aura 83. Leur taille n'est pas choisie au hasard. Un citoyen doit pouvoir rejoindre la préfecture en une journée de cheval. C'est le maître étalon des révolutionnaires qui tiennent les rênes. Pour effacer les anciennes provinces et leurs identités fortes. Les révolutionnaires décident de baptiser ces nouvelles entités administratives selon les noms des fleuves, des rivières ou des montagnes. Cette réorganisation administrative totale renforce du même coup le pouvoir central. C'est lui qui désigne le conseil général chargé d'administrer les nouveaux départements. La France révolutionnaire ne veut pas seulement être plus lisible et homogène, elle veut aussi être plus facile à gouverner depuis Paris.
2: On n'est pas dans une manif, on est dans l'hémicycle de l'Assemblée nationale.
6: Quelque part, c'est donc à la Révolution française qu'on doit les fameux magnets département de France que certains collectionnent sur leur frigo.
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0: Ici Normandie, bonjour, 8h, allez, 20 degrés. Les infos, Bradley de Souza, oui, un week-end prolongé aux aires d'été.
7: Et les températures à casser le thermomètre, 30 degrés en moyenne en Seine-Maritime et dans l'Eure, par exemple hier, avec des ressentis parfois plus élevés que l'on soit sur la côte ou dans les terres. Alors tous les moyens étaient bons pour se mettre au frais. Le lac de Pose à Val-de-Reuil était l'un des endroits les plus prisés ce week-end, où beaucoup ont voulu échapper à cette chaleur étouffante.
8: On est venu en vélo pour se rafraîchir, parce qu'il fait chaud aujourd'hui. J'ai la casquette, j'ai la crème solaire, la serviette de bain.
9: On profite du beau temps, du soleil. Voilà, on accompagne nos jeunes pour qu'ils puissent se rafraîchir un peu. On a les éventails, les bouteilles d'eau, casquettes, crème solaire, très important.
10: Petite balade détente autour du lac. On a bien fait 3-4 km avant quand même, avant de se poser. Oui, vous méritez la pause. Là, on va avoir quelques jours assez costauds, donc autant profiter. En plus, week-end rallongé, donc c'est vraiment parfait.
11: C'est bien, faut pas se plaindre parce que à chaque fois, il pleut, tout ça, et on peut pas en profiter du coup. On s'est baigné, on a joué, on s'est éclaté, c'était trop bien.
12: On va profiter de la glace, de bonne glace. Je prends pistache éclat de chocolat, chocolat blanc et puis fruits des bois. Il fait super chaud, donc une bonne glace artisanale, ça va faire du bien.
7: Ouais, ce sont sûrement des litres et des litres de glace que les commerçants vont continuer d'écouler encore aujourd'hui, l'une des journées les plus chaudes de cette semaine. Un exemple, Michel, on attend jusqu'à 35 degrés au Havre. On fait le point sur la météo avec vous à la fin de ce journal.
0: Ouais, un week-end qui là ne s'est pas passé tout à fait comme prévu pour le patron d'un restaurant à Étretat.
7: Après un incendie dans son établissement rue Alphonse Carr, en plein centre-ville, hier en début d'après-midi, il y avait 60 clients dans le restaurant La Flottille. Tout le monde a dû sortir. Le départ de feu au niveau de la cheminée du bâtiment s'est même propagé à l'étage et au comble. 3 personnes ont été relogées, 5 autres prises en charge par les pompiers pour avoir respiré les fumées. C'est à lire sur ici.fr. On voyait encore les vidéos de ces flammes hier soir sur les réseaux sociaux dans le secteur du Havre. Il y a eu un incident technique sur la raffinerie Total de Gonfreville-l'Orcher samedi soir. Un transformateur électrique a pris feu. Les pompiers sont intervenus rapidement pour l'éteindre et ces flammes sont liées en fait à une opération de Total qui a brûlé l'excès de gaz suite à cet incendie. Le groupe précise que cet événement n'a pas eu d'autres conséquences. Il y a eu un petit incendie très tôt ce matin, aux alentours de 5h à Saint-Étienne-du-Rouvray, près de Rouen. Un feu sur un véhicule léger, nous disent les pompiers, qui a entraîné une fuite de gaz enflammé sur un compteur. La fuite a été stoppée par GRDF, qui gère le réseau de gaz. 15 abonnés sont impactés. À Rouen, une réunion est prévue après-demain, mercredi, avec tous les parents qui ont leurs enfants à la crèche Pierre de Lune. Réunion avec la direction et des représentants de la ville suite aux plaintes déposées contre des agents pour des faits d'agression sexuelle sur des enfants. Des faits qui se sont déroulés entre mi-avril et mi-mai. Une enquête a été ouverte, elle est menée par le parquet de Rouen. On y revient dans le journal de 9h.
0: Ici Normandie, il est 8h03. Ah, que de regrets, Bradley. Mais enfin, mais pas que, quand même.
7: Ouais, après la défaite hier du FC Rouen contre Laval, 1-0, la montée en Ligue 2 s'est jouée donc à un but dans ce barrage retour où les Rouennais n'ont pas du tout démérité. D'autant plus qu'ils ont très vite été réduits à 10 dès la 12e minute de jeu et ce carton rouge pris par Rocha Santos. L'épilogue d'une saison qui n'était pas celui attendu pour les supporters rouennais, forcément. Ils étaient 600 hier à Laval et nombreux aussi à suivre ce match dans un bar sur les quais à Rouen, Simon Monori.
13: Ils sont une centaine à pousser leur équipe jusque dans les derniers instants. Mais rien n'y fait, Rouen jouera encore en 3e division l'année prochaine, au grand regret de Jean-Luc, supporter depuis 64 ans.
14: Je suis déçu, bien sûr. Laval n'a quasiment rien montré. par son but. La deuxième mi-temps, on a eu plusieurs occasions dangereuses, à 10 contre 11.
13: Parce que oui, le carton rouge est tombé tôt dans la partie, ce que regrette Christian, qui trouve cet arbitrage sévère.
15: Je pense que déjà, avant de sortir un carton rouge, on attend la blessure du joueur. Et en plus de ça, quelques minutes après, il y a eu une grosse faute sur Cartillet avec un pied haut. Et là, ça méritait vraiment carton rouge.
13: Avec son maillot rouge sur les épaules, Jean-Marc marche la tête baissée sur les quais.
16: On doit être en train de faire la fête et bon, voilà, on est triste. Mais très fier de cette équipe, parce que bon, ils nous ont beaucoup déçus en début d'année et à la fin on a vibré, ils nous ont fait vibrer, on a retrouvé la ferveur, donc l'année prochaine on sera plus fort et puis on sait qu'il faut être dans les deux premiers, voilà.
13: Après son titre de champion d'automne à la mi-saison, beaucoup se sont vus monter en Ligue 2, c'est le sentiment que partage Thibaut.
17: On s'est peut-être vu trop beau à la fin de la première partie de la saison, je sais pas, c'était fabuleux, on était leader, on avait plein de points d'avance, on a peut-être fêté trop tôt, je les ai connus une saison en Ligue 2, c'était il y a 22 ans, ouais, et on est impatient que ça remonte.
13: Les supporters rentrent déçus mais plutôt optimistes pour la saison prochaine.
7: Et ce sera donc en Ligue 3, vous savez, c'est le nouveau nom du championnat de National, avec ou sans Régis Brouard. L'entraîneur nous dit qu'il veut faire le point avec sa direction, avoir des garanties. On l'entendra dans le journal de 9h. Et puis, avec quel joueur aussi? Toutes ces questions dont on aura les réponses ces prochaines semaines.
0: L'effectif des Dragons de Rouen, lui, se dessine de plus en plus pour la saison prochaine.
7: Et notamment en défense, où le club annonce la prolongation d'un cadre à son poste. Patrick Holwell, américain de 29 ans, auteur de 6 buts et 28 assistances cette saison avec le RHE. On donne une assistance en hockey sur glace aux deux derniers joueurs qui touchent le palais avant le buteur. Et puis les animations pour les 40 ans du musée de la résistance et de la déportation à Forges-les-Eaux, elles aussi se dessinent un petit peu plus. Il y aura un camp militaire américain dans le parc de la mairie ce week-end. Et puis à l'intérieur de ce musée créé en 86 par des résistants du pays de Bray, tout un tas d'événements. Il faut dire que ce musée, c'est un lieu rempli d'histoire, comme nous l'explique Lynne Gérard, la présidente de l'association qui le gère.
18: On a respecté un ordre chronologique dans l'histoire parce qu'on reçoit énormément de scolaires, que ce soit des primaires jusqu'au lycée. Il y a la montée du nazisme en Europe dans l'entrée. Ensuite, vous avez la collaboration, le régime de Vichy. Vous avez également l'histoire du général de Gaulle à Londres, avec l'appel du 18 juin, l'appel à la résistance. Et puis, on a aussi au rez-de-chaussée une histoire qui est importante, c'est toute l'aviation dans le secteur de Forges, parce qu'on a été touché, comme sur toute la côte, au niveau des crashs d'avions, de bombardiers, d'avions de chasse. On expose donc des témoignages d'équipage ici, des objets qu'on a retrouvés sur les terrains aussi.
7: Des pièces d'avions qui se sont crashées, des uniformes, des tenues de déportés. L'an dernier, 2400 personnes l'ont visité, ce musée, et nous aussi, ce sera notre info d'ici à 8h30.
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7: Ça grimpe, ça grimpe, ça grimpe.
0: Oui, il fait déjà 19 degrés à Beuzeville, nous écrit Patrick. Il a posté ça à 8h ce matin sur notre page Facebook. On a Claudine qui est là, qui a 19,7 degrés ce matin à Rouel, à la Maine. On est sur Marom, 18 degrés. Bonjour Marie. Et à Conches-en-Ouche, on a 19 chez Sylvie, des températures qui vont, comme ces derniers jours, une bonne partie de la semaine, jusqu'au week-end, atteindre les 30 à 35 degrés. Pour aujourd'hui, c'est soleil non-stop. Bon, bah, résultat, il fallait s'y attendre. La qualité de l'air laisse à désirer. C'est entre jaune et rouge. Aujourd'hui, le rouge plutôt au sud d'Évreux et sur la pointe Avraise.
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0: Il y a ceux qui bossent, et puis il y a ceux qui restent à la maison, mais globalement, sur les routes, c'est très très calme de bon matin.

0: Non, plus jamais ça. Calogero, il est 8h11.
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0: C'est lundi, on est le 25 mai, il y a ceux qui bossent, en ce lundi de Pentecôte, il y a ceux qui bossent pas, et puis il y a Sophie qui reste le prénom du jour. Bonne fête à vous. Nous, on va aller faire nos courses chez Grand Frais. Oui, l'enseigne Grand Frais recrute ses nouveaux apprentis. Sylvie Delafpa est avec nous et nous explique.
3: Bonjour, l'Agence nationale pour la formation professionnelle des adultes, l'AFPA, est aussi un CFA. Son centre de formation de Rouen, Saint-Étienne-du-Rouvray, recherche actuellement des apprentis employés commerciaux en magasin, avec un profil dynamique et motivé. Les postes sont à pourvoir sur plusieurs sites de Normandie, au sein de l'enseigne reconnue Grand Frais. Leurs missions principales seront l'accueil et le conseil client, la mise en rayon des produits frais, bien sûr dans le respect des règles d'hygiène et de sécurité. Si vous avez des questions ou tout simplement pour postuler à nos offres d'alternance, merci d'écrire à mon collègue Anthony avec un Y à la fin. falaise@afpa.fr. À très bientôt.
0: Anthony Falaise, à l'AFPA. Merci beaucoup Sylvie, c'est Grand Frais qui recherche ses apprentis. Allez-y, c'est sympa. Et puis, en cette période, Grand Frais, c'est rafraîchissant. Il est 8h13, dans un instant, c'est pas vrai, votre rendez-vous anti-arnaque. Et aujourd'hui, attention dans les stations-service.
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0: 8h15, le rendez-vous anti-arnaque, c'est pas vrai. Alors attention, si vous prenez la route en ce lundi de Pentecôte, au Drazo, les escrocs sont aux aguets dans les stations-service.
8: Effectivement, et là je vous remercie, vous encore une fois les auditeurs, vous êtes toujours plus nombreux à m'écrire sur mon adresse ici.arnaque@radiofrance.com, à me raconter ce qui vous est arrivé grâce à vous. On alerte tout le monde. Denis m'a donc écrit l'autre jour, des petits malins, me dit-il, ont trouvé une astuce à la pompe, ils glissent une petite vis à l'endroit où on raccroche le pistolet, justement pour empêcher le pistolet de se raccrocher correctement. Résultat, vous faites le plein, vous reprenez le volant l'esprit tranquille, mais l'escroc arrive derrière, il reprend le même pistolet, il fait le plein lui aussi, mais c'est vous qui payez puisque la pompe à essence n'a pas détecté que vous aviez fini, le pistolet pour elle n'a pas été raccroché. Alors parfois c'est une petite vis comme pour Denis, parfois c'est une boulette en papier ou une boulette en alu.
0: Aude, conseil numéro 1 pour éviter ça, il faut toujours, toujours demander le ticket de caisse.
8: Voilà, tout simplement, c'est d'ailleurs ce que conseille Denis, notre auditeur, et il a raison. Le ticket de caisse, c'est la garantie que c'est bon pour la machine, la transaction est bien terminée. Il y a aussi ceux qui attendent patiemment que l'écran leur dise « merci de votre visite et à bientôt ». Bonne méthode aussi. Une variante de cette arnaque, c'est quand le voleur vient vous voir directement. Il est souriant, il est sympathique, il a, dit-il, oublié sa carte bleue. Il vous propose un petit billet en échange de quelques euros dans son réservoir. Vous croyez qu'il a fini, il fait semblant de raccrocher le pistolet.

0: ces réseaux sociaux. Son passage récent au Fridge, c'était il y a peu de temps, et mais je me souviens plus qui c'est. Tiens, j'ai la blague. J'arrive pas à le reconnaître. À votre avis, c'est Franck Dubosc, c'est Arnaud Ducret ou c'est Édouard Deloignon? Arnaud Ducret, Édouard Deloignon ou Franck Dubosc? Écoutez bien, c'est de l'humour rouennais, hein.
1: Venez, on débriefe un truc. Comment s'appelle la prison à Rouen?
2: Bonne nouvelle,
1: ça vous choque pas de maintenant?
2: Venez, ils comprennent.
1: Ah ouais, c'est vrai que c'est un peu con, ça.
0: Vous avez reconnu sa voix ou par élimination? Alors, Arnaud Ducret, Édouard Deloignon ou Franck Dubosc? À qui doit-on attribuer cette blague enregistrée au Fridge Comedy Club et partagée sur Instagram? Elle fait le tour de France, voire même le tour du monde, grâce à ce Normand. 02 35 07 66 66. Et à vous le Fridge Comedy Club. On écoute la blague en entier après Diana Ross, Chain Reaction.

0: Cross, Chain Reaction, il est 8h20. On attaque la journée à Beaurogé-sur-Buchy. Bonjour Christine.
1: Bonjour.
0: Bonjour,
1: c'est Normandie, pardon.
0: Ouais, on coupera au montage. Bonjour Christine.
1: Bonjour.
0: Alors,
1: bonjour, Normandie.
0: Beaurogé-sur-Buchy, j'imagine qu'il fait déjà très bon ce matin.
1: Oui, toutes les fenêtres sont ouvertes, mais bon, on va se calfeutrer cet après-midi.
0: Je vous propose un passage dans le frigo, le fridge Comedy Club, la porte de la salle, c'est une porte de frigo, salle de spectacle où l'on rit. On a écouté une blague d'un Rouennais diffusée sur les réseaux sociaux et captée au Fridge Comedy Club de Rouen. De qui s'agissait-il à votre avis ?
1: Édouard
0: Deloignon. Eh oui, Édouard Deloignon, on se refait la blague en entier, s'il vous plaît.
2: Venez, on débriefe un truc. Comment s'appelle la prison à Rouen ?
3: Bonne nouvelle,
2: ça vous choque pas de maintenant ?
3: Venez, ils comprennent !
2: Ah ouais, c'est vrai que c'est un peu con, tu vois. Bonne nouvelle, les amis. Je suis sûr, il y a un gars qui connaît pas Rouen, un jour, il a fait une connerie dans la rue.

0: Après, il arrive à la gendarmerie, il est son avocat qui a le dossier. Je vois votre dossier, ce que vous avez fait, c'est bonne nouvelle.
1: Yes!
0: Non, mais suivons le délire, allons plus loin. Moi, je vous ferai un cimetière. Joie de vivre, je vais l'appeler. Voilà, non, mais...
2: Édouard Deloignon, Édouard qui est rouennais et qui sera évidemment de temps en temps fait. Je peux pas vous dire qui sera là vendredi, on connaît pas le programme. C'est le concept, la surprise. Et alors, je vous offre votre soirée de vendredi. Et vous, aujourd'hui, quel est le menu? Quel est votre bon plan pour ce jour un peu férié?
3: Ce matin, une foire à tout à
2: Caïs. Ouais.
3: Et un tour à la plage cet après-midi à Dieppe.
2: C'est voilà. L'idéal. J'ai regardé la température de l'eau entre 14 et 15 degrés. Faut y aller doucement, mais qu'est-ce qu'on est bien. Bonne journée, Christine. Profitez.
3: Oui, merci. Vous aussi. Bonne journée à tout le monde.
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2: Et Fred, les Normands du bout du coin cette semaine sont entre Conches et Breteuil dans l'Eure. Alors c'est pas facile, Marbois c'est une commune nouvelle.
5: Marbois c'est le regroupement de 4 communes en 2016. Depuis 10 ans, Chanteloup, Le Chêne, les Essarts et Saint-Denis du Béhéland ne font plus qu'une. C'est dans ce petit coin du côté de Breteuil que Delphine m'attend. Une jolie longère.
6: Hey, hey.
5: Une proprio qui m'attend dans le jardin.
6: T'as vu ça, je suis à l'heure.
7: Bah ouais, je vois ça.
5: Et en plus, je lui ramène le soleil.
6: Non, mais t'as vu ça?
7: Ah, c'est incroyable.
6: T'as eu de la flotte ce matin, toi?
7: Un petit peu quand même.
6: Voilà.
5: Voilà.
6: Puis moi, j'arrive et tu me suis partout.
7: C'est la chemise aussi qui veut ça.
6: Elle te plaît?
7: Ah oui, j'aime ce qui fleurit.
5: Et sinon, les tourtereaux, on peut savoir ce qu'on fait là.
6: C'est super bien ici, toi.
7: Ah, bon. Oui, impeccable.
6: Bon. Et au bout, après, c'est les champs.
7: Bon, après, on a le bruit quand même.
5: Bon.
6: Le bruit du vent, t'as raison.
7: Voilà.
6: Et des oiseaux.
7: Ah, ça.
6: Bon. Ça gueule tout le temps, ces trucs-là.
7: Ah, mais c'était quand même plus sympa que de se faire réveiller par des coups de klaxon.
5: Bien dit. Et sinon,
6: combien de temps t'as bossé à la CARSAT?
7: 16 ans.
6: C'est une vie, 16 ans.
7: Oh,
6: t'as commencé à 25 ans, quoi.
7: Grosso modo, ouais, c'est ça.
5: C'est ça.
7: C'est ça. Et puis, burn-out fin 2019, et les problèmes qui sont enchaînés derrière, et puis besoin de se remettre en question aussi.
6: Ouais, il y a eu cette maladie, là, la fibromyalgie.
7: La fibromyalgie, ouais.
6: Qui est une maladie insidieuse, parce qu'en fait, il n'y a pas de...
7: Il n'y a pas de signe extérieur,
6: elle
7: non.
6: Elle ne se voit pas.
7: C'est ce qu'on appelle un handicap invisible.
6: C'est un dysfonctionnement des nerfs, en fait, quoi.
7: Des nerfs et des muscles, essentiellement, des tissus conjonctifs, plus précisément. Donc, qui génère des douleurs de manière chronique, des tendinites et autres, enfin tout un tas de désagréments dont on se passerait bien.
6: Bah, quelque part, ta maladie, elle t'accompagne au point qu'elle t'a même fait prendre quelques décisions.
7: Oui, ouais, ouais, la plus belle décision de ma vie, je crois, après mon fils.
5: Et pour aller mieux, elle a fait un truc qu'elle pensait jamais faire.
7: Je m'étais toujours juré que jamais je me mettrais à mon compte. Mais après, c'est vrai que j'ai été fortement encouragée par mon entourage aussi. Le relooking de meubles, c'était quelque chose que j'aimais faire déjà avant d'être à mon compte.
6: Elle est où l'usine à meubles?
7: Elle est par ici.
5: Bah, allons voir.
6: Derrière.
7: Comme j'aime à dire, c'est mon deuxième bébé, donc voici mon antre. C'est l'endroit où je me sens bien, que j'ai du mal à quitter souvent,
6: ouais.
7: Quand j'y suis. Ouais, ouais, je peux y passer des heures. Souvent, on me rappelle la montre. Il est telle heure, faudrait peut-être rentrer là, faudrait peut-être faire à manger.
6: Attends, je vois pas d'outils, rien ici, moi.
7: Ah bah parce que tout est rangé. Bon, souvent c'est le bordel, j'avoue.
6: Toi, tu n'en fabriques pas des meubles,
7: Non, je chine, je remets au goût du jour et je revends ou je fais de la prestation. Quelqu'un qui possède un meuble de famille auquel il est attaché, mais qui s'intègre plus trop dans la déco du moment, peut faire appel à mes services pour le remettre au goût du jour.
6: Delphine, je suis sûr que quand t'es dans ton atelier là, devant ton établi, je suis sûr que t'as pas mal.
7: Non, c'est vrai. Alors, ça arrive des fois, quand même.
6: Je suis sûr que c'est une super thérapie pour toi, ça.
7: Oui, bah, la fibromyalgie, il faut dire ce qu'il est. Ça prend sa source aussi au niveau du moral.
5: Et quand on a le moral, ça va mieux.
7: Voilà.
5: Sa petite affaire s'appelle Trésor de campagne.
7: C'est mon petit coin de paradis.
5: Je vous mets les infos sur l'appli ici.
2: Et puis, vous nous mettez les photos, surtout, aussi, hein, sur ici.fr et notre appli ici. Il est 8h25. Dans 5 minutes, toute l'actu. Le national, l'international et évidemment le local, parce qu'on est votre radio locale. Et la fièvre dans le sang. Chanson de circonstance, il en est, avec du beau temps aujourd'hui. Gardons le positif à l'esprit. Alain Chamfort.

0: Alain Chamfort, ici Normandie, il est 8h29, dans une minute, toute l'actu, rien pour vous.
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0: 8h30, 36-15, qui n'en veut de l'info, ben c'est ici, Bradley. Alors on évoquait les années 80, justement dans l'info d'ici, un musée qui fête ses 40 ans cette année.
4: Oui, celui de la résistance et de la déportation à Forges-les-Eaux, créé par des résistants du Pays de Bray en 1986. Des animations sont prévues tout ce week-end.
0: On l'a visité ce musée, on vous y emmène. Toute l'actualité en France et dans le monde. D'abord, le 90 secondes avec vous, Audrey Azo.
5: La vigilance jaune canicule s'étend désormais sur 18 départements, sur toute une bande est-ouest du Finistère aux Alpes de Haute-Provence. Paris est aussi concerné. Des records de chaleur ont été battus cette nuit à Lorient, à Quimper, à Nantes. Il n'avait jamais fait aussi chaud la nuit pour un mois de mai. La pratique sportive par forte chaleur nécessite une vigilance absolue. C'est l'avertissement de la ministre des Sports, Marina Ferrari, après des dizaines de malaises et d'hospitalisations hier sur des événements de course à pied à Paris. Un homme est mort en pleine course sans que le lien avec la chaleur ne soit établi avec certitude pour l'instant. Attention aussi, si vous vous baignez, une femme est morte noyée hier après-midi en Alsace dans un étang de Rochefog, en Gironde. Deux personnes ont perdu la vie, emportées par des baïnes. Une enquête pour meurtre est ouverte à Rennes après la mort d'un enfant de 12 ans. Son corps sans vie a été retrouvé au pied d'un immeuble, une serviette mouillée nouée très serrée autour de son cou. Les producteurs d'emmental sont inquiets. Les importations d'emmental étrangers en France ont augmenté de 50% par rapport à l'année dernière. Du fromage néerlandais, belge, allemand, il est moins cher. Le collectif emmental demande un effort des supermarchés. À Roland-Garros, hécatombe hier chez nos Français. 10 tricolores ont été éliminés. Novak Djokovic se qualifie pour le deuxième tour au détriment du Français Giovanni Pecci-Péricard. À suivre aujourd'hui l'émotion, l'entrée en lice de Gaël Monfils pour son tout dernier Roland-Garros, duel 100% français face à Hugo Gaston.
4: C'est pour ce devoir de mémoire que le musée de la résistance et de la déportation de Forges-les-Eaux dans le Pays de Bray se lance dans la reconstitution d'un camp militaire américain de la Seconde Guerre mondiale. Il sera installé ce week-end dans le parc de la mairie, mais il y aura aussi beaucoup d'animations dans le musée rue du Maréchal Leclerc où on trouve des pièces de collection, des uniformes ou encore des tenues de déportés. Musée créé il y a pile poil 40 ans par des résistants du Pays de Bray et vous l'avez visité, Simon Monori.
6: Les sanglots longs des violons de l'automne bercent mon cœur d'une langueur monotone.
7: L'appel du 18 juin sort d'une TSF, une télégraphie sans fil, une sorte de grosse radio que le musée expose à l'étage du bâtiment. Cet appel du général de Gaulle à la résistance a notamment été entendu ici, dans le Pays de Bray.
8: Il y a eu de la résistance sur Forges.
7: Lynn Gérard est la présidente de l'association du musée de la résistance et de la déportation de Forges-les-Eaux.
8: La résistance sur le petit village de Cerqueux à côté, Buchy, Gournay, Neufchâtel, un petit peu partout. Il y a eu des groupuscules de résistants, bien sûr, qui ont fait ce qu'ils ont pu pour aider leur pays.
7: La résistance s'est notamment organisée du côté de Cerqueux, à quelques kilomètres seulement d'ici.
8: Il y avait cette grande gare de triage à l'époque qui desservait du nord de la France jusque sur Rouen, Sotteville-lès-Rouen. Des lignes de chemin de fer étaient touchées puisqu'il y avait des convois allemands qui transitaient. Donc ça a été très très touché, Cerqueux.
7: Gérard Brumand est le vice-président du musée de Forges-les-Eaux. Lui s'occupe de la partie archive. Il tente de retracer la vie des résistants du coin, une tâche de plus en plus difficile car les témoins disparaissent.
9: Je travaille beaucoup sur les témoignages que j'ai pu obtenir à l'époque. Et aujourd'hui, on peut donc améliorer de voir des descendants, par exemple, qui eux nous aident éventuellement à retrouver dans leurs archives des éléments qui nous manquent.
7: Des témoignages qui ont nourri ce film diffusé diffusée dans une pièce du musée qui retrace leur histoire et leur rôle dans la guerre.
10: Nous appelions Marcel, Simone, Maurice, Thérèse, Roger, Georges. Nous étions des patriotes pour les uns et des terroristes pour les Allemands.
9: Ça fait 40 ans que je glane l'historique, donc ça m'a permis d'avoir vraiment des témoignages très très sérieux et de pouvoir aujourd'hui en faire profiter tout le monde, c'est le devoir de mémoire.
7: Entre 1943 et 1944, plusieurs milliers d'avions ont survolé le pays de Bray et plusieurs centaines se sont crashés. Des débris de carlingues sont d'ailleurs exposés dans les vitrines du musée.
10: Parfois, quelques parachutes s'ouvraient dans le ciel. Alors il fallait faire très vite pour récupérer les aviateurs, parfois blessés.
7: Ces témoignages sont précieux pour les archives et le devoir de mémoire que le musée tente de transmettre aux jeunes générations qui viennent visiter ce lieu.
4: 2400 personnes ont visité ce musée l'an dernier. Reportage de Simon Monori à retrouver sur ici.fr.
0: À la une du journal de 9h.
4: La défaite rageante du FC Rouen hier contre Laval, 1-0. Les Rouennais qui évolueront une saison de plus en Ligue 3. Et puis, on fait le point sur cette enquête à Rouen après des faits d'agression sexuelle dans une crèche et une école.
0: Avec tout ça, on a du mal à dire « Oh, du beau temps aujourd'hui !» Parce qu'au bout d'un moment, le beau temps, ça peut devenir lassant avec 35 degrés tous les matins. Quel temps fait-il au Havre ? Message de Stéphane.
11: Bonjour Michel, au Havre, il fait 20 degrés avec du soleil. Profitez du soleil, allez à la plage, mangez une petite baisse, une petite bière.
0: Oui, avec modération quand même, hein. On s'hydrate avec de l'eau, c'est mieux. Mais bon, de temps en temps, avec modération. Température dans l'eau au Havre, 14-15 degrés. Température de l'air jusqu'à 35. Aujourd'hui, oui, même au Havre. D'ailleurs, la qualité de l'air se dégrade. On passe en rouge sur le secteur de la Pointe-Avraise et au sud d'Évreux, dans le département de l'Eure. Pour les autres, c'est jaune, c'est déjà mauvais et dégradé. Nous avons ce matin une vingtaine de degrés en général et donc les 35 au Havre, vous allez les retrouver également à Rouen ou encore à Évreux cet après-midi.
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0: Eh ben, c'est ouvert sur les routes de la région, tout se passe bien. Attention cet après-midi, parce que ça a bien bouchonné vendredi soir et samedi matin sur l'autoroute A13 pour monter vers la mer. Ce soir, ça va redescendre vers Paris, on aura certainement des ralentissements sur notre autoroute.
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0: Petite gâterie dans l'air du temps de notre programmateur musical, les Négresses Vertes. Voilà l'été. Ah ben ça, c'est clair. On est en plein dedans. Seul problème, on est fin mai. On est le 25, le lundi de Pentecôte. Bon, remettons les pendules à l'heure. Il est 8h36 et ça ne bouge pas.

0: kiki. J'adore ça, les négresses vertes. Ça vous met une patate le matin à 8h40.
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0: Je manque de certitude aujourd'hui, Bradley, pour tout vous dire. La saison, déjà, 35 degrés, j'ai l'impression d'être au mois d'août. Je regarde l'éphéméride, ouais. On me dit, bah non, c'est la Sainte Sophie aujourd'hui. Bisous, Sophie. Lundi 25 mai, c'est aussi le lundi de Pentecôte. Alors, autre questionnement, c'est férié ou c'est pas férié? Journée de solidarité pour les uns. Si je regarde la carte,
3: pour nous c'est pas férié déjà.
0: Mais quand je regarde la carte de circulation, il y a personne sur les routes. Donc pour les gens, ils sont à la maison. C'est comme si c'était férié, mais c'est plus férié, mais ça l'est quand même. Enfin bref, quoi qu'il arrive, je vous souhaite une bonne journée. Restez peut-être au frais si vous avez réussi à aérer la maison. Au frais, bien. On se prend un bon livre. On est justement ce matin dans Ici on s'engage avec les dévoreuses de livres et Isabelle Lebrun.
4: On s'est rendu compte quand même que la lecture devenait auprès des jeunes un petit peu le dernier recours des choses.
5: Bonjour les dévoreuses de livres, je commence par Lydie, Lydie Bretagne.
6: Bonjour.
5: Vous êtes à la tête de cette association, c'est parti d'un groupe Facebook fondé en 2012, l'association elle créée en 2022 et s'est associée Alexis Le Fiston. Bonjour Alexis.
7: Bonjour.
5: D'où vous vient cette idée de créer cette association?
4: On avait décidé de donner l'avis sur toutes les lectures qu'on lisait sur un groupe Facebook et puis on ne s'attendait pas à ce que ça prenne autant d'ampleur. 87 000 membres. Et de là est venue cette association parce qu'on s'est dit pourquoi pas amener la littérature dans nos campagnes. On voulait vraiment que la littérature et la culture soient accessibles à plus. Donc on a créé un salon à l'intérieur de Thiberville.
5: Mais à la base, vous êtes une dévoreuse ou boulimique de livres en tout genre d'ailleurs?
4: Alors moi, je suis très fleur bleue, très romance, mais effectivement, on lit un peu tout, on s'ouvre à tout ce qui peut nous être proposé de toute façon.
5: Et Alexis, alors, vous suivez les traces de maman pour la lecture?
7: Oui, tout à fait. On n'est pas les mêmes centres d'intérêt de lecture, mais oui, je la suis dans ses projets.
5: L'accès à la culture pour tous et à la littérature pour tous. Et pour ça, vous avez créé un carnet de coloriage, notamment pour les enfants, pour les amener aussi à la lecture.
4: C'est ça, oui, tout à fait. Alors le premier, on en a deux. Le premier a été sur un thème de licorne, on s'est dit pourquoi pas. Et le deuxième, on est un petit peu parti sur un peu le domaine fantastique, avec des animaux mystérieux comme des monstres aquatiques, des aliens, et toujours en les mettant en scène en train de lire.
5: Est-ce que vous, quand vous étiez petite, vous lisiez ou pas suffisamment et vous voulez que ça change auprès
4: alors,
5: des enfants?
4: Alors moi j'ai toujours lu.
5: Ah oui, d'accord.
4: Moi j'ai toujours lu, mais effectivement on s'est rendu compte quand même que la lecture devenait auprès des jeunes un petit peu le dernier recours des choses. Et puis on avait envie aussi de donner le goût et cette passion de la lecture aux jeunes. Donc nous on les amène par justement ces interventions qu'on fait aussi dans les lycées et collèges, à proposer d'autres styles de lecture. On propose aussi d'écrire pour leur faire voir comment qu'on se construit un livre et tous les métiers qui en découlent justement.
5: Cette association qui s'appelle les Dévoreuses de Livres, vous êtes basée donc à Thiberville, c'est pas très loin de Bernay, et ce cahier de coloriage, pour en savoir davantage, bien via les réseaux sociaux,
4: exactement.
5: On vous retrouve. Merci.
4: Merci beaucoup.
7: Merci à vous.
0: Ah bah oui, mais je vous ai trouvé du premier coup sur Instagram, sur Facebook, on peut rentrer en relation. Merci beaucoup. Vous tapez les dévoreuses de livres. Dans un instant, on va faire des économies avec Valère Coréard. Aujourd'hui, quelques astuces pour utiliser. Je vous en dis plus dans un instant.
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0: 9h moins le quart. Bradley, petit test. Si je vous dis les pièces jaunes, forcément, vous pensez aux pièces de combien ?
3: Oui, aux pièces de 10 centimes, 20 centimes,
0: voilà.
3: Etc.
0: Les pièces rouges ? Vous savez ce que c'est,
3: les pièces rouges ? Oui, c'est une petite pièce dont on ne se sert plus, là. Un centime, deux centimes.
0: Les 1, les 2, ouais, les 5 centimes. Bonjour Valère Correr. Alors justement, aujourd'hui, vous vouliez nous parler d'une astuce pour les utiliser, ces pièces rouges.
6: C'est grâce à Monique que je vous en parle. Elle m'a écrit sur mon mail, par ici leséconomies@radiofrance.com. Je mets dans une boîte, dès que je le peux, mes centimes. À la fin de l'année, chez les Leclerc ou Intermarché et autres grandes enseignes ayant ce fonctionnement, j'échange mes centimes contre des bons d'achat. Du coup, je le fais en 2 ou 3 fois, car on ne peut utiliser le bon en un seul passage. L'an dernier, j'ai eu 2 bons, un de 60 euros et l'un de 82 euros pour les fêtes, ça aide vraiment. Merci Monique, en effet, ça vous fait quand même 142 euros de bon d'achat, c'est pas rien. Et puis le point de départ, c'est un bon réflexe, mettre de côté les pièces rouges, mis bout à bout, ça peut faire une somme rondelette une fois par an.
0: Mais bon, on va quand même pas payer à la caisse avec toutes nos pièces rouges. D'ailleurs, notre auditrice parle de bons d'achat.
6: Il existe en effet des magasins qui ont mis en place des bornes avec des partenaires pour échanger les pièces rouges directement contre des bons d'achat. Il y a par exemple l'opérateur Coinstar ou Eurocycleur. Tous les supermarchés n'en ont pas, mais quand c'est le cas, eh bien vous déposez les pièces dans la machine et vous recevez en échange un bon d'achat du montant que vous avez déposé. Et si votre magasin habituel n'est pas équipé, passez à la banque. Quand vous avez quelques kilos de pièces rouges pour les échanger en billets, c'est une astuce assez facile à mettre en place pour économiser sans trop forcer. Alors si vous aussi vous avez des bons plans comme Monique pour mettre de côté de l'argent, mais sans trop forcer, hein, pensez à m'écrire par ici leséconomies@radiofrance.com.
0: Et si vous avez l'envie de payer vos impôts avec, n'y pensez même pas. Non, il y en a qui faisaient ça pour taquiner le système. Mais non. Allez, Christophe Maé, la lune. Pour l'instant, c'est plutôt le soleil, hein. Et ensuite, Black Legends, c'est au Zénith, c'est le jeudi 4 juin, c'est un événement et d'ailleurs on vous y invitera.
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0: Ah, pour sûr, hein. Christophe Maé, ici Normandie, il est 9h10. C'est l'événement d'ici. Bonjour Sylvain.
1: Bonjour tout le monde.
0: Alors, Black Legends, le grand show qui retrace toute l'histoire de la musique afro-américaine, débarque au Zénith de Rouen, le jeudi 4 juin. Sylvain, vous êtes avec Valérie Rodriguez, le créateur, le metteur en scène du spectacle.
1: Valérie Rodriguez, bonjour.
2: Bonjour.
1: L'histoire de la musique afro-américaine que vous avez décidé de mettre en avant. Pour la troisième saison, je crois qu'il y a déjà des milliers de spectateurs et spectatrices qui ont été conquis par ce spectacle. On peut dire historique, hein, finalement.
2: Oui. La colonne vertébrale, c'est l'histoire de la culture afro-américaine et qui s'articule avec 36 tableaux. Alors, beaucoup plus de chansons parce qu'il y en a, c'est des medleys, hein. Il y a des tableaux medleys aussi. Et ça s'articule avec des petites scénettes, voilà, qui nous font avancer dans le temps.
1: Ray Charles fait partie de l'aventure, il y a aussi James Brown,
3: one, two, three,
1: il y a Michael Jackson, il y a Beyoncé. C'est quoi le tableau qui a la plus grosse cote dans ce spectacle, alors dites-moi?
2: Donc la plus grosse émotion, on va dire, liée à la joie, au lâcher prise, ça va être le tableau disco. Donc toute la salle se lève, etc., etc. Mais si on parle d'émotions voilà, chargées, ça va être « A change is gonna come ». Parce que ça représente toutes les marches, tous les combats pacifistes de Martin Luther King, par exemple. On a Tina Turner qui chante « Proud Mary ». Les émotions sont extrêmement contrastées. Ouais. Vous allez voir, si vous venez.
1: J'imagine qu'avec Michael Jackson, là aussi, ça atteint des sommets, parce que le film lui-même a tapé les millions de spectateurs, spectatrices en France, et peut-être le plus populaire, celui qui réunit un petit peu toutes les époques. Hein.
2: Exactement, c'est le King. Et en plus, nous, on le met dans un contexte un peu chargé, voilà, socialement, donc il est assez puissant. Il faut le découvrir. Voilà, on l'a amené vers quelque chose de plus politique, en fait. Voilà. Donc ça, on est ravis de ça.
1: La politique et puis toute l'industrie de la musique, finalement, c'est la musique afro-américaine, hein, la Motown, c'est par là que tout est arrivé, en fait.
2: On est bien d'accord. Motown, Stax, ben, tout ça, ils sont dans ce spectacle. Et ça, la magie, en fait, c'est qu'on est dans un show dit show jukebox. Mais en fait, il y a un fond de toile, voilà, historique et émotionnel, vraiment très présent aussi. Et je pense que c'est ça qui a séduit un petit peu le public français, parce qu'on s'aperçoit, voilà, que l'on joue dans un petit théâtre ou un zénith, eh ben l'impact, il est le même d'un point de vue émotionnel.
1: Costumes, les scénettes, moi j'ai vu quelques teasers sur les réseaux, j'en ai pris plein les mirettes, ça donne envie de vous voir en vrai. Voilà, on est très heureux de vous voir au Zénith d'Or, en tout cas. Merci Valérie Rodriguez.
2: Merci beaucoup.
1: Et bienvenue en Normandie.
0: Black Legends, Hit the Road. Hit the Road, Jack. Et aussi du Michael, vous l'avez entendu. Le musical, c'est le jeudi 4 juin au Zénith de Rouen. On vous offre vos places toute cette semaine à 7h20. Rendez-vous dès demain matin. Michael, le film, il paraît que 25 à 30% de la suite de Michael 2 est déjà dans la boîte.

0: Michael Jackson, Michael, le film, on taquine le milliard maintenant d'entrée. Je parle financièrement, bien évidemment. Oui. Vous êtes allé voir le film ?
1: Ouais, j'allais voir, j'ai adoré à tel point que je suis ressorti de la salle en moonwalk.
0: D'accord, je demande à voir. Merci beaucoup, 8h57. Le docteur Kierzek est là, on s'intéresse ce matin à la thyroïde qui peut donner beaucoup de symptômes.
2: Bonjour à toutes et à tous, c'est un petit organe en forme de papillon qu'on a au niveau du cou. Et oui, c'est la thyroïde, alors c'est un papillon qui est minuscule, qui est logé dans le cou, mais qui a des fonctions majeures. Et s'il se met à faire la tête, c'est tout le métabolisme en fait qui va déchanter. Vous vous sentez fatigué, frileux, un peu patate de canapé, alors vous étiez plutôt kangourou. Bref, vous voyez bien que ça peut faire accélérer ou freiner. Alors, comment on fait la différence entre un simple coup de blues et une vraie panne de thyroïde ? C'est là que le médecin sort sa petite règle magique, la règle des trop ou des pas assez. L'hypothyroïdie, c'est-à-dire quand la thyroïde est paresseuse, tout va ralentir. Vous êtes trop fatigué, vous avez trop froid, il y a trop de constipation, trop de prise de poids, trop de peau sèche, trop je n'ai plus envie de rien et vous dites c'est un petit coup de mou. Et l'hyperthyroïdie, c'est l'inverse, c'est la pile électrique. Là, tout s'accélère, vous avez trop chaud, trop d'anxiété, trop de palpitations, trop envie de danser à 3h du matin, trop de perte de poids. Et si ça dure plus de quelques semaines, ce n'est plus juste une mauvaise passe, c'est vraiment une alerte thyroïde en cette journée mondiale, puisque oui, aujourd'hui, c'est la journée mondiale.
0: Alors, j'imagine qu'on consulte son médecin et que va-t-il faire ?
2: D'abord, le médecin ne va pas tout mettre sur le dos de la thyroïde. Ce n'est pas le seul organe farceur, il y en a plein d'autres. Donc, votre médecin traitant va reprendre vos symptômes et puis il va faire quelques examens. Une simple prise de sang, il va doser la TSH, qui est l'hormone de régulation de votre thyroïde, pour y voir plus clair. Et si c'est une hypo, on donne de l'hormone thyroïdienne en traitement. C'est un petit comprimé que vous allez prendre tous les matins, par exemple. Et en quelques semaines, vous allez voir, vous allez revivre, vous allez redevenir humain. Et si c'est une hyperthyroïdie, il faut calmer la glande avec des médicaments ou parfois même un traitement radioactif. Mais c'est pas parce que c'est radioactif que c'est dangereux, je vous le promets. Allez, petit conseil en plus, regardez votre cou dans le miroir. Tête un peu en arrière, vous déglutissez et si vous voyez une bosse qui bouge, consultez, c'est peut-être un nodule thyroïdien. Pas de panique, 90% des nodules sont bénins, mais ça vaut le coup de faire un petit check-up chez son médecin. Allez, d'ici là, portez-vous bien.
0: Allez, on se surveille, le pire n'est jamais certain, mais c'est quand même bien de consulter. Bonjour Isabelle.
3: Bonjour Michel, bonjour à tous.
0: Allez, on va s'intéresser aux fortes chaleurs aujourd'hui.
3: Oui, je pense que c'est l'actualité du moment.
0: On s'adapte.
3: Effectivement, on s'adapte parce que, on n'a jamais vu ça, je pense, au mois de mai, des températures qui dépassent les 30 degrés.
0: De la vie de tout le monde, ouais.
3: Alors, est-ce qu'on s'est baigné ? Oui, il paraît qu'il y avait beaucoup, beaucoup de monde hier, notamment sur la plage à Dieppe, et beaucoup, beaucoup de monde dans l'eau. Eh ben, j'aimerais bien vous entendre ce matin, savoir si vous vous êtes baigné ou éventuellement vous avez mis les pieds dans l'eau. Forcément, on a tous mangé des glaces. Et puis, comment on aère aussi dans sa maison ? On a l'habitude de le faire l'été, mais là, il faut se débrouiller comme on peut là en plein mois de mai, et c'est pas toujours facile dans les apparts, il fait parfois très très chaud. On discute soleil et chaleur ce matin et je vous attends au 02 35 07 66 66.
0: Je reviens demain, je le crains, avec ce que... c'est du beau temps ou pas du beau temps, ça je vous laisse, mais en tout cas encore avec de fortes chaleurs demain matin, mais nous à la fraîche dès 6h.
3: À demain Michel.
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3: Nous sommes lundi, le 25 mai, il est 9h. L'actu local, c'est avec vous, Bradley de Souza, bonjour.
5: Bonjour Isabelle, bonjour à tous.
3: On commence avec le foot et le FC Rouen qui était à un but de la montée en Ligue 2 de football.
5: Oui, c'est ce qu'il faut retenir après cette défaite à Laval hier 1-0. 22 ans que les supporters rouennais attendaient ce retour en Ligue 2. Ils étaient 600 hier à pousser les Diables Rouges en Mayenne, mais il va falloir encore s'armer de patience. Hier, les planètes n'étaient peut-être pas alignées, surtout après ce rouge pris par Rocha Santos au début de la rencontre. Mais même avec cet avantage, les Lavallois n'ont marqué qu'un tout petit but. Bref, c'est surtout une saison qui laisse quand même pas mal de regrets à Régis Brouard, l'entraîneur rouennais.
6: J'ai passé une année parfois difficile, mais j'avais des mecs avec moi et entre nous merveilleux. On va me dire, j'aurais dû faire le nécessaire avant, peut-être. On en est conscient. Est-ce qu'il y a eu un manque de prise de conscience sur les situations ? Quand vous regardez Sochaux, on n'est qu'à 3 points de Sochaux. Il y a eu des décisions, but annulé contre Caen, pénalty loupé à Paris 13. Vous regardez que ces deux matchs, ça fait peut-être 4 points. 4 points, ça aurait été beaucoup. On a tout donné. Je crois qu'il n'y avait pas beaucoup de gens qui nous croyaient en nous et on a été là jusqu'au bout. Les gens ne se rendent pas compte de tout le travail qui a été fait. J'ai beaucoup donné de ma personne pour ce club. Et dans quelles conditions parfois, ils ne se rendent pas compte. Et un club, ça se construit à travers aussi des infrastructures et des gens compétents à des postes. Pour moi, ça manque de compétences à certains postes.
5: Régis Brouard, en fin de contrat, va rencontrer le président du FCR, Tarkan Serre, pour parler de son avenir. C'est globalement aussi un effectif qu'il va falloir repenser après avoir digéré cette défaite. Mais tout n'est pas à jeter, nous disait ce matin le coordinateur sportif du FCR. Christophe Charère était notre invité et son interview est à retrouver sur ici.fr.
3: 9 employés d'un restaurant à Étretat sont au chômage technique.
5: Après cet incendie hier en début d'après-midi qui est parti de la cheminée du bâtiment dans lequel il se trouve, un feu qui s'est propagé à l'étage et au comble, 3 personnes ont dû être relogées et les 60 clients de ce restaurant, la flottille, ont dû évacuer. Une trentaine de pompiers étaient sur place. Ils ont pris en charge 5 personnes gênées par les fumées qu'elles avaient respirées. Ces flammes et cette fumée ont provoqué un peu d'inquiétude du côté du Havre. Un transformateur électrique a pris feu sur la plateforme Total de Gonfreville-Lorcher samedi soir, très vite éteint par les pompiers, fait savoir le groupe. Mais lorsque les installations ont été mises en sécurité, du gaz a été brûlé et c'est ça qui a provoqué ces flammes. Total précise que cet événement n'a pas eu d'autres conséquences. Un véhicule était en feu très tôt ce matin, autour de 5h, rue Larsson-Couture à Saint-Étienne-du-Rouvray, près de Rouen. Il y a même eu une fuite de gaz sur un compteur après ce feu, stoppé par GRDF qui gère le réseau. 15 abonnés sont impactés. À Rouen, près de 200 parents ont signé une pétition en ligne dans laquelle ils demandent à la direction de la crèche Pierre de Lune des explications après des plaintes déposées contre des agents de la ville pour des faits d'agression sexuelle sur des enfants. 4 plaintes au total. L'une d'elles concerne aussi un agent du périscolaire de l'école Hameau des Brouettes pour des faits qui se sont passés entre mi-avril et mi-mai, Saria Smidziani.
7: 2 agents de la crèche Pierre de Lune ont été écartés, un homme de 48 ans titulaire et une jeune apprentie de 26 ans. Les victimes présumées sont 2 petites filles et un petit garçon, tous nés en 2023. Selon nos informations, ce dernier, âgé de 2 ans, a rapporté des faits de viol à sa mère. Elisabeth Labaille, l'adjointe au maire de Rouen, chargée des écoles et de l'enfance, a réagi sur Ici Normandie. Elle indique avoir averti les personnels de cette crèche, qui sont, je cite, « dans un état de sidération et de désarroi total ». Quant au centre de loisirs de l'école Hameau des Brouettes, un homme de 26 ans, titulaire du BAFA, a été mis en retrait de ses fonctions. La victime présumée est un garçon, né lui aussi en 2023. L'un des mis en cause reçus par l'élu a contesté les faits qui lui sont reprochés. Une réunion d'information est prévue ce mercredi avec tous les parents d'élèves de la crèche Pierre de Lune, la direction et les représentants de la ville de Rouen.
5: Et l'enquête pour agression sexuelle sur mineurs est menée par le parquet de Rouen. Toutes ces infos sont sur notre site ici.fr.
3: Ici Normandie 9h04, 40 ans et toujours cet objectif de devoir de mémoire.
5: Pour le musée de la résistance et de la déportation à Forges-les-Eaux, il souffle ses 40 bougies cette année et des animations sont prévues tout ce week-end dans ce musée créé par des résistants du pays de Bray en 86. À l'occasion de cet anniversaire, un camp militaire américain sera aussi installé dans le parc de la mairie. Et puis, c'était l'un des tauliers en défense la saison dernière au Dragon de Rouen. Le défenseur Patrick Holloway prolonge avec le RHE. Le club de hockey sur glace l'a annoncé hier sur les réseaux sociaux. L'Américain de 29 ans, auteur de 6 petits buts la saison passée.
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5: On adore le soleil, mais on est tous quasiment d'accord pour dire que c'est un peu exceptionnel.
3: C'est un peu trop chaud.
5: Ouais, c'est même trop chaud.
3: La météo se résume en 2 mots, effectivement, soleil et chaleur. Je rajoute crème solaire et chapeau, hein. Ça va ensemble. Un vent d'est à sud-est faible mais chaud et des températures effectivement qui grimpent, 29 à Dieppe, 32 à Forges, à Conches, 34 à Rouen, 34 à Évreux, 35 au Havre. En température ressentie, ça va les dépasser. Mer belle, 14 degrés température de l'eau de mer. À Fécamp, la mer se rabasse à 13h59. Pleine mer à 20h12. Alors avec ce temps chaud, sans vent, l'air est dégradé aujourd'hui et mauvais sur la pointe Avraise. Et cette chaleur favorise également les pollens, allergie aux graminées. Donc attention pour les personnes sensibles. Ce matin, c'est calme sur les routes. En revanche, en fin de journée, notamment sur l'autoroute A13, retour des baladeurs du week-end de la Pentecôte en Normandie, ça va certainement beaucoup se charger.
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3: 9h07, on débute la matinée ensemble avec, waouh, une VIP, Françoise Hardy. Très bonne matinée.

0: VIP, Françoise Hardy.
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0: Françoise Hardy qui rime aussi avec Ici Normandie. On est bien, encore un petit peu à la fraîche, quoique, ça commence déjà à dépasser les 20 degrés par endroit. Un week-end qui a été chaud, c'est vrai, et un début de semaine qui le sera également. Donc, pensez à bien vous hydrater, bien sûr, profitez-en si vous le pouvez, avec crème et chapeau. On sait plus trop si c'est férié ou pas, d'ailleurs, le lundi de Pentecôte, si c'est férié pour vous. Effectivement, je pense que vous serez nombreux à aller sur la côte d'Albâtre, à profiter des joies de la baignade, peut-être. Et ce matin, jusqu'à 10h, justement, j'ai envie de vous entendre nous dire que, oui, vous y êtes allé à la plage hier ou avant-hier, vous vous êtes baigné, vous avez mis les pieds dans l'eau, les enfants, les petits-enfants se sont bien amusés, vous avez mangé des glaces. Je pense que ça a bien fonctionné hein, pour le marchand de glace ce week-end. Et puis, comment faites-vous pour aérer dans la maison? On est le 25 mai, on se croirait le 25 juillet. Effectivement, faut faire un peu d'aération. Je sais pas, est-ce que vous avez déjà mis en action le climatiseur? C'est possible, hein, vous l'avez ressorti du carton, ça y est. Vous nous rejoignez pour raconter tout ça, 02 35 07 66 66. Et puis, c'est tout bête, on a l'habitude de les entendre durant l'été, bah là on peut les entendre dès aujourd'hui, ces conseils de prudence d'un médecin normand.
3: Donc pour tout le monde, les gestes importants c'est de boire de l'eau régulièrement. Il ne faut pas attendre d'avoir soif. Il faut manger suffisamment pour aussi garder des sels minéraux. Il ne faut pas hésiter à nettoyer son corps, quoi. Et puis surtout, on évite les efforts physiques aux heures chaudes. Vraiment, n'allez pas faire du jardin ou du sport aux pleines heures de forte chaleur entre midi et 16h. L'alcool, ça déshydrate, donc c'est pas une bonne idée. Et puis gardez votre logement frais, hein, avec les volets fermés le jour. On aère la nuit et puis passez du temps dans un lieu frais au maximum. Que ce soit chez vous ou si vous voulez aller au cinéma, c'est le moment. Un petit point sur la solidarité, c'est le moment de prendre des nouvelles de ses proches, surtout les plus fragiles. Et puis je rappelle qu'il existe un registre canicule dans les mairies pour être contacté. Donc n'hésitez pas à signaler, si vous savez qu'il y a une personne âgée que vous ne connaissez pas forcément, d'encourager l'enregistrement auprès de la mairie.
0: Oui, c'est vrai qu'on pense notamment à nos personnes âgées qui n'ont pas forcément envie de boire, donc il faut les inviter à le faire, bien sûr. C'est à partir de jeudi, on gardera le soleil, mais à partir de jeudi que les températures vont commencer doucement à baisser. Alors comment à la fois profitez-vous et puis faites attention aussi faites-vous attention à cette chaleur, ce soleil très fort qui tape. 02 35 07 66 66. On échange sur le sujet. Gaëtan Roussel, sur votre radio Ici Normandie, tout s'en va.
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0: Roussel qui chantait vendredi soir au Zénith de Rouen. 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

0: Avec Philippe Cocagne. Bonjour Philippe.
1: Bonjour Isabelle.
0: La ferme du Bois Louvet, vous êtes installé dans l'Eure. Dans quelle commune êtes-vous ?
1: Voilà, donc à côté de Luré, le Ménil-Saint-Jean.
0: Le Ménil-Saint-Jean. Et là, vous êtes à Honfleur, c'est ça ?
1: Là, je suis à Honfleur, puisqu'on a un point de vente à Honfleur.
0: D'accord. Donc vous avez un point de vente à la ferme. Vous transformez voilà. Le lait de vos vaches en bonne glace à la ferme.
1: Et Isabelle, je vais apporter un petit correctif.
0: Oui.
1: Comme je rajeunis, ça fait 2 ans que j'achète le lait de mon voisin.
0: Ah, d'accord, ok.
1: Alors, ça ne change rien au goût des glaces.
0: Bah non, c'est...
1: Et comme Philippe rajeunit, ben voilà.
0: Ce sont des glaces de la ferme et des vaches normandes. Alors, on peut venir effectivement à la ferme ou alors à Honfleur si on est de passage. Ça s'est bien passé ce week-end, je présume.
1: Comment ?
0: Ça s'est bien passé, il y a eu beaucoup de ventes de glaces.
1: Ah, ben... La météo est très très très sympathique et on a la chance d'être en fleurs, donc il y a beaucoup beaucoup de monde, ce qui ne m'empêche pas d'avoir une pensée pour mes petits collègues du bassin d'en face ou qui sont impactés là, par des consolidations d'immeubles qui sont en difficulté, voilà.
0: Mm-hmm.
1: Mais on est en fleurs.
0: Alors à Honfleur en plus, je crois que c'est la fête aujourd'hui.
1: Et oui, là c'est la c'est le week-end de Pentecôte, c'est la fête des marins, et là c'est le départ de la procession vers Notre-Dame de Grâce. C'est des choses très émouvantes et touchantes, puisque c'est souvent des familles de pêcheurs qui sont avec des maquettes de bateaux où il y a souvent un enfant dedans.
0: Ouais.
1: C'est une belle animation.
0: Ah oui, c'est une belle animation, comme il y en a aussi en Seine-Maritime et dans l'Eure. Vous avez une spécialité pour les glaces, un parfum particulier qui parle plus souvent ?
1: C'est vrai que la météo joue beaucoup, parce que quand il fait chaud, ben c'est vrai qu'on va plus vers les sorbets. Mais il y a aussi les glaces, mais les sorbets, les gens aiment bien le citron, la fraise basilic, framboise, mangue. Mais c'est vrai que quand il fait chaud, ça va plus vers les sorbets. Mais la vanille et le caramel beurre salé ne sont pas oubliés.
0: Voilà, ce sont les classiques hein, qui partent le plus souvent.
1: Ouais.
0: La ferme, c'est peut-être pas ouvert aujourd'hui ?
1: Ah non, c'est que la samedi.
0: D'accord. On peut venir que le samedi, c'est ça, soir, pour acheter ?
1: Vendredi soir, 17h-19h, et samedi, 10-12.
0: D'accord. Le Ménil Saint-Jean, dans le lieu 20. Parfait. Ben, c'est noté. Et puis, bonne journée à Honfleur, là où il y a de l'animation. Donc, aujourd'hui.
1: Bonjour à tous les auditeurs.
0: C'est gentil. À bientôt. Merci beaucoup, Philippe.
1: Merci. Au revoir.
0: Philippe Cocagne, la ferme du Bois Louvet. Et vous, alors, vous avez choisi quel parfum ? Vous étiez en balade, peut-être, sur la côte d'Albâtre ce week-end. Vous aussi, vous avez craqué pour une glace en particulier. On échange surtout ça, sur ces premières chaleurs, finalement. 02 35 07 66 66. Vous n'êtes pas allé jardiner ? Ben non. Ou alors à la fraîche ce matin, très tôt, éventuellement balader le chien. Dans 30 secondes, avant de vous retrouver, les Bee Gees.
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0: Dancing, dancing, d'accord, on danse, on danse, mais avec la chaleur, ça fait transpirer, hein, tout ça. Les Bee Gees.
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0: Ah, on s'attendait pas à avoir aussi chaud, là, durant ce mois de mai. C'est vrai qu'il y a quoi? Il y a une semaine, un peu plus d'une semaine, on était encore avec les doudounes, le foulard, et puis on se disait, bah voilà, on arrive quand même au mois de mai, il fait encore froid, et pof! Quelques jours plus tard, c'est maintenant la chaleur, et c'est vrai que c'est l'info dont tout le monde parle, hein, forcément, à la pause café, peut-être pas aujourd'hui. Si vous ne travaillez pas, pour vous, c'est peut-être férié, lundi de Pentecôte, vous allez en profiter pour aller en bord de mer. Il y aura encore du monde, je pense, sur la côte d'Albâtre. Les restaurants, les marchands de glace, on va se baigner. Alors surtout, on n'oublie pas la crème solaire, hein, c'est très important. Les index UV sont élevés, surtout avec les premiers rayons de soleil, ça peut faire très mal à la peau. Donc on pense à bien s'hydrater également. Alors nous, adultes, et également les enfants et puis les personnes âgées. Il fait 22 degrés là actuellement à Dieppe. On a du 23 à Rouen, 22 à Évreux, et on approche des 25 degrés sur le Havre. On va encore, à mon avis, battre quelques records ce matin. Alors, comment vous vivez ces premières chaleurs de l'année, alors que nous ne sommes pas encore en été? N'hésitez pas à nous appeler, à témoigner, éventuellement un vocal ou WhatsApp, si vous le préférez. Le numéro est le même, au 02 35 07 66 66. Et même vous aussi, agriculteurs, on imagine que pour les animaux, les vaches, c'est pas toujours évident non plus, ces fortes chaleurs, elles sont surprises, comme nous. 02 35 07 66 66.
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0: À vos côtés pour vous donner quelques bonnes infos aussi. Alors vos enfants ou petits-enfants en troisième actuellement restent peut-être encore indécis quant à leur avenir. Peut-être que des études dans le domaine agricole pourraient leur convenir. Eh bien samedi, le lycée agricole de Tourville-Pont-Audemer fait une matinée porte ouverte de 9h à 12h30 pour présenter les différentes filières, les différentes formations possibles dans le commerce, l'agriculture, l'environnement, le cheval aussi, le paysage. C'est très varié finalement ce qui est proposé. Ce sera donc samedi matin, Tourville-Pont-Audemer, portes ouvertes au lycée agricole. Des pistes peut-être pour vos enfants ou petits-enfants.
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0: Johnny Hallyday qui nous invite à vivre pour le meilleur. Le meilleur pour nous, c'est de vous savoir avec nous ce lundi matin.

0: meilleur d'ici Normandie avec Johnny Hallyday.
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0: Comment vivez-vous ces premières chaleurs de l'année? Nous sommes le 25 mai, on aura encore du 35 degrés cet après-midi un petit peu partout, 29-35 aussi sur le bord de mer, ça va chauffer. Ingrid, bonjour Ingrid.
3: Bonjour.
0: Vous êtes à Vallicairville, alors est-ce que vous aimez la chaleur déjà Ingrid?
3: Oui, j'aime assez la chaleur, mais modérée, pas aussi forte qu'actuellement. Et voilà quoi. Mais bon, on l'attendait, donc
0: Ouais, mais alors du coup là, bon. on est passé à des températures frisquettes il y a encore quelques jours, et puis paf, là, dis donc, ça décolle, hein.
3: C'est vrai. On s'adapte quoi, parce qu'on n'a pas trop l'habitude. On profite de la rosée du matin. On ferme les volets à la maison pour garder la fraîcheur.
0: Oui.
3: Et on s'hydrate bien, on mange des fruits, des légumes et on n'oublie pas nos animaux parce qu'on a deux chiens, on a un berger australien, un beagle. On les arrose, on fait attention toujours qu'il y ait un petit point d'eau.
0: Ça, voilà. C'est important également de penser à nos animaux. Vous avez parfaitement raison. Vous avez des enfants en bas âge?
3: Non, des ados.
0: Des ados. Bon, il faut les hydrater aussi, hein.
3: Oui, oui.
0: Et pas qu'avec des boissons sucrées, avec de l'eau aussi de temps en temps, hein.
3: Oui, tout à fait, quand ils le veulent.
0: Vous êtes allé vous balader sur la côte, non, ce week-end?
3: Pas encore. Là, on va aller au Havre cet après-midi. On va aller au bois de Montjon profiter.
0: Oui.
3: Et voilà.
0: D'accord. C'est vrai que au bois, là, vous serez à l'ombre, ce sera parfait. Puis je pense qu'il y aura, comme il y en a eu ce week-end, beaucoup de monde sur la plage au Havre, Fécamp, Dieppe, toute la côte était envahie forcément. Est-ce que vous avez déjà acheté les tubes de crème solaire? Ça, c'est important.
3: Comment?
0: Les tubes de crème solaire, vous en avez suffisamment?
3: Oui, on a gardé ceux de l'année dernière, on en a à la maison. Et puis, voilà, quoi, on finit les pots et puis après on en rachètera. Quoi.
0: Ah ouais, ouais, ouais. Voilà. Ah, vous êtes du genre à réutiliser les pots de l'année dernière, vous?
3: Bah oui, parce que on sait que il y a marqué une date dessus, mais que ça peut durer un petit peu plus dans le temps. C'est juste le truc actif qui est un peu moins.
0: Moi, j'en mets en général sur le corps, et en ce qui concerne le visage, je préfère acheter un nouveau tube de crème solaire. Mais bon, vous faites comme vous voulez, hein, Ingrid. Moi, je me permets de donner mon avis, mais.
3: C'est gentil. Non, mais ça c'est vrai. J'en ai un autre pour le visage avec un effet parce que du coup, maintenant ils en vendent un peu partout en pharmacie des crèmes, déjà avec des écrans UV.
0: Ah bah oui, 50, ouais, complètement. Profitez bien de votre journée au Havre. Partez avec une bouteille d'eau, voire deux. Petit pique-nique, non? C'est prévu ça aussi ou bien c'est juste
3: exactement
0: cet après-midi? C'est super.
3: Petit pique-nique et à la fin on va essayer parce que, enfin moi j'ai un peu insisté, faire un petit plouf à la mer du Havre quand même.
0: Bien, voilà. Parfait. 14 degrés température de l'eau de mer en ce moment. Merci, c'est super sympa Ingrid pour le coup de fil ce matin. Passez une excellente journée, à bientôt.
3: À bientôt, au revoir.
0: Et vous aussi, si vous souhaitez partager comme ça une anecdote, votre week-end que vous avez passé peut-être à l'ombre sous le parasol, à lire dans le jardin tranquillement sur le transat, c'était presque l'été ce week-end et ça va le rester encore pendant quelques jours. On vous écoute au 02 35 07 66 66. Dans 30 secondes, les Pretenders sur votre radio ici Normandie.
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0: I go to sleep, je vais dormir, oui, mais sous le parasol, les Pretenders.
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0: Racontez-nous comment vous vivez ces premières chaleurs de cette année 2026 alors que nous ne sommes qu'au mois de mai, le 25 mai. Solange, bonjour.
2: Oui, bonjour.
0: Vous êtes à Combon, pas très loin du Neubourg, c'est bien ça Solange?
2: À 5 km, oui.
0: Ouais. Et vous êtes agricultrice?
2: Oui, enfin moi j'ai pris ma retraite, mais mon mari travaille encore.
0: Et alors c'est...
2: Là, c'est la grosse chaleur parce qu'on est en train de faire les foins. Et voilà, on est obligé de rester en plein soleil, quoi.
0: Ah oui.
2: Et normalement, il y a un mois et demi d'avance sur la saison.
0: D'accord, c'est en avance pour faire les foins année.
2: On ne coupe jamais les foins, c'était très clair.
0: Et alors, je suppose que vous êtes installée depuis quelques années, effectivement. Habituellement, vous n'avez jamais connu ce genre de température non plus?
2: Non, jamais si chaud. Et puis, faut supporter, quoi. Faut être dans les champs, faut tirer. Parce que quand il reste trop d'herbe dans les virages, comme on dit, nous, avec un râteau, on est obligé de remettre sur le rang. Et ça, faut le faire manuellement, quoi.
0: Ouais. Et alors, vous hydratez? Comment votre mari s'y prend?
2: Je crois qu'on n'a jamais bu autant d'eau. Entre 2 à 3 litres.
0: C'est vrai.
2: Même dans une après-midi ou une matinée, quoi.
0: Et il y est encore, là, votre mari? Sur les champs?
2: Il a commencé. Ouais. Et encore une journée. Mais dans un sens, on se dit que, voilà, ça sera fait et puis on sera tranquille.
0: Oui, c'est sûr, mais et puis faut essayer de le faire peut-être le matin un peu plus tôt, non? C'est possible?
2: Et comment ça vers ce temps-là, quoi? Parce que le matin, malgré qu'on dise qu'il fait très chaud, il y a quand même de la rosée.
0: Ah ouais, donc vous êtes encore
2: le foin, il faut qu'il soit bien sec.
0: Bien sec.
2: S'il est mouillé, on peut pas le mettre en botte, quoi.
0: Eh oui. Et comment il s'appelle votre mari?
2: Gildas.
0: Bon, Gildas, on l'embrasse, bon courage.
2: Il va attendre, il est dans son tracteur.
0: Ah, sympa, on vous embrasse Gildas et bon courage à vous, et effectivement. Pensez à
2: tous les cultivateurs, à tous les éleveurs surtout.
0: Tout à fait. Merci beaucoup Solange pour votre témoignage, merci de votre écoute, à bientôt.
2: Oui.
0: Merci. Il y aura du monde sur les marchés aussi. Il y a le marché à Buchy. Juste à côté du marché de Buchy, il y a le restaurant de Christophe Hardier qui est en ligne avec nous également ce matin. Bonjour Christophe.
3: Bonjour Isabelle, bonjour à tous.
0: L'auberge buchoise. Bon, il y a du monde quand même sur le marché de Buchy ce matin malgré la chaleur.
3: Oui, il y a déjà du monde. Je pense que justement, les gens vont venir de bonne heure voir notre magnifique marché. Et puis, comme vous le savez, Isabelle, deux fois par an, nous avons la fête foraine. Alors là, c'est vraiment un magnifique marché. Avec le soleil qui est au rendez-vous, vraiment, ça va être une journée parfaite.
0: Oui, et puis le marché de Buchy, qui pour l'instant est toujours en lice pour être élu, peut-être dans les finalistes, en tous les cas, pour être gardé dans les finalistes, pour être élu ensuite plus beau marché de France, affaire à suivre. On peut vous garder quelques instants avec nous, Christophe, pour nous proposer une petite recette fraîcheur pour ce midi, par exemple?
3: Bien sûr.
0: D'accord. Alors, bougez pas, restez là. On approche de 10h moins de quart sur votre radio ici Normandie. Éventuellement, préparez papier et crayon pour noter la recette de Christophe. Ce sera juste après Céline Dion. On va faire quelques pas de danse ensemble. Dansons, c'est le nouveau titre de Céline Dion sur votre radio ici Normandie.

0: On va danser avec Céline Dion en septembre prochain, de retour sur scène.
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0: Ah, depuis 9h, on vous demande comment vous vous adaptez hein, avec ce soleil, cette forte chaleur que nous connaissons depuis quelques jours et qui va durer encore une partie de la semaine. Christophe Hardier est avec nous ce matin depuis Buchy, l'auberge buchoise, parce que c'est le marché à Buchy ce matin. Et Christophe, vous êtes toujours là avec nous? Oui.
3: Oui, bien d'accord. Sûr, Isabelle, en direct du marché.
0: On a trouvé quelqu'un qui vient de quitter le marché, c'est Samuel Mollard. Bonjour Samuel.
4: Bonjour Isabelle.
0: La ferme des Châtaigniers à Cattenay, c'est vrai que vous étiez sur le marché de Buchy là?
4: Ah, j'ai été faire un petit tour en balade. Parce que c'est pas souvent que je puisse me rendre à, et puis il y a toujours des volailles d'ornement, tout ça qui m'intéresse, et c'est comme ça que j'ai été faire un petit tour ce matin de bonne heure.
0: Oui, parce que c'est ce qu'on trouve également sur le marché de Buchy, c'est une particularité. On peut trouver de la volaille. Alors dites-nous, Samuel, vous qui avez des vaches, pas mal d'animaux, bah, il faut qu'ils s'adaptent aussi, là, avec cette chaleur.
4: Là, oui, ils ont intérêt de s'adapter, hein. On a même intérêt de passer un peu partout. Tout dès le matin, voir qu'il n'y ait pas de manque d'eau, qu'il faut être très très très vigilant, hein, parce que là, la déshydratation se fait assez rapidement. Hein.
0: Oui, et puis je présume que les animaux, peut-être sur l'herbe, ils ont chaud aussi, non? Sous les pattes?
4: Oui, là, les vaches jouaient ce matin, là, aussitôt la traite à 7h, ils sont partis, et là, ça y est, ils remontent et ils viennent se remettre à l'abri, à l'ombre, dans la stabulation.
0: Ouais. Ah oui, parce que.
4: Et là, ils vont rester dans la stabulation toute la journée, et ils vont ressortir après trait, là, quand on va finir de traire à 5h, 5h30, ben là, à 7h-là, ils ressortent à la fraîche.
0: Voilà.
4: Mais autrement, ils rentrent, ils se mettent à l'ombre.
0: Oui, parce que habituellement, elles connaissent ça durant l'été, mais pas forcément à cette époque-ci de l'année.
4: Ah ben non, et là on a intérêt d'être vigilant, hein, et on le voit, ils sont pas bien. Hein. Mais arrivé dans la stabulation, il y a quand même 7-8 degrés de moins que dehors, et bon, et de l'eau, ah ben là ça tourne. Nous je vois là sur la ferme, on regardait encore hier, on passe 52 mètres cubes d'eau par jour.
0: Eh oui. Samuel, hydratez-vous aussi, faites attention sur le chemin du retour, et puis merci du coup de fil. À bientôt Samuel.
4: Merci Isabelle, bonne journée, et bonjour à toute l'équipe.
0: C'est sympa. Alors Christophe, on a promis à tout le monde une petite recette, je sais pas, de salade fraîcheur. Qu'est-ce que vous avez de bon à proposer là, Christophe?
5: Alors, on peut faire un bon gazpacho.
0: Ah oui.
5: Accompagné de petites chips de chorizo, voilà. On va partir sur la fraîcheur.
0: Oui.
5: Les tomates coupées un petit peu avec des framboises, des fraises pour amener un peu de fraîcheur. Relever le tout avec des petites herbes, une petite huile d'olive pour tout ça, quelques miettes de poisson qu'on aura cuit au préalable. Et ça, c'est pas mal. Les tomates qui vont amener la fraîcheur. Et puis le poisson et le petit coup de peps avec le chorizo, ça peut être très sympathique. C'est une petite recette que vous pouvez déguster en arrivant à l'auberge. C'est le gazpacho du jour que l'on propose en mise en bouche.
0: Eh oui, parce que c'est vrai que je pense que quasiment tout est réservé à chaque fois quand il y a le marché du lundi à Buchy. C'est la tradition, on vient déjeuner chez Christophe. Mais finalement, Christophe, les restaurateurs aussi doivent s'adapter à ces chaleurs, à la météo.
5: Oui, et ben c'est le lot de chaque cuisinier amoureux de son métier, respectueux de la nature et des saisons. On agrémente nos menus, nos cartes selon les saisons et selon la météo. Là, je peux vous assurer qu'en ce moment, je vais pas faire beaucoup de bœuf bourguignon ni de blanquette de veau, Isabelle. On va partir sur des poissons légèrement grillés avec une petite sauce légère. On va partir sur des soupes de fruits. Les premières fraises sont arrivées. On a un joli dessert. Un petit peu sur l'idée du vacherin avec des fraises et du basilic. Ça amène beaucoup de fraîcheur. Donc, ça, c'est très sympathique. Et puis, on a la chance d'avoir une jolie cour, une belle météo, une belle terrasse. Vraiment tout ce qu'il faut pour faire plaisir à nos clients.
0: Buchy, l'auberge buchoise, Christophe Hardier et le marché à Buchy, comme tous les lundis. Merci beaucoup,
3: magnifique
0: Christophe.
3: Marché,
0: oui, oh, oui, oui.
3: On est bien tous du soleil. On n'hésite pas, le chapeau, la crème, et puis comme disait mon voisin, M. Mollard, on n'hésite pas à s'hydrater, boire beaucoup d'eau. Et j'ai une grande pensée pour mes collègues cuisiniers et puis tous ceux qui travaillent dans les fournils, les pâtissiers, les boulangers, les charcutiers. C'est une période qui est un peu compliquée pour nous, mais on a l'habitude et on aime notre métier, donc on passe à travers la chaleur en se rafraîchissant et en s'hydratant.
0: Tout à fait, vous avez raison. Bonne journée Christophe, à très bientôt.
3: Bonne journée à tous les auditeurs. Bonne journée Isabelle, à bientôt.
0: Et puis je pense à nos amis également dans les pressings. En général, ça chauffe également dans les pressings. Allez, demain, autre sujet d'actualité aussi, parce que bah, ça nous a forcément interpellé le drame survenu dans le Finistère il y a quelques jours, des personnes qui faisaient du longe-côte et malheureusement il y a eu 3 victimes. On en parlera avec vous et avec une personne qui encadre des sorties de longe-côte. D'abord, l'actu locale qui va arriver dans quelques minutes à 10h et puis dans un instant, Bronze qui bite.
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Annecy Normandie avec Bronze Kimmitt. Il a du soleil dans sa tête. 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
1: Excellent lundi, lundi de Pentecôte, le 25 mai, il est 10h. Bradley de Souza pour l'actu locale. Et Bradley, on va le rappeler, c'est une semaine éprouvante qui nous attend côté température.
3: Et ça commence dès cet après-midi. On attend jusqu'à 35 degrés au Havre, 34 à Rouen, à Évreux, 32 dans le Pays de Bray. 18 départements sont en vigilance jaune à la canicule en France. Pour l'instant, Normandie, seule la Manche est concernée. À Étretat, 9 employés d'un restaurant sont au chômage technique. Il y a eu un incendie hier en début d'après-midi. Il est parti de la cheminée et du bâtiment dans lequel il se trouve, un feu qui s'est propagé à l'étage et au comble. 3 personnes ont dû être relogées et les 60 clients de ce restaurant, la flottille, ont dû évacuer. Une trentaine de pompiers étaient sur place. Il y a eu un petit incendie là, très tôt ce matin, autour de 5h, rue Larsson-Couture, à Saint-Étienne-du-Rouvray, près de Rouen. Un véhicule léger a pris feu, selon les pompiers. Ça a provoqué une fuite de gaz enflammé sur un compteur stoppé par GRDF qui gère le réseau. 15 abonnés sont impactés. Ces flammes et cette fumée ont provoqué un peu d'inquiétude du côté du Havre. Un transformateur électrique a pris feu sur la plateforme Total de Gonfreville-Lorcher samedi soir, très vite éteint par les pompiers, fait savoir le groupe. Mais lorsque les installations ont été mises en sécurité, du gaz a été brûlé et c'est ça qui a provoqué ces flammes. Total précise que cet événement n'a pas eu d'autres conséquences. En football, le FC Rouen va jouer une saison de plus en 3e division en Ligue 3. Les Rouennais ont perdu hier contre Laval 1-0 et rate donc la montée en Ligue 2. L'entraîneur des Diables Rouges, Régis Brouard, en fin de contrat, doit discuter avec le président du club, Tarkan Serre, ces prochains jours pour parler de l'avenir. Régis Brouard demande des garanties. Et puis, quel joueur la saison prochaine? Les réponses à ces questions, on les aura dans les semaines qui arrivent. Enfin, lui prolonge l'aventure avec les Dragons de Rouen, le défenseur Patrick Holloway, l'un des tauliers la saison dernière. L'Américain de 29 ans, auteur de 6 petits buts la saison passée.
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3: On va encore étouffer.
1: Oui, c'est vrai, forte chaleur puisqu'on dépasse déjà les 22-25 degrés là actuellement. Vent d'est à sud-est faible dans l'intérieur des terres, est à nord-est sur la côte, 28 à Saint-Valery-en-Caux cet après-midi, 32 à Yvetot, à Bernay, 34 vous l'avez dit Bradley, à Rouen, à Évreux et 35 au Havre. 14 degrés température de l'eau de la mer. À Dieppe, basse mer à 14h37 et pleine mer 20h23. L'air est dégradé aujourd'hui, voire carrément mauvais sur la pointe havraise avec ce temps chaud et sans vent. Et puis pas mal de pollen, allergie aux graminées, donc attention pour les personnes sensibles. Et attention également sur la route du retour, week-end de Pentecôte qui s'achève. Et ce soir, il y aura du monde, notamment sur l'autoroute A13. Merci Bradley, bonne journée.
3: Salut.
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1: 10h04, bienvenue chez moi, Florent Pagny, et bienvenue à ceux qui prolongent le week-end avec Ici Normandie. On ne sait plus, c'est vrai, si le lundi de Pentecôte est férié ou pas, mais s'il l'est pour vous, profitez-en bien.

0: Bienvenue chez moi, Florent Pagny, sur votre radio Ici Normandie.
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0: Alors je sais, on n'est pas habitué à la chaleur. En même temps, il y a une semaine, on se plaignait du temps qui était moche, c'est vrai. J'ai peut-être la bonne info pour vous rafraîchir, j'y ai pensé ce matin. Nous sommes le lundi 25 mai, je fais vite fait les calculs, jour pour jour, dans sept mois, c'est Noël. Et là, ça rafraîchit tout de suite, hein. On est d'accord. Bon, puisque le tennis va être à l'honneur pendant 15 jours, là, avec Roland Garros, coup de fil dans 3 minutes au président de la Ligue de tennis de Normandie. On va lui demander à partir de quel âge, par exemple, on peut jouer au tennis, et ce sera après Gauvin Serre. Pour l'instant, je crois que c'est silence radio, hein. Chut, c'est silence radio.

0: Silence Radio avec Gauvin Serre qui viendra chanter dans la région. Faut patienter un petit peu. Ce sera la rentrée, mais les réservations sont déjà ouvertes. Si ça vous dit, Gauvin Serre, le samedi 9 octobre prochain à Pont-Hautemer.
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0: On ne va pas y échapper au tennis, hein, parce que c'est parti pour la quinzaine de Roland-Garros jusqu'au 7 juin sur la terre battue de la Porte d'Auteuil à Paris. Il y sera très souvent, il y est d'ailleurs aujourd'hui. Olivier Albou, bonjour.
2: Bonjour.
0: Vous êtes le président de la Ligue de Normandie de tennis, un fou de tennis, Olivier, mais un petit mot justement pour vous, c'est pas étonnant parce que vous avez grandi presque avec la raquette à la main, vous.
2: Ouais, écoutez, je suis d'une famille de tennisman, je suis d'une famille de dirigeants, et en effet, j'ai été joueur en seconde série pendant très longtemps, puis j'ai été prof de tennis aussi dans ma première carrière professionnelle. J'étais président de club, président de comité, président de ligue et vice-président de la fédération, donc je baigne dedans complètement.
0: Alors justement, tiens, si on s'intéresse un peu au tennis, on peut commencer le tennis à partir de quel âge ?
2: Écoutez, on commence le tennis à partir de 4 ans environ, on est vraiment sur un aspect extrêmement ludique, sur un aspect jeu, sur un éveil, j'ai envie de dire, de l'enfant, un éveil psychomoteur, donc bien sûr, c'est un apprentissage qui est vraiment basé en effet sur la découverte, sur le plaisir, sur un côté très, très ludique pour l'enfant. Mmh. Et les parents sont plutôt souvent, même quelquefois, sur le terrain avec leur enfant. Donc, c'est un apprentissage qui est vraiment tout à fait adapté. Donc, aux alentours de 4 ans, 5 ans, selon, j'ai envie de dire, la petite maturité de l'enfant.
0: Donc, ça veut dire que c'est bon aussi, par exemple, comme sport pour le développement de l'enfant ?
2: Ah bah complètement, parce qu'on est beaucoup sur l'éveil, comme je vous le disais, psychomoteur. Et ça fait grandir l'enfant, ça lui fait goûter au sport et à toutes les vertus et toutes les valeurs que le sport apporte, bien sûr.
0: Oui, bien sûr.
2: Sur déjà des règles du jeu, le respect d'un enseignant, le respect des coéquipiers. Vous voyez, il y a déjà des valeurs qui sont véhiculées.
0: Ça demande un petit peu d'équipement. Est-ce que c'est un loisir à la base qui peut, je sais pas, être un petit peu cher, ou vous diriez ça, ou pas spécialement?
2: Bon, écoutez, je pense que sincèrement, sur les écoles de tennis, les clubs ont des tarifs qui sont vraiment adaptés avec moniteur diplômé d'État. Maintenant, sur la raquette, il y a plusieurs comités, plusieurs départements en Normandie qui font des opérations gratuites pour des raquettes sur la première année. Donc, vous voyez, le lancement, en fait, non, une paire de tennis et c'est parti, quoi. Vous voyez,
0: oui.
2: On est sur un sport, heureusement aujourd'hui, je m'en félicite, un sport populaire.
0: Et par rapport aux autres régions de France, la Normandie joue beaucoup au tennis, il y a beaucoup de licenciés.
2: Bah écoutez, c'est vrai qu'au niveau national, on a cette notoriété d'être une ligue de tennis parce qu'on a des clubs historiques, on a beaucoup de clubs maintenant qui ont passé les 100 ans, hein, des clubs centenaires, on en a plusieurs. Donc c'est vrai qu'on a un vrai savoir-faire, on a une culture terre battue, en particulier sur les côtes, qui est présente. On a des magnifiques tournois professionnels, donc oui, on est une ligue vraiment de culture tennis très importante en France.
0: 360 clubs, je crois.
2: Oui, c'est ça, on approche les 400 clubs, en fait. Hein, 400 clubs, 57 000 licenciés, on va finir à peu près à plus de 57 000 d'ailleurs, licenciés cette année, donc on en est très fiers.
0: Alors vous allez retrouver toutes les infos bien sûr sur le site de la Ligue de Normandie de tennis. Merci beaucoup Olivier Albou, je rappelle que vous êtes le président de la Ligue de Normandie de tennis. Merci et puis bonne quinzaine de Roland-Garros, Olivier.
2: C'est bien parti.
0: Merci.
2: Merci beaucoup. Merci.

0: avec cette chaleur. Alors soit on décide effectivement d'aller se balader en bord de mer, éventuellement faire trempette dans l'eau, ou alors on va au ciné. Ça c'est pas mal, hein. Je pense que c'est un temps pour aller au cinéma. Moi j'y suis allée ce week-end, j'ai vu le film C'est quoi l'amour avec Laure Calamy et Vincent McCain. J'adore ces deux comédiens, c'était bien sympathique. Et ce que je ne savais pas, c'est que le film a été tourné à Rouen, donc on voit bah, forcément la ville de Rouen dans ce film sympa que je peux vous conseiller. C'est quoi l'amour? Nos jardins ont soif avec la chaleur. Ben oui, alors on va passer un petit coup de fil à un pro du jardinage dans 5 minutes environ pour quelques conseils. Et dans moins d'une minute, Didouda, Jane Birkin.
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0: Il fait chaud et il y a du soleil, nos jardins vont avoir bien soif. Guillaume est en ligne avec nous, bonjour Guillaume.
3: Bonjour Isabelle, bonjour à toute l'équipe.
0: Guillaume, Vincent et votre femme Delphine à la tête des serres du Maupa, c'est à Duclair. Alors, il faut arroser à la fraîche, c'est ce que vous conseillez, Guillaume ?
3: Ah oui, toujours. Et le matin à la fraîche ou le soir à la fraîche, mais jamais dans la journée en plein soleil pour éviter toutes les brûlures du feuillage.
0: Oui. Et vous dites qu'il faut arroser beaucoup d'un coup, ou alors vous seriez plutôt pour arroser régulièrement ?
3: Arroser plutôt régulièrement que beaucoup d'un coup.
0: Sinon, on va noyer.
3: Sans grosse quantité, et jamais, quand il fait très chaud comme ça, jamais de soucoupe sous les jardinières remplies d'eau. Surtout pas.
0: Ah oui, parce que ?
3: Et pour éviter les risques de brûlure des racines. Parce que l'eau va chauffer dans les soucoupes en plastique et ça risque de brûler les racines.
0: Et puis attention, ça va attirer les moustiques aussi.
3: Et aussi, tout à fait.
0: Ah, il paraît que le paillage, c'est une bonne technique pour garder l'humidité au sol.
3: Ah oui, tout à fait. On peut mettre du paillage aussi bien sur des jardinières, même dans les massifs en pleine terre, 3 à 4 cm de paillage, forcément que ça garde l'humidité dessous. Et ça évite les mauvaises herbes, ça évite le désherbage.
0: Mais c'est du paillage en quoi, avec quoi ?
3: Ah bon, on peut mettre aujourd'hui, on a plein de choses. Bah, on est dans en Seine-Maritime, donc on peut utiliser un maximum de paillage de lin, déjà pour commencer. Et après, il y a le paillage de chanvre, le miscanthus, de la coque de cacao qui sent très bon, qui sent le chocolat.
0: Oui.
3: Éventuellement, sur le bord de la terrasse, ça peut être sympa.
0: Mais on peut mettre ça tout le temps, comme ça, dans l'année ?
3: Ah oui, bien sûr, oui, toute l'année, ça peut être mis toute l'année. Et après, ça sert. Quand vous retournez, si vous mettez ça dans des massifs, quand vous retournez vos massifs, ça fait un apport d'humus parce que ça nourrit le sol.
0: D'accord. Et est-ce qu'on peut quand même faire des plantations quand il fait chaud comme ça ?
3: Ah ben, on peut quand même faire des plantations, mais c'est pareil, hein, le soir à la fraîche ou le matin à la fraîche aussi, et puis arroser aussitôt la plantation, quoi.
0: Et qu'est-ce qu'on plante là en ce moment ?
3: Eh ben écoutez, nous on va encore là, on est dans notre pleine saison de plantation d'annuels et de géraniums, donc on continue dans la plantation de toutes les annuels. Hein.
0: Ouais.
3: Il y en a même encore qui plantent encore quelques arbustes, mais il faut que ça soit du contenir, surtout pas de racines nues ou de mottes.
0: Il faut s'adapter, hein, avec
3: êtes
0: pépiniériste, horticulteur, là il faut s'adapter aussi avec la hausse des températures. Au mois de mai, vous avez jamais connu ça, plus de 30 degrés ?
3: On n'a jamais connu ça. Nous, ça fait 20 ans, ça va faire 20 ans qu'on a installé au 1er janvier, on n'a jamais connu ça.
0: Bon, crème solaire et chapeau ?
3: Nous, sous les serres, ça va, parce qu'à travers les bâches, les UV passent pas spécialement, ne brûlent pas la peau. Mais c'est vrai que pour les gens qui sont au jardin, vous pouvez mettre le chapeau de paille et puis la petite crème solaire qui va bien.
0: Mais dans les serres, il fait pas trop chaud ?
3: Ah oui, il fait chaud. Ah, faut bien s'hydrater, quoi.
0: Voilà.
3: Faut penser à bien boire, quoi.
0: Guillaume, les serres du Maupa, vous êtes à Duclair. Vous serez sur le marché, là, ce mercredi et ce samedi à Yvetot ?
3: Eh ben oui, mercredi, samedi à Yvetot, tout à fait.
0: Toujours. Très bien. Ben, merci beaucoup pour ce clin d'œil et pensez effectivement à vous hydrater, à vous protéger également. Et on arrose de préférence à la fraîche. Merci Guillaume.
3: Merci Isabelle, à bientôt.
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1: Le vent, bah tiens, on va jeter un coup d'œil sur les prévisions marines, là, sur la côte d'Albâtre. Vent d'Est, force 2 à 3, Beaufort, 4 Beaufort quand même sur la pointe de Caux. Une mer belle aujourd'hui, 14 à 15 degrés dans l'eau, mais sur le sable ou les galets, on devrait avoisiner encore les 30 degrés. Donc attention, hein, ne partez pas tout de suite comme ça en quittant la serviette de plage, plouf dans l'eau, non non, attendez un petit peu. C'était Renaud sur votre radio, ici Normandie.
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1: Lundi de Pentecôte, férié pour vous, au repos. Eh ben, profitez-en, vous pouvez chiner aujourd'hui si vous aimez ça. Pour beaucoup, c'est vrai, c'est encore un jour férié, le lundi de Pentecôte. Alors à Rouen, il y a une grande foire à tout, place Saint-Marc. Pas très loin, à Cailly, il y a un vide-grenier également dans le bourg, avec de quoi se restaurer, hein, buvette et restauration. À Bréauté, là on est au-dessus de Beuzeville-la-Grenier en direction de Fécamp. Un vide-grenier avec une centaine d'exposants, rendez-vous sur le stade. Et puis c'est Montville en fleurs, là, aujourd'hui, 10e édition, Montville, au nord de Rouen, en direction de Dieppe, avec des pros du jardinage, du matériel de jardin, des animations pour les enfants, des produits du terroir également. Bref, il y aura de l'ambiance. Et puis à Corneuil, là on est à 18 km au sud d'Évreux, il y a plus de 200 exposants qui vous attendent, à la foire à tout sur le stade, ça va chiner.
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0: Peut-être vous restez en tête hein, pour le reste de la journée. Banana Split avec Lio.
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0: Nous sommes au Havre ce matin avec Anne-Sophie Bertrand. Bonjour.
3: Bonjour Isabelle.
0: Vous dirigez l'équipe du Pays d'Art et d'Histoire au Havre, la Maison du Patrimoine. Alors il y a un lieu que l'on visite beaucoup au Havre et qui est toujours en lice pour devenir peut-être le monument préféré des Français. On avait jusqu'à vendredi soir là pour voter, c'est l'appartement Perret. Et c'est vrai que vous êtes très sollicité pour la visite de l'appartement Perret.
3: Oui, c'est un site qui est devenu un incontournable de la découverte du Havre. On accueille plus de 25 000 visiteurs qui sont tous accompagnés dans leur visite par un guide conférencier. C'est un appartement qui a été acheté en 2005, qui a été fidèlement reconstitué comme un intérieur des années 50. Il est très caractéristique parce que c'est un espace sans aucune cloison porteuse, donc il est entièrement modulable et
0: novateur donc, finalement très, là pour l'époque.
3: Très novateur, exactement. Le plan est fonctionnel puisque c'est un système poteau-poutre donc qui permet de s'adapter à l'habitant. Donc il y a aussi un souci du confort apporté aux habitants. Il est très lumineux puisque il est traversant et puis il était équipé de toutes les commodités du confort moderne, une belle salle de bain, une cuisine qui est le début de la cuisine équipée, ouverte sur un grand séjour.
0: Et quand on visite donc l'appartement Perret, on voit tout ça, c'est-à-dire qu'on retourne finalement dans les années 50.
3: Oui, c'est une immersion, effectivement. C'est une plongée dans le temps, un voyage. On s'offre un voyage dans le temps et les visiteurs apprécient beaucoup cette déambulation qui traverse le temps et l'espace. Voilà, une époque où il n'y a pas de micro-ondes ni de téléphone portable, mais avec voilà, d'autres aspects qui sont encore vivaces aujourd'hui et qu'on retrouve dans nos logements actuels.
0: Donc il y a des personnes au Havre qui habitent dans ce type d'appartement.
3: C'est 10 000 logements, la reconstruction du Havre. Donc tous ont ses caractéristiques d'être sans mur porteur, bien lumineux, pensé pour l'habitant avec des normes de confort qui étaient importantes pour l'époque. Donc oui, on a beaucoup de chance d'avoir ce confort apporté dans ces appartements. Et c'était aussi l'intérêt d'ouvrir cet appartement témoin, c'était de permettre à des visiteurs extérieurs qui n'ont pas la chance d'habiter dans ces lieux, de rentrer dans ces espaces et de découvrir un pan très important de la réflexion de Perret sur la reconstruction, parce qu'on voit bien les espaces urbains, les grands monuments, l'église Saint-Joseph, l'hôtel de ville et tout ça. Mais sans rentrer dans un appartement, on oubliait la partie logement, relogement des habitants qui ont été sinistrés par la Seconde Guerre mondiale.
0: La Maison du Patrimoine au Havre, Pays d'Art et d'Histoire, donc pour réserver votre prochaine visite. Une idée du prix de la visite, Anne-Sophie ?
3: Alors, c'est 7 euros pour 50 minutes avec un guide conférencier.
0: Alors, on va suivre son classement en Normandie pour l'élection du monument préféré des Français. Il est en lice face à la basilique de Sainte-Thérèse à Lisieux et on saura très vite hein, s'il est retenu pour la finale. Les votes sont clos depuis vendredi soir. L'appartement Perret au Havre que je vous invite vraiment à découvrir ou à redécouvrir avec la Maison du Patrimoine, Pays d'Art et d'Histoire au Havre. Merci beaucoup Anne-Sophie Bertrand.
3: Merci Isabelle, à bientôt.
0: 11h-20. Connaissez-vous cette tendance, la bague de divorce? Oui, on transforme en fait sa bague de mariée, sa bague de fiançailles. On lui redonne une seconde vie. On récupère, par exemple, les pierres et on en fait un nouveau bijou. Et c'est tendance. C'est ce que nous expliquera Muriel Giordan. Avant, restez avec nous. Dans une minute, Lewis Capaldi.
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0: J'ai testé, l'équipe d'ici Normandie teste pour vous tous les jours un lieu, un sport, un loisir. Or ce matin, c'est à votre tour, Sylvain Geffroy, de tester avec Laurent d'Agogo Percussion. Ça va faire du bruit.
2: Hey, salut la Normandie, bienvenue à Marom, parc de loisirs Signa. Je vais tester la Batucada, les orchestres de percussion brésilienne, à quelques jours du festival de la Samba dans les Épinards.
3: Samba.
2: Salut Laurent.
3: Salut.
2: Bon ouais, c'est la zone industrielle de la Maine à Marom.
3: Voilà, et loin des habitations, c'est important.
2: Et ça fait quand même un sacré...
3: Alors on dit pas du bruit, on dit de la musique, mais de la musique très sonore effectivement, sans amplification.
2: Ah ouais. C'est là que vous stockez tout le... matériel. Il y a combien de musiciens dans une batucada?
3: Nous, il nous faut à peu près une douzaine pour respecter l'équilibre de différents instruments.
2: Parce qu'il y a différents instruments, parce que moi, je vois des tambours.
3: Ah non, déjà, celui-là est différent de celui-là, mais tu sens. Et là, ça s'appelle la marcation. Boum, boum, boum, boum. Et ça, ce marca est contre. Ça, ça se joue à la main. Les caisses claires, comme...
2: Ah ben, c'est comme une caisse claire de batterie, quoi, en fait.
3: Des répiniques, ça fait très métallique. Ceux-là, souvent, ils lancent les phrases.
2: Salut, Philippe, c'est ça? Oui,
4: c'est ça, exactement.
2: Alors moi, c'est Sylvain. C'est
5: vrai que tu peux m'apprendre, Laurent, il m'a dit.
4: Ouais.
5: Avec Philo, il n'y a pas de souci.
4: On va essayer ça, ouais. Ce qu'il faut, c'est que tu choisisses un instru. Casque
5: ouais,
4: ok,
5: peut être... non,
4: ça casque-là. Roule, tu peux essayer.
2: Allez, je vais me prendre pour Phil Collins. Je vais reprendre les prénoms de tout le monde. C'est comment ton prénom?
6: Romain.
7: Virginie.
8: Vanessa.
9: Chantal.
10: Claire.
11: Laura.
12: Arnaud.
13: Régis.
14: Livaï.
15: Jean-Marie.
16: Manuela.
2: Ça va? C'est rigolo parce qu'il y a la maîtresse de mon fils qui est là.
5: Waouh!
2: Et donc, ça, c'est mon instrument. Et je vais faire le boum boum.
3: Non, mais tu seras mieux pour. Parce que tu vois, parce que ça se joue avec une seule batte.
2: Ouais, vous avez pas confiance, quoi. Ils ne savent pas que je suis troisième dame de Batucada au Brésil.
17: Ready, fight!
4: Ah, ce matin, ça. Donc, on va faire un petit. On va se faire un petit samba reggae. Donc, avec Sylvain, c'est ça?
2: C'est ça.
4: 3, 4.

0: Excellent.
1: Bon, voilà, il y a des petits couacs de temps en temps. Enfin, pour nous, je veux dire. Toi, tu t'es très bien débrouillé.
0: Ah, mais c'est sympa. Merci beaucoup. Bien. J'ai fait partie du truc, c'est sympa.
1: Ouais, il y aura des initiations à la samba dans les Épinards, donc.
2: C'est Philou qui fera les initiations aussi.
1: C'est Philou. Adulte, enfant.
0: Bon, génial. Merci Philou.
1: Merci à toi, Sylvain.
0: C'était cool.
3: Et ben voilà, ça y est, j'ai testé la Batucada. Moi, je mets 5 sur 5, testé et. Approuvé. Rendez-vous les 5, 6, 7 juin, Parc Signia, Marom, la samba dans les Épinards. Ciao.
4: Samba.
5: Eh ben dites donc, il y aura de l'ambiance. Merci beaucoup Sylvain. Marom, c'est dans la métropole rouennaise. Et c'est vrai qu'on peut participer à des stages de percussion à l'occasion de ce festival. Donc n'hésitez pas parce qu'il faut réserver ces places. Hein. Vous allez sur le net, bien sûr. Le festival La Samba dans les Épinards à Marom du 5 au 7 juin en partenariat avec ICI Normandie. À ce soir 18h-19h, Sylvain, pour le dernier Bienvenue au Club de la saison.

0: Mélancolie, Mylène Farmer sur votre radio ici Normandie, 11h-10.
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0: Et vous êtes notre radar des tendances, Muriel Jourdan, avec nous tous les matins. Vous décryptez pour nous le monde qui nous entoure. Alors ce matin, Muriel, on découvre la tendance des bagues de divorce. Car divorcer, ça peut aussi se célébrer.
2: Et oui, on le célèbre de plus en plus aujourd'hui comme une renaissance, comme la fin d'une souffrance, d'un inconfort. Sur les réseaux sociaux, on ne compte plus les vidéos de fêtes, de copines qui dansent, de nouvelles coupes de cheveux et de relooking pour fêter la séparation. Une façon de montrer que non, la vie ne s'arrête pas après un divorce. Bien au contraire, des femmes s'offrent même des bagues de divorce. Il y a 2 ans, une célèbre influenceuse mannequin avait récupéré les pierres de sa bague de fiançailles pour en faire un nouveau bijou, pensé rien que pour elle. Mais comme le diamant initial était gros comme le poing, et ben elle a même pu en faire 2 des bagues. Après elle, beaucoup de femmes ont suivi le mouvement.
3: J'ai l'idée de transformer sa bague de fiançailles, sa bague de demande en mariage, en une bague de divorce. Je trouve ça génial comme idée.
4: Effectivement, j'avais expliqué il y a quelques temps d'où venait ma bague, pourquoi, comment. C'est une bague de divorce. Et en fait, c'est un cadeau que je me suis fait de moi à moi.
5: J'ai eu pour la bague de divorce plus de 250 commandes pour cette bague. C'est complètement hallucinant.
2: Donc vous voyez, avec la bague de divorce, symboliquement, on reprend le pouvoir sur sa vie et on affirme son choix. D'ailleurs, cette mode a boosté les ventes de bagues de divorce, devenue un marché à part entière.
0: Eh ben dites donc, un phénomène pas si surprenant que ça finalement, Muriel. Puisque en France, faut le savoir, près d'un mariage sur 2 se termine par une séparation.
2: Oui, et faites gaffe, hein, les mecs, parce que ce sont majoritairement les femmes qui décident de divorcer. Alors elles choisissent aujourd'hui de partager ce moment, comme elles ont partagé leur demande en mariage, leur fiançailles ou encore leur grossesse. À l'heure où tous les moments intimes de la vie sont postés sur les réseaux sociaux, pourquoi le divorce y échapperait-il ? Et cette tendance ne s'arrête pas au bac de divorce. Il y a aussi l'organisation de divorce parties, des fêtes pour célébrer la séparation avec de vraies mise en scène. En Mauritanie, le divorce est même un signe de fierté et de liberté pour les femmes. Et au Japon, des agences proposent même des cérémonies pour célébrer la fin d'une union.
6: Comment se fait-il qu'encore aujourd'hui, on nous fasse croire que le célibat, c'est synonyme d'échec? Les femmes qui divorcent devraient faire une fête. Donc si vous êtes divorcée et que vous n'avez pas fait de fête, venez à l'événement.
7: Mais comment on s'habille pour une fête de divorce?
8: Moi, j'ai du tout noir. Genre.
7: Mais ça, c'est un enterrement?
8: Oui, l'enterrement de l'enfer.
9: J'ai demandé à la famille qui m'héberge en ce moment quel était le concept d'une fête de divorce. Et ils m'ont expliqué qu'il y a des femmes, quand elles divorcent, font une annonce générale à tout le quartier, à tout leur entourage, qu'elles sont libres.
2: Bref, célébrer son divorce, c'est tendance, ok, mais pas sûr qu'on ait toutes les moyens de fêter ça en grande pompe, hein, dans un resto, avec un gros gâteau, comme sur les réseaux sociaux. Parce que d'après l'INSEE, après une séparation, les femmes subissent une perte financière plus élevée que les hommes. Et ça, c'est pas vraiment la cerise sur le gâteau.
0: Bah non, merci beaucoup Muriel. Bon, pas de divorce entre nous, hein. Vous restez bien là, parce qu'à Vaillon arrive le Normandie Quiz, 11h-midi. Vous jouez pour aller... 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Or c'est une comédie bien sûr. Vous allez jouer avec Pascal, pensez à vous inscrire dès maintenant, 02 35 07 66 66, et dans 30 secondes, Sting.
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0: Normandie, on approche de 11h en musique avec Sting et puis on approche également du rendez-vous jeu Normandie Quiz, 11h midi avec Pascal Vaillant, bonjour.
1: Bonjour Isabelle, bonjour à tous. Et on va aller se marrer au théâtre cette
0: ça
1: semaine.
0: Va faire du bien.
1: Puisqu'on va vous offrir des places pour la représentation d'un jour de chance avec notamment Guillaume de Tonquédec qu'on avait découvert dans la série Fais pas ci, fais pas ça. Ça remonte depuis, c'est souvent illustré au cinéma, à la télé et au théâtre. Donc voilà, jour de chance, c'est peut-être le vôtre pour jouer avec nous en ce lundi de Pentecôte. 02 35 07 66 66. Donc le spectacle est programmé dimanche prochain au Carré des Docks à 16h30. On vous y invite. Rejoignez-nous et c'est Morissette qui vous accueille ce matin au Standard.
0: Bonne chance, à demain.
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1: Excellente journée à tous. L'actu locale, c'est maintenant, il est 11h. Christine Durst, bonjour.
3: Bonjour Pascal, bonjour à tous.
1: Et 35 degrés entre autres attendus au Havre cet après-midi.
3: Ouais, jusqu'à 34 à Rouen, à Évreux, 32 dans le Pays de Bray. Des températures dignes d'un mois de juillet cette semaine, mais nos deux départements restent en vert pour l'instant. Alors que 18 départements sont en vigilance jaune à la canicule en France, en Normandie, seul le département de la Manche est concerné. On fera le point sur ce qui nous attend dans les prochaines heures, les prochains jours, dans un instant avec vous Pascal. À Étretat, il a fait chaud aussi. Un incendie s'est déclaré dans la cheminée du restaurant La Flottille. Hier, en début d'après-midi, le feu s'est propagé à l'étage et aux combles. 60 clients du restaurant ont été évacués. 37 pompiers ont été mobilisés sur cette intervention. 3 personnes ont dû être relogées et 9 employés de l'établissement sont donc au chômage technique. Si vous habitez dans le secteur du Havre, vous vous êtes peut-être inquiété de voir des flammes et de la fumée samedi soir. Un transformateur électrique a pris feu sur la plateforme Total de Gonfreville-Lorcher, très vite éteint par les pompiers, fait savoir le groupe. La mise en sécurité des installations a provoqué des épisodes de torchère. Total précise que l'événement n'a pas eu d'autres conséquences. En football, le FC Rouen va jouer une saison de plus en 3e division, Ligue 3 désormais. Les Rouennais ont perdu hier contre Laval 1-0 et manquent donc la montée en Ligue 1, en Ligue 2. L'entraîneur des Diables Rouges, Régis Brouard, en fin de contrat, doit discuter avec le président du club, Tarkan Serre, ces prochains jours pour parler de l'avenir. Régis Brouard réclame des garanties. On reviendra évidemment sur cette occasion manquée de revoir l'UFCR en Ligue 2 dans notre émission Bienvenue au Club ce soir après le journal de 18h. Et puis c'est la 10e édition aujourd'hui de Monville en fleurs. Ça se passe à l'espace loisirs de Monville. Au programme de cette journée dédiée au jardin, plus de 60 exposants proposeront des plantes, du matériel de jardin, des produits du terroir et de l'artisanat. Plusieurs animations sont également prévues pour les enfants, c'est jusqu'à 18h.
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3: Il va faire donc très chaud.
1: Absolument, Christine. Du très beau et du très chaud. On en a au moins pour jusqu'à vendredi. Ensuite, nous verrons, parce que c'est moins détaillé quand on va trop loin. Mais voilà, du beau en Normandie donc cette semaine. Et c'est vrai que les températures vont monter. Alors, le plus frais, entre guillemets, ce sera 26 cet après-midi à Saint-Valery-en-Caux. Ensuite, 31 à Forges-les-Eaux, 32 à Yvetot, 33 à Bolbec, 34 à Évreux et Vernon, jusqu'à 35 cet après-midi au Havre avec un vent modéré d'est.
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1: On va jouer au Normandie Quiz dans quelques minutes. Peut-être une première pour vous dans le Normandie Quiz, que lundi de Pentecôte, repos. Donc vous pouvez jouer avec nous, 02 35 07 66 66. Et on vous invite à aller vous marrer dimanche au Carré des Docks avec la pièce de théâtre Un jour de chance. On en reparle après Laurent Boulzy avec votre radio locale. Ici Normandie.

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0: Bonjour à tous. Cette semaine, le Normandie Quiz vous offre un grand éclat de rire avec la pièce Mon jour de chance, à découvrir dimanche prochain au Carré des Docks du Havre. Sur scène, un comédien révélé par la série Fais pas ci, fais pas ça est devenu depuis un incontournable du théâtre, du cinéma et de la télé, l'irrésistible Guillaume de Tonquédec. Le spectacle s'appelle donc Mon jour de chance et nous avons passé un petit coup de fil à Guillaume qui nous en dit un peu plus sur ce spectacle.
3: C'est une pièce, moi du coup, que j'aime beaucoup parce qu'elle est d'abord très très très très drôle. Mais en même temps, on réfléchit à son propre parcours, à son propre destin. Et quand on sort, voilà, on a peut-être envie de passer un coup de fil à quelqu'un à qui on fait la tête depuis 5 ans, ou à renouer avec quelqu'un. Voilà, j'aime bien ce genre de spectacle où on rit beaucoup d'abord et en même temps on réfléchit, quoi.
0: Voilà, dans la pièce, on remonte le temps en quelque sorte. Enfin, je vais pas tout vous raconter parce que comme ça vous aurez la surprise. Mais voilà, il y a une histoire de remonter dans le temps, enfin de retour dans le passé pour changer les choses qui nous ont pas convenu. Enfin, voilà, vous découvrirez ça. 2 places pour la pièce. Il y a de la place ce matin pour jouer avec nous. Donc n'hésitez pas à nous rejoindre, peut-être une première fois d'ailleurs, dans le Normandie Quiz. 5 candidats, 02 35 07 66 66. Bonjour Sandrine.
4: Bonjour.
0: Pas très loin du Havre finalement, à Vol-d'Oiseau,
4: non,
0: Sandrine.
4: Non.
0: Vous êtes à Angervilliers-l'Orcher.
4: C'est ça. Voilà, c'est ça.
0: Et vous profitez d'un long week-end ?
4: Bien sûr. En famille.
0: Ah bah super. Qu'est-ce que vous faites justement ? Balade ?
4: Oui, là, hier, on a fait un anniversaire en plein air, c'était chouette. Et puis aujourd'hui, c'est ma maman qui vient manger avec ma sœur.
0: Génial. En famille, c'est parfait. Guillaume de Tonquédec, vous le connaissez, hein, forcément.
4: Oui.
0: Irrésistible, ce garçon, avec Valérie Bonneton, dans Fais pas ci, fais pas ça, hein, c'est vraiment série tout à fait excellente. Alors, depuis, il a fait plein de choses. Alors, des questions, éventuellement, sur Guillaume, hein, cette semaine dans le Normandie Quiz, mais comme toujours, sur la Normandie, de culture générale, et sur l'actualité. Êtes-vous prête, Sandrine?
4: Oui, oui.
0: Allez, c'est parti. Sandrine, ça, vous allez me le dire, aujourd'hui, est-ce le lundi de Pentecôte ou le lundi de l'Ascension?
4: Le lundi de Pentecôte.
0: J'espère. Un point. 33 degrés ont été relevés hier à Rouen, encore plus chaud aujourd'hui, hein, 34. Quelle température faisait-il au même moment à Marseille, donc hier? 26 degrés ou 36 degrés?
4: 36.
0: Non, on avait moins chaud à Marseille, figurez-vous, il faisait 26. 26 alors qu'à Rouen, on avait 33, ouais. Bon, c'est pas grave. Troisième question. C'est un 25 mai que sortait aux États-Unis le tout premier épisode de la saga Star Wars.
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0: Alors, c'était en quelle année la sortie du tout premier épisode de la saga Star Wars, donc aux États-Unis? C'était en 1977 ou c'était en 1979?
4: En 77.
0: Très bien joué. Le film est sorti la même année en France, le 11 septembre. Ça, c'est bien. Ça fait 4. Et la dernière question, tenez, je vous en parlais. En quelle année le comédien Guillaume de Tonquédec a-t-il décroché le César du meilleur comédien dans un second rôle? Il me faut une année. Je vous fais des propositions ou pas, Sandrine?
4: Oui, une proposition.
0: C'était en 2013 ou c'était en 2015?
4: 2015.
0: Et c'était en 2013 pour le prénom. Bon, Sandrine, c'est pas mal quand même, 4. Hein,
4: bon, mais pas grand chose.
0: Oui, j'ai peur que vous fassiez rattraper. On va voir. Je vous fais une grosse bise et je vous souhaite un bon week-end en famille, Sandrine. À bientôt.
4: Et je vous remercie. Au revoir.
0: Au revoir. Et Survivor, tout de suite, Eye of the Tiger avec Ici Normandie.

Survivor avec Ici Normandie, Eye of the Tiger. Des places pour la pièce de théâtre Mon Jour de Chance à gagner cette semaine dans le Normandie Quiz. Pièce à voir dimanche prochain au Carré des Docks du Havre. Il me manque plein de candidats aujourd'hui. Je sais pas ce qui se passe. Lundi férié. Il fait trop chaud. Non, venez jouer avec moi. Vous allez pas me laisser avec mes places pour la pièce de théâtre. Sinon, je vais y aller avec Benji qui réalise l'émission. Salut, il aime bien aussi Guillaume de Tonquédec. Il aime bien se marrer au théâtre. Donc, il y a plein de places pour jouer avec moi. Me laissez pas seul. Je vous en prie. Et puis, moi, je vous laisse dans les bras d'Amir. En attendant de vous retrouver, 02 35 07 66 66.

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1: Bonjour Pascal.
3: Bonjour.
1: Merci de venir jouer avec nous Pascal. Vous habitez Darnétal, week-end j'imagine.
3: Oui.
1: Ouais. Qu'est-ce que vous faites sinon?
3: En temps normal ou ouais,
1: en temps normal,
3: week-end?
1: En temps normal.
3: Bah, je suis retraité, j'ai la chance d'être retraité depuis peu.
1: D'accord.
3: Donc, je profite de tous mes enfants.
1: Combien d'enfants?
3: J'ai 6 enfants.
1: Ah oui, ah oui c'est presque l'équipe de foot.
3: Comme vous dites.
1: Hein, c'est la Dream Team, Pascal. Très bien.
3: C'est la vie, mais oui, c'est un peu de foot.
1: Ils sont à la maison ce week-end, les 6 enfants?
3: Non, les petits-enfants, pas. Non, moi, c'est moi qui vais aller les voir là plus tard.
1: D'accord. Voilà. Bah, Pascal, merci d'être là. Normandie Quiz, on joue ensemble. La première candidate, Sandrine, a marqué 4 points, donc faut essayer de faire mieux. Allez, Pascal, ça, vous allez me le dire aisément. Donc, des places pour la pièce Mon jour de chance. Gagné grâce à quelle série le comédien Guillaume de Tonquédec a-t-il été révélé? C'est Fais pas ci, fais pas ça ou c'est Dallas?
3: C'est pas ça.
1: J'espère bien. Et je vous dis, un point. Il a sorti son nouvel album Héritage vendredi dernier et il sera ce soir l'invité de Décibel à partir de 20h avec Ici Normandie. C'est Pascal Obispo ou c'est Patrick Fiori?
3: Obispo.
1: Ah bon, on reste avec les Pascal, vous avez raison.

0: Voilà, Obispo, il y aura un héritage volume 2 d'ailleurs qui sortira avant la fin de l'année. Pascal, on est à 3 points. Quel département représentera la Normandie pour l'élection de Miss France 2027? L'élection avait lieu vendredi dernier. C'est le Calvados ou c'est la Seine-Maritime?
1: La Calvados.
0: Bien joué. Pauline Gourlet.
1: En fait, je l'avais lu, j'étais pas trop sûr de moi, mais je l'avais lu.
0: Bon, ben c'est très bien. C'est une Rouennaise quand même. Gabrielle Bachelier qui a été élue deuxième dauphine, donc félicitations à elle quand même. Ça fait 6, Pascal. Et la dernière question, je sais pas si vous êtes branché sport auto. La toute première course des 24 heures du Mans auto s'était lancée un 26 mai. C'était en quelle année, la première édition des 24 heures du Mans moto?
1: Il faut des propositions là quand même.
0: 1923 ou 1933?
1: Pour 23.
0: Eh ben ça fait 10 points mon Pascal. Très bien joué Pascal, très bien joué, on se reparle peut-être dans une demi-heure. Je vous souhaite en tout cas un excellent week-end en famille.
1: C'est sympa tout le monde.
0: Salut Pascal, salut. À plus.
1: Au revoir.
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0: Ici Normandie, un petit tour en Jamaïque avec Bernard Lavillier. Je regardais en ce moment à Kingston, il fait 28 degrés, donc on a à peu près les mêmes températures en Normandie, mais il pleut. Voilà, c'est gris et pluvieux, comme quoi. Hein. Lavillier, donc, est tout de suite le troisième candidat du Normandie Quiz.
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0: Bonjour Céline.
3: Bonjour Pascal.
0: Il fait meilleur en Normandie, enfin on a un plus beau temps qu'à Kingston en Jamaïque, ça c'est, voilà, c'est pas tous les jours. Céline,
3: c'est pas tous les jours, oui.
0: Qu'est-ce que vous faites à Pont de l'Arche ?
3: Eh bien écoutez, je suis en repos aujourd'hui, c'est pour suite du soleil là.
0: Ben voilà, très bien, impeccable, un long week-end. Vous faites quoi dans la vie sinon Céline ?
3: Je suis commerciale téléphonique dans une entreprise locale.
0: Très bien, bah merci d'être là. Céline, on joue ensemble, on a eu un Pascal très affûté juste avant parce qu'il a fait 10 points, donc voilà, il faut mettre les bouchées doubles. Allons-y Céline, j'espère que vous étiez à l'écoute la semaine dernière. Quel cadeau pouviez-vous gagner justement la semaine dernière dans le Normandie Quiz ? Un baptême en ULM ou un week-end en camping-car ?
3: Alors je crois que c'est un baptême en ULM.
0: Absolument, et je vous dis un point. Quelle comédienne incarnait la femme de Guillaume de Tonquédec dans la série Fais pas ci, fais pas ça ? C'est Michel Larocque ou c'est Valérie Bonneton ?
3: Valérie Bonneton.
0: Oui, absolument, Valérie Bonneton. On est déjà à 3. Quelle commune située au nord... J'aurais pu mettre un petit extra de Fais pas ci, fais pas ça, remarqué pour le plaisir, pour entendre Valérie. Vous avez envie avant la troisième question ? Allez, on fait ça. Allez, on fait ça.
4: Christophe passe ses cours à faire des dessins sur son bureau. Envoyer des petites boulettes de papier à ses camarades et se curer les ongles avec son compas.
5: Mais tu te réfouilles les ongles avec ton compas. Mais t'es pas bien, non ? Tu veux te faire un panari ?
0: Voilà, Valérie et Guillaume dans leurs œuvres. Troisième question donc. Quelle commune située au nord de Bruxelles-Vallas accueillait hier le championnat de Normandie de BMX ? C'est Bolbec ? Ou c'est Lillebonne ?
3: Je dirais Lillebonne.
0: Lillebonne, c'est au sud de Bruxelles-Vallas. Ah, c'est Bolbec. Allez, dernière question néanmoins, Céline. En quelle année l'actuel hôtel de ville du Havre a-t-il été inauguré ? Proposition ou pas ?
3: Oui. Oui, proposition, oui.
0: 1958 ou 1968 ?
3: Au hasard, 58.
0: Bah c'est bien 58, c'est ça. Dommage pour Bolbec, dommage pour Bolbec.
3: Ah oui, Céline. Oui. Bon.
0: Je vous fais une grosse bise, je vous souhaite une bonne fin de week-end et je vous dis à bientôt, Céline. Merci.
3: Merci, bonne journée.
0: Au revoir.
3: Merci.
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0: Beaucoup de monde attendu sur la route dans le sens des retours, notamment sur l'A13, donc évitez ces taxes hein, si ce n'est pas obligatoire. Mais justement, un coup d'œil sur les tarifs les plus intéressants à la pompe en ce lundi en Seine-Maritime et dans l'Eure. Le 76 L gazole pour commencer, affiché à 2,09€ dans les stations Total de Rouen et du Houlme. La même chose pour le système U de Gournay-en-Bray, pour le Carrefour Market de Bosc-le-Havre et pour la station Esso Express de Grand Couronne. Pour le samplon 95, toujours en Seine-Maritime, 1,99€ à la station Total de Berneval-le-Grand, c'est dans le secteur de Petit-Caux. Pour le département de l'Eure, gazole affiché à 2,09€, alors dans les stations Total de Gravigny, Carcy, Bosgoué, Évreux, Gaillon, Les Andelys et Igoville. Pour le samplon 95, toujours en Seine-Maritime, il y a la station Total d'Igoville qui l'affiche à 1,99€, notre carte interactive sur ici.fr et l'appli ici.
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0: Deux candidats à accueillir encore dans le Normandie Quiz, mais avant ça, on met un peu de disco dans l'équation avec Ici Normandie.

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0: Bonjour Martine.
4: Bonjour.
0: À Saint-Jean-de-la-Folleville, donc pas loin de Bolbec.
4: De la Neuville.
0: Ah, de la Neuville.
4: Oui.
0: Mais c'est pas loin de Bolbec non plus, donc ça marche.
4: Non, tout près.
0: Comment ça va, Martine, en ce long week-end?
4: Ça va.
0: Pas trop chaud?
4: On essaye de rester au frais.
0: C'est ça, on ferme les volets, on se protège un petit peu, vous avez raison. Allez, Martine, allons-y. Première question. Tenez, ça va rafraîchir. Dans quelle ville normande peut-on voir la grotte dite du Trou à l'Homme?
4: À Étretat.
0: J'allais vous dire Fécamp ou Étretat, vous l'aviez sans proposition, parfait. Un point, j'espère que vous avez suivi l'actu. Quel club français a assuré son maintien en Ligue 2 en battant hier le FC Rouen 1-0? C'est Laval ou c'est Nancy?
4: Laval.
0: Bien joué aussi. Laval, oui. Et je vous dis 3 points. Quel chanteur et musicien se produit samedi prochain au Carré des Docks du Havre, donc juste avant d'aller voir la pièce Un jour de chance? Ça sera à guichet fermé d'ailleurs. Calogero ou Kenji Girac?
4: Calogero.
0: Eh oui,

0: c'est Calo Zéro. Kenjin, il vient chanter, c'est dimanche prochain, au Zénith. Vous êtes à 6 points, Martine. Alors, on essaye les 10 ?
1: On va essayer, oui.
0: Alors, donc je vous invite à aller applaudir, entre autres, le comédien Guillaume de Tonquédec, dimanche prochain au Havre. Dans quel département breton la commune de Tonquédec est-elle située ? Alors c'est dans un département breton, ça c'est l'indice, mais lequel ? Je vous fais des propositions ou pas, Martine ?
1: Non, parce que ça va pas m'avancer. Je vais dire le Finistère.
0: Alors je vous aurais proposé le Finistère ou les Côtes d'Armor. Et c'est les Côtes d'Armor. Oh.
1: Ah, dommage.
0: D'ailleurs, les ancêtres du comédien Guillaume de Tonquédec ont possédé le château de Tonquédec, aujourd'hui en ruine. Alors c'est très très vieux. Hein. Mais voilà. Martine, vous avez été quand même très bonne joueuse. Voilà, dommage pour cette dernière question, mais sinon c'était très bien. Martine, une grosse bise.
1: Ok, bonne journée.
0: À bientôt. Au revoir.
1: Au revoir.
0: Ah, tenez, James Bond est dans la place. Skyfall, voici Adèle avec Ici Normandie.

0: La Britannique Adele qui signait la musique d'un des tout bons James Bond, Skyfall, avec ici Normandie. D'ailleurs, le casting est en route pour le nouveau James Bond. Alors, on ne sait pas encore quel comédien l'incarnera. Bon, il devrait être choisi avant la fin de l'année. Alors ensuite, avant de voir un film de James Bond, il va falloir être un petit peu patient, parce qu'il va falloir tourner le film, etc., etc. Le James Bond le plus proche de nous qui reviendra, c'est le 27 mai. Donc là, c'est tout proche, dans deux jours, en jeu vidéo. Voilà, une adaptation en vidéo de James Bond. Ici Normandie numéro 1 chez les Pascal, parce que là, on a encore un candidat qui s'appelle Pascal, c'est le deuxième du jour.
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0: Bonjour Pascal.
3: Bonjour.
0: Vous êtes mon deuxième Pascal, ouais, puisqu'on en a eu un qui est passé en deuxième position, qui a fait un très beau score d'ailleurs, qui a fait 10 points. Donc il faudrait essayer de faire la même, Pascal. Pascal ?
3: Oui, je vous entends, oui.
0: Bon, parfait. Moi, je vous entends faiblement. Mettez-vous à la fenêtre que je vous entende un peu mieux. Où êtes-vous, Pascal ? À Rouen ? Non, à Bolbec.
3: À Bolbec, sur ma terrasse.
0: Ah, bah, très bien. En train de vous faire bronzer, j'entends presque les petits oiseaux, hein. Sincèrement.
3: Il y a tout à fait, mais à l'ombre, là, avec l'arbre, tout à fait, avec les petits oiseaux qui chantent, oui.
0: Génial. Allez, Pascal, on reste comme ça. Allons-y. Première question. Quel prénom associé à des malheurs dans un célèbre roman pour enfants, si la comtesse de Ségur, fait-on-nous aujourd'hui? On fête les Martines ou on fête les Sophie? Les malheurs de Sophie, ça vous parle, bien sûr. Un point. Quel club le PSG affronte-t-il ce samedi en finale de football de Ligue des Champions ? C'est Manchester ou c'est Liverpool ? Je vais la refaire. C'est Arsenal ou c'est Liverpool ?
3: Liverpool.
0: Ah non, c'est Arsenal. Et la rencontre se jouera d'ailleurs à Budapest. Bon, Pascal, on continue quand même pour le plaisir. Dans quel film sorti en 2014, Guillaume de Tonquédec donnait-il la réplique au Normand Franck Dubosc ? C'est Disco ou c'est Barbecue ?
3: Barbecue.
0: Absolument. Et il était aussi présent dans la suite qui est sortie en 2022, qui s'appelle Plancha. Dernière question, Pascal, mais du coup, avec le foot, c'est un peu dans le baba, hein, si vous me passez l'expression. Le festival Normandie impressionniste sera de retour ce mercredi. De quelle édition s'agit-il cette année?
3: Je fais
0: des propositions, peut-être?
3: Ouais, s'il vous plaît. Ouais, ça...
0: Quatrième édition ou sixième édition?
3: Sixième édition.
0: Ah. Vous allez regretter pour le foot, là, franchement, parce que sinon c'était très très bien, Pascal. Mais on est un petit peu court, ça fait 8. Qu'est-ce que vous faites ce week-end, Pascal?
3: Repos tranquille et puis rester un petit peu au frais.
0: Voilà, bah, je vois que vous avez trouvé la bonne place, hein, the place to be. Merci Pascal. Oh là, la ligne redevient capricieuse. Bon, je vous souhaite une bonne journée en tout cas, Pascal, et merci d'avoir participé. Bah, c'est un autre Pascal, hein, qui va repartir avec les places pour la pièce Un jour de chance. Bah, on va le rappeler là dans quelques minutes. Avant ça, c'est Daniel Balavoine avec Ici Normandie.

0: Vos chansons préférées avec Ici Normandie et le Normand Daniel Balavoine, Mon fils, ma bataille. Cette semaine dans le Normandie Quiz, on vous invite au théâtre. On vous invite à aller découvrir sur scène la pièce Mon jour de chance, avec notamment en tête d'affiche, parce qu'il y a une grande distribution, Guillaume de Tonquédec. C'est Pascal ce matin qui repart avec les deux premières invitations de la semaine. On va le retrouver là dans quelques secondes, juste après M. Pokora.
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0: Il sera de retour le dimanche 4 octobre au Zénith de Rouen. M. Pokora avec Ici Normandie, mille fois.
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0: Et c'est au théâtre qu'on vous invite cette semaine. Alors au théâtre, pas tout à fait, parce que c'est une grande salle. Le Carré des Docs qui accueille la pièce Mon jour de chance, avec notamment Guillaume de Tonquédec. La question derrière cette pièce, c'est que feriez-vous si vous pouviez revenir en arrière et modifier le cours de votre vie? Donc évidemment, on rigole beaucoup. Ça questionne également un petit peu. Et c'est Pascal qui rafle la mise. Aujourd'hui, bah, c'est son jour de chance à lui, pour le coup. Pascal, rebonjour.
3: Bonjour à tout le monde.
0: Alors, on a eu un Pascal aussi, bah, qui est passé pas loin, hein, puisqu'il a fait, 8. Mais Pascal,
3: ouais,
0: c'est vous avec les 10 points qui repartez avec la mise. Donc, vous réservez votre dimanche, 16h30.
3: Hein, tout à fait.
0: On va vous installer aux premières loges, pour profiter de cette pièce. Pour profiter de cette pièce, mon jour de chance. Bah voilà, Pascal, je vous souhaite une excellente fin de week-end. Et puis, je vous dis à bientôt. Bah,
3: profitez bien du soleil et tout ça.
0: Absolument. Donc, attention au coup de soleil.
3: Bon week-end à tout le monde.
0: Salut Pascal. Au revoir.
3: Salut.
0: À bientôt.
3: Au revoir.
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0: Vous restez avec nous puisque dans quelques minutes, on va continuer à jouer au taquet avec Valérie Damido et Eric Bastien. On aura notre magazine Ma France à 13h et puis à partir de 13h30, Actu Local Musique et Bonne Humeur avec Richard Gauthier. L'Actu Local arrive dans 3 minutes. C'est...

0: Fool's Garden avec votre radio locale ici, Normandie, Lemon Tree. Nous aurons un invité de marque ce soir sur notre antenne à partir de 20h dans Décibel. D'ailleurs, il a dévoilé son nouvel album Héritage vendredi dernier. Voilà, il est disponible avec plein de duos très sympas sur cet album. Je vous parle bien sûr de Pascal Obispo. Donc, il nous donne rendez-vous ce soir pour évoquer cet album, ses duos, notamment avec Renaud, Zazie Guetta, Roussel, Axel Bauer, Julien Clerc, Michel Jonas ou encore Francis Cabrel. Donc voilà, beau disque et il y a vraiment matière à en parler. Donc vous serez avec nous tout à l'heure à partir de 20h. On joue au taquet là, juste après l'actu locale.
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0: L'actu locale avec Christine Wurtz. Excellente journée à tous, il est midi. Christine, le thermomètre s'affole pour le moins en Normandie.
2: 35 degrés attendus au Havre aujourd'hui, plus de 30 dans l'intérieur des terres. Le mercure flirte en ce moment avec des valeurs dignes d'un plein été et ça devrait durer toute la semaine. Alors on cherche les coins d'ombre et les sources de fraîcheur en ce week-end prolongé. Simon Monoury s'est rendu au lac de Pose dans l'Eure, tout près de Val-de-Reuil, où chacun a sa stratégie pour tenter de se rafraîchir.
3: Casque vissé sur la tête et lunettes de soleil sur le nez, Andrea s'apprête à repartir à vélo.
4: On est parti chercher ma meilleure amie parce qu'il faisait très chaud, donc on s'est dit on va aller à Pose pour profiter. Comme il fait chaud et c'est rare qu'il fasse autant chaud, on a pris nos vélos et on est parti se balader et on s'est baigné.
3: Loïc, lui, enfile son gilet de sauvetage.
5: Je vais aller faire du kayak pour me faire plaisir. Tout simplement, il fait beau, je suis venu avec ma fille. Il fait chaud, on va bronzer, il y a du beau temps, ça fait toujours plaisir.
3: Et quoi de mieux pour se rafraîchir qu'une bonne glace comme Laetitia et Audrey cornet en main.
6: Chocolat, vanille, il n'y a que ça duré. Excellent. Et puis ça se sent que c'est artisanal pour le coup. C'est parfait.
3: Dans le food truck d'à côté, Christopher fait les crêpes pendant qu'Amélie s'accompagne et c'est tant bien que mal de lui faire de l'air.
7: J'ai très très chaud au-dessus des bidics. On a l'impression d'être arrivé en enfer, mais c'est juste un passage. Alors on va couper un petit peu et on va faire ça en plusieurs sessions parce que c'est vraiment assez éreintant.
6: Franchement, on dégouline, mais hygiène avant tout, donc on optimise.
3: Ils ont un peu moins de succès que les glaces, mais gardent espoir.
6: Là, on est en train de faire le stock de crêpes parce qu'une fois que les enfants et même parents vont sortir de l'eau, va falloir distribuer de la crêpe et puis pareil, il va falloir que les billets continuent de tourner parce qu'étonnamment, il est demande chaude.
3: Mais qu'importe, le soleil est au rendez-vous pour ce week-end prolongé, pour le plus grand bonheur des parents, mais aussi des enfants.
2: Et pas de vigilance jaune à la canicule, ni dans l'Eure, ni en Seine-Maritime, pour l'instant en tout cas, alors que 18 départements sont concernés ce lundi par cette vigilance météo France. À Étretat, un incendie s'est déclaré dans la cheminée du restaurant La Flottille. Hier, en début d'après-midi, le feu s'est propagé à l'étage et au comble. 60 clients du restaurant présents à ce moment-là ont été évacués. 37 pompiers ont été mobilisés sur l'intervention. 3 personnes ont dû être relogées et 9 employés de l'établissement sont désormais au chômage technique. À Rouen, une réunion est prévue mercredi avec tous les parents dont les enfants fréquentent la crèche Pierre de Lune. Réunion avec la direction et des représentants de la ville après les plaintes déposées contre des agents pour des faits d'agression sexuelle sur des enfants. Les faits se sont déroulés entre mi-avril et mi-mai. Le parquet a ouvert une enquête. Une pétition a également été lancée par des parents d'enfants inscrits dans ces établissements.
0: Et puis Christine, patatras, le FC Rouen rate la marche pour la Ligue 2 de football.
2: Oui, déception des supporters rouennais hier soir au stade Lavallois au bout d'une défaite 1-0 en barrage retour d'accession. Le FCR rate donc la montée en Ligue 2 22 ans après d'un seul petit but à cause aussi d'un carton rouge dès la 12e minute de jeu. Les Diables Rouges joueront donc une saison supplémentaire en Ligue 3, le nouveau nom du championnat national. Frustration, c'est le mot qui domine, estime le coordinateur sportif du club, qui avait bien du mal à contenir ses larmes hier soir. Christophe Charrère avec Théophile Pedrola.
8: Ça fait une année seulement que je suis là et quand on a vu la ferveur qu'il peut y avoir dans les tribunes, aussi bien à domicile qu'à l'extérieur, on a envie de tout donner. Après la saison, il faudra, encore une fois, quand je dis ça, la tête reposée, il faudra faire le point, mais on peut pas tout jeter non plus. Il y a une énorme frustration parce que c'est une déception. Le résultat est une déception, le résultat final, mais on est reparti de zéro, on a reconstruit un effectif. On est fiers de la saison qui a été faite, il faut en être fier. Faut pas tout jeter. Maintenant, il a manqué quelque chose et il faudra qu'on trouve ce qu'il a manqué. On a donné tout ce qu'on pouvait donner. Et maintenant, il va falloir analyser tranquillement les choses et puis voir un petit peu la suite et repartir.
2: Christophe Charrère, coordinateur sportif du club, notre invité ce matin. Son interview à réécouter en intégralité sur ici.fr. Et on reviendra évidemment sur cette occasion manquée pour le FC Rouen ce soir dans Bienvenue au club après le journal de 18h en compagnie de Théophile Pedrola et de Sylvain Geffroy.
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2: Il va encore faire très chaud, Pascal, aujourd'hui.
0: Absolument. Alors, on n'a pas de vigilance, mais néanmoins, c'est très chaud. Alors, ça bougera peut-être dans la semaine. On vous tiendra bien entendu au courant. 26, c'est le plus frais, entre guillemets, hein, attendu cet après-midi à Étretat. 31 à Neuchâtel, 32 à Doudeville, 33 à Lillebonne, 34 cet après-midi à Évreux et Louviers. On sera même à 35 degrés au meilleur de l'après-midi au Havre. Donc pensez à vous protéger. Voilà, même la crème solaire, on peut y aller au mois de mai. Ben, je vous souhaite une excellente fin de week-end. Prudence si vous avez à prendre la route, en particulier sur la 13, hein, dans le sens des retours. Tout de suite au taquet, Valérie Damido et Éric Bastien. Excellent après-midi à tous.
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10: Bonjour la France, bonjour, bonjour. Alors ceux qui sont évidemment le week-end prolongé, je vous déteste. Nous on est en direct avec Éric Bastien, c'est une nouvelle semaine qui commence. Qui dit nouvelle semaine dit évidemment nouveau cadeau. Bon alors la semaine dernière...
11: Qu'est-ce qu'il y a? Bonjour à tous. Oui, j'ai gagné, c'est ça que vous avez du mal à. Vous avez passé un mauvais week-end.
10: Par contre, on a une autre candidat qui nous a envoyé des photos ce week-end. Oui. Mais merci. On a trop adoré. Il nous a envoyé des photos de lui déguisé en Dark Vador, déguisé en tout. Enfin bref.
11: C'était génial.
10: Alors cette semaine, c'est un week-end exceptionnel.
11: Ah oui.
10: Et oui. Et on part à Autun. Et on part à Autun faire le roi. Et oui, parce que c'est Augusto Dunum, le rêve du roi. Et vous gagnez ce petit cadeau pour deux personnes. C'est votre radio ici et l'office de tourisme du Grand Autunois Morvan qui vous offre ce week-end du rêve du roi. Vous partez le vendredi, le transport est compris, c'est vous qui choisissez, train ou voiture. Vous posez vos valises pour deux nuits à l'hôtel de la gare. Petit déjeuner, dîner, déjeuner, tout est inclus. Et bien sûr, évidemment, la ville d'Autun, le musée, le site archéologique du Mont Beuvray et le superbe château de Couches. Tout ça, c'est évidemment à découvrir. Mais le grand moment, c'est le vendredi soir, parce qu'à la nuit tombée, le théâtre antique d'Autun va s'illuminer et va devenir la scène de l'un des plus grands spectacles historique de France. C'est un show monumental, son et lumière. Et vous allez en prendre plein les yeux, mes petits chéris. Ça, c'est le premier prix. Le deuxième prix, c'est quoi?
11: Écoutez, le deuxième prix, c'est une machine Nespresso. Vous savez que nous, on est là pour vous régaler. 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
10: Oh là là là là, oui d'accord, teint, allez, c'est parti. Quoi.
11: Voilà.
10: Bien, allez, jingaliki.
11: Oh, j'essaye. Hein.
10: Allez, on accueille tout de suite nos candidats, les premiers de la semaine, Serena et Thierry, comment ça va les amis?
11: Bonjour.
12: Bonjour. Bonjour.
10: Alors, Serena, elle a 31 ans, elle habite à Paris. Comment ça va, Serena? Est-ce que tu te sens prête à jouer avec nous et gagner ce magnifique week-end à Autun?
12: Je suis prête comme jamais.
10: Prête comme jamais. Alors, tu es illustratrice, tu fais des dessins de ci, de là. Et là, tu t'es occupée de faire un livre sur le Japon. Qu'est-ce que ça veut dire, un livre sur le Japon? Qu'est-ce que tu as fait exactement?
12: En fait, j'ai fait un voyage au Japon et j'ai fait plein d'illustrations sur mon voyage en fait.
10: Et c'est-à-dire, tu nous racontes quoi exactement?
12: Je vous raconte tout mon voyage, tout mon parcours. Il y a plein de petites adresses, d'anecdotes rigolotes, de rencontres que j'ai fait là-bas. Voilà. C'est tout mon voyage.
10: Mais c'est génial ça. Alors on peut l'acheter où ce livre?
12: Bah, on peut l'acheter sur Internet, sur le site de ma maison d'édition.
10: Eh ben, voilà. C'est magnifique. Alors, tu adores les animaux. Ça, c'est une petite passion. Quand tu étais petite, tu voulais être vétérinaire, c'est ça?
12: Ouais, exactement.
10: Et d'où te vient cette passion pour les animaux? Tu n'as pas peur de personne, d'aucun animal?
12: J'aime pas trop, par exemple, les serpents, mais sinon, ouais, tout ce qui est chien, poney, chat, j'aime tous les animaux.
11: Total.
12: J'ai été élevée dans une maison pleine d'animaux, donc j'adore les animaux, quoi.
10: Eh ben, ça, c'est bien, parce que nous, on aime les gens qui aiment les animaux.
11: Bien sûr.
10: Eh oui! Prochainement, en juin, c'est la journée mondiale des animaux contre l'abandon. Tous les jours, on a des cas d'abandon. C'est pas bien du tout, mais Serena, elle adore les chiens, les chats et tout le monde. Et Serena, elle va tout de suite répondre à la première question. Vrai ou faux? Je te pose la question et à mon top chrono, tu auras 5 secondes pour me dire, et c'est très court, vrai ou faux. Tiens, je te mets une petite ambiance.
13: Une bonne choucroute et des patates. C'est le terroir, ouais. Rajoute du lard, de la viande, du saucisson.
11: Spécialité au Japon.
10: C'est une spécialité japonaise. Choucroute japonaise.
11: Serena, elle connaît.
10: Serena, elle adore. Alors écoute bien cette question. La choucroute est devenue l'aliment tendance, c'est-à-dire le truc à la mode aux États-Unis. C'est vrai ou faux? Top chrono, 5 secondes.
12: Je sais pas.
10: Vite.
11: Allez. Elle dit oui.
10: T'as dit oui?
11: Elle dit oui.
10: Eh ben, tu as un point, c'est vrai. La choucroute, ça cartonne aux États-Unis. Évidemment, c'est des aliments fermentés. Robert Kennedy Jr. affirme en manger tous les matins. Et ben, les producteurs alsaciens, ils ont même reçu de plus en plus de demandes des États-Unis. C'est magnifique, de la choucroute avec le café. Premier point pour Serena.
11: Oh, une choucroute avec un café Malongo, c'est l'extase.
10: Évidemment.
11: Ah, Thierry est avec nous, avec Ici Provence. Et Thierry, il habite à Marseille.
14: Bonjour tout le monde.
11: Marseille, bébé, comment ça va, Thierry?
14: Ça va, et vous?
11: Ça va bien, t'étais au stade Vélodrome ce week-end avec le concert Corsou Mezzou Mezzou avec la radio Ici Provence?
14: Non, j'ai pas pu y aller en fait, parce que j'avais déjà gagné un concert avec Daniel Guichard, et donc
11: je ne
14: peux pas gagner deux fois.
11: Non, bah voilà. Oui, il y avait un gros concert, hein, c'était au Vélodrome, avec Jennifer, Francis Cabrel, Patrick Fioré, on y était. Avec toute l'équipe, là, avec Émilie Mazoyer vendredi, puis toute l'équipe d'Ici Provence. Bon, qu'est-ce que tu fais dans la vie, Thierry? C'est pas indiscret.
14: Alors, je suis dans la sécurité.
11: Ok, agent de sécurité depuis, a priori, pas mal de temps. Ça fait combien de temps que tu fais ça?
14: 47 ans.
11: Ah oui, bodyguard, exactement.
10: Voilà. Bodyguard,
11: 47
14: ans. J'ai fait bodyguard aussi.
11: Non mais attends, 47 ans de sécurité, mais tu dois avoir des anecdotes de fou quand même.
14: Oh là, oui, j'en ai plein.
11: La plus dingue, là, qui te vient à l'esprit? Un souvenir, un truc qui t'a marqué?
14: La plus dingue, c'était un jour, on avait été chercher Jean-Claude Van Damme à l'hôtel Georges V à Paris.
11: D'accord.
14: Et on l'a récupéré, on l'a mis dans la voiture, et arrivé à 50 mètres de l'hôtel, il nous dit, vous avez oublié mon père, ma femme et mon fils dans l'hôtel. Donc il a fallu faire demi-tour pour aller les chercher.
11: Non mais le pire dans tout ça, c'est qu'il a quand même mis 5 minutes avant de s'en rendre compte, c'est surtout ça l'histoire.
10: C'est magnifique.
14: Oui, non mais ouais, c'est normal, c'est lui. Hein.
11: Oui, c'est Jean-Claude Van Damme, on est d'accord. T'es marié à Rosalie, depuis pas longtemps d'ailleurs, ça fait combien de temps que t'es avec Rosalie?
14: Alors, on s'est mariés en 2023.
11: 2023, ouais, mais vous êtes ensemble depuis longtemps ou...
14: Depuis 5 ans.
11: Depuis 5 ans. Rosalie, oh, c'est ça, Rosalie, ah, ben oui. Et alors, il y a deux enfants, chacun de son côté. Du coup, c'est la grande famille recomposée à la maison à Marseille.
14: Tout à fait, oui, tout à fait.
11: Et puis, il y a trois petits-enfants, comment ils s'appellent, les petits bouts de choux?
14: Alors, il y a Mathéo, il y a François et Lorena du côté à Rosa. Et moi, de mon côté, il y a... Il y a Malone, Lia et
11: Lola.
14: Et
11: voilà, heureusement que je les ai sous les yeux. Bon, bienvenue Thierry. Exactement. Toute la famille marseillaise est avec nous. On a envie de gagner, je te rappelle que j'ai gagné vendredi et que c'est de bonne aloi aujourd'hui pour toi lundi. Partons à Cannes dans un premier temps.
14: Oui.
11: On a suivi un festival de Cannes, on a vu ça là, ce week-end, avant de devenir rouge. Le tapis des marges du festival de Cannes, qui vient de s'achever donc, était bleu. Est-ce que c'est vrai ou faux? Top chrono, 5 secondes. C'était pas rouge, c'était bleu.
14: Faux.
11: Tu dis faux. Eh ben, je l'apprends comme toi, mais il était bleu. de 1946 à 1949, ça a quand même duré 3 ans. Et à partir de 1950 et 1983, la montée des marches n'avait pas encore ce rituel glamour qu'on lui connaît. Et c'est Yves Mourougi qui a un peu popularisé tout ça en France à partir de 1984. Bon, ça te fait pas de points Thierry, mais ne t'inquiète pas, il y a plein d'autres points qui arrivent avant 13h.
10: Allez, un point pour Serena, pas de points pour Thierry. Et là tout de suite, un jour j'irai à New York avec toi. Hey ! Et on écoute Téléphone, New York avec toi. Vous écoutez ici, on vous aime, à tout de suite.

0: Côte prolongée qui nous emmène jusqu'à New York avec toi, c'était Jean-Louis Aubert.
1: Oh là là là là, c'était Jean-Louis Aubert, on l'adore, jungle là.
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0: Oh, c'était téléphone, hein, il n'était pas tout seul.
1: Il n'était pas tout seul, mais non, c'est quand même seul. Lui qui chante.
0: Mais en parlant de téléphone, vous n'avez pas donné le téléphone pour participer à l'émission?
1: Mais bien sûr, puisque tout le monde nous demande comment on fait.
0: Oui.
1: Eh bien, vous faites le 0810 055 056. Et aujourd'hui, c'est Laura qui prendra vos candidatures. Ouais. Alors, je rappelle que nous sommes avec Serena qui a un point, Thierry qui n'a pas de point, Serena qui habite à Paris, qui adore les animaux, qui fait beaucoup de dessins, qui voyage aussi pas mal. Parce que Serena, il lui est arrivé une petite aventure à New York un soir.
0: Ah bah justement.
1: Et oui, il paraît que t'es sortie, t'étais avec ton chéri, tu devais aller à une soirée et au loin, tu aperçois des mecs ultra baraqués. Que s'est-il passé ?
3: Bah oui, on était à New York, on était à Brooklyn et en fait on était dans la rue et on rentrait de soirée et au loin on voit voilà des mecs avec des capuches, un peu avec une dégaine et tout, donc nous on se dit bon bah on va quand même passer devant eux, mais on n'était pas rassurés. Et en fait l'américaine était trop sympa, ils nous ont checké, ils ont dit oh you're French et tout, ils étaient hyper sympas. Et en fait, on a fait une vidéo avec eux où on danse, on a fait un TikTok. Et c'était les meilleurs mecs du monde, quoi. Donc c'était hyper sympa comme moment. Donc finalement, on s'est fait des amis.
1: Eh ben voilà, faut pas avoir peur des mecs baraqués. Regardez ce que j'ai peur d'Éric Bastien. Moi.
0: En même temps, je suis pas baraqué.
1: Est-ce que j'ai peur d'Éric Bastien?
0: Alors celui qui a peur de moi, qui lève la main, parce que j'aimerais bien le savoir s'il existe. Je ne fais peur à personne, Valérie.
1: Je ne sais pas. Céline vient de lever la main. Je pense que tu la terrorises, cette pauvre. Ouais. Alors.
0: Sur rien, je ne suis qu'une glaire de mouche coincée entre le nul et le zéro.
1: Merci. Est-ce que tu as un petit rituel le matin? Tu fais quoi le matin quand tu te lèves? C'est quoi ton petit rituel?
3: Moi, j'adore boire du matcha.
1: Ah! Mais c'est toi qui le fais?
3: Ouais, je le fais. Je prends du lait végétal, je mélange tout et je mets des glaçons et je me bois ma petite boisson. J'essaye de mettre le nez au soleil, c'est pas facile à Paris.

0: monde. Allez vite.
1: Je sais pas, je dirais vrai.
0: Et non, c'est faux. Non, le squash est inventé dans une prison anglaise de Fleet, à Londres. Des détenus auraient commencé à frapper une balle contre les murs avec des raquettes. Et voilà, ça a été codifié ensuite. Pas de point pour toi, mais tu restes avec un point.
2: Bon Thierry, ici Provence, il fait quel temps à Marseille aujourd'hui? Fais-moi rêver un petit peu.
3: Il fait très chaud.
2: Eh ouais, très chaud, 30,
3: d'ailleurs,
2: 32.
3: D'ailleurs, je vais aller me baigner d'ailleurs.
2: Tu vas aller où? Tu vas aux plages du Prado? Tu vas à David?
3: Dans ma piscine.
2: Ah, dans ta piscine. D'accord, ok.
3: Simplement.
2: Non, mais parle-nous un peu de l'Estac, de la Côte Bleue. Fais-moi un peu rêver, Thierry, quand même.
3: Bah écoute, moi je suis pas de Marseille à la base, je suis parisien.
2: D'accord.
3: Donc je connais un peu Marseille, bien sûr, parce que bon, j'y suis depuis 96 quand même.
2: Non mais je comprends pourquoi t'es musclé et baraqué et que t'es agent de sécurité, parce que t'es parisien et t'es parti vivre à Marseille. Mais t'es fou Thierry, t'es fou, tu prends des risques. C'est dingue.
3: Non du tout, non mais après voilà, je jouais au rugby à l'époque et donc je suis parti jouer à Marseille, à la SPTT Marseille,
2: ouais.
3: Et voilà quoi.
2: Bon, et t'as travaillé au Stade de France en protection rapprochée de personnalité, on peut savoir, on peut avoir des noms ou c'est top confidentiel?
3: Non, j'en ai fait pas mal. Hein. J'ai fait, bah, comme j'ai dit, j'ai fait Van Damme, j'ai fait Brahim Asloum, j'ai fait Michael Jackson, j'ai fait Johnny Hallyday, j'ai fait, en effet.
2: Attends, t'as été en protection rapprochée de Michael Jackson. C'est énorme.
3: Ouais, au concert, le premier concert qu'il avait fait à l'hippodrome de Vincennes à Paris.
2: Bien sûr.
3: Et j'ai même une anecdote aussi avec lui, je l'ai emmené aux toilettes.
2: Tu l'as emmené aux toilettes? D'accord.
3: Tout à fait.
2: Tu l'as accompagné. Enfin,
3: je l'ai déposé devant, hein.
2: Non, mais c'est extraordinaire comme anecdote. Bon, et puis tu disais, parce que je t'ai mis Jump tout à l'heure, je t'ai mis Van Halen, puisque bah voilà, je faisais directement allusion à l'OM. Mais tu viens de le dire, toi, c'est le rugby, hein, ton truc.
3: Ah oui, moi c'est le rugby, ouais.
2: Et puis à haut niveau.
3: Je suis même allé en Nouvelle-Zélande jouer au rugby, la Coupe des Coupes du Monde du terrain.
0: Hop,
2: toi, t'as été en Nouvelle-Zélande? Ah ouais?
3: Ouais, je suis parti à Christchurch, je suis parti jouer la Coupe du Monde vétéran là-bas.
2: Ah écoute, je suis admiratif, mais il paraît qu'aujourd'hui t'as les cervicales en vrac total, hein, qu'il n'y a plus moyen.
3: Ah oui, là maintenant c'est fini, bah 62 piles, on n'a plus grand chose à faire maintenant.
2: Bon allez mon Thierry, on reparlera peut-être du rugby dans un instant, je vais t'offrir sans doute un nouveau point avec la musique des vainqueurs, des winners. On va parler de tigres. Sous leur fourrure, pour un point, la peau des tigres est aussi rayée sous leur fourrure. Top chrono, 5 secondes.
3: Non.
2: Tu dis non. Eh bien écoute, c'est faux parce que c'est vrai. Oui, les rayures du tigre ne sont pas seulement dessinées sur les poils, la peau est également pigmentée en dessous, s'il n'y a pas de peau, bah tu verras que c'est exactement pareil, comme un tatouage naturel, comme des empreintes digitales. Ça paraît fou, j'avais vu ça à la télévision, mais c'est vrai. Je suis désolé Thierry, il n'y a toujours pas de points. Hein.
0: Ah, Serena un point, Thierry pas de points. Et là tout de suite, oh là là, mais on adore toute ma jeunesse. Taon, ta-dam.
2: Oh, je mets mon blouson de cuir.
0: Vas-y, mets ton blouson de cuir.
2: Je mets la banane.
0: John Travolta, Olivia Newton-John, Summer Night, c'est Grease, le film de notre jeunesse, les gars. À tout de suite, on vous aime.

0: Summer Night. Bah, c'est un peu nous deux, ça. John Travolta, Olivia Newton-John. On pourrait faire la même chose, nous. Hein.
1: Ah, bah, moi, j'ai vu 17 fois le film. Hein. Je te jure que je le connais absolument par cœur. Je peux faire toutes les répliques. Allez, jungle, hop là.
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1: Et on joue avec Serena qui a un point, Thierry qui n'en a pas. Serena, alors il paraît que tu adores, adores chanter au karaoké. Qu'est-ce que c'est ta chanson préférée que tu aimes le mieux chanter au karaoké?
3: Oh là là, j'aime tout. J'adore les chansons françaises, j'adore Johnny. Mais j'avoue que celle d'avant, la de Grise, c'est une de mes préférées. Donc j'ai chanté en même temps que vous.
1: Eh oui, t'as vu le film?
3: Ouais, j'adore le film.
1: Eh oui.
0: Est-ce qu'elle peut le fredonner, là?
1: Vas-y, chante-le, on écoute, vas-y.
3: I'm loving, I'm here blessed.
1: Na-na-na, happened so bad. Alors, écoute-moi bien. Là, c'est le quiz musical, c'est un double mix. Tu vas écouter deux titres enchaînés, c'est deux artistes. Et donc, un point par artiste trouvé. Donc, écoute bien les deux artistes et après, tu auras 10 secondes pour me dire qui chante. C'est parti.

0: Alors, qui c'est qui chante 10 secondes, top chrono.
1: Alors, le premier, c'est Ben l'Oncle Soul.
0: Ouais, et le deuxième?
1: Et Lara Fabian.
0: Eh bien, le premier, tu as bon, c'est Ben l'Oncle Soul. Et c'était Chimène Badi.
2: Ah oui.
1: Ah merde.
0: Ah non. Bon, eh ben ça fait 2 points pour Serena, pas de points pour Thierry, qui va sûrement se rattraper.
2: Bon Thierry, il nous l'a dit tout à l'heure, il a rencontré sa chérie il y a environ 5 ans et vous êtes marié il y a 3 ans. Thierry, tu t'es marié avec Rosalie, Rosa, et vous avez été, raconte-moi un peu, filmé par M6. Il y a un lien avec ton mariage, raconte-nous. Thierry ?
3: Oui ? Allô ?
2: Oui Thierry, je te disais que il y avait un lien entre ton mariage et M6 parce qu'il me semble que vous avez été filmé pendant le mariage.
3: Tout à fait.
2: Ouais, raconte.
3: Tout à fait. En fait, sur Facebook, Rosa a vu une demande de personne qui se mariait à 60 ans. Et elle a répondu à l'annonce, elle a dit nous.
2: Ouais.
3: Et puis, après, M6 nous a contactés, ils sont venus passer 3 jours à la maison pour nous filmer dans notre quotidien.
2: D'accord.
3: Et ils ont filmé notre mariage.
2: Et alors, je crois savoir même que la télé a sponsorisé ton mariage, c'est extraordinaire.
3: Tout à fait, oui.
2: Ils sont occupés de quoi? De la déco, de tout le reste?
3: Tout ce qui est maquillage, déco, enfin tous ces trucs-là, quoi. Ça a été...
2: Mais ça c'est super, un photographe, coiffeur, maquilleur à hauteur de 11 000 euros pour le financement de ton mariage. Et t'as même un chanteur de The Voice qui est venu, mais c'est qui?
3: Alors c'est un petit jeune, mais après je ne me rappelle plus de son nom exactement.
2: D'accord.
3: Il a chanté à The Voice et il a chanté à mon mariage.
2: Bon, mais et Valérie...
3: J'avais aussi Franck Castello qui est chanteur gitan, qui est pas mal aussi.
2: Oh, c'est génial.
3: Et donc,
2: alors, juste un petit clin d'œil parce que t'es passé dans un jour un doc sur M6 où... Rappelons-le, bien sûr, toi qui es un fan de déco.
0: In the middle of the street.
2: C'est bien une émission qui revient, ça, Valérie,
0: c'est une émission qui revient, ça va remaroufler sévère.
2: Mais c'est quand? Sur
0: M6? On ne sait pas, on vous en dira plus.
2: Mais c'est sur
0: M6. C'est sur M6, c'est
2: bien. Mais revenir en prime à l'été, là, je crois.
0: Peut-être, on verra.
2: Elle est comme ça, celle-là. Thierry, nous jouons avec ton double mix. Il y a 2 chanteurs, ça dure environ 20 secondes. Faut identifier les 2 pour 2 points. Allez, c'est parti.
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0: Allez, c'est parti, 10 secondes. Qui as-tu reconnu, Thierry?
1: La première, c'est Loane.
0: Loane.
1: La deuxième, alors la deuxième, je sais pas.
0: Deuxième, tu sais pas. Aïe.
1: Non,
0: alors, je vais te dire, tu t'es tout planté. Bon, le deuxième, forcément, tu l'as pas. Alors, écoute, le premier. C'est Carla. Tu m'aimes. Carla Bruni. Et ça, ça a été un tube. Ça l'est encore. Renan Luce avec la lettre. Aïe. Thierry, depuis midi, tu n'as pas marqué un point.
2: Allez.
0: Ah, c'est dur là.
2: C'est la réclame, l'actualité dans vos régions grâce aux 44 locales de votre radio ici. À tout de suite.
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6: Direction Monville,
5: Richard Gauthier.
6: 10e édition de Monville en fleurs à l'espace des loisirs aujourd'hui. Plus de 60 exposants sont attendus et proposent plantes et matériel de jardin, produits du terroir, artisanat. Des animations sont prévues pour toute la famille, on en profite. Atelier maquillage, plantation, jeux de société, vélo, balade à poney, des fanfares et de la magie. Et puis surtout, la course de Drésienne. Vous savez, ce vélocipède à deux roues alignées que l'on fait avancer en poussant sur le sol avec ses pieds. La course de Drésienne s'adresse aux enfants âgés de 2 à 5 ans. Et puis pour les plus grands, et ça c'est un grand classique, et c'est toujours un sacré spectacle, une course en sac pour les adultes, la fête des fleurs. C'est à Monville.
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2: Et je vous rappelle que nous jouons avec Serena et Thierry. 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
0: Un son et lumière, quoi.
2: Un son et lumière exceptionnel. Et si vous ne gagnez pas ça, vous gagnez notre bonne vieille machine à café Malongo, avec les 32 dosettes et les 6 verres en verre. On reprend immédiatement la compétition avec un très joli jingle donné par la main d'Iki.
0: Ah, ça change tout.
2: Ah, ça change tout. Alors, nous sommes avec Serena qui a 2, Thierry qui a 0 plus 0, la tête à Toto.
0: Ah ouais, non, ça passe.
2: Serena qui habite à Paris, qui adore les animaux, qui fait des dessins, qui voyage, qui rencontre des baraquets dans des soirées. Et alors, moi, je voudrais savoir quel animal tu voudrais être si tu te transformais en animal.
7: Moi, j'adore les chiens, c'est mes animaux préférés, mais si je devais, moi, me transformer en animal, peut-être un oiseau, parce que ça doit être incroyable de voir les choses d'en haut. J'ai l'impression qu'on est libre, ça a l'air d'être sympa.
2: Ça a l'air d'être sympa, bon. Et quel genre d'oiseau? Un aigle ou un pigeon? Enfin, j'ai quand même, parce que c'est...
7: Ah bah non, un aigle, ça m'irait bien, je trouve.
2: Un aigle, ça t'irait bien, d'accord, ok. Alors, est-ce que tu as un porte-bonheur que t'emmènes tout le temps avec toi?
7: Peut-être mon chien.
2: Ah bah d'accord, le chien est un porte-bonheur, ok, super. Est-ce que tu l'as à côté de toi, là?
7: Ouais, c'est dodo parce qu'il fait chaud.
2: Ah bah oui, il fait chaud, c'est pas terrible pour les chiens là, la chaleur. N'oubliez pas, hein, oui, si sûr. Vous avez des chiens, faites gaffe hein, parce que mettez-vous pieds nus sur le bitume, vous allez voir comme il fait chaud, on sort pas les animaux quand il fait trop chaud. Alors quel est, si tu devais comme ça là, d'un coup, on te propose de déjeuner avec la star que tu, dont tu rêves, avec qui tu aimerais?
0: Moi je suis pas disponible à midi, mais bon après, je suis quand même bon.
2: Ah d'accord, alors ok.
0: Non, bah, écoutez, on est sur de l'ego avec Serena. Moi, j'ai envie de découvrir Serena.
2: Oui, bien sûr, gros ego que tu es. Bien alors, sûr. Avec qui tu aimerais déjeuner si tu pouvais déjeuner avec une star?
7: C'est un date ou c'est juste...
0: Oh, c'est un date. Un petit personnel, c'est un date que je veux, moi.
2: Alors écoute, donc, tu déjeunes avec ta star, après tu fais bien ce que tu veux. Voilà.
7: Peut-être un beau gosse, alors moi,
0: effectivement,
7: je... Je trouve que Adam Driver, il est hyper beau. Alors,
2: ah ouais, carrément.
7: C'est l'acteur là qui joue le nouveau méchant dans les Star Wars.
2: Ah oui, le brun avec les yeux. Oui, d'accord. Ok. Aïe aïe aïe. Aïe.
7: Tu irais avec lui, quoi.
2: Tu déjeunerais avec lui. Bah écoute, ça serait super, ça. Et alors, si tu devais donner ton principal défaut, ça serait quoi?
7: Mon principal défaut, je pense que je suis trop perfectionniste.
2: Ah, t'es chiante, quoi.
7: Ouais, un peu chiante, peut-être.
2: Ah, c'est ça, ouais, souvent, bon. Eh là là là là là là. Alors, écoute, là, c'est la question à choix multiples. Je vais te poser la question, je vais te proposer tes choix, évidemment. Tu auras 10 secondes pour me répondre. Alors, je te mets une ambiance.
0: Ah, c'est à prendre compte. Hein.
2: Alors, je vais te poser une question sur, en effet, la question de la Pentecôte. Aujourd'hui, évidemment, c'est lundi de Pentecôte.
0: Oui, de Pentecôte.
2: Oui. Ben
0: oui.
2: Est-ce que tu sais combien il y a de jours après Pâques et célébrer la Pentecôte? Après combien de jours après Pâques on célèbre la Pentecôte? Je te donne des choix. 7 jours. 40 jours, 50 jours, ou le temps que les cloches reviennent de week-end. Top chrono, 10 secondes.
7: Peut-être que je dirais 40 jours.
2: 40 jours?
7: Ouais.
2: Alors, c'était presque ça, mais non, c'est 50 jours. La Pentecôte est célébrée 50 jours après Pâques. La descente du Saint-Esprit, les apôtres, tout ça. Voilà, Pentecôte, ça signifie 50e.
0: Thierry est parisien, mais aujourd'hui, il vit à Marseille, dans les Bouches-du-Rhône, avec toute la petite famille. Il est marié à Rosalie depuis maintenant 3 ans. On a vu d'ailleurs ce beau mariage sur M6. Thierry qui, est agent de sécurité depuis des années, qui a connu de la star, c'est vrai. Oui, qui a été le garde du corps de Daniel Auteuil, il paraît aussi.
8: Aussi.
0: Ah ouais.
8: J'en ai fait beaucoup, ouais.
0: Bah, t'as protégé Emmanuel Macron aussi sur un salon. Hein.
8: Si, mais quand sur un salon à Paris, quand il était venu, il était ministre à l'époque.
0: Bah oui, mais c'est pas une mince affaire. Et alors t'es une star, toi, parce que t'es à l'affiche d'un film, Les Vacances de Mr Bean. Mais raconte.
8: Bah en fait, comme je faisais de la sécurité rapprochée sur les plateaux, et en fait, on m'a demandé de faire la protection à Mr Bean. Sur le film Les Vacances de Mr Bean.
0: D'accord.
8: Et à un moment donné, la production m'a demandé, écoute Thierry, puisque t'as des tatouages et tout ça, ils m'ont dit, écoute, si tu veux, on te met sur une affiche, parce que Mr Bean doit faire une cascade à la fin du film. Et ils ne savaient pas quoi mettre sur l'affiche, donc ils m'ont mis moi. Voilà.
0: Alors, t'es en train de dire que là, l'affiche des Vacances de Mr Bean, si je la chope, t'es dessus. C'est extraordinaire.
8: Tout à fait, je suis sur l'affiche.
0: Ah bon, on va tous aller regarder. On va regarder ça. Tu as un petit rituel, puisque nous, on offre la machine espresso, hein, la machine Malongo. Thierry?
8: Oui, le petit rituel, c'est je me lève tous les matins avant ma femme pour lui préparer son café.
0: Qu'est-ce que c'est?
2: Mais dis donc, qu'est-ce que c'est que ça?
0: Oui, qu'est-ce que ce romantique,
2: ça? Oh là là là là.
0: Un petit peu, alors tu te rends compte.
8: Dès qu'elle bouge, je me lève, je prépare la machine
0: Alors, tu sais que je te souhaite de gagner le très beau séjour à Autun, mais enfin, là, tu peux déjà prévenir que si tu gagnais pas, il y a quand même la machine espresso Malongo. Là, tu pourras te régaler à nouveau. Toi, si t'étais un animal, ce serait pas comme Serena qui a dit un aigle. Toi, tu serais quoi?
8: Moi, un lion.
0: Un lion. Rugir à nouveau de plaisir. Ben oui, le mâle dominant, l'animal plus fort de la chance.
2: Oui, oui, allez, ça va, pose ta question, là, parce que le temps presse.
0: Le temps presse pour qu'on ait déjà en retard.
2: Absolument.
0: Non, vous savez, elle, c'est un coaching. C'est son coaching, elle. Essaye de mettre
2: la
0: pression.
2: Non, elle a juste la tête dans les horloges et elle voit Céline Laréal qui tremble.
0: C'est une horloge.
2: Icky qui a envie de te taper, donc stop.
0: Ah oui, non, il y a déjà la petite goutte de sueur sur le fond d'Icky. Voici la question, et elle vaut 3 points. Extrait. Un pied devant l'autre, Jean-Pierre Madère. Écoute bien, si un homme chose du 8,5 en taille américaine, 8,5 en taille américaine au niveau des chaussures, quelle taille il doit acheter en pointure française ? Est-ce que c'est du 41, du 42, du 43, du 200 ? Le poids accumulé de Valérie Damido et d'Éric Bastien, on le rappelle, mais de bonne humeur. Top chrono. 10 secondes.
8: Moi, je dirais 43.
0: Si on fait 8,5 en taille américaine,
8: tout à fait, ouais.
0: On fait du 43.
8: Moi, je fais du 46 et c'est du 10.
0: Thierry,
8: du 11.
0: Ça me fait tellement plaisir. Parce que depuis midi, c'est 0 plus 0 plus 0. Et enfin, eh bien là, tu accumules un nouveau 0. Puisque c'est pas du tout la bonne réponse. C'était 42. 8,5 américains, c'est 42 français. Thierry !
2: Bien, alors, écoute, ça fait 2 Serena, Thierry 0.
0: On est mal, là. Hein.
2: Et là, ah bah, c'est une nouvelle semaine. Oh là, ça, c'est. Je ne sais pas qui n'a pas danser ou chanter là-dessus, c'est Camaro. Oh là là, Femme Like You, je pense que c'est ma chanson, hein, j'ai envie de te dire. Vous écoutez ici, vous écoutez Camaro, Femme Like You, c'est le pied, c'est le kiff. À tout de suite, mes petits canards. Let's do this game.

0: Donne-moi ton corps, là là. Bébé, ton soul, bébé.
1: Oh là là.
0: Donne-moi ton.
1: Ah bah voilà, elle est en extase.
0: Ça va, je fais exprès de chanter mal. Ah ouais. J'adore cette chanson. C'était qui?
1: Ah bah c'est Camaro avec Femme Like You.
0: Ah, d'accord, bah, ça c'est, ça, c'est un bon, une bonne des annonces. Hein.
1: Ah oui, bah, c'était Camaro, Femme Like You.
0: Femme Like You,
1: Camaro.
0: Allez, jungle.
1: Oh, j'ai l'accent parisien, des fois je me rends compte.
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1: Bah écoutez, c'était Camaro, est-ce que j'ai une tête d'atmosphère, moi?
0: Alors,
1: Camaro.
0: Bah bien sûr. Ouais, alors, oui. Nous sommes avec Serena qui a deux, Thierry qui n'a pas de points. Serena qui a.
1: J'ai jamais vu ça.
0: Paris. Alors, dis donc, qu'est-ce que ça serait? On a parlé de ton plus gros défaut. T'es perfectionniste. Ta plus grande qualité, ça serait quoi alors?
3: Je suis créative. J'aime bien faire en sorte que les moments de la vie, même les petits moments, ils soient jolis, soient sympas. Voilà.
0: Ok. Super. Et alors, ton talent inutile, ça serait quoi? Moi, voilà, par exemple, tu vois, je fais des nœuds avec les queues de cerises. Ça, c'est un talent inutile. Mmh. Toi, ça serait quoi ton talent inutile?
3: Mes doigts de pied craquent à l'infini.
0: Ah, c'est intéressant, c'est-à-dire.
3: Dès que je les bouge, ça craque et ça s'arrête jamais.
0: Ah, c'est bien ça. Ça fait dire, bah, écoute, c'est un tempo, hein, c'est un talent. Qu'est-ce que tu veux? Alors, on n'en a pas parlé, mais tu es avec ton chéri Marc depuis 10 ans. Vous vous êtes rencontrés à l'école et vous étiez d'abord copains, comme dans Premier Baiser. Et alors, comment ça s'est passé cette première fois où vous vous êtes embrassés, vous vous êtes dit, ça y est, on n'est plus copains?
1: Voilà, je crois que
0: ça a coupé.
1: Je crois que ça a coupé. Je crois qu'il a très mal vécu cette question.
0: Il a très mal vécu, Marc.
1: Et il lui a dit tu raccroches tout de suite,
0: tu
1: immédiatement, ça suffit.
0: Il lui a raccroché au nez.
1: Racontez notre histoire, c'est notre vie privée. Serena,
0: bon,
1: raccroche.
0: Bah, le temps que Gwen rappelle Serena, tiens, on passe. Elle est là, elle est revenue.
3: Oui, je suis revenue.
0: Oh, bah, alors,
3: ça a coupé.
0: Alors, Marc, ça s'est passé comment? La première fois, tu t'es dit ça y est, c'est fini, c'est plus mon pote. Et ça.
3: Moi, j'ai jamais considéré vraiment comme un pote. J'ai toujours un peu kiffé, mais c'est lui, il avait une nana, donc je devais un peu attendre, quoi.
0: Ah, comment on s'est débarrassé d'elle?
3: Bah, en fait, c'est lui qui l'a quitté et j'ai organisé une soirée exprès pour qu'on puisse se pécho. Et ça a marché. Au final, à la fin de la soirée, il est resté dormir, quoi.
0: Eh, c'est magnifique.
1: C'est quoi une soirée spéciale pour se pécho? Parce que j'aimerais bien en organiser. Donc, comment t'organises ça, Serena? C'est quoi?
3: Bah, en fait, j'ai organisé une soirée normale. Ouais. Mais moi, mon idée, c'était qu'à la fin de la soirée, on s'embrasse. Donc, il y avait plein de gens. Mais en fait, c'était les figurants, quoi. Moi, je voulais.
1: Mais t'as drôlement les moyens. T'es productrice de films. T'as joué des figurants et tout.
0: Évidemment.
1: Ouais, les bougies. J'adore.
0: Alors, on va passer à la question qui peut te permettre de gagner 5 points. Tiens, je te mets une bande originale.
1: C'est stressant, ça.
0: Bah, c'est la BO de Monte Cristo. Alors, quel acteur a joué Monte Cristo dans le film sorti en 2024? Top chrono, 10 secondes.
3: C'est François Civil.
1: Ah là.
0: On les confond tout le temps.
1: Précipitation n'est pas conseillée.
0: C'est Pierre Niney, bien sûr.
1: Là là.
0: Et oui, on les confond tout le temps. C'était Pierre Niney. Écoutez, c'est pas grave. Ça reste Serena 2 points.
1: Bon, Thierry est avec nous. Thierry à Marseille. Thierry qui rumine quand ça ne lui plaît pas. Et j'imagine que quand on est à zéro depuis midi et qu'il est midi 47, ça ne te plaît pas.
4: Pas du tout.
1: On est bien d'accord.
0: Eh ben, va falloir secouer le plumeau.
1: Avant de se secouer.
4: Il va falloir que je me bouge un peu le boule, hein, parce que ça va pas.
0: Ça va pas bien là, le petit boule.
1: Bouge-toi le boule et ouvre le frigo. Pourquoi ouvre le frigo? Qu'est-ce que c'est que cette histoire de frigo? C'est lié à ton histoire d'amour avec Rosa.
4: Tout à fait, ouais.
0: C'est-à-dire?
4: En fait, Rosa cherchait un frigo sur internet et moi j'en avais deux parce que j'étais séparé, donc j'étais arrivé sur Marseille plutôt.
1: Ouais.
4: Avec deux frigos. Et je lui ai dit, écoutez, moi j'en ai un, si vous voulez, je vous l'amène. Et du coup, je lui ai amené, je suis arrivé avec le frigo dans les bras, je l'ai porté tout seul.
0: Mm-hmm.
4: Et après, je suis resté.
1: Bah non, attends, c'est-à-dire qu'à un moment donné, tu l'as vu et.
0: Ah oui, ah ouais, ah là là.
1: Coup de foudre.
0: Coup de foudre à Notting Hill.
1: Coup de foudre direct.
4: Mais alors, du coup, je suis plus reparti.
1: T'as proposé quand même de rester dormir chez elle dès le premier soir, si j'ai bien compris, non? Ou après le dîner?
4: Oui, au départ, on a été manger chez son fils, où elle m'a présenté son fils, enfin, c'est plutôt. Et puis, du coup, elle m'a dit, écoute, si tu veux, tu restes à la maison. puis bah ça va. Donc on est resté et depuis on est ensemble.
1: Ah ouais ouais. Eh Serena, tu vois, Rosalie aussi, c'est organiser des soirées pour pécho.
0: Et
1: hein.
0: Voilà.
1: Exactement, exactement.
0: Toujours les femmes qui font les premiers pas.
4: Le frigo, on l'a toujours.
0: Et voilà, c'est bien.
1: Allez Thierry, je désespère, mais je. J'ai pas d'espoir. Je me dis qu'on pourrait quand même.
0: Espérons.
1: Au moins faire un point, tu vois, au moins.
4: Espérons.
1: Parce que là, je crois que j'ai jamais vu ce scénario, là. 0-0-0-0-0. Thierry, concentration.
0: Oui.
4: Allez, concentration.
1: Dans 10 minutes, si tu allumes la télévision, tu entendras ça. Monsieur, bonjour. Voilà. De 13h.
4: Oui. Informations de
1: 13h. Oui, bravo, bonne réponse. Merci, Dagen.
0: Non, c'est pas ça.
1: Mais non, c'est pas la question. Quelle expression anglaise désigne une fausse information diffusée sur Internet? Top chrono, 10 secondes.
4: Un fake news.
1: Un fake news?
4: Ouais.
1: Comment tu m'as dit?
4: Je suis pas anglais, moi, je sais pas parler anglais.
0: Oui, bah attends,
1: tout
0: c'est
1: le monde
0: pas.
1: A entendu fake news.
0: Oui, mais moi, je vais pas critiquer l'accent anglais.
1: Non, mais c'est pas la même signification. Ah, mais on va l'accorder. C'est les fake news. Les fausses informations.
0: Allez, 5 points pour Thierry, 2 points pour Serena. Il restera le bingo pour vous départager. Mais là, tout de suite. Oh, c'est Miley Cyrus. Dream as one. Vous écoutez ici.

0: Dream as One. Miley Cyrus.
1: Oh, Miley Cyrus. Quel accent parfait. Allez, c'est la réclame.
0: C'est la fin de la saison. Fais des efforts.
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1: Ici, nous sommes avec Serena qui a 2, Thierry qui a 5. Alors, Serena, il paraît que quand tu étais petite et que tu mettais tes dents sous l'oreiller pour la souris, tu mettais aussi du fromage pour qu'elle mange.
5: Oui.
1: Et la première fois, elle avait mangé le fromage, mais t'étais très étonnée parce qu'elle n'avait pas fait caca.
5: Je comprenais pas pourquoi elle faisait pas des petites crottes après avoir mangé comme les petites souris. Et que j'en avais parlé à ma mère et en fait je l'ai su qu'après bien sûr, mais en fait elle a peint des petits grains de riz en marron.
0: Mais non.
5: Et elle les a mis sous l'oreiller à la prochaine dent pour faire croire que c'était des petites crottes de souris.
1: Et donc
5: et du
1: ça.
5: J'étais trop contente.
1: T'as cru un petit peu plus longtemps à la petite souris.
0: T'as une mère extraordinaire, oui. Hein, excuse-moi. Hein, mais...
5: J'y crois encore.
0: Franchement.
1: T'y crois encore, bah oui, je comprends.
0: Non, ça, évidemment. C'est plus grave, par contre.
1: Alors, pour t'encourager, on va mettre une chanson que tu as choisie, qu'on adore. Allez.
0: Est-ce que c'est une musique pour les soirées à pécho, ça?
1: Bah, Alan Parsons Project, normalement...
0: Il y a un projet.
1: Il y a un projet de pécho.
0: Normal.
1: Alors, Serena, voici ton bingo. À mon top chrono, tu vas avoir 10 secondes pour me donner un maximum d'animaux toxiques ou venimeux. Top chrono, 10 secondes.
5: Voilà, les araignées, les serpents.
1: Alors le serpent seulement, l'araignée c'est un insecte, c'est pas un animal.
5: Ah mince, ok.
1: Et donc tu as un point, donc
0: C'est un espèce de petit boulevard quoi.
1: C'est un petit boulevard pour notre ami Thierry, mais bon.
0: Bon, c'est pas gagné. Alors, c'est pas gagné, attention. Pas gagné. Mais c'est vrai que voilà, cette émission est dingue parce que tu as quand même brillé par ta nullité, Thierry, hein, jusqu'à 12h47.
6: Merci pour le compliment.
0: Bah écoute, à 12h47, j'avais toujours aucune trace de poids. Donc, à un moment donné, bon. Là, il y en a un fébrilement qui est arrivé. On ne sait d'où. D'ailleurs.
1: Bah oui, si.
0: Cinq quand même, parce que tu as répondu à la question à 5 points.
1: Oui, bah parce que il a eu la chance que Serena confonde François Civil. Les pierres nulées.
0: C'est pas un diesel, notre ami Thierry. Mais sur la fin, il se réveille. Ah, mon Thierry, les fans d'Eddie Mitchell.
6: Ah oui.
1: Avant de faire vos prières du soir, boogie boogie, pas de boogie boogie.
7: Pas de boogie boogie avant de faire vos prières du soir.
0: Bon, mais alors, ça c'est bien, mais il y en a une quand même que tu préfères parmi les autres, surtout pour faire plaisir à ta femme. Et comme je sais que tu aimes chanter du Eddie Mitchell, on va écouter La fille du motel. Tu chantes avec ou pas, Thierry? On y va?
6: Allez, on chante.
0: Allez.
6: Ouais. La chambre sort, réclame encore des croissants. La chambre 20 est partie, on va refaire le lit.
0: Ça, c'est génial, bravo, Thierry!
1: Mais non, ça va, le roi du karaoké, hein?
0: C'est roi du karaoké!
6: On chante beaucoup dans les karaokés avec ma femme.
1: Eh bien, t'as bien raison, moi aussi.
0: Oui. Ah, bon, Thierry, on va y aller. Dis donc, t'as pas un peu maigri, Thierry, d'ailleurs, je voulais te le dire.
1: Allez!
6: Ah, si, j'ai perdu 54 kilos pour mon mariage.
0: Je pensais poser la question comme ça.
1: Je m'attendais pas du tout à ce chiffre.
0: Ah oui, je n'existe plus. Je fais 2 grammes maintenant. Thierry, non mais je sais que c'était un compliment. Allez. Que tu avais envie d'entendre, mais on ne s'attendait pas. Voici ton bingo. Tu as 10 secondes. Alors, il te faut 2 bonnes réponses. Hein. Elle n'a fait qu'un point, ouais. Serena. Alors. Donc 2 bonnes réponses et tu reviens avec nous vendredi. Max d'insectes qui piquent. En 10 secondes, un max d'insectes qui piquent. Top chrono.
6: Araignées, moustiques, fourmis aussi.
0: Oui.
6: Fourmis rouges.
8: Ouais. Premier rouge. Qu'est-ce qu'il y a d'autre?
1: Eh ben, t'as fait trois.
0: Ah, il y a la punaise, il y a la puce, il y a la tique, il y a le moucheron, il y a le frelon.
1: Bien, Serena, tu l'as compris, l'injustice totale de ce jeu.
0: Oh, c'est triste.
1: C'est... Ah bah ma chérie, tu n'iras donc pas à Autun à l'occasion d'Augusto Dunum, le rêve du roi.
0: Non.
1: Tu n'iras pas au superbe théâtre d'antique d'Autun.
0: Non, on n'ira pas.
1: Et tu n'iras pas voir le Son et Lumière, ni le Mont Beuvray, ni le château de Couche, le musée, tout ça, ni la machine Malongo. C'est pas grave, bravo. Merci Serena d'avoir joué. Quant à toi Thierry.
5: Avec plaisir.
1: Bravo, on te retrouve vendredi pour la finale. Donc t'as compris, t'essaieras de gagner.
8: Désolé Serena.
1: Ce jeu est d'une injustice cruelle.
0: Ah, c'est triste.
1: C'est d'une cruauté. En tout cas, nous, on vous retrouve bien évidemment demain. Je vous souhaite à tous une excellente journée. Je remercie évidemment Éric Bastien, le roi de la vanne.
0: Je vous en prie, Valérie Damido, je vous remercie.
1: Céline à la réalisation, Iki à la technique, Laura au standard. Et puis, évidemment, vous qui nous écoutez, on vous aime très fort, on vous embrasse. Bonne journée.
0: Elle est là, même un lundi de Pentecôte, bien sûr,
9: Wendy mais
0: Bouchard,
9: comme vous,
0: bonjour Wendy.
9: Nos auditeurs le méritent, n'est-ce pas?
0: Bien sûr, avec ma France, on les
9: accompagne, et d'autant plus en cette vague de chaleur qui nécessite beaucoup de vigilance, des bons soins, un accompagnement également. En faisant un petit tour de France de la situation, avec un représentant des pompiers de France, chers amis, et puis j'ai le bonheur d'accueillir une jeune femme radieuse qui s'intéresse à la nature, à l'environnement. Elle a été journaliste météo de longues années, c'est Chloé Nabédian qui nous rejoint.
0: Merci à suivre. Merci.
9: À la mission. À demain, Annie.
1: À demain.
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0: On vous envoie une grande vague de fraîcheur parce qu'on est comme ça. Passez une bonne journée sur ici.
1: Bah, il est 13h. Vous êtes sur ici. On vous aime. À demain.
0: Wendy Bouchard nous rejoint pour Ma France. Bel après-midi.
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9: Bonjour à tous, merci d'être à l'écoute de Ma France, au cœur de cet épisode de chaleur qui n'épargne aucun département. C'est à l'ouest et en région parisienne que le mercure va grimper le plus aujourd'hui encore. 18 départements en vigilance jaune canicule. On vous donne évidemment les conseils de prudence avec un représentant des pompiers de France. Nous sommes à Chinon dans Ma France, mais aussi en Gironde où la chaleur se conjugue à l'alerte Baïne. 2 personnes sont mortes noyées hier. Un épisode qui se prolonge au moins jusqu'à ce week-end. Et on vous accompagne donc sur ici. Au lendemain de la mort d'un garçon de 12 ans hier à Rennes, retrouvé au bas de son immeuble, un adolescent de 16 ans vient d'être interpellé. Là encore avec notre journaliste, nous sommes sur place. Au cœur de vos régions, nous sommes à Toulouse auprès d'étudiants pour lesquels l'intelligence artificielle devient un médecin ou un psy. À Belfort également, où l'idée d'une consigne pour les bouteilles plastiques fait débat, comme d'ailleurs dans de nombreuses collectivités. Et puis à 13h15, je reçois une consoeur passionnée de climat et d'environnement. Chloé Nabédian a présenté de longues années la météo et nous livrera son expertise sur la situation du moment avant de nous parler de sa nouvelle chaîne YouTube Amazing Chloé pour parler avec vous des mystères de la nature. La vague de chaleur se poursuit donc aujourd'hui au point de déclencher une vigilance jaune canicule dans 18 départements. Paris et sa petite couronne rejoignent une partie de l'ouest du pays écrasée par de fortes températures. Il fera entre 30 et 35 degrés cet après-midi et demain sur la moitié nord, de 32 à 36 degrés dans le sud-ouest, de 29 à 32 degrés, c'est relativement plus frais dans le sud-est. Malgré la chaleur, vous avez été nombreux à profiter des activités touristiques et sportives. Et oui, comme vous l'avez constaté à Chinon, Philippe Père, où le monde afflue depuis 3 jours.
10: C'est l'heure de descendre du vélo pour Cathy et Annie, deux amies qui nous viennent de région parisienne.
11: Eh bien, nous avons profité du beau temps pour faire la Loire à vélo.
12: On vous aurait pas trouvé ici le week-end dernier.
11: C'était prévu, mais on a décalé à cause de la météo, justement. Voilà. D'ailleurs, on a eu du mal à trouver une location de vélo.
13: On est débordé, on est complet
10: de
13: chez complet.
10: Stéphane gère la base de location de vélo et de canoë de Chinon.
13: Le 1er et le 8 mai, on a eu quelques annulations à cause du temps, mais dans l'ensemble, c'était pas si mal que ça. Mais alors, week-end de Pentecôte, il y a des gens justement qui téléphonent et on n'a plus de place, quoi.
10: C'est sur son propre vélo qu'il fallait compter ce week-end, ce qu'ont fait Pauline et Maxime qui pédalent depuis Lyon.
14: Quand on a vu que cette semaine il allait faire beau, on était tout contents.
15: Du vélo, de la visite un petit peu de château, profiter du beau temps sur le vélo et puis on va
14: déjeuner. Voilà. Ah, les guinguettes de bord de Loire, je crois qu'on en a fait une par jour, on adore.
10: Passe à celle de Chinon maintenant où Valérie et Stéphane sont copieusement attablés.
16: Je profite de cet endroit magnifique, le beau temps.
17: Clairement, il n'y a pas photo, c'est même radical par rapport à la semaine précédente.
10: La bouche pleine, tout comme le tiroir caisse d'Henri, co-gérant de la guinguette.
17: Bonjour messieurs dames.
10: Qui applaudit le retour du soleil.
17: Alors, on a eu un mois de mai très pluvieux et oui là ça fait du bien de voir du soleil.
10: Lors des autres week-ends prolongés, même s'il est resté ouvert, il a eu bien 20% de clients en moins par rapport à l'année dernière.
9: Merci Philippe. Alors on est heureux d'entendre ces touristes avec le sourire qui savourent la nature et le patrimoine local, mais attention, prudence, attention notamment aux activités sportives sous cette chaleur. Avec nous un représentant des pompiers de France, Patrick Chavada. Bonjour monsieur.
18: Bonjour.
9: Vous qui êtes membre de la commission secourisme et formation, on a besoin de vos éclairages et de vos bons soins. Est-ce que vous dites d'abord, ne surestimons pas nos organismes en cette période ?
18: Tout à fait, il ne faut pas surestimer. On est passé de l'hiver, sans trop de printemps, à des grosses chaleurs. Et nos organismes ont du mal à cette adaptabilité. À part le printemps, ça vient doucement. Là, d'un coup, on passe du froid au chaud. Et donc, nos organismes sont mis à rude épreuve.
9: Oui, on peut être victime, parfois, hélas, mortellement, d'hyperthermie. Racontez-nous les symptômes qui peuvent nous faire réagir ou faire réagir notre entourage.
18: Alors, vous avez deux types d'hyperthermie. Vous avez l'hyperthermie classique qui attire surtout les jeunes enfants, les personnes âgées, les sujets fragiles qui s'hydratent pas beaucoup, qui boivent pas beaucoup d'eau, donc effectivement ont du mal à lutter contre la température. Et là, ce qu'on voit depuis quelques jours, ce sont les coups de chaleur d'exercice, c'est l'hyperthermie maligne sur des gens qui sont en bonne santé. Et j'ai tendance à dire, on est un petit peu comme une voiture. Quand le système de refroidissement ne fonctionne pas bien, automatiquement la température augmente. Et c'est ce qui se passe pour le corps humain, avec ces fortes chaleurs, si on ne s'hydrate pas beaucoup, et donc l'organisme va avoir du mal à lutter contre la chaleur, la température va s'emballer et on va avoir des atteintes graves de l'organisme avec des pertes de connaissance, des confusions, voire des arrêts cardiaques. C'est ce qui s'est produit, je crois que c'est sur Paris.
9: Oui, les signes avant-coureurs, est-ce qu'on peut les décrire pour nos auditeurs, Patrick Chavada ?
18: Oui, alors les signes avant-coureurs, bien évidemment, on a un état de confusion. Quand on parle à la personne, elle ne sait plus où aller. Confusion, des vertiges, des troubles visuels, ça peut aller jusqu'à la perte de connaissance. On a soit de la transpiration excessive, voire plus du tout de transpiration. On va avoir une peau qui va être rouge et qui va être chaude. Donc, ce sont les signes. Il faut vraiment s'hydrater, boire. Et si vraiment on est confronté à ces signes-là, ce qu'il faut absolument, c'est refroidir très rapidement la personne. Et maintenant, il est préconisé de faire très rapidement prendre un bain à la personne dans une bassine, dans une piscine. Maintenant, on le voit sur certains postes de secours où les secours sont des bassines avec de l'eau. Et on immerge les gens à l'intérieur pour faire très rapidement descendre la température.
9: Merci de nous éclairer, Patrick Chavada, vous qui êtes membre de la commission de secourisme et formation pour la Fédération des sapeurs-pompiers de France. Vous restez avec nous, on va poursuivre notre tour de France. Nous étions en Touraine il y a quelques instants. Nous voici en Gironde, dans ma France, avec Jade Péchira. Bonjour Jade.
19: Bonjour.
9: Vous qui vivez depuis vendredi au cœur de cette chaleur écrasante.
19: Ouais, écrasante, c'est le mot. On attend là 36 degrés dans les rues de Bordeaux aujourd'hui, avec pas un souffle de vent et ce soleil qui brûle un peu la peau. 37 degrés à Lacanau, on est bien au-dessus des moyennes de saison. Hein. Alors en revanche, pour l'instant, les records de chaleur pour un mois de mai n'ont pas été battus. Ça pourrait arriver aujourd'hui. Le record, c'était 36,4 à Belin-Bélier dans le sud de Gironde, et c'était l'an dernier, le 30 mai. Pour le moment, pas de vigilance météo particulière non plus. La Gironde est toujours en vert pour Météo France, donc pas de mesures particulières prises du côté des pouvoirs publics, même si nous, à la radio, évidemment, on appelle les gens à s'hydrater et à rester au frais pour ce premier gros coup de chaleur.
9: Oui, sauf qu'avec cette chaleur, Jade, justement, beaucoup de Girondins sont partis chercher le frais sur le littoral, mais cette chaleur se conjugue ces derniers jours à une alerte aux baïnes sur ce littoral. Deux baigneurs sont morts noyés hier, c'était sur les plages de Lèche-Cap-Ferré et à Lacanau. On rappelle, Jade, que ces courants peuvent vous entraîner au large et que c'est catastrophique.
19: Oui, alors ici en Gironde, on a plutôt l'habitude de repérer les baïnes. Ça fait comme un grand trou d'eau, une bassine qui donne, c'est vrai, envie de s'y tremper, sauf que c'est très dangereux et les touristes notamment peuvent se faire piéger. Et le week-end, vous le disiez, était particulièrement terrible pour les secours en Gironde. 31 interventions, ce cocktail beau temps, week-end de la Pentecôte, chaleur a été fatal avec ces deux personnes qui sont mortes hier sur les plages. Une femme à Lèche-Cap-Ferré, un homme à Lacanau. Et ce qu'il faut noter, c'est que ces noyades ont eu lieu sur des plages non surveillées. Eh bien oui, on on est seulement au mois de mai, donc il y a peu de postes de secours qui sont ouverts. Ça coûte très cher aux communes de faire surveiller les plages. Oui. Et le problème, c'est que puisque les postes ne sont pas ouverts, le drapeau rouge, vous savez, pour interdire la baignade, ne peut pas être hissé. Il faut du monde pour surveiller que l'interdiction est bien respectée. Pour la plupart des plages, cette surveillance, elle commence début juin, ce qui pose évidemment la question du réchauffement climatique. Encore faut-il que les nageurs aillent se baigner dans les zones surveillées, ce qui n'est pas non plus toujours le cas, on ne va pas se mentir.
9: Merci Jade Péchira pour Récit Gironde. Donc, vigilance absolue, vous êtes à l'écoute, hein, Patrick Chavada, pour les pompiers de France. Vigilance absolue, alors qu'on évoquait ces morts en Gironde. Un jeune de 17 ans qui est mort noyé samedi dans la Seine. Les morts par noyade ont augmenté encore l'an passé. Avec ces fortes chaleurs, on va chercher les baignades et on prend des risques parfois.
18: Oui, tout à fait. On a 16% d'augmentation du nombre de décès par rapport à 2025, ce qui est quand même important. Il faut savoir que finalement, les baignes est un phénomène qui est connu, mais si on prend ce week-end avec 31 personnes emportées, 11 lits de troyage et 2 personnes malheureusement qui sont décédées, il faut être très attentif à ces éléments-là. Concernant les hydrocutions, c'est ce qu'on voit aussi dans certaines régions de France, la température de l'eau n'a pas eu le temps de monter. Il fait des températures extrêmement chaudes. Et si vous êtes sur la plage ou au bord de la rivière en train de baigner au soleil et que vous vous jetez dans l'eau qui va être entre 15 et 20 degrés, on a ce qu'on appelle un choc thermique qui va se produire, qui, pour faire très schématiquement, le cœur va s'arrêter de fonctionner et la personne va couler. Donc, les principes de précaution, c'est vraiment de rentrer très progressivement dans l'eau, de se mouiller les jambes, de se mouiller les bras, de se mouiller la tête et de rentrer très progressivement dans l'eau pour éviter cette différence thermique entre le corps et les éléments extérieurs qui vont provoquer un arrêt cardiaque.
9: Et si on constate que l'eau est agitée, on privilégie, et Jeanne vous le disait, les plages sous surveillance. Merci beaucoup de vos bons conseils, Patrick Chavada, pour la Fédération des sapeurs-pompiers de France. On vous parle donc de ces fortes chaleurs parties pour durer jusqu'au week-end prochain, alors que la nuit a été par exemple exceptionnellement chaude à l'ouest. Nouveau record de température relevé à Lorient avec 20 degrés, 3 degrés au-dessus du précédent record de 1953. Ça va durer, je vous le disais, quasiment toute la semaine. Écoutez Sébastien Léas, prévisionniste à Météo France.
20: C'est pas vraiment un pic, c'est plutôt un plateau haut avec des températures maximales qui seront extrêmement élevées sur la plupart du pays et puis aussi des températures minimales qui resteront extrêmement douces la nuit, souvent voisines de 20 degrés mais parfois même encore au-dessus. Donc ce plateau va durer pour lundi, mardi, mercredi. On devrait voir des températures un petit peu plus raisonnables revenir un peu vers le nord de la Seine pour jeudi, mais on restera quand même encore extrêmement dans des températures extrêmement chaudes jusqu'à samedi inclus, avec potentiellement un changement de masse d'air sur le nord-ouest pour dimanche, mais ça reste encore à affiner.
9: Et je n'oublie pas vos conseils de prévention pour vos animaux. Un chien laissé quelques minutes dans une voiture, ce n'est pas pensable en ce moment. Et puis attention à la chaleur du bitume qui grimpe vite aussi à 50 degrés, qui brûle les coussinets de vos chiens en particulier. Vous retrouvez sur ici.fr nos infos en temps réel face à cette vague de chaleur, nos conseils santé pour vous tenir à l'abri. Et puis on va prolonger cet échange dans un instant avec la journaliste Chloé Namédian qui travaille aussi sur les mystères de la nature. Il est 13h10 et à Rennes maintenant, on revient sur cette découverte terrifiante hier après-midi. Un enfant de 12 ans retrouvé mort en bas de son immeuble avec une serviette de bain mouillée serrée autour du cou. L'enquête est confiée à la division de la criminalité organisée de Rennes. Thomas Pinorelli, vous êtes avec nous pour ici à Armorique pour ce drame qui pourrait être volontaire alors qu'un adolescent de 16 ans a été interpellé ce matin, Thomas.
21: Oui, tout à fait. Wendy, le procureur de Rennes a annoncé cette interpellation juste avant midi, alors que sur les lieux du drame, les investigations ont repris depuis 3 heures. Maintenant, la police est sur place avec des plongeurs, des pompiers. Ils explorent les fonds de la Vilaine, la rivière au bord de laquelle a eu lieu le drame, en élargissant le périmètre au fur et à mesure que le temps passe. Des recherches qui ne sont pas si simples, hein, puisque cette rivière fait 5 mètres de profondeur par endroit avec beaucoup de végétation au fond. Le quartier, en tout cas, est à nouveau rythmé par les allées et vient des forces de l'ordre, comme hier soir quand le corps a été découvert. Ici, les habitants sont très touchés. On parle d'un enfant, m'a répété à plusieurs reprises Yves, qui est très ému et qui habite un appartement juste au-dessus des lieux du drame. Selon des sources proches de l'enquête, 3 jeunes, dont un qui correspond à la description de la victime, a demandé à un pêcheur des appâts hier après-midi, quelques minutes seulement avant sa mort. La mère du garçon de 12 ans est arrivée sur place un peu plus tard, juste après la police, car son fils ne répondait plus au téléphone.
9: Thomas Pinaroli et toutes nos informations, notamment sur la page ici.fr d'ici Armorique. Les espoirs de réouverture du détroit d'Ormuz poussent le pétrole et les taux à la baisse. L'Iran mentionne en effet des progrès dans ses négociations avec les États-Unis pour mettre fin à la guerre, mais rejette toujours l'idée d'un accord imminent. En France, la disparition de la députée de Vendée, Béatrice Bellamy. Elle est morte d'un cancer hier à l'âge de 59 ans. Une mère de famille, femme politique engagée, bienveillante et courageuse, comme s'en souvient Édouard Philippe. Elle avait été conseillère municipale, notamment à La Roche-sur-Yon. Et puis en football, en cas de victoire du PSG en finale de Ligue des Champions samedi, le maire de Paris, Emmanuel Grégoire, indique sur Ici, Paris-Île-de-France, qu'il n'y aura pas de défilé des joueurs sur les Champs-Élysées, contrairement à l'an passé. En revanche, une parade sur le Champ de Mars est envisagée.
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9: Dans Ma France, au plus près de chez vous, on revient aussi sur un réflexe partagé par de plus en plus de jeunes en particulier. Recourir à l'intelligence artificielle comme on parle à un ami ou à un psy. En matière de santé, on l'utilise de plus en plus, conformément à une étude Doctolib qu'on vous a révélée il y a quelques jours. C'est la santé mentale qui fait d'ailleurs partie des sujets largement abordés, comme l'a constaté Clotilde Jupon devant ce lycée Saint-Cernin à Toulouse.
2: Dans le groupe, il y a Ambre, 19 ans, une étudiante en communication, totalement accro à ses conversations avec ChatGPT.
4: Ouais, je lui pose tout le temps des questions.
22: C'est devenu une sorte de réflexe, en fait.
2: Plusieurs demandes par jour depuis des mois.
22: Bah, par exemple, dans ma tête, je sens que moi, dans ma vie, ça va trop vite, j'en sais rien. Bah, je lui demande, est-ce que tu penses que c'est normal, ma façon de réagir?
2: Et là, une question lui vient. Alors, elle saisit son téléphone et ni une ni deux.
22: T'en penses quoi de ma situation amoureuse? C'est des petits problèmes comme ça, des petites questions que je me pose. Pas forcément aller voir un si elle y a, elle me va très bien.
2: À quelques mètres de là, Louise, en première générale, comprend.
23: Ça reflète vraiment la solitude et l'envie de parler à quelqu'un. Parce qu'il n'y aura pas de jugement, donc c'est peut-être le mieux à faire.
2: Pour sa camarade Kenza, l'IA peut être un refuge, un confident, et préfère rester derrière son écran.
23: Enfin, personne ne sait que tu vas mal, du coup. C'est peut-être plus rassurant.
2: Éric Solano, infirmier au centre de soins psychiatriques de l'hôpital Marchand pour les 16-25 ans, reconnaît qu'au-delà de ça, il y a un vrai manque de spécialistes à Toulouse.
24: À une époque, on avait une astreinte qui permettait de répondre à des jeunes, mais ça a été arrêté. Et du coup, dans ce creux, les jeunes ils vont se retourner vers des moyens qu'ils trouvent sur les réseaux. Et l'IA fait partie de ces réseaux.
2: Mais l'infirmier veut croire que dans les cas les plus graves, les jeunes appelleront le 3114, le numéro de prévention du suicide.
9: Enfin, à Paris, une fois n'est pas coutume, à Roland-Garros, 9 Français vont tenter aujourd'hui de se qualifier pour le deuxième tour, notamment Gaël Monfils, presque 40 ans, qui participe à son 19e et dernier tournoi sur terre battue. Il a annoncé prendre sa retraite. Il y aura donc ce soir, quand il entrera sur le terrain, une émotion particulière. C'est un joueur coqueluche des spectateurs, mais aussi de ses collègues qui lui rendent hommage, Fabrice Abgral.
25: Et quand on demande à Hugo Humbert s'il a déjà entendu quelqu'un dire du mal de Gaël Monfils, sa réponse est claire.
26: Non, franchement, jamais. Je crois que c'est jamais arrivé.
25: Et Novak Djokovic lui-même confirme.
27: He's such a nice guy.
28: C'est un gars tellement gentil.
27: Like literally no one that I know.
28: Personne, durant ces 20 dernières années, n'a dit quelque chose de négatif ou n'est entré en conflit avec lui.
27: In some kind of conflict with him.
28: Tout le monde l'aime.
25: De l'amour, beaucoup d'amour et du respect de la part des joueurs, mais aussi du public. Le Canadien Félix Auger-Aliassime a pu le constater.
29: Je l'ai joué cette année à Indian Wells. Il y avait une ambiance incroyable. Les gens étaient tellement contents de le voir une dernière fois là-bas.
25: Et à la question, qu'est-ce que vous prendriez dans le tennis de Gaël Monfils ? Hugo Humbert répond.
30: Son côté showman est quand même assez sympa, c'est pour ça qu'on aime le regarder.
25: Mais pour mesurer ce que représente vraiment Gaël Monfils, il suffit d'écouter Corentin Moutet.
30: C'est une icône du tennis, quelqu'un de hyper humble en plus, quelqu'un de super simple, dans le partage avec tout le monde. Puis voilà, je pense qu'il a ramené au tennis quelque chose de nécessaire, il a cassé un peu les codes dans un sport qui est un peu aseptisé, donc il a inspiré plein de jeunes et il continuera à en inspirer même après sa carrière.
25: 19e et dernier Roland-Garros pour Gaël Monfils, mais pas dernier tournoi. Il mettra un terme à sa carrière en octobre prochain au Masters 1000 de Paris La Défense.
9: Fabrice Abgral pour Ma France, il est 13h16.
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9: Et dans Ma France, on aime profiter de ces week-ends prolongés pour observer, vous le savez, la nature avec vous. Réenchanter notre quotidien, du côté d'actualités parfois bien sombres, en s'émerveillant de ce qu'il y a sur Terre. Regarder le beau, s'interroger sur la nature, ses mystères, son génie. C'est inspirant et c'est apaisant. Et on vous doit ce moment de pause. Bonjour Chloé Nabédian.
31: Bonjour Wendy.
9: Bonjour chère consoeur. Vous qui avez été présentatrice de la météo pendant une dizaine d'années, c'est le ciel d'abord qui vous a démontré ce dont il était capable. On en parlait très largement dans ce journal avec la multiplication d'événements intenses. Ça, on en constate de plus en plus.
19: Oui, malheureusement, on est conforme aux prévisions des scientifiques. Il y a déjà 30-50 ans où ils annonçaient ces températures qui allaient devenir caniculaires à des périodes inédites. Oui. Là, c'est au mois de mai. Avant, c'était même au mois de septembre, on a eu des canicules. La canicule la plus précoce a eu lieu en juin 2022. Et là, on est vraiment, on passe peut-être de basculer en orange. Les services de Météo France se posent la question de basculer quelques départements en orange, tellement que cette situation est inédite aujourd'hui.
9: Qu'est-ce que ça vous inspire quand vous regardez ce ciel, quand vous avez suivi pendant de longues années ces bulletins météo avec cette intensité qui nous accable parfois, qui fait démoraliser quelques-uns?
19: Oui, ce qui est démoralisant, c'est qu'en fait, on a tous conscience de ce qui est en train de se passer. Les scientifiques sont tous d'accord pour dire qu'on est dans cette situation. Il y a un vrai consensus. Malgré tout, il y a encore beaucoup de climato-sceptiques. Alors, on entend toujours la même ritournelle. Il a déjà fait chaud en 1982, en 1976. J'ai déjà connu ça plus jeune. Mais avant, en fait, on avait des pics de chaleur à 30 degrés. Après, ça passait à 35 degrés. Maintenant, on a des pics à 40, 45 degrés. Absolument. Je vous rappelle, il y a encore quelques années. Et maintenant, ça n'arrive plus simplement juillet-août. Ça arrive au mois de mai. Et donc, c'est là où la situation commence à s'aggraver durablement et le corps n'est pas du tout préparé en plus pour subir un tel choc thermique. Mm-hmm. La semaine dernière, on était encore de nouveau avec les grosses doudounes tellement qu'il faisait froid.
9: Autour des fameuses seins de glace qui, eux, continuent à bien porter leur nom, il y a aussi cet amalgame que vous avez dû certainement souvent affronter entre météo et climat. Combien de Français avez-vous dû rencontrer qui vous disent, écoutez, voilà, au mois de mai, il pleut et on nous parle de réchauffement climatique?
19: Il y en a beaucoup, beaucoup trop encore. Et je pensais que pourtant c'était une notion qui avait été intégrée parce qu'on en parle énormément depuis quelques années de cette différence entre météo et climat. Mais il faut toujours faire preuve de pédagogie et inlassablement répéter la même chose. La météo, c'est un événement vraiment ponctuel. Le climat, c'est l'étude de cette météo sur

0: cela, derrière ces événements météo, Chloé Nabédian qui occupe les prévisionnismes, aussi les collectivités locales. On est la radio de la proximité, on le voit bien, comment on anticipe, comment on essaie de rafraîchir les villes. Il y a cette nature que vous observez, nature qui vous a vu grandir, vous qui êtes originaire de Castres, c'est la nature du Tarn, vous qui vous apportez au départ.
1: Oui, et là, la chaleur est absolument incroyable. Ils ont eu même des très très gros orages. On est vraiment dans la météo extrême, hein. C'est ça le réchauffement climatique. C'est pour ça qu'on parle même plus de dérèglement climatique, parce que c'est la température mondiale qui se réchauffe, mais localement, en fait, c'est une météo qui devient extrême, que ce soit pour les orages, la pluie ou la sécheresse et la chaleur, avec ces situations de blocage qui sont maintenant de plus en plus importantes.
0: La météo, mais aussi la nature et l'environnement vous fascinent. Est-ce que c'est lié justement à cet environnement local, de proximité d'enfance que vous avez cultivé, Chloé Nabédian ?
1: Oui, depuis toute petite, j'ai eu la chance d'être entourée de personnes qui étaient plongées dans la nature, qui m'ont transmis cette passion pour la nature, la découverte des arbres, de ce qu'il y avait dans la forêt, la fameuse cueillette des champignons que je faisais avec mes grands-parents. Donc oui, bien sûr.
0: Le rythme des saisons, ça vous l'avez éprouvé.
1: Le rythme des saisons, je l'ai bien connu. Après, moi, ma passion vient aussi des phénomènes exceptionnels de la nature depuis toute petite. Donc j'étais toujours fascinée par ça et j'ai cultivé ça finalement en grandissant.
0: Qu'est-ce qui vous fascinait enfant justement ? Mais on va développer ce que vous avez offert à vos lecteurs dans vos différents ouvrages.
1: C'est ce côté un peu de science-fiction ou d'irréel. Enfin, les aurores boréales, lorsqu'elles arrivent dans le ciel, la première fois que je les ai vues, elles m'ont provoqué une émotion immense parce que je ne m'attendais pas à voir ce spectacle de la nature. On a l'impression qu'il y a quelque chose de limite mystique là-dedans. Lorsque vous voyez ces orages et la foudre qui éclate, qui est extrêmement puissante, vous vous sentez vraiment tout petit face à la nature. Ça vous a permis de comprendre pourquoi et comment ça marche. Cette curiosité est arrivée comme ça.
0: Vous qui avez publié récemment La Nature, justement, entre science et mystère aux éditions du Rocher, vous décrivez ce livre comme une invitation au voyage et à l'aventure en regardant ces phénomènes naturels, en nous engageant à écouter ce que la nature aussi a à nous dire, comme s'il y avait une mémoire finalement dans cette roche, dans cette géologie, une mémoire du temps et des choses d'avant. Voilà.
1: Oui, c'est vrai que ces mystères de la nature, c'était avant tout cette part d'émerveillement, donc de voir des choses extraordinaires qui sont en train de se passer, d'essayer de comprendre pourquoi est-ce qu'elles arrivent. Et lorsqu'on commence à creuser dessus, on se rend compte que c'est une terre en fait qui est en train de se transformer, d'être résiliente, de s'adapter aussi au changement climatique ou à la pollution de l'homme. Et alors, ce qui m'a le plus plu, c'est qu'il y a même des formes de vie inattendues qui sont en train d'apparaître et qui pourraient donc dépasser l'espèce humaine dans un monde où nous on ne pourrait plus vivre.
0: Par exemple,
1: à Dalol en Éthiopie, on pensait que c'était des grandes vasques flou, c'est même la couverture du livre. C'est extrêmement acide, très salé, une chaleur absolument hallucinante aux alentours de 50 degrés. Donc on pensait que la vie là-bas n'était pas possible et on a découvert des archées. Donc c'est une espèce, c'est un micro-organisme qui est aussi récent que l'espèce humaine. En revanche, eux, ils s'adaptent totalement aux conditions extrêmes, là où l'être humain ne pourrait pas le faire.
0: Micro-organisme, il en est question dans votre ouvrage, de la Namibie au cœur du désert du Namib, au cœur gelé de la Sibérie. La nature et l'environnement qui sont des moteurs aujourd'hui et qui vous poussent à les explorer sur différents médias, notamment sur les réseaux sociaux. Et vous avez développé, justement, vous êtes en train de le faire sur YouTube, sur Instagram, sur TikTok, votre format Amazing Chloé. Alors, dites-nous d'abord cette interjection, d'où elle vient, parce que c'est intéressant.
1: Amazing Chloé, ça vient de ma rencontre avec les chercheurs sur le terrain, lorsque je partais en documentaire. Et un chercheur, sur un sujet précis, peut consacrer toute sa vie à comprendre ce qui est en train de se passer. Et lorsqu'on découvre ce phénomène ensemble et qu'il m'en parle, il me disait « Regarde Chloé, c'est incroyable !» Donc eux, ils parlent en anglais, donc c'était « Amazing Chloé, look !» Et donc on était vraiment dans cet état d'esprit où ils me regardaient avec leurs yeux d'enfant pour m'exprimer un phénomène auquel ils consacraient vraiment toute leur vie.
0: Oui.
1: Et j'ai voulu revenir sur ça, sur ce format, c'est pour ça qu'il s'appelle « Amazing Chloé ». C'est parce qu'à la fin de chaque vidéo, la promesse que vous allez dire, c'est « Amazing Chloé » en fait, de ce que vous allez voir. Et l'idée, c'est d'aller découvrir toutes les facettes cachées de la nature et d'essayer de comprendre la science qui se cache derrière. Et à chaque fois, j'essaie de faire le lien par rapport à nous. Qu'est-ce que ça nous apporte de savoir tout ça ? Qu'est-ce qu'on pourrait en apprendre finalement de cette nature ?
0: Oui.
1: Et comment l'être humain est en train de l'utiliser aussi pour s'adapter ?
0: C'est un monde que vous voulez explorer, le monde de Chloé, au fond, qui nous émerveillerait. Et puis alors, je vous ai entendu parler aussi du fait que quand on parle nature et climat, en général, on en parle justement de manière un peu fataliste, très angoissante à tout le moins. Vous avez envie justement de redonner du beau, de l'émerveillement et d'y croire.
1: Et d'y croire, c'est vrai que là, on parle énormément justement de la météo et du climat, parce qu'il y a une catastrophe qui est en cours actuellement avec cette canicule qui est en train d'arriver, qui est totalement inattendue pour la saison, mais on prend pas forcément le temps d'en parler justement dans ce cas-là de plus extraordinaire et de beau. Et c'était vraiment quelque chose qui me tenait à cœur parce que je pars du principe qu'on ne peut pas continuer à vouloir protéger quelque chose qu'on connaît mal, qui ne nous touche pas, qui ne nous procure pas des émotions. On a toujours

0: l'impression qu'on est à côté de la nature. L'être humain a toujours séparé les deux, alors qu'en fait, on fait partie de cette nature et nous, on ne peut pas vivre sans elle. Elle, elle peut parfaitement vivre sans nous, mais l'inverse, en revanche, n'est pas du tout possible. Et donc, l'idée, c'était de se reconnecter à elle, de remontrer qu'elle est extraordinaire et d'avoir envie de nouveau d'agir.
1: Est-ce que vous serez en France ou beaucoup à l'étranger pour ce format ?
0: Ah là, ce format, pour le moment, je suis en France, à Paris, oui. Avec des vidéos qui ont déjà été tournées. Donc, oui. On est vraiment dans la vulgarisation scientifique. Et même les premiers formats longs sur YouTube qui vont basculer là à la rentrée, pour le moment, ça reste de la vulgarisation.
1: Avec beaucoup d'images, évidemment. Une forme de pédagogie adaptée à tout public. On a une enfant ici, oui. En studio, Lily, qui est très à l'écoute. Et voilà, tous les enfants aussi pourront avoir accès à cette science et à cet émerveillement.
0: Oui, alors ça a été la première surprise des retours. Ça fait à peine 2 semaines que j'ai lancé ce format. Et en fait, je pensais que c'était peut-être plus le cœur des gens qui me suivaient sur les réseaux, donc c'était plutôt la tranche des 35-55. Mmh. Et là, je me rends compte que lorsque les vidéos qui sont en train de buzzer actuellement, notamment sur la cascade sous-marine ou les séquoias albinos, ce sont les 13-25 qui sont vraiment centrés sur ces vidéos. Oui. Et donc, il y a vraiment les enfants, effectivement, les plus jeunes qui sont intéressés par ça, qui ont envie de comprendre. Et donc, je vais vraiment pouvoir m'intéresser à eux, particulièrement ces prochaines semaines.
1: Ça commence quand, première vidéo, vous la publiez quand ?
0: Alors, ça a déjà été publié, c'est déjà la 4e qui est sortie.
1: D'accord.
0: Et demain, il y aura la toute nouvelle sur la foudre volcanique, parce que ça pourrait même être à l'origine de la vie sur Terre. Ces volcans qui créent leurs propres éclairs, et donc j'en parle demain.
1: Chloé Tabédian est avec nous. Amazing Chloé, cette nouvelle chaîne YouTube pour apprendre la science, ce qui se cache derrière d'incroyables phénomènes. Pour changer de support, vous devenez youtubeuse, vous touchez aussi, vous lisez un public à partir de 13 ans. Et puis, je n'oublie pas que dans vos différents métiers et fonctions, vous êtes aussi à la Fondation pour la Nature et l'Homme, dont vous êtes vice-présidente. On a eu le plaisir d'ailleurs de se rencontrer. Oui. On en parlera bientôt sur cette antenne pour dans le jury J'agis, je plante. Voilà, est-ce que vous pouvez nous en dire un petit mot, Chloé, parce que c'était un beau moment.
0: Oui, c'était un très beau moment. C'est des écoles, des enfants de la France entière qui ont participé à ce concours J'agis, je plante, avec des professeurs ultra impliqués qui ont vraiment créé un projet pédagogique qui a duré toute une année pour apprendre, remettre la main dans la terre, comprendre justement l'intérêt de cette biodiversité. Il y en a plein qui faisaient même des petits abris pour les animaux, d'autres qui étaient beaucoup plus centrés sur l'intérêt de la haie, des arbres qui pouvaient les nourrir. Et donc, il y avait toute une connaissance qui était partagée à travers cette action très précise. Et on voyait justement concrètement que ça changeait les enfants. Il y en a même qui parlaient d'un bien-être retrouvé pour
1: Absolument.
0: Certains
1: d'eux. Oh, et dans la France entière.
0: Et dans la France entière.
1: Des candidatures très, très inspirantes. Chère Chloé, pour terminer, vous vous définissez comment, vous, aujourd'hui ?
0: Je pense que je reste toujours journaliste. Ça, c'est vraiment mon cœur de sujet et de la vulgarisation scientifique. Ce que j'aime avant tout, c'est pouvoir transmettre la connaissance de ces chercheurs qui n'ont pas forcément une fenêtre ouverte sur les médias. Et l'idée, moi, c'est de transmettre justement tout ce qu'ils sont en train d'accomplir aujourd'hui. Et il faut continuer à croire en la science et croire en ces chercheurs.
1: Merci, chère Chloé Nabédian. Amazing Chloé, votre nouveau format. Et puis, vos ouvrages aux éditions du Rocher, pour la plupart, le dernier en date, La nature entre science et mystère.
0: Merci beaucoup. Wendy.
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1: Et on se quitte avec votre rendez-vous anti-arnaque. Aude Razo, c'est vous qui nous guidez si vous prenez la route en ce lundi de Pentecôte. Les escrocs, Aude, sont aux aguets dans les stations-service. Écoutez bien.
3: Effectivement, et là, je vous remercie, vous, encore une fois, les auditeurs. Vous êtes toujours plus nombreux à m'écrire sur mon adresse ici.arnaque@radiofrance.com, à me raconter ce qui vous est arrivé. Grâce à vous, on alerte tout le monde. Denis m'a donc écrit l'autre jour. Des petits malins, me dit-il, ont trouvé une astuce à la pompe. Ils glissent une petite vis à l'endroit où on raccroche le pistolet, justement pour empêcher le pistolet de se raccrocher correctement. Résultat, vous faites le plein, vous reprenez le volant l'esprit tranquille, mais l'escroc arrive derrière, il reprend le même pistolet, il fait le plein lui aussi, mais c'est vous qui payez, puisque la pompe à essence n'a pas détecté que vous aviez fini. Le pistolet, pour elle, n'a pas été raccroché. Alors parfois c'est une petite vis, comme pour Denis, parfois c'est une boulette en papier ou une boulette en alu.
1: Conseil numéro 1 pour éviter ça, Aude, il faut toujours demander le ticket de caisse.
3: Voilà, tout simplement, c'est d'ailleurs ce que conseille Denis, notre auditeur, et il a raison. Le ticket de caisse, c'est la garantie que c'est bon pour la machine, la transaction est bien terminée. Il y a aussi ceux qui attendent patiemment que l'écran leur dise « merci de votre visite et à bientôt ». Bonne méthode aussi. Une variante de cette arnaque, c'est quand le voleur vient vous voir directement. Il est souriant, il est sympathique, il a, dit-il, oublié sa carte bleue. Il vous propose un petit billet en échange de quelques euros dans son réservoir. Vous croyez qu'il a fini, il fait semblant de raccrocher le pistolet, mais une fois que vous êtes parti, le voilà qui continue de se servir allègrement jusqu'au plafond autorisé. Rendre service à la station-service, ce n'est malheureusement pas très conseillé.
1: Aude Razzo, vos bons conseils, c'est pas vrai, à retrouver également sur ici.fr. Bel après-midi à l'écoute de votre radio, la proximité, l'info locale, la musique, la bonne humeur, c'est pour vous en ce lundi de Pentecôte et je vous dis à demain, 13h.
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5: Une proposition pour votre lundi férié.
6: Richard Gauthier.
5: Eh ben voilà une bonne occasion pour aller voir ce fameux marché de Buchy dont on parle tant en ce moment. Alors les commerçants évidemment repartent cet après-midi, ils étaient là ce matin. Mais vous savez bien sûr que pour la quatrième fois, ce marché concourt pour l'opération Plus beau marché de France sur TF1. Les votes sont d'ailleurs encore ouverts. Vous pouvez voter jusqu'au 28 mai prochain. Le marché de Buchy est connu dans la région et dans tout le pays pour être l'un des derniers marchés avec des animaux vivants. Il occupe chaque lundi l'ensemble du centre-bourg et notamment les halles de Buchy. Un marché qui est en place depuis le 13e siècle, rendez-vous compte. Il a lieu donc sous les halles qui, elles, sont datées du 17e siècle et classées au monument historique depuis 1934. Le marché de Buchy, on vote jusqu'au 28 mai.
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Like a Prayer, et c'est donc avec Madonna que je vous souhaite la bienvenue dans votre début d'après-midi tout en musique sur votre radio. Ici Normandie, en ce lundi férié. Je vous souhaite également de la fraîcheur. Et oui, le mercure grimpe encore et il y aura sûrement beaucoup de monde sur les plages cet après-midi. C'était déjà le cas hier. Et puis, vous pouvez également choisir les musées ou encore les salles de cinéma à défaut d'aller faire un plongeon. Ici, Normandie, eh ben justement, en voilà du frais. C'est le duo Obispo-Cabrel et une pluie d'amour.

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2: Et ce matin, Antoine Lucciardi était avec Michel Jérôme et Bradley de Souza.
3: Bonjour.
4: Bonjour les amis. Oh, cette chaleur accablante qui nous perfore la vitalité depuis quelques jours à quelque chose de rafraîchissant. Ouais, le terme est pas super bien choisi, mais vous allez comprendre. Ce qui est bien quand on est accablé et moite, c'est qu'on va lentement. Et moi, j'aime bien quand tout est lent. C'est vrai, on se plaint toujours que tout va trop vite. Les bagnoles, l'ordinateur, l'IA, le monde, le temps, l'info d'Odrazo en une minute. Et ben voilà, un bon petit 35 degrés et tout devient d'une lenteur. Hier, j'ai demandé par exemple à mon adolescent de ranger sa chambre. Bon, alors un ado, c'est déjà une éloge de la lenteur en soi. Mais alors là, il a performé à 34 minutes pour mettre une chaussette sale dans la panière à linge. Autant de mollesse. Honnêtement, je savais pas que ça existait. Ça m'a émunervé. Oui, émunervé, c'est un mélange entre de l'émotion et une grosse envie de lui coller un taquet. On est plus habitué de toute façon à ce que tout tourne au ralenti. C'est vrai, on est pressé de tout. On veut de l'instantané. Le type dans sa Dacia qui décolle pas tout de suite quand le feu passe au vert. Ça nous irrite. Mamie qui passe une heure à la caisse à discuter avec la caissière de l'Intermarché, ça nous irrite. Voilà, on a perdu patience, comme si notre temps était précieux, comme si on avait autre chose à faire d'hyper important. Attention, scoop, ce n'est pas du tout important. Okay. Alors, là, voir tout le monde traîner dans les rues, les amis, voir tout le monde se traîner comme ça, je trouve ça sympathique. Quand on est mou comme ça, je trouve ça sympa. On fait des trucs qui servent à rien, c'est plaisant. Pardon, mettre un drap mouillé sur sa tête, ça sert à que dalle. Et regarder un ventilateur 30 minutes, non plus. Alors, le problème, quand tout est lent, c'est que les gens chiants, ils restent chiants. Voilà. Même quand ils sont lents, ils sont chiants, mais moins vite. Et comme ils vont moins vite, ils nous cassent les grelots plus longtemps. Hier, j'ai un pote, par exemple, qui m'a tenu la jambe pendant une heure pour m'expliquer la méthode pour bien s'hydrater, pour pas s'assécher. Alors déjà, si tu veux t'hydrater, mon ami, utilise pas ta salive, tu commences à me gaver, garde de l'eau et garde tes distances, ça sera un bon début. Le philosophe Nietzsche, qui est quand même moins crétin que... transition radicale. France Culture. Nietzsche faisait une éloge de la lenteur et disait « Le temps, c'est... » Voilà, la situation est trop rapide, je n'ai même pas retenu. De toute façon, profitez-en, c'était rapide. Les amis, profitons de ces quelques jours de grosse chaleur pour prendre le temps. Remettons à demain tout ce qu'on avait prévu de faire aujourd'hui. Et puis voilà, dans quelques jours, on reprendra notre rythme habituel. On continuera à courir comme des poulets sans tête. Alors, évidemment, chaleur ou pas chaleur, rassurez-vous, il y aura toujours des choses lentes. Les ados, les mamies à la caisse, le gars dans sa Dacia Sandero, la montée du FCR en national. Et dès lors qu'il s'agira de prendre en compte la parole des victimes de Patrick Bruel. Voilà, comme quoi la lenteur, ça nous gagne pas toujours. Allez, à demain.
3: Antoine, bon, je vous mets pas en garde, je vous invite pas à vous hydrater, vous avez un de vos amis qui l'a déjà fait. Je vous invite pas à ne pas pratiquer d'activité sportive, parce que de toute façon, ça, vous n'en pratiquez pas. Mais je vois que vous vivez dangereusement quand même. Vous avez mis une chemise de couleur un peu sombre, un peu grise.
4: Et un pantalon en velours côtelé.
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0: rival écarté et un tube pour Charlotte Cardin. Tant pis pour elle et tant mieux pour vous si vous profitez de ce lundi férié sous le soleil. Avec jusqu'à 35 degrés au Havre, vous allez être encore très nombreux sur la plage cet après-midi, sur toutes nos plages d'ailleurs, et c'était le cas hier dimanche. Ici Normandie, je vous propose un son U2, ça arrive juste avant l'actu de 14h.
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1: Bon lundi, férié, merci d'être avec nous, il est 14h. Le 90 secondes, c'est l'actu en France et dans le monde.
2: Un ado de 16 ans interpellé à Rennes au lendemain de la découverte du corps d'un garçon de 12 ans au pied d'un immeuble à 10 minutes à peine du centre-ville sur les bords de la Vilaine. Il avait une serviette de bain mouillée nouée très serrée autour du cou. Une enquête pour meurtre est ouverte. L'été, en mai, il fait quasiment 30 degrés ou plus partout en France. Ça va durer jusqu'à samedi. 18 départements sont en vigilance jaune à la canicule aujourd'hui dans le sud-ouest. Le mercure atteint 32 à 36 degrés. Un dôme de chaleur qui a fait une victime, un homme mort pendant une course à pied. Dimanche à Paris. Si vous êtes un peu au ralenti aujourd'hui, hein, c'est la faute à une nuit très très chaude. On a battu des records à Lorient, dans le Morbihan. Le thermomètre n'est pas descendu en dessous de 20 degrés, à l'opposé à l'est des records battus à Mulhouse avec plus de 18,5 degrés cette nuit. Pour la deuxième fois en 6 mois, la patronne de la CGT dans le collimateur de la justice, Sophie Binet, est mise en examen pour diffamation après des propos tenus contre Tefal, le groupe qu'elle accusait de mener une répression patronale violente. Sur les cours de Roland-Garros, 9 Français engagés sous la chaleur parisienne aujourd'hui. Arthur Rinderknecht vient de se qualifier pour le deuxième tour face à l'Autrichien Rodionov. On attend 2 duels franco-français. Gaël Monfils dispute ce soir son dernier tournoi de Roland-Garros face à Hugo Gaston. Avant cela, place à la rencontre entre Hugo Humbert et Adrien Manarino. Résultats et programmes à retrouver sur ici.fr.
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1: L'ensoleillement est excellent sur nos deux départements. Le soleil règne sans partage. À 16h, ça va grimper jusqu'à 34 degrés à Rouen, 33 à Évreux. Sur notre littoral, 31 degrés à Dieppe et jusqu'à 35 au Havre. Une mer belle et une eau à 15 degrés. À Fécamp, nous sommes basse mer depuis 13h59 avec un coefficient de 51. La nuit sera belle et étoilée. On aura au réveil 15 à 18. On est donc au-dessus des valeurs de saison. Et puis demain mardi, toujours du soleil et des températures allant de 26 à 34 degrés.
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0: On dit I'm not in love, vous étiez avec Ten Sissi. Et vous allez écouter dans quelques secondes trois chansons françaises. À la suite, on va y croiser Lily et Tony, un escroc et des trésors satinés.
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1: Naissance d'un nouveau club de foot.
0: Richard Gauthier.
1: Et c'est aujourd'hui à Montreuil-l'Argilet, pas très loin de Saint-Pierre-du-Ménil, on est dans l'Eure. L'équipe à l'origine du projet a pour objectif de rassembler petits et grands autour de valeurs de partage, de sport, de convivialité. L'inauguration, c'est donc aujourd'hui, événement ouvert à tout le monde. Lors de cette journée, la mascotte, qui est un loup, sera mise à l'honneur avec la présence exceptionnelle d'un véritable chien-loup ayant tourné notamment sur France 3. Les téléfilms Mort d'un berger et Couture. Des peluches à son effigie seront également proposées et l'ensemble des fonds récoltés sera reversé à Élise, une enfant de 8 ans atteinte du syndrome de Rett, une maladie génétique rare. Rendez-vous donc pour profiter tout au long de l'année et à partir d'aujourd'hui de ce nouveau club de foot à Montreuil-l'Argilet.
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0: Ici Normandie, du soleil, de la chaleur et vos chansons préférées en ce lundi férié. Dans les infos ce matin et à retrouver sur ici.fr, les bons plans pour se rafraîchir, comme tous ceux qui ont hier trouvé refuge au lac de Pose dans le département de l'Eure. Ici Normandie, avec à suivre un duel au soleil, une soirée mondaine et un tube estival signé Enrique Iglesias.
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1: Très belle après-midi avec nous ici Normandie, les 15h. Et en 90 secondes, l'actu en France et dans le monde.
2: Il fait très chaud aujourd'hui et ça va durer jusqu'à samedi selon Météo France. La vigilance jaune canicule est étendue à 18 départements, une bande allant du Finistère aux Hautes-Alpes. Paris et sa petite couronne sont également concernés. Carte à retrouver sur ici.fr. Prudence avec ces fortes chaleurs, avec les efforts physiques. Hier, un homme est mort lors d'une course à pied à Paris. On a battu plusieurs records cette nuit à 6h. Ce matin, par exemple, il faisait encore plus de 20 degrés à Lorient. Les investigations se poursuivent à Rennes, en bord de Vilaine, au pied d'un immeuble où a été retrouvé le corps d'un garçon de 12 ans avec une serviette de bain mouillée autour du cou. Un adolescent de 16 ans arrêté ce matin est en garde à vue. 15 personnes mises en examen après la rixe de jeudi soir à Paris, impliquant une centaine de supporters de l'OGC Nice. Ces violences avaient fait 16 blessés, dont un au pronostic vital engagé. Ce drame en Gironde, un homme de 53 ans s'est immolé ce matin sur son lieu de travail devant une entreprise agricole au nord de Bordeaux. Il est hospitalisé en urgence absolue, brûlé à 80% après s'être aspergé d'essence. D'après les premiers éléments, il souffrait de dépression. Deux duels franco-français à suivre cet après-midi à Roland-Garros. C'est du tennis, bien sûr. D'abord Hugo Humbert face à Manarino, puis à 20h15, Gaël Monfils affrontera Hugo Gaston. La Monf joue son dernier Roland, ce qui promet une belle ambiance sur le Philippe Chatrier. Toujours côté français, Arthur Hinderknecht s'est qualifié tout à l'heure pour le deuxième tour. Programme et résultat sur ici.fr.
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1: L'ensoleillement est excellent sur nos deux départements. Le soleil règne sans partage. À 16h, ça va grimper jusqu'à 34 degrés à Rouen, 33 à Évreux. Sur notre littoral, 31 degrés à Dieppe et jusqu'à 35 au Havre. Une mer belle et une eau à 15 degrés. À Fécamp, nous sommes basse mer depuis 13h59 avec un coefficient de 51. La nuit sera belle et étoilée. On aura au réveil 15 à 18. On est donc au-dessus des valeurs de saison. Et puis demain mardi, toujours du soleil et des températures allant de 26 à 34 degrés.
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0: Ici Normandie et la voix de Bonnie Tyler dans votre lundi férié. Trois chansons françaises à la suite, c'est ce que je vous propose dans quelques instants. Où on va se briser la voix une dernière fois, s'interroger sur une présence. Et c'est petit, joli, c'est doux, c'est fort.
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1: Direction Montville,
0: Richard Gauthier.
1: 10e édition de Montville en fleurs, à l'espace des loisirs aujourd'hui. Plus de 60 exposants sont attendus et proposent plantes et matériel de jardin, produits du terroir, artisanat. Des animations sont prévues pour toute la famille, on en profite. Atelier maquillage, plantation, jeux de société, vélo, balade à poney, des fanfares et de la magie. Et puis surtout, la course de Drésienne. Vous savez, ce vélocipède à deux roues alignées que l'on fait avancer en poussant sur le sol avec ses pieds. La course de Drésienne s'adresse aux enfants âgés de 2 à 5 ans. Et puis pour les plus grands, et ça c'est un grand classique, et c'est toujours un sacré spectacle, une course en sac pour les adultes. La fête des fleurs. C'est à Montville.
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0: Ici Normandie, c'était Dave Stewart et Candy Duffler. Et hier, sous un soleil de plomb, désespoir douché pour tous les supporters du FC Rouen. Le FCR qui était à un but de la montée en Ligue 2 de football. C'est ce qu'il faut retenir après cette défaite à Laval hier. 1-0. 22 ans que les supporters rouennais attendaient ce retour en Ligue 2, mais il va falloir encore s'armer de patience. Ici Normandie, Souchon, Govincers est l'une des BO les plus célèbres de l'histoire. C'est le programme dans les prochaines minutes.
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1: Belle fin d'après-midi, ici Normandie, les 16h. C'est le 90 secondes.
2: L'enquête avance à Rennes. On apprend cet après-midi qu'une mineure de 15 ans est placée en garde à vue. Ce matin, c'est un ado de 16 ans qui a été interpellé au lendemain donc de la découverte du corps d'un garçon de 12 ans au pied d'un immeuble, à 10 minutes à pied du centre-ville sur les bords de la Vilaine. Il avait une serviette de bain mouillée nouée très serrée autour du cou. Une enquête pour meurtre est ouverte. Un déchaînement de violence au bord d'un terrain de foot amateur. Ça s'est passé à Sifour dans le Var. Un éducateur de 48 ans a été violemment agressé hier par le père d'un joueur de l'équipe adverse, frappé au visage. Notamment, il souffre d'un hématome cérébral. Il est hospitalisé en soins intensifs à l'hôpital de la Seine-sur-Mer. L'été, en mai, il fait quasiment 30 degrés ou plus partout en France. Ça va durer jusqu'à samedi. 18 départements sont désormais placés en vigilance jaune à la canicule. Dans le sud-ouest, le mercure atteint 32 à 36 degrés, un dôme de chaleur qui a fait une victime, un homme mort pendant une course à pied dimanche à Paris. Pour la deuxième fois en 6 mois, la patronne de la CGT dans le collimateur de la justice, Sophie Binet, est mise en examen pour diffamation après des propos tenus contre Tefal, groupe qu'elle accuse de mener, je cite, une répression patronale violente. Sur les cours de Roland-Garros, 9 Français engagés sous la chaleur parisienne aujourd'hui. C'est bon pour Arthur Rinderknecht, qualifié pour le deuxième tour. 2 duels franco-français au programme, avec notamment ce soir Gaël Monfils qui dispute son dernier tournoi de Roland-Garros face à Hugo Gaston à 20h15. Résultat à retrouver sur ici.fr.
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5: Toujours de la grosse chaleur, hein, parfois difficilement supportable. On a donc ce dôme anticyclonique qui bloque la chaleur sur toute l'Europe de l'Ouest et donc aussi en Normandie. On relève 27 degrés actuellement à Saint-Valery-en-Caux et c'est là qu'on est le mieux. 31 à Dieppe, 32 à Fécamp, 33 à Louviers, 34 à Rouen et Évreux et 36, c'est au Havre qu'il fait le plus chaud. Pour profiter encore du sable, justement, si vous avez la chance d'être au bord de mer, vous êtes nombreux d'ailleurs, la mer était basse à 14h tout à l'heure, aux alentours de 14h, elle est en train de remonter pour être complètement haute à 20h ce soir. Attention, la qualité de l'air est mauvaise, notamment dans le secteur du Havre, on est en rouge.
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5: Je ne sais pas si c'est un temps à mettre des pantoufles de verre. En tout cas, c'est Cendrillon qu'on accueille avec téléphone. Bon lundi de Pentecôte et merci de le passer avec nous. On est ensemble jusqu'à 19h.

0: écoutez Alex Warren sur votre radio Ici Normandie, bienvenue.
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0: De quelle équipe faites-vous partie? Alors, celle de Pentecôte Ferrier ou l'autre Pentecôte Travailler? Et en fait, on est bien, on est super bien au bureau ou au travail aujourd'hui. Il y a la clim. Moi, je vous plains dehors sur la plage. La chaleur était déjà de toutes les conversations ce matin et était déjà sous la plume d'Antoine Lucciardi avec Michel Jérôme et Bradley de Souza. C'était ce matin à 7h40.
3: Bonjour.
4: Bonjour les amis. Oh, cette chaleur accablante qui nous perfore la vitalité depuis quelques jours à quelque chose de rafraîchissant. Ouais, le terme est pas super bien choisi, mais vous allez comprendre. Ce qui est bien quand on est accablé et moite, c'est qu'on va lentement. Et moi, j'aime bien quand tout est lent. C'est vrai, on se plaint toujours que tout va trop vite. Les bagnoles, l'ordinateur, l'IA, le monde, le temps, l'info d'Odrazo en une minute, et ben voilà, un bon petit 35 degrés et tout devient d'une lenteur. Hier, j'ai demandé par exemple à mon adolescent de ranger sa chambre. Bon, alors un ado, c'est déjà une éloge de la lenteur en soi, mais alors là, il a performé à 34 minutes pour mettre une chaussette sale dans la panière à linge, autant de mollesse. Honnêtement, je savais pas que ça existait. Ça m'a émunervé. Oui, émunervé, c'est un mélange entre de l'émotion et une grosse envie de lui coller un taquet. On est plus habitué de toute façon à ce que tout tourne au ralenti, c'est vrai, on est pressé de tout, on veut de l'instantané, le type dans sa Dacia qui décolle pas tout de suite quand le feu passe au vert, ça nous irrite, mamie qui passe une heure à la caisse à discuter avec la caissière de l'Intermarché, ça nous irrite, voilà, on a perdu patience, comme si notre temps était précieux, comme si on avait autre chose à faire d'hyper important, attention, scoop. Non, ce n'est pas du tout important. Okay. Alors, là, voir tout le monde traîner dans les rues, les amis, voir tout le monde se traîner comme ça, je trouve ça sympathique. Quand on est mou comme ça, je trouve ça sympa. On fait des trucs qui servent à rien, c'est plaisant. Par exemple, mettre un drap mouillé sur sa tête, ça sert à que dalle. Et regarder un ventilateur 30 minutes, non plus. Alors, le problème, quand tout est lent, c'est que les gens chiants, ils restent chiants. Voilà, même quand ils sont lents, ils sont chiants, mais moins vite. Et comme ils vont moins vite, ils nous cassent les grelots plus longtemps. Hier, j'ai un pote, par exemple, qui m'a tenu la jambe pendant une heure pour m'expliquer la méthode pour bien s'hydrater, pour pas s'assécher. Alors déjà, si tu veux t'hydrater, mon ami, utilise pas ta salive, tu commences à me gaver, garde de l'eau et garde tes distances, ça sera un bon début. Le philosophe Nietzsche, qui est quand même moins crétin, transition radicale, France Culture. Nietzsche faisait une éloge de la lenteur et disait le temps c'est, la situation est trop rapide, je n'ai même pas retenu. De toute façon, profitez-en, c'était rapide. Les amis, profitons de ces quelques jours de grosse chaleur pour prendre le temps. Remettons à demain tout ce qu'on avait prévu de faire aujourd'hui. Et puis voilà, dans quelques jours, on reprendra notre rythme habituel. On continuera à courir comme des poulets sans tête. Alors évidemment, chaleur ou pas chaleur, rassurez-vous, il y aura toujours des choses lentes. Les ados, les mamies à la caisse, le gars dans sa Dacia Sandero, la montée du FCR en national, et dès lors qu'il s'agira de prendre en compte la parole des victimes de Patrick Bruel. Voilà, comme quoi la lenteur, ça nous gagne pas toujours. Allez, à demain.
0: À demain, Antoine, rendez-vous à 8h-20 avec l'équipe d'ici matin. Vous retrouverez bien sûr Michel Jérôme, Marianne Naquet. Alors justement, chaleur au programme. Quelle expression utilisez-vous pour dire qu'il fait très chaud, trop chaud? Alors moi je dis souvent, c'est l'enfer. Expression évidemment exagérée, mais c'est une asthmatique qui parle. Alors tous les jours, on échange ensemble, c'est plus sympathique, au moins je sais que vous êtes là. Vous entendrez d'ailleurs mes camarades, collègues animateurs et journalistes, je suis allée leur poser la question à leur bureau tout à l'heure, et vous allez sans doute découvrir des expressions que je ne connaissais pas. Et vous me laissez un vocal sur le WhatsApp 02 35 07 66 66. Moi aussi, je veux bien vous entendre. Alors, qu'est-ce que vous dites? Ça tape, ça cogne, à que calore. 02 35 07 66, deux fois, il y a le WhatsApp. Voici Native.

0: dans votre playlist sur votre radio ici Normandie. Leïla, Eric Clapton, vous êtes bronzé mais coincé dans les bouchons, c'est le revers de la médaille. Hein. Vous êtes nombreux à avoir décidé la même chose, aller en bord de mer ce week-end. Alors, ce sont évidemment les bouchons pour ce long week-end de Pentecôte ensoleillé. Ça ralentit déjà sérieusement à la hauteur de Beuzeville en direction de Paris. 3 km de ralentissement. On roule à 30 km/h environ à la hauteur de Beuzeville et sur 3 km. Et ralentissement de presque 8 km à partir de Wessel jusqu'à Cricq-Bœuf-sur-Seine, toujours en direction de Paris. On fera un point complet sur vos conditions de circulation en ce lundi de Pentecôte, en ce retour de week-end, tout à l'heure à 4h30.
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0: Mylène Farmer.
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2: Sans surprise, énormément de monde sur la côte normande ce week-end. L'accès à Étretat a d'ailleurs dû être fermé par les forces de l'ordre. Hier après-midi, la station était saturée. Bon, c'est maintenant l'heure de rentrer. Évidemment, des difficultés de circulation sur l'autoroute A13. Ça commence à la hauteur de Beuzeville. Alors ça roule, mais ça ralentit. On roule à 30 km/h sur l'autoroute à la hauteur de Beuzeville. La même chose à Pont-Audemer, 60 km/h de vitesse en moyenne. Ça coince également aux Essarts et c'est ainsi en accordéon jusqu'à Paris. Patience, mettez la radio et la musique à fond. On me signale un accident avec une fourgonnette à la hauteur de la Trémie de la Motte, un véhicule léger, véhicule utilitaire, qui a priori s'est coincé juste devant la Trémie. Donc ça coince, il y a une voie réduite et on est en direction de Rouen sur la Sud 3.
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2: Montez le son. Peut-être irez-vous au cinéma ce soir. Si vous n'avez pas vu encore Michael, faut y courir.

0: Énorme succès, plus de 4 millions de spectateurs pour Michael. Allez le voir, hein, franchement. Et quand vous sortirez, vous aurez encore envie d'écouter du Michael. Quelle expression utilisez-vous pour dire qu'il fait très chaud, trop chaud? Alors, vous allez entendre mes camarades, mes collègues animateurs et journalistes. Je suis allée leur poser la question. Et vous aussi, laissez-moi un vocal sur le WhatsApp. C'est plus sympa de vous entendre, au moins je sais que vous êtes là. 02 35 07 66 66. Que dites-vous pour dire qu'il fait vraiment trop chaud? Que ça cogne? Que ça tape? Il y a peut-être d'autres expressions et peut-être même des expressions locales ou régionales. WhatsApp 02 35 07 66 66. Et je suis allée demander à Sylvain. Comment quelqu'un qui s'appelle J'ai froid dit qu'il a chaud? C'est original.
1: Ah bah, moi, j'ai passé toute mon enfance à avoir justement le côté Sylvain j'ai froid en hiver et Sylvain j'ai chaud en été. Donc, tu vois, je suis assez bien placé pour, pour faire la petite blague.
0: Bon, sinon, tu dis quoi, toi?
1: Je dis trop chaud. J'en peux plus. Ouais. J'en peux plus. J'en peux plus, Bernard.
0: Arrête de râler. Sylvain, que vous retrouverez tout à l'heure pour Bienvenue au Club avec Théophile Pedrola à partir de 18h jusqu'à 19h. WhatsApp 02 35 07 66 66.
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1: Le chant est libre avec Patrick Fiori. La voix est libre, toujours libre pour l'humour. Vous êtes plutôt fête foraine ou parc d'attractions pour se mettre la tête à l'envers? Alors chacun sa méthode. Hein. Dans l'humour en tube, Fred Ballard a décidé de nous emmener faire un tour de grand 8, ce qui n'est visiblement pas la tasse de thé de tout le monde.
2: J'ai peur des fêtes foraines.
3: Oh là là, les manèges à sensation des forains. Oh là. Déjà à Disneyland, j'ai le vertige dans les tasses.
4: Du coup, ça va être compliqué pour la Tour de la Terreur. C'est vrai que c'est ballot d'avoir le vertige parce qu'on se prive d'attractions très marrantes dans les fêtes foraines, comme la boule. Une attraction tenue par Titi Lopez que Yann Guillarme vous conseille, ou pas.
3: C'est deux poteaux, deux élastiques, et toi, t'es assis dans une boule sur des sièges de R5. Et la boule, boah, 45 mètres d'eau. Lance Pierre. Lance Bernard, lance Kebab. Lance Armstrong, lance Roquette, la boule, elle s'en fout des jeux de mots. Eh ben moi, je ne monte pas là-dedans, parce que Titi Lopez, pardon, hein, mais il n'est pas ingénieur.
4: C'est fou ce qu'on peut avoir comme préjugé quand on est trouillard. Bon, heureusement, il y en a qui aiment se faire peur, et en général, on les retrouve tous au même endroit.
5: La première destination touristique en Europe, Disneyland. Un pays imaginaire tenu par une souris. C'est cher, Disney, c'est cher. Quand le mec m'a dit le prix, j'ai attendu, je vais pas acheter le parc, hein. C'est frustrant, c'est une heure de queue, une minute de frisson. J'ai fait Space Mountain, j'ai eu l'impression de coucher avec mon ex. Ah, c'est déjà fini?
4: Ah bah oui, Charles Soignon, mais parfois les préliminaires sont plus longs que le bouquet final. C'est ça aussi, hein, la magie des attractions qui décoiffent. Et à la différence du 7e ciel, avec les ex, les fous rires nerveux sont autorisés pendant la minute frisson et sensation. Et ça libère toutes les tensions.
1: Merci Fred, rendez-vous demain 6h58 pour... nouvel humour en tube. Alors les questions qu'on vous pose, que je vous pose aujourd'hui sur le WhatsApp, c'est le sujet du jour, hein, et ça va durer encore cette semaine. Quelle expression utilisez-vous pour dire qu'il fait chaud, trop chaud? Ça tape, ça cogne, c'est un cagnard, c'est un four. Laissez-moi un petit message vocal, un vocal sur le WhatsApp 02 35 07 66 66. Vous pouvez me dire la température que vous avez relevée là où vous êtes et comment vous dites qu'il fait trop chaud.
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1: Même dans l'Est, hein, il y a des records de chaleur aussi actuellement. On y va avec Patricia Cass, elle voulait jouer cabaret.

0: jouer cabaret avec Patricia Casse. Valentin m'a envoyé ce petit message il y a une minute sur le WhatsApp. Un message écrit, un message vocal, c'est plus sympa, mais je vais vous lire quand même, Valentin. Bonjour, 35 degrés actuellement à Saint-Maclou-de-Folleville. Et pour l'expression, moi je dis une chaleur de diable. Ah oui, c'est vrai, ça existe aussi. Quelle expression utilisez-vous pour dire qu'il fait chaud, trop chaud, et ça va durer au moins jusqu'à la fin de la semaine? Après, il n'y a pas de prévision sérieuse au-delà de 5 jours, donc on va patienter en espérant que ça descende quand même un peu. Ici Normandie, 16h52, toute l'actu locale dans 8 minutes.
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0: Jamaïque. C'est un peu ici, hein, à la Jamaïque, avec les températures. C'était Jimmy Cliff et Bernard Lavilliers.
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0: Très bon lundi de Pentecôte avec nous, 17h01. Christine Wurtz, bonjour Christine.
2: Bonjour Annie, bonjour à tous.
0: Et jusqu'à 35 degrés au Havre.
2: Oui, l'air est souvent moins étouffant en bord de mer, mais c'est bien au Havre qu'il fait le plus chaud en ce lundi de Pentecôte. Alors quels sont les trucs et les astuces des Havrais pour se prémunir de cette chaleur? Amélie Bonté a promené son micro au Square Saint-Roch au Havre, l'endroit ombragé en centre-ville, prisé des jeunes parents et des seniors comme ce groupe de retraités.
3: On est raisonnable, on a appris qu'il fallait être à l'ombre.
4: Et vous avez les accessoires pour aujourd'hui, je vois le petit chapeau.
3: Ah bah bien sûr, en plus.
5: Pour le reste de la journée, on va suivre l'ombre, hein, donc on va, je pense, bouger de banc en banc à l'ombre. Et puis, on a prévu de l'eau.
6: C'est simple, on a fermé les volets pour que l'appartement soit au frais. Donc cet après-midi, on va rester au frais jusqu'à 17-18 heures. Et après 18 heures, on va essayer de ressortir au square. La journée est quand même assez simple à résumer.
4: Est-ce que vous allez un peu à la plage aussi pour vous rafraîchir
6: après
4: les pieds?
6: 90 ans, qu'est-ce que vous voulez qu'on fasse à la plage, le pauvre dame?
4: Bah, pour vous rafraîchir un peu les jambes.
6: Ah oui, dans l'eau.
3: C'est exclu maintenant.
6: Trop chaud, la plage.
4: Trop chaud l'après-midi.
6: Pour laisser ça aux plus jeunes.
3: Au-delà de 94 ans et des plus, médicalement parlant, on nous dit soyez prudents.
2: Reportage d'Amélie Bonté au Havre, 34 à Rouen, 33 à Louviers en milieu d'après-midi, mais nos deux départements restent en vert pour l'instant, tandis que 18 départements sont en vigilance jaune canicule aujourd'hui, dont la Manche qui va passer à l'orange demain, comme 7 autres départements de l'ouest de la France. Météo France annonce une vigilance jaune demain dans le Calvados et l'Orne. La préfecture de la Seine-Maritime va déposer plainte après la découverte d'un drapeau ce matin au sommet de la cathédrale de Rouen, selon une information repérée par nos confrères de 76 Actu, confirmée à ICI Normandie par la préfecture. Ce drapeau français a été aperçu en début de matinée. Dans la foulée, le service du Grimpe du 1076 a été mobilisé pour le retirer en accord avec le diocèse. Par ailleurs, une personne qui tentait une ascension de la cathédrale hier a chuté d'une hauteur de 8 mètres. Elle est toujours à l'hôpital. Pour l'instant, le lien entre les deux événements n'est pas établi, indique la préfecture.
0: Le tribunal administratif de Rouen annule l'élection de Lorena Touna.
2: Élue maire des Hauts-de-Caux, le 15 mars dernier, les opposants à sa liste avaient déposé un recours après le scrutin, estimant que Lorena Touna ne remplissait pas les conditions pour être élue. La jeune femme, qui ne réside pas sur place mais gère une entreprise dans la commune, était pourtant éligible. Le problème, c'est que le justificatif de paiement de sa taxe foncière, qu'elle paye effectivement, est resté au nom de l'ancien gérant de la société. Le tribunal a donc annulé son élection, ce qui n'annule pas le scrutin, mais impose au conseil municipal d'élire un nouveau maire. Mais comme Lorena Touna a saisi le conseil d'État, elle reste donc maire de la commune tant que celui-ci n'a pas rendu sa décision, et sans doute pas avant plusieurs mois. Dans l'Eure, Montreuil-l'Argilet ressuscite son club de foot. Le FC Montreuil avait fermé ses portes il y a 28 ans, et grâce à une bande de copains, un nouveau club a vu le jour, le FC Rémus, qui évoluera en 4e division de district à la rentrée prochaine. Reportage à suivre dans le journal de 18h.
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2: Et ça va encore grimper demain, Annie, les températures.
0: Oui, ce sera encore plus chaud demain. On a un dôme de chaleur en fait qui agit comme un couvercle. On a un anticyclone très puissant qui bloque l'air chaud en provenance du Maroc. Donc toute l'Europe de l'Ouest est dans la grosse chaleur et on y échappe pas. Donc aujourd'hui, on est entre 27 et 35 degrés. 27 degrés, c'est le minimum, si on peut dire. C'est à Saint-Valery-en-Caux que c'est le mieux. Et 35 degrés, le plus chaud, au Havre. Vous pouvez profiter encore du sable, puisque la mer était basse à 14h. Elle est en train de remonter. Sera pleine à 20h, pour ceux qui ont la chance d'être en bord de mer. Et pour l'après-midi de demain, eh bien, on va encore grimper de 1 à 2 degrés. Évidemment, tout le monde aura profité de ce long week-end ensoleillé de Pentecôte. Il y avait énormément de monde sur le littoral normand ce week-end. Tout le monde est en train de rentrer et on roule en accordéon sur l'autoroute A13. Circulation très dense, très difficile par moment, par endroit. Ça commence à ralentir à la hauteur de Beuzeville. Vous roulez par choc contre par choc à 30 km/h. Ça coince à nouveau ensuite à la hauteur de Pont-Audemer où on roule à 60 km/h. Et c'est comme ça jusqu'à Rouen et jusqu'à Paris, sur le pont de Normandie, dans le sens Honfleur-Le-Havre. Ça commence à coincer sérieusement. Et on a en plus des retards de train. Le train qui devait partir depuis la gare d'Évreux pour Paris, départ à 17h19, aura 10 minutes de retard. Idem pour celui de 18h28, toujours à destination de Paris, depuis la gare d'Évreux. Je regarde aux autres gares, à Rouen tout va bien, et au Havre tous les trains sont à l'heure.
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0: Alors, vous faites partie de l'équipe jour férié pour ce jour de Pentecôte, ou jour travaillé? On est un peu perdu. Hein. En même temps, on est bien dans la clim des bureaux, je trouve. Christine, elle reste avec moi en studio d'ailleurs.
2: Ah oui, c'est hein agréable.
0: C'est plus chaud dehors. Ben, restez là, vous êtes la bienvenue et vous reviendrez à 18h d'ailleurs.
2: C'est ça.
0: Voici You Are My World avec les Communards.

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0: Vous vous plaignez de la chaleur? Oui, on est nombreux. Hein. On va dire qu'on n'est jamais content, mais c'est quand même un peu too much quand même cette semaine. Hein. On rallumait quasiment le chauffage la semaine dernière. Ça caillait dans la salle de bain le matin, et là, on a trop chaud. Alors, comment dites-vous quand il fait trop chaud? Comment vous râlez? Ça cogne, ça tape, je crève de chaud. Quelle expression utilisez-vous le plus souvent? Laissez-moi un vocal sur le WhatsApp 0235 07 66 66. Vous êtes nombreux à m'écrire, mais c'est mieux si vous me le dites avec votre voix. Cacalor, ça c'est Janou qui m'a écrit. Sylviane, il fait trop chaud. Bon, ben, je sais, voilà. Trop chaud, on sort le matin et on reste à l'abri du soleil. C'est Papy qui m'a écrit ça. Et Cédric, il fait tarpin chaud. Ah, ça, je connais pas l'expression. Tarpin chaud. Vous avez peut-être des expressions locales ou régionales? Eh bien, dites-le moi en vous enregistrant sur le WhatsApp 0235 07 66 66. Et moi, j'ai été posé la question à mes camarades. Alors, on va écouter la réponse de Liam, qui est au standard aujourd'hui, et Charlotte Coutard, rédactrice en chef adjointe.
3: Ça tape.
4: Ça tape dur?
3: Ça tape dur.
5: Alors, quand il fait trop chaud, il fait une chaleur de gueux. Oh. Oui, et quand du coup les gens puent, bah, ça sent le phoque.
0: Carrément. Merci Charlotte Coutard et Liam qui vous accueillent au standard. Aussi Charles Doré tout de suite. Ah.

0: Le retour de Charles Doré avec cette chanson Famille ou pas famille. Notre rendez-vous, j'ai testé tous les jours sur votre radio ici Normandie. On teste une activité, un endroit, un lieu ou tout à la fois. Et aujourd'hui, je trouve que c'est quelque chose qui va bien avec le soleil et la chaleur. On vous suit, Sylvain Geffroy.
1: Hey, salut la Normandie. Bienvenue à Marom, parc de loisirs Signa. Je m'en vais tester la Batucada, les orchestres de percussion brésilienne, à quelques jours du festival La Samba dans les Épinards. Salut Laurent.
2: Salut.
1: Bon ouais, c'est la zone industrielle de la Maine à Marom.
2: Voilà, et loin des habitations, c'est important.
1: Et ça fait quand même un sacré...
2: Alors on dit pas du bruit, on dit de la musique. Mais de la musique très sonore, effectivement, sans amplification.
1: Ah ouais. C'est là que vous stockez tout le... matériel. Il y a combien de musiciens dans une batucada?
2: Nous, il nous faut à peu près une douzaine pour respecter l'équilibre de différents instruments.
1: Parce qu'il y a différents instruments, parce que moi, je vois des tambours.
2: Ah non, déjà, celui-là est différent de... celui-là, mais tu sens. Et là, ça s'appelle la marcation. Boum, boum, boum, boum. Et ça, se marque et contre. Ça, ça se joue à la main. Les caisses claires, comme...
1: Ah ben, c'est comme une caisse claire de batterie, quoi, en fait.
2: Des répiniques, ça fait très métallique. Ceux-là, souvent, ils lancent les phrases.
1: Salut, Philippe, c'est ça?
3: Oui, c'est ça, exactement.
1: Alors moi, c'est Sylvain.
4: Pareil que tu peux m'apprendre, Laurent, il m'a dit,
3: ouais.
4: Avec Philo, il n'y a pas de souci.
3: On va essayer ça, ouais. Ce qu'il faut, c'est que tu choisisses un instru. Casque 1,
4: ouais,
3: ok,
4: ça
3: roule, tu peux essayer.
4: Allez,
1: je vais me prendre pour Phil Collins. Je vais prendre les prénoms de tout le monde, c'est comment ton prénom?
5: Romain.
6: Virginie.
7: Vanessa.
8: Chantal.
9: Claire.
10: Laura.
11: Arnaud.
12: Régis.
13: Livaï.
14: Jean-Marie.
15: Manuela.
1: Ça va? C'est rigolo parce qu'il y a la maîtresse de mon fils qui est là.
4: Waouh!
1: Et donc, ça, c'est mon instrument. Et je vais faire le boum boum.
2: Non, mais et tu seras mieux pour. Parce que tu vois, parce que ça se joue avec une seule batte.
1: Ouais, vous avez pas confiance, quoi. Ils ne savent pas que je suis troisième dan de Batucada au Brésil.
16: Ready, fight.
3: À se mettre en cercle. Donc, on va faire un petit. On va se faire un petit samba reggae. Donc, avec Sylvain, c'est ça?
1: C'est ça.
3: 3, 4. Nickel. Caisse. 1, 2, 3.

0: Excellent.
1: Bon, voilà, il y a des petits couacs de temps en temps. Enfin, pour nous, je veux dire. Toi, tu t'es très bien débrouillé.
0: Ah, mais c'est sympa. Merci beaucoup. J'ai fait partie du truc, c'est sympa.
1: Ouais, il y aura des initiations à la samba dans les épinards. Donc,
2: C'est Philou qui fera les initiations aussi.
1: C'est Philou. Adulte, enfant.
0: Bon, génial. Merci, Philou.
1: Merci à toi, Sylvain.
0: C'était cool.
3: Et ben voilà, ça y est, j'ai testé la Batucada. Moi, je mets 5 sur 5, testé et. Approuvé. Rendez-vous les 5, 6, 7 juin, Parc Signia, Marom, la samba dans les épinards. Ciao.
4: Samba.
5: C'est un super rendez-vous, hein, festival de musique brésilienne et pas que de la musique, donc notez 5, 6, 7 juin à Marom. Bravo Sylvain, franchement moi aussi je vous mets 5 sur 5 Sylvain, que vous retrouverez tout à l'heure à partir de 18h dans le Bienvenue au Club en compagnie de Théophile Pedrola. Demain c'est moi qui irai tester pour vous un café qui se situe dans le quartier Saint-François du Havre, ça s'appelle le Petit Sas et c'est Louise qui a repris le café qu'avaient tenu ses arrière-arrière-arrière-grands-parents et qui est un peu resté dans le jus de l'époque. J'ai passé un super moment. Rendez-vous demain matin à 10h45 et 17h10. Voici Police Sting, Don't Stand So Close To Me. Bienvenue si vous nous rejoignez, si vous êtes dans la voiture, au retour de la plage ou d'une balade ou d'un déjeuner. Restez avec nous, on est ensemble jusqu'à 19h.

partirai. Ne partez pas, restez là, on est ensemble jusqu'à 18h, ensuite tu seras bienvenue au club avec Sylvain Geffroy et Théophile Pedrola. On reviendra évidemment et malheureusement sur la défaite du FC Rouen à Laval. Bon, on aurait espéré la Ligue 2, ce sera, allez, pour l'année prochaine.

0: Il va falloir les soutenir cette année. Rendez-vous tout à l'heure à 18h. Et puis, notre question aujourd'hui, notre sujet, c'est bien sûr la chaleur. Il y a plein d'expressions qu'on dit. On dit, pour dire qu'on a trop chaud, alors il fait un soleil de plomb, je fonds à cause de cette chaleur, je suis en âge, c'est insoutenable, ça cogne, ça tape. Et vous, que dites-vous? Eh bien, vous me le dites, d'ailleurs, sur le WhatsApp de la radio 02 35 07 66 66. Enregistrez un petit message. Et je suis allée traîner mon micro dans les bureaux de votre radio. Ici, dans l'ordre d'apparition, Théophile, Pedrola, Manon Lombard-Brunel et Christine Furtz.
1: Alors, moi, je dis que ça cogne.
2: Ah.
1: Ça cogne très très fort.
3: Moi, je dis suer comme un bœuf.
4: Oh, moi, je dis qu'il fait chaud à crever.
0: Voilà, tout simplement. Et vous alors, vous êtes peut-être des expressions de chez vous, de votre famille ou des expressions de région. WhatsApp 02 35 07 66 66.
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0: Alors, j'ai une bonne nouvelle, la route a été dégagée sur la Sud 3 en direction de Rouen, à la hauteur de la Trémie de la Motte. Un poids lourd, enfin un véhicule léger, un utilitaire avait voulu s'y engager, donc ça a coincé, c'est désormais de nouveau fluide. En revanche, retour de week-end, évidemment, ça coince et c'est compliqué sur l'autoroute A13, dans le sens Caen Paris. Et ça coince particulièrement à la hauteur de Beuzeville et Pont-Audemer. À la hauteur de Beuzeville, on a quasiment 8-9 km de ralentissement sérieux. On roule à 30 km heure et c'est la même chose à Pont-Audemer. Et ça coince de nouveau, c'est en accordéon, hein. C'est comme ça jusqu'à Rouen et jusqu'à Paris. Ça coince aussi à la hauteur des Essarts et de Oissel. Partout ailleurs, bien c'est plutôt tranquille, sauf sur le pont de Normandie en direction du Havre.
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0: C'est la dernière chanson du monde. Et c'est celle de Florent Pagny, que vous avez peut-être suivi samedi soir dans The Voice. La dernière chanson du monde, c'est sur votre radio ici Normandie.

0: La dernière chanson du monde, celle de Florent Pagny. On reste en musique avec vous comme chaque jour. C'est l'heure de vous retrouver, Émilie Mazoyer pour Décibel. Salut Émilie.
1: Salut tout le monde. Émilie au rapport pour votre dose quotidienne d'actualité musicale. Nous ne souhaitons pas bon anniversaire, mais plutôt eine schöne Geburtstag au rocker allemand Klaus Meine. Mais si, vous le connaissez. Vous le connaissez même sehr gut.

Mine, le chanteur du groupe Scorpion, a 78 ans aujourd'hui et il a aussi bien vieilli que ce slow qui tue, Still Loving You, numéro 1 des ventes il y a un peu plus de 40 ans et qui va bientôt résonner dans les stades chez nous. Scorpion en concert le 14 juillet à Lyon, le 17 à Paris et le 20 à Strasbourg. Viel Spaß. Ce grand garçon à la voix d'or et à l'humour ravageur avait été affectueusement surnommé la tortue par les jurés de la Nouvelle Star en 2006. 20 ans plus tard, Christophe Willem est de retour dans les starting blocks pour son 7e album, dont voici le premier extrait.

M-A-I-M-E, jeu de mots, c'est très Christophe Willem ça. Vivement la suite. Chez les sept nains, il aurait été grincheux. Et dans le village en champignons, sans aucun doute, le schtroumpf grognon. Jean-Louis Murat avait ses têtes et ses humeurs, c'est sûr. Et après tout, pourquoi pas, hein, il n'est écrit nulle part que les artistes doivent être super sympas. Non, leur but, c'est de nous donner du beau à voir, à écouter. Et pour ça, Murat, c'était pas le dernier. Si je...

0: Jean-Louis Murat nous a quittés il y a pile 3 ans, le lendemain de la mort de Tina Turner, ce qui fait qu'il n'a peut-être pas reçu tous les hommages qu'il méritait. On se rattrape avec Tour de France 2022, un album live et inédit de l'ultime tournée de Jean-Louis Murat. Disque posthume donc, et pourtant débordant de vie, avec une voix de crooner qui file des frissons. Ça vient de sortir et c'est splendide. On connaît le thème du prochain numéro de la revue Schnock. Rendez-vous dans les maisons de la presse et en librairie le 3 juin pour tout savoir sur l'histoire, les influences, les anecdotes, les chansons et les amours de France Gall et Michel Berger. Je sens qu'on va se régaler.
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2: Merci Émilie. Et ce soir, on ne va pas vous manquer, vous recevez Pascal Obispo. Eh oui, Pascal Obispo, en direct sur votre radio entre 20h et 21h, puisqu'il est de retour avec Héritage, volume 2. Oui, il y a deux volumes, il a commencé par le deuxième, le premier viendra après, comme ça, ça fait un peu parler. Un album construit autour de 13 duos inédits avec des grandes voix de la chanson française. Il y a notamment Zazie, Axel Bauer, Julien Clerc, Michel Jonas ou encore Francis Cabrel. Obispo, l'invité de votre radio ce soir entre 20h et 21h, c'est bien pour une petite soirée tranquille après un long week-end. Bon, tout de suite, nous allons jouer. Je vous invite à jouer et à répondre à cette question suivante pour gagner le passeport gourmand. Ça, c'est un super cadeau. 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Ce sont des dizaines et dizaines et dizaines de réductions chez des restaurateurs de notre région normande. Ex-haute et ex-basse, hein, toute la Normandie réunie, d'excellentes adresses. 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Il y a aussi des réductions intéressantes chez des producteurs, des torréfacteurs, dans des épiceries fines. Alors, la question, allez, question, quel est le fruit qui porte le même nom qu'un oiseau? Quel est le fruit qui porte le même nom qu'un oiseau? Une idée, je vous aide peut-être. Hein. Est-ce le kiwi ou la papaye? Le kiwi ou la papaye? 02 35 07 66 66. Quel fruit porte le même nom qu'un oiseau? 02 35 07 66 66. Ah oui, non, on n'est pas là pour rigoler, on est là pour apprendre des choses aussi. Hein. C'est Liam qui vous accueille à notre numéro. Bonne chance.

0: Tina Turner, what's love got to do with it?
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0: Aujourd'hui et pour toute la semaine, nous allons vous permettre de gagner votre passeport gourmand. Un passeport avec des centaines de réductions dans les restaurants de notre région et aussi chez les producteurs. Alors, la question du jour, quel fruit a le même nom qu'un oiseau? Bonjour Bernard.
2: Bonjour.
0: Vous êtes à la Bonneville-sur-Iton, c'est près d'Évreux.
2: Tout à fait.
0: Ça va Bernard?
2: Impeccable, avec une belle chaleur, il fait encore 35 degrés.
0: Ah ben oui, il fait chaud. Vous aimez ça?
2: Moi, ça ne me dérange pas.
0: Ah bon, d'accord. Qu'est-ce que vous avez fait aujourd'hui par cette grosse chaleur?
2: Alors, j'étais en famille dans le département de la Manche, à peu près à moitié du département, côté Barneville, Carteret, Port-Bail, Laye-du-Puy.
0: Ouais.
2: Donc, je suis reparti après manger, traverser la Manche, un petit bouchon dans le Calvados, au niveau du périph de Caen, parce que non, mais il y avait un petit accrochage.
0: D'accord.
2: Il fallait que tous ceux qui étaient de l'autre côté regardent. Donc,
0: voilà. Et là, vous êtes arrivé à Évreux. Je ne vais pas pouvoir faire tout l'itinéraire.
2: Oui.
0: vous m'avez raconté avoir vu un truc surprenant.
2: Oui, alors je suis arrivé à ce qu'on appelle le rond-point de la Mérodue, ou alors la cueillette de Pitienville. Il y avait une trentaine de cigognes qui tournoyaient. On avait l'impression qu'elles prenaient l'air chaud, comme un planeur. Elles montaient, elles faisaient des tourbillons en dessus de la route, juste en dessus de la 13, à cette époque, la nationale 13, à cet endroit-là. C'était magnifique.
0: Bah, je me doute, j'ai du mal à vous croire, mais je vous crois. Dites Bernard, alors à propos d'oiseaux, quel fruit a le même nom qu'un oiseau?
2: Bon, allez, sans proposition, j'avais trouvé le kiwi.
0: Bah oui, c'est le kiwi. Le kiwi, et vous avez vu un vol de kiwi aussi. Bon, je vous offre le passeport gourmand, Bernard. Vous allez pouvoir en profiter.
2: Je connais.
0: Ah, super. Je vous souhaite une belle soirée, je me permets de vous embrasser, de vous souhaiter un bon lundi soir de Pentecôte.
2: Merci Annie,
0: bientôt.
2: Il va falloir que je trouve sur WhatsApp, je vais vous envoyer la vidéo des cigognes.
0: Ah ben je veux bien, oui, faites-le, oui, parce que je veux bien avoir la vérification de la preuve quand même. Moi je crois que ce que je vois. Salut Bernard, à bientôt.
2: Au revoir. Allez, bonne fin de week-end, au revoir.
0: Merci, ne manquez pas, bienvenue au club, ça démarre à partir de 18h avec Sylvain Geffroy et Théophile Pedrola dans 4 minutes.
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0: surprenant.
1: Ça s'en va avec Gaëtan Roussel qui était au Zénith de Rouen ce week-end.
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1: Bon début de soirée, il est 18h. Les infos, Christine Wurtz. Elle est morte sur la départementale 6014, fauchée par un automobiliste alors qu'elle circulait à vélo.
3: Aline avait 36 ans, un mari, deux enfants et un beau-fils qu'elle aimait comme les siens. La vie de cette famille de Ménil-Raoul a basculé il y a 15 jours, le dimanche 10 mai. La jeune femme qui circulait à vélo est morte, percutée par un automobiliste de 29 ans, un peu après midi, sur la D6014, la route de Paris, à la Neuville-Chandoiselle, entre Beauce et le rond-point dit Cacao. L'automobiliste était en train de doubler un ou plusieurs véhicules quand il s'est rabattu sur Aline, un dépassement dangereux à l'approche d'une petite côte où la visibilité était réduite. Le mari d'Aline a accepté de se confier à ICI Normandie. Mathieu ne pardonne pas ce comportement inconscient, selon lui, qui a causé la mort de sa femme.
4: Bah, je suis en colère, parce que j'ai perdu ma femme, la mère de mes enfants, je me retrouve tout seul, après je veux dire tout seul. Je suis quand même bien entouré, j'ai cette chance-là. Mais bah, mes enfants, ils ont plus leur maman. Dans toutes les périodes de leur vie, elle sera plus là. Après, moi, je vais faire perdurer, je vais faire ce qu'il faut pour qu'ils aient les souvenirs. Et puis, mais bon, du jour au lendemain, tous les projets, tout ce qu'on voulait faire, bah, c'est fini. Tout s'envole, quoi. Enlever la vie de quelqu'un, surtout une personne qui était appréciée comme Aline, qui aimait la vie, qui a aidé tout le monde, qui était toujours bienveillante. C'est pas mérité c'est de finir comme ça, en fait. C'est horrible. C'est Aline. Toujours prêt à aider les gens, toujours. Qui avait tellement de bienveillance, de gentillesse, j'ai même pas les mots, en fait. Et puis qui aimait la vie, qui était là pour tout le monde, et puis. Maintenant, voilà.
3: Les obsèques d'Aline ont été célébrées la semaine dernière. Quant aux circonstances de l'accident, le parquet de Rouen indique que les investigations se poursuivent avec notamment une demande d'expertise sur la voiture. Demain, le maire de la Neuville-Chandoiselle est l'invité d'ICI Normandie à 7h45. Avec Julien Demazur, on évoquera les pistes pour sécuriser la D6014 qu'empruntent chaque jour 10 000 véhicules. La préfecture de la Seine-Maritime porte plainte après la découverte d'un drapeau ce matin planté au sommet de la cathédrale de Rouen. Ce drapeau français a été aperçu en début de matinée. Selon une information repérée par nos confrères de 76 Actu et confirmée à ICI Normandie par la préfecture, dans la foulée, les pompiers spécialisés dans les interventions en milieu périlleux ont été mobilisés pour le retirer. Par ailleurs, une personne qui tentait une ascension de la cathédrale hier a chuté d'une hauteur de 8 mètres. Elle est toujours hospitalisée, mais pour l'instant, le lien entre les deux événements n'est pas établi, indique la préfecture.
1: La maire des Hauts-de-Caux saisit le Conseil d'État.
3: L'élection de Lorena Tuna a été annulée par le tribunal administratif en fin de semaine dernière. Après un recours déposé par ses opposants, la liste de la jeune femme qui ne réside pas sur place mais gère une entreprise dans la commune a été élue le 15 mars dernier. Le problème, c'est que le justificatif de paiement de la taxe foncière de sa société est resté au nom de l'ancien gérant. Le tribunal a donc annulé son élection. Ça ne veut pas dire que les habitants vont revoter, mais le Conseil municipal va devoir élire un nouveau maire. Mais en attendant la décision du Conseil d'État, sans doute pas avant quelques mois, le jugement est suspendu et Lorena Tuna reste maire de la commune.
1: Un événement cet après-midi à Montreuil-l'Argilet.
3: Il n'y avait plus de club de foot dans ce village de 800 habitants dans l'Eure, pas très loin d'Orbec. Le FC Montreuil avait fermé ses portes il y a 28 ans. Et grâce à une bande de copains, un nouveau club a vu le jour, le FC Rémus, qui évoluera donc en 4e division de district à la rentrée prochaine. Florent Prévost fait partie de ceux qui ont joué au FC Montreuil dans les années 90.
5: J'ai 40 ans, il y a au moins 25-30 ans au KFC. Oui, il y a 30 ans. Ça remonte, hein.
6: Et ça fait quoi de revoir ce club qui revient?
5: Ça fait super plaisir, d'autant plus que c'est mon petit frère qui est maintenant président, quoi. Ça fait plaisir que Montreuil vive et puis que ça bouge, quoi. C'est important. Pour les petites communes, je trouve que c'est important qu'il y ait de la cohésion comme ça. Félicitations à lui, je suis fier de mon frère.
6: Et quand vous jouiez, le club était bon?
5: Il était bon, ça va, j'étais dedans, donc il était bon, forcément. On n'est pas monté jusqu'au Stade de France, mais bon. Mais il était bon, donc c'était entre les copains d'école et tout. C'était sympa, c'est le mercredi d'entraînement avec les copains et tout à l'école et tout. Et j'espère qu'on va retrouver cette dynamisme, ça aussi. C'est s'amuser, c'est une petite commune, c'est rassembler surtout, c'est important de rassembler. Parce que c'est vrai que maintenant, les jeunes, ils sont beaucoup avec leur téléphone, ils sont plus beaucoup entre ensemble. Donc c'est vrai que le rassemblement, je trouve que c'est important.
3: Et le club a même le projet de créer une équipe de jeunes et une équipe féminine. Et puisqu'on parle football, c'est la dernière de Bienvenue au Club ce soir avant la saison prochaine. Dans un instant, deux invités autour de Théophile Pedrola et Sylvain Geffroy pour débriefer cette fin de saison de National qui aurait pu voir le FCR remonter en Ligue 2. Au micro d'ici Normandie, Arthur Léonard, influenceur foot, et Régis Brouard au téléphone, l'entraîneur rouennais.
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3: 34 degrés 3 aujourd'hui à Rouen, la température relevée par Météo France.
1: Et ce sera la même chose demain. Et cette nuit, le thermomètre frôlera encore avec les 20 degrés vers 2h du matin. Là où il fait le plus frais cette nuit, c'est dans le Pays de Bray. Demain, donc toujours du soleil, des températures très élevées. Il va continuer à faire très chaud jusqu'en fin de semaine. 27 demain après-midi à Veules-les-Roses, 28 à Dieppe, 31 à Bernay, 33 aux Trois-Lacs, 34 à Pont-Audemer et Vernon, 35, non, je n'étais plus, à Rouen et au Havre. Et bien, pensez à vous hydrater, à rester au frais.
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1: Ah oui, avant de vous retrouver messieurs, un petit point sur la route, effectivement, sans surprise, l'autoroute A13 n'est pas saturée, mais franchement c'est compliqué, on circule en accordéon entre Caen et Paris, sans surprise. Bon, on aurait aimé du champagne pour ce dernier Bienvenue au Club, on va prendre de l'eau pour s'hydrater, on aurait aimé fêter quelque chose.
7: Bonsoir
1: Annie. Sylvain, bonsoir Théophile.
7: Bonsoir Annie.
8: Eh ouais, c'est la dernière de Bienvenue au Club, on aurait évidemment arrivé avec le sourire, au fil ce soir, force est de constater qu'il faut bien prendre le score comme il l'est, la tête dans le seau pour l'FC Rouen.
7: Ouais, battu hier soir à Laval 1-0, Rouen ne jouera pas en Ligue 2 la saison prochaine, le FCR qui a joué à 10 quasiment tout le match, frustration et colère bien sûr hier soir, et quel futur pour le club, il y a beaucoup de mystères, on va débriefer ensemble avec des supporters du club dans quelques instants.
8: Le FCR toujours, on va ouvrir le débat avec le coach Régis Brouard qui est avec nous.
7: L'entraîneur du FCR Rouen effectivement qui répondra à nos questions depuis Paris à 18h30, lui qui a évoqué hier tous les soucis du club, stabilisation, bonne personne aux bons endroits, ce sera effectivement une discussion intéressante, un petit peu plus à froid avec lui. On recevra donc aussi Arthur Léonard, alias Foot Multiple, sur les réseaux sociaux, amoureux du football et du FCR. Il était hier à Laval et passe le plus clair de son temps à documenter les petites histoires dans la grande, celle du football. Notre pépite ce soir, Sylvain.
8: Eh bien écoutez, j'ai choisi pour la dernière de Bienvenue au Club d'en mettre deux à l'honneur. Deux pépites, ouais, toutes les deux à bord de cet aviron. Deux de couple, à savoir Manon Athem et Romane Guilbard, 16 et 18 ans. Elles sont au club de Rouen, de l'aviron de Rouen, et elles ont décroché il y a quelques jours le titre de championne de France junior femme, le premier de l'histoire d'ailleurs du club du centre nautique et athlétique rouennais. Les pépites, juste avant 19h, et nos stories.
7: Ouais, le STB sorti des playoffs en basket, la montée en Elite 2 suffit donc, bien sûr, au bonheur des Havrais. Il y aura du handball avec le HAC, du baseball et de la Formule 1 avec le Grand Prix du Canada, c'était ce week-end. Vous avez le programme.
8: Julien Clerc, et on ouvre la page FCR, c'est la dernière de Bienvenue au Club. Soyez donc les bienvenus sur votre radio locale, ici Normandie.
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0: Julien Clerc, ce n'est rien sur votre radio locale ici Normandie, 18h12.
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0: Et comme dirait Calimero.
3: Alors ça, c'est injuste. C'est vraiment trop injuste.
0: Eh ouais, malheureusement.
4: D'une certaine manière, oui, un petit peu.
0: On aurait voulu faire la fête pour cette dernière de Bienvenue au Club, fêter la Ligue 2 pour le Football Club de Rouen. Et malheureusement, il reste à quai en 3e division après ce match que vous avez commenté pour nous. D'ailleurs, Théophile Pedrola à Laval, au stade Francis Levasseur hier.
4: Ouais.
0: Cette défaite 1-0 pour le FC Rouen, en noir d'ailleurs. C'est peut-être ce maillot vrai qui nous a pas porté bonheur, là, pour le coup. Et surtout, un carton rouge cruel rapidement dès la 12e minute.
4: Minute de jeu, exactement.
0: Dès le début du match, j'allais dire, mais c'est vrai que c'est cruel parce que ça arrive au pire des moments. Il n'y a jamais de bon moment pour un carton rouge, on est d'accord, pour une équipe, surtout quand c'est la nôtre qui joue. Mais là, pour le coup, ça a été mission impossible quasiment pour la suite.
4: Hein. Effectivement, c'était deux moments forts, le carton rouge et le but lavallois qu'on a vécu sur votre radio locale ici, Normandie.
5: Oh, c'est rouge pour Kenny Rocha. Oh là là là là là. Alors ça, c'est la catastrophe de ce début de match. Le carton rouge, c'était d'abord jaune, et l'arbitre, peut-être en voyant la blessure, a immédiatement sorti le carton rouge. Alors attention, on va suivre cette action à lavalloise avec la frappe de loin, le but! Oh, il est magnifique ce but lavallois! Aïe, aïe, aïe, il est signé Selouki, absolument splendide, qui allait trouver la lucarne gauche d'Axel Maraval. Il est important évidemment ce but parce que désormais Laval mène en supériorité numérique.
4: Et effectivement, là, le reste n'a pas été de meilleure qualité, en tout cas du côté du résultat, puisque le FCR, lui, a plutôt fait son match.
0: Ça aurait pu basculer à la toute fin, la 83e. Il y a
4: une occasion de Guérini, effectivement, ouais, qui aurait pu.
0: Dans le cafouillage général, celle-ci, elle va au fond, elle est magnifique.
4: Hein. On envoie le ballon dans le paquet, on voit ce qui se passe.
0: C'est une toute autre histoire.
4: Parmi les nombreux supporters du FCR, il y a Jérémy qui est avec nous à l'antenne. Bonsoir, Jérémy.
0: Bonsoir, Jérémy.
6: Bonsoir.
4: Vice-président du COP Le Noble, groupe de supporters du FCR. Vous étiez bien sûr du côté de Laval hier. Jérémy, qu'est-ce que vous avez comme sentiment là aujourd'hui? J'imagine toujours énormément de déception, forcément.
6: Oui, énormément de déception parce que malheureusement, aujourd'hui, en fait, on paye pas le barrage qu'on a joué contre Laval. Mmh. On paye les 3 mois d'inexistence de 90% de l'équipe. Et aujourd'hui, en fait, c'est ça qu'on paye. Et si on avait joué comme on a joué depuis Fleury la semaine dernière, on serait champion depuis 6 matchs.
0: Alors Jérémy, il faut expliquer, c'est ceux qui n'ont peut-être pas suivi la saison du FC Rouen. Il y a un début de saison canon. On est champion d'automne. début de l'année 2026 de l'exercice, on l'est toujours. On affronte nos adversaires directs. On affronte Sochaux, on affronte Dijon. On fait plutôt un très bon hiver. Et puis derrière, effectivement, il y a ces 3 mois de disette, de trous noirs, de défaites incompréhensibles. Et petit à petit, on n'est plus premier du championnat. On est deuxième, puis après on est troisième, puis après on descend.
4: Et jusqu'à on est même cinquième
0: avant de remonter sur la toute fin du championnat et d'accrocher in extremis ces barrages.
4: Et d'ailleurs, Jérémy, le COP Le Noble que vous vice-présidez a eu des mots assez durs à un moment à l'encontre des joueurs, de l'équipe. Il y avait un vrai énervement et une vraie incompréhension par rapport à ce que cette équipe a proposé à un moment dans cette deuxième partie de saison, quoi.
6: Exactement, parce qu'en fait, on a attendu, on s'est dit, ils vont se reprendre. Et on a laissé passer les matchs. En fait, au bout d'un moment, il y a eu un craquage général, en fait, en disant, en fait, on laisse passer les matchs, on les laisse jouer, mais il n'y a personne qui joue, enfin, il y a 80% de l'équipe qui joue pas. Et en fait, bon, normalement, il y a un énervement général, il y a eu des comportements de certains joueurs qu'on a pu citer, que je parle, mais des comportements inacceptables pour des joueurs qui sont censés supporter une pression. Les joueurs qui ne savent pas supporter une pression, c'est pas OSR qu'il faut signer, mais malheureusement, voilà. Donc en fait, c'est énervement général contre un joueur, surtout de notre part, mais après, contre d'autres joueurs aussi, qui malheureusement, sur le terrain, se donnaient pas à fond. Et on avait l'impression en fait, que tout le monde s'en foutait de tout. En fait. Donc voilà, à part 5-6 joueurs qui n'ont jamais triché, mais les autres, on se demandait ce qu'ils souhaitaient vraiment. Quoi.
4: D'autres supporters qui sont avec nous en ligne, il y a également Grégory. Bonsoir Grégory.
0: Merci Jérémy.
7: Bonsoir.
4: Alors Grégory, on parlait il y a quelques instants du carton rouge pour Kenny Rochet à la 12e minute de jeu. Ça a beaucoup fait parler, y compris dans les débriefs des coachs, des staffs du club. Vous, qu'est-ce que vous en avez pensé de ce carton rouge et du match peut-être plus global du FCR hier à Laval?
1: Alors pour ma part, j'ai toujours la question, est-ce que ça a été rouge direct ou c'était jaune? C'est vrai que c'est venu très tôt sur le match. Mmh. Personnellement, j'aurais penché plus pour un jaune. Ensuite, sur l'ensemble du match, malheureusement, on a deux matchs. Un match de la première jusqu'à la 12e minute où l'équipe est très bien.
0: Il y a un super début de match, ouais, effectivement, du FC Rouen jusqu'à la 12e, hein, c'est ça, jusqu'à cette expulsion.
1: Je pense que même si on était à 11 sur tout le match, peut-être qu'on aurait pu l'emporter. Mais après, ensuite, Laval est en supériorité numérique et devant son public. On subit à un moment donné. Et puis, malheureusement, le but, Axel Maraval, il ne peut pas grand-chose. Hein, parce que c'est un but
0: le but, il est beau.
4: Il n'y a rien à dire.
0: Le but de Selouki.
1: Après, l'équipe se bat avec les armes qu'elle a en infériorité numérique. Après, on peut rien faire. La déception, elle est là, mais voilà.
4: Alors, on en parlait effectivement avec le staff. En plus, ce rouge, il est encore plus grave parce qu'hier, il faisait 32-33 degrés du côté de Laval. Donc, on a passé notre temps à courir après le ballon et malheureusement, on s'appuisait encore plus d'énergie que s'il avait fait 20 degrés, forcément, même si les conditions n'étaient pas mauvaises. Il y a également Antoine qui nous attend. Alors, ce que je vous propose, c'est qu'on fasse juste une toute petite pause et après, on continue de parler de ce match, mais également de la suite pour le FCR parce que s'ouvre une période d'incertitude, évidemment, assez totale. On reste avec vous, Jérémy, Grégory et Antoine. Et on revient dans quelques instants.
0: Avec un amoureux du foot en musique, Matt Pokora, le voici sur votre radio locale ici Normandie quand même. Et la suite de cette émission consacrée au FC Rouen qui restera donc en Ligue 3 la saison prochaine. C'est la dernière de Bienvenue au Club.

0: Voilà.
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2: La semaine dernière, tout sourire avec le maintien du Havre en Ligue 1 pour la saison prochaine. Et malheureusement, ce lundi, un peu tristoun parce que voilà, le FCR n'a pas réalisé l'exploit de s'imposer à Laval dans ce match retour des barrages. Et donc, sera en Ligue 3 la saison prochaine, Théophile Pedrolin.
3: Ouais, que va devenir cette équipe? Il y a plusieurs possibilités. La plus heureuse, c'est une montée en Ligue 2, en fait, mais en repêchage en cas de défaillance économique de notre club. Ça, c'est possible. Revenir en Ligue 3, c'est plus probable. Mais avec quel budget, quelle équipe? Ou Tarkan Ser, le propriétaire, peut aussi tout simplement avoir marre de mettre des sous. On n'a pas pu obtenir d'interview de lui hier soir. Jérémy, vous qui étiez dans le parkage du côté du stade Francis Lebasser hier, vous avez vu Tarkan Ser qui n'était pas loin, puisqu'il était venu au match quand même malgré tout. Est-ce qu'il y a eu des signes, il y a eu quelque chose? Il vous a laissé entrevoir quelque chose ou pas?
4: Non, pas du tout. Il est vraiment venu devant le parkage. Il a servi vraiment tous les supporters. Mais aucun mot, aucun geste vraiment qu'on aurait pu penser en fait que s'il reste ou s'il compte vendre ou c'est compliqué à savoir, je pense aujourd'hui. Même lui, je sais même pas si c'est lui-même.
3: Oui, c'est effectivement ce qu'on pouvait se dire en préparant l'émission, même pas sûr que lui-même sache vraiment ce qu'ils veulent faire.
4: Voilà, parce qu'aujourd'hui on parle peut-être d'un repêchage s'il y a des clubs qui sont mal financièrement en Ligue 2, mais même si ça se passe, est-ce que nous on passerait à la DNCG aussi?
3: Parce que c'est la grande question.
4: Si on passe pas derrière.
2: Donc, il est le gendarme du foot, voilà, faut le rappeler, le gendarme financier, voilà, qui étudie les.
4: On a toujours eu des soucis avec eux, donc.
2: Des capitaux des clubs. Mmh. Ouais, tout à fait. Ouais. Vous avez raison de le signaler, Jérémy.
3: C'est la grande question. On a également Antoine qui est avec nous, supporter qui passe depuis un moment. Merci Antoine de compte Twitter.
5: Merci pour l'invitation.
2: On vous en prie, Antoine. Alors, après cette défaite hier, votre sentiment d'une saison gâchée, sentiment de frustration,
3: où est-ce qu'on en est?
2: Fataliste, dites-moi, quel est votre...
5: Alors là, le match d'hier, normalement, on n'est même pas censé le jouer, en fait. Donc, la déception, elle est partagée. Elle est partagée parce que, finalement, c'était déjà inespéré d'atteindre ces barrages que l'on ne voyait même plus.
2: Et souvent dans les barrages nationales Ligue 2, c'est souvent le club de Ligue 2, d'ailleurs, qui réussit à se maintenir.
3: 2-7, voilà, désormais.
2: Voilà, c'est ça.
5: Oui, alors évidemment, et puis Laval a eu quelques avantages en termes de jours de repos également, le match retour devant son public. Après, moi, j'ai écouté le coordinateur sportif Christophe Charest ce matin. Et puis, alors il y a un point sur lequel je suis d'accord, c'est que tout n'est pas jeté dans cette équipe. Et ce qui va être important pour le SCR, ça va être de se structurer sur le long terme. On voit que cette saison, ça a été assez mouvementé parce que finalement, les dirigeants n'ont pas vraiment de projet très très clair. On voit que des décisions sont prises dans l'urgence et ça amène à faire des erreurs, en fait. Et donc ça, je suis d'accord avec lui. Il y a des bons joueurs à garder aussi avec un bon état d'esprit. Et juste, il y a un point où je suis pas d'accord, ce serait de dire qu'on nous a volé ce match parce qu'on aurait pris un carton rouge. En fait, l'erreur vient de notre part. On peut pas s'en prendre à l'arbitre. Le problème, c'est que des erreurs sur des erreurs, à la fin, est-ce que cette montée, on la mérite vraiment?
3: Alors, vous aviez raison de parler de Christophe Charest, coordinateur sportif, qui nous répondait. Lui, il a, un peu comme Régis Bourard, évoqué plusieurs choses, et notamment le côté comment est-ce qu'on peut rêver plus haut sans être totalement structuré, sans être vraiment... Il livrait quelque chose d'intéressant à écouter, Christophe Charest.
6: Ce qui est certain, c'est qu'effectivement, au niveau des infrastructures, ça a été compliqué. Nous, on est arrivé, on n'avait encore rien. Il a fallu se mettre en place à la Bouverie. Il y avait des terrains, mais ils étaient dans des états qui étaient compliqués. Et cet hiver, quand il y a eu les épisodes neigeux, météo, on s'est entraîné un coup sur du synthétique, un coup dans un five, on a eu des blessés. C'est sûr que les conditions sont pas optimum pour viser le haut niveau.
3: Alors là, c'est un peu ce que vous disiez.
2: Ça paraît assez réel, ça, quand même.
3: Ça paraît fou de devoir aller au five en plein hiver pour s'entraîner, quoi.
2: Le five, pour ceux qui comprennent pas, c'est les petits terrains de foot, voilà, sur lesquels vous pouvez amener vos enfants, par exemple, pour des goûters d'anniversaire, jouer au foot. Et ça marche très bien, d'ailleurs. Voilà, la parenthèse fermée. Antoine, on vous écoute. Alors, vous aussi, vous êtes un peu abasourdi quand vous entendez ça.
5: Oui, c'est sûr. On voit qu'on est encore loin du niveau professionnel qu'on nous promet tant. Après, concernant le coach, j'ai pas toujours été d'accord avec ses décisions. Après, on peut quand même le dédouaner sur le fait que les conditions sont quand même assez difficiles. On voit que finalement, il y a beaucoup d'extra-sportifs à gérer.
2: On l'entendra à notre invité juste après vous, Antoine.
5: Ah bah super. Mais voilà, sur ça, on peut au moins le remercier d'avoir joué le jeu à fond.

0: parce que voilà, on peut tous faire des erreurs, mais franchement, les conditions, même nous en tant que supporters, voilà, franchement, ça nous saute aux yeux, quoi. Et j'espère que soit le dirigeant actuel fasse quelque chose, ou les prochains le prennent vraiment en compte, mais après, savoir aussi avec la métropole, et c'est tout un tas d'acteurs, en fait.
1: Ouais, effectivement, il y a beaucoup de
2: gros dossier, regrets
1: et un gros dossier. Il y a probablement encore beaucoup d'infos qui devraient parvenir dans les prochains jours, aux prochaines semaines, quant à ce qui s'est réellement passé.
0: Juste un mot, peut-être pour terminer sur une note d'espoir.
1: C'est
0: parce que je gère le compte Diable Rouge sur Twitter. On est presque 400 et je peux vous dire qu'on est 400 supporters. On va rien lâcher. Les saisons prochaines, on va être encore derrière le SCR. Et on y croit, et franchement, on peut le faire, cette défaite, c'est pour une meilleure victoire l'année prochaine ou les prochaines saisons. Et allez le SCR, et on lâchera jamais.
1: Voilà. On va reculer pour mieux sauter, effectivement, le
2: c'est un joli message. Merci Antoine, en
1: Diable
2: tout cas,
1: Rouge, d'avoir laissé sur Ici Club. Merci beaucoup. Merci Antoine, merci Jérémy, Grégory. Merci Grégory, c'est sympa d'avoir passé un petit peu de temps avec nous. On va s'arrêter là pour le débrief, mais l'actualité autour du FC Rouen ne s'arrête pas, puisqu'on devrait accueillir Arthur Léonard et Régis Brouard, entraîneur du club, dans quelques instants dans nos studios.
2: Vous restez par là, bienvenue au club, c'est la dernière.
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2: Et le tout dans les bouchons de retour de grand week-end de la Pentecôte, sous la chaleur, et la 13 qui voit rouge évidemment sur les secteurs habituels et notamment sur le secteur du péage de Beuzeville. On a 5 km de ralentissement en direction de Paris, donc vous êtes prévenus entre les kilomètres 172 et les kilomètres 176. C'est le plus gros point de bascule. Après, ça va un petit peu mieux. On arrive à hauteur de Rouen et là de nouveau hauteur de Oissel et jusqu'à Pont-de-l'Arche. Vous avez un autre secteur compliqué où ça roule pare-choc contre pare-choc, et puis à hauteur de Mantes-la-Jolie un peu plus loin, évidemment, et puis on arrive vers le périphérique parisien, plus ça devient compliqué la circulation et le retour de ce grand week-end. Pour le secteur Havre, ça roule. Je regarde la carte d'Evreux, elle a l'air globalement très calme. Et puis je regarde aussi le centre de Rouen. On avait tout à l'heure un véhicule en panne sur la remontée du tunnel de la Grand-Mare, sur la voie de droite hauteur de Darnétal, kilomètre 2. Vous êtes vigilant. On reste évidemment en contact. 02 35 07 66 66. Faites bonne route, 18h30.
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2: La dernière de bienvenue au club pour cette saison, et malheureusement pas de Ligue 2 pour le FC Rouen la saison prochaine. Théophile Pedrola, vous étiez à Laval hier soir, on a suivi vos mots jusqu'à la dernière seconde, on y a cru, parce que la 83e ça a failli rentrer. Notre gardien qui est allé dans la surface et on s'est dit allez, un coup dans la boîte, on sait jamais.
1: On prend n'importe quoi.
2: Un genou, un talon,
1: un but de la fesse, on prend tout.
2: Et malheureusement, ça a pas souri au FC Rouen qui restera en Ligue 3, donc ce sera la nouvelle dénomination de la nationale la saison prochaine.
1: Exactement. En tout cas, sauf s'il y a un repêchage, on l'a dit il y a quelques instants, on peut toujours espérer. Plusieurs invités ce soir, tout le monde était à Laval, c'est facile. D'abord, avec nous dans le studio, Arthur Léonard, bonsoir.
6: Bonsoir Arthur, merci beaucoup de m'accueillir.
1: Du compte sur les réseaux sociaux Foot Multiple, il y a beaucoup de monde qui vous connaît, plusieurs dizaines de milliers d'abonnés. Vous étiez à Laval, simplement là en quelques mots, votre ressenti un tout petit peu à froid, à tiède, on va dire.
6: Forcément frustrant parce qu'en plus hier ils ont fait un gros match à 10 seulement, donc voilà, déçu forcément, c'est triste. Et puis après souligner quand même la belle ambiance du parkage, ils étaient nombreux les Rouennais à avoir fait le déplacement, donc c'est à souligner aussi, mais malheureusement ça se termine sur une triste note cette saison.
1: Malheureusement, avec nous également par téléphone depuis Paris, l'entraîneur du Football Club de Rouen, Régis Brouard, bonsoir.
7: Bonsoir.
1: Alors, est-ce que, Régis, vous avez réussi à digérer un tout petit peu, c'était le mot de Christophe Scherrer, votre coordinateur sportif, je lui disais, est-ce qu'il faut se reposer un peu? Il disait, il faut digérer. Est-ce que vous en êtes ressorti un tout petit peu?
7: La digestion va être un peu longue. oui et non. Je ne vous cache pas que la nuit, elle a été difficile, la journée compliquée, parce que... faire le bilan, ouais. D'expliquer, d'essayer de trouver les raisons, en dehors des faits de jeu, des faits de match, en dehors de la qualité du match qu'on a pu faire hier, de repenser, de ressasser un peu toutes les choses qui ont fonctionné et, non, et qui n'ont pas fonctionné. Je pense que ça va prendre un peu de temps, puisque là, le bon mot, est, comme vous l'avez dit, c'est la frustration, on pourrait dire, du match et de la saison. Et voilà, mais c'est, ouais, c'est triste. Vous savez, quand vous traversez une saison aussi longue, avec des hauts et des bas, de très belles choses, de moins bonnes, bien sûr, et vous jouez toute une saison sur un match, et quand vous regardez les deux confrontations, bah, il ne nous a pas manqué grand-chose, parce que les occasions, on les a eues sur les deux matchs. On méritait sûrement de gagner 2-1 le match de mardi. Mmh. Il y a le fait de match hier, alors on peut en discuter du pénalty, du match aller, je le reconnais, sans problème, il n'y avait pas pénalty. Et puis il y a les faits de jeu qui ont des conséquences incroyables. Je veux dire que vous prenez un rouge pendant le match ou en fin de match pour un excès d'engagement ou des fautes répétées, je le comprends très bien, mais là vous êtes à la 12e minute. Pour moi, il y a un manque de discernement par rapport à la situation. Vous avez le temps de prendre le temps de regarder si le joueur de Laval est blessé gravement, s'il y a quelque chose de grave, si vous prenez la température des choses et puis vous prenez la décision. Il y a faute. Effectivement, il y a une faute sur la cheville du joueur, mais des duels ou des contacts de la sorte, il y en a dans tous les matchs. Et vous êtes à la 12e minute du match. Vous savez très bien qu'il va y avoir des conséquences sur la durée du match. Automatiquement à 10 contre 11. Et en plus, vu les conditions de jeu. Et ouais, il y a eu un manque de discernement. Voilà, après, ça reste une décision de l'arbitre. C'est une décision arbitrale. Et, de toute façon, on ne peut rien y faire contre.
2: Régis Brouard, on vous a senti, en tout cas, hier au micro ici Normandie, Théophile, qui est à côté de moi, très fatigué. Vous l'avez répété à plusieurs reprises. Je suis fatigué. Humainement, ça a été une saison très éprouvante. Vous entendez quoi par là, en fait, Régis Brouard?
7: En fait, j'ai beaucoup laissé les choses se faire, se dire, j'ai entendu beaucoup de choses, mais le quotidien n'était pas la réalité de la vérité du moment ou des matchs. Dire quand je vous dis que je suis fatigué mentalement et physiquement, parce qu'il a fallu un niveau d'adaptation au quotidien où les choses n'étaient pas toujours réglées, que... on était toujours en train de s'adapter à des choses, pas de vestiaire, pas de terrain, pas de... Et puis, l'addition humaine, la pression qu'on pouvait me mettre au quotidien.
2: La pression des supporters, il y a quelques semaines aussi, hein, on a évidemment beaucoup parlé, nous ici. Mmh. Pas facile à gérer sur une fin de saison comme ça, qui est déjà compliquée, quoi.
1: En plus de celle de la direction. Oui.
7: Voilà, je n'étais pas d'accord. Je veux dire, les supporters, avec nous, il n'y avait pas de vrai problème, en fait, qui manifeste un mécontentement. Je trouve ça normal. On ne faisait pas les matchs qu'il fallait à un moment, mais il n'y avait rien d'exagéré. Et on l'a bien vu, ils ont été extraordinaires et fantastiques sur les 15 derniers jours ou les 3 dernières semaines. Mmh. Depuis le match de Fleury, qu'est-ce qu'il y a à leur reprocher, qu'est-ce qu'il y a à leur dire? Rien.
1: Mmh. Rien. Vous, Arthur, allez-y, Régis.
7: Non, voilà, moi, je ne veux pas rentrer dans les détails, mais voilà, c'était la gestion du quotidien était fatigante, mais voilà, après, moi, je ne veux pas mettre dans une situation de pleureuse, moi, je veux me mettre dans une situation d'explication, je veux expliquer les choses pour que le club avance, que le club comprenne pourquoi il nous a manqué pas grand-chose sur la dernière match, parce que c'était un one-shot et on a tenté un coup. Il n'y a pas de mystère que ce soit Sosso ou Dijon qui monte. Il y a une structure derrière tout ça. Il y a des conditions de travail, il y a des structures de travail, il y a une structure de club, il y a des gens à des postes, un club, c'est pas, ça se construit, et Rouen, et j'ose espérer que cette saison va servir d'expérience pour la construction de son futur. Parce que tout le monde a compris, tout le monde a vu qu'il y avait un engouement important autour du FC Rouen, une attente importante, et qu'il y avait des choses qui pouvaient se passer d'une façon extraordinaire. Et ce club doit pouvoir entrer dans les 18 clubs du monde professionnel, au moins de la Ligue 2, aujourd'hui. C'est une évidence. Mais voilà.
2: Le chemin est encore long, visiblement. Oui,
1: Quelques petites choses à mettre en place du côté du FCR. Régis Brouard, Arthur Léonard, on fait une toute petite pause. On revient dans quelques instants après.
2: Chacun sa route. Ouais, ça marche.
1: Allez, c'est parti.
2: Avec tonton David.

0: Avec chacun sa route sur votre radio locale ici, Normandie, 18h40, bienvenue au club.
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0: Et le FCR, évidemment, au cœur de cette dernière de Bienvenue au Club. Deux invités, Théophile Pedrola, autour de nous. Il y a Arthur Léonard dans ce studio et puis Régis Brouard, le coach du FCR, qui est avec nous au téléphone.
3: Et pour terminer avec vous, Régis Brouard, on a évoqué évidemment la question du futur. Évidemment, c'est impossible de répondre avec précision. Vous devez rencontrer le boss, Tarkan Ser, bientôt pour discuter de l'avenir, des problèmes que vous avez commencé à évoquer, question des infrastructures, question des bonnes personnes aux bons endroits. Est-ce que vous allez à nouveau rester longtemps avec lui, essayer de parler un petit peu justement pour parler de ces problèmes-là et de ce qui est possible d'être réglé avec vous ou non?
4: J'aurai une discussion avec M. Ser, avec qui j'ai de bonnes relations, mais à travers les questions que je vais pouvoir poser, il va falloir me donner des réponses. Franchement, ma situation personnelle par rapport à tout ça, elle n'est pas très importante, elle n'est pas très grave. Je suis en fin de contrat, ça fait partie de mon travail, ça fait partie du monde du foot, c'est comme ça. Effectivement, oui, il m'a pris d'affection pour ce club aujourd'hui parce que j'ai vécu depuis un an et demi, parce que ça fait un an et demi que je suis au club. Il y a un an et demi, je vais vous le rappeler, le club était au bord de la relégation. C'est la vérité, ça. Un an et demi après, on a joué à monter. On a joué un match de barrage. Vous vous rendez compte, en un an et demi, le chemin qui a été parcouru? Parce que j'ai l'impression qu'on a oublié un peu tout ça.
3: Donc il faut que le président vous suive, quoi.
4: Oui. Après, je ne connais pas ses envies. Je ne sais pas. Aujourd'hui, je ne peux malheureusement pas vous répondre parce que je ne sais pas. J'ose espérer qu'on va se voir cette semaine, demain, après-demain, mais pour le moment, je n'ai pas de nouvelles. Et voilà. Mais je ne peux pas vous en dire plus, parce que la réalité du moment, c'est celle-ci.
3: Et que vous êtes effectivement en fin de contrat à l'issue de cette saison. On attend donc beaucoup, et évidemment vous aussi, des prochains jours. Merci Régis Brouard, entraîneur du FCR, d'avoir pris du temps pour nous répondre ce soir, malgré la déception. Et on espère des nouvelles dans les prochains jours. Merci beaucoup Régis.
4: Merci.
3: Au retour dans nos studios avec Arthur Léonard de Foot Multiple, on évoquait ces sujets avec Régis Brouard et notamment la question de tomber amoureux de ce club, de ses supporters. Vous les suivez beaucoup, ces supporters, à domicile, à l'extérieur, vous êtes toujours auprès d'eux et d'ailleurs ils vous reconnaissent, ils vous le rendent bien. On a vu un changement d'ambiance autour du FCR au moment de ce match à Fleury. On s'y est croisé d'ailleurs, vous y étiez aussi. Ce retournement de situation dans les dernières minutes et derrière on a vu tout un club à nouveau, enfin tout un pan de supporters, on va dire,
0: derrière
3: à nouveau
0: joueurs.
3: Derrière son club. Ouais. Alors qu'avant, c'était pas du tout ça.
5: Ça a été un peu le match de la réconciliation parce que le scénario a été fou et tout a tourné, on va dire, dans le bon sens, alors que ça faisait plusieurs semaines, voire plusieurs mois que tout tournait dans le mauvais sens pour le coup. Donc oui, ça a été un match fondateur pour la fin de la saison et même pour le fait que les supporters soient réellement derrière l'équipe pleinement pour les barrages. C'est triste que ça se termine comme ça parce que forcément l'histoire aurait été très belle de voir le parquage en feu avec les joueurs à la fin, mais malheureusement c'est le football, pour toutes les raisons aussi que Régis vient d'évoquer. On se rend pas toujours compte, mais le FCR a encore beaucoup de retard en termes de structure, comme il disait, et sur les clubs de Ligue 2, même pour les faire régulièrement, énormément, et ça on l'oublie un peu, mais est-ce que attendre une année de plus c'est pas mal aussi, c'est peut-être de manière nuancée.
3: Ouais, parce que la passion des fans doit pas faire occulter ce que vous disiez, le fait que le FCR a énormément de retard, déjà par rapport à certains clubs de 3e division, mais encore plus par rapport aux clubs de 2e, c'est-à-dire monter, pourquoi pas, la question ce serait aussi de pour y faire quoi, c'est ça ce que vous... Parce que vous faites beaucoup de clubs, vous voyez bien le retard.
0: C'est pour faire le yo-yo, oui, c'est vrai que c'est pas forcément...
3: Intéressant.
5: C'est ça. Après, je me dis que la montée en Ligue 2 aurait enfin accéléré les choses à Rouen depuis le nombre d'années qu'on en parle. Donc c'est sur ça aussi que ça aurait été bien. Et même depuis un ou deux ans, on voit même la structuration de Diochon, etc., que ça a changé, que ça, il était temps, mais que c'est quand même plus pro, mais malgré ça, on est à, et encore, je sais évidemment pas tout, je suis pas non plus à l'intérieur du club, même si j'entends des bruits de couloir, mais on le sait que voilà, par rapport à beaucoup de clubs de national qui sont plus installés comme Châteauroux qui se retrouver à jouer la fin de championnat, mais même par rapport à ces clubs-là en termes de structure, on est en retard quoi, donc.
3: Voilà. Pour parler du projet foot multiple que vous menez, Arthur, vous essayez de raconter en vidéo la petite histoire dans la grande. Ça se passe beaucoup à Rouen, puisque vous venez d'ici, forcément, mais ça se passe aussi à Sedan, à Lille. Ce week-end, par exemple, vous avez fait un Paris, Sedan, Laval, Rouen, à peu près en 2 jours, c'est ça?
5: Ouais, c'est ça. Donc,
3: vous êtes un fan absolu de foot et vous avez décidé de consacrer votre vie à ça, quoi.
5: Ouais, bah l'idée c'est de relayer un petit peu ce qui se passe au niveau professionnel comme amateur et d'essayer voilà de raconter un petit peu mon aventure à travers ça, enfin en tout cas ce que je vis à travers mes reportages dans les stades et voilà bah je prends beaucoup de plaisir à faire et essayer de montrer un petit peu les coulisses le plus possible de tout ce qui se passe au niveau du foot et de la passion que ça peut générer un petit peu partout, autant à Sedan, à Rouen qu'à Laval, donc très heureux de le faire et puis très heureux que les gens me le rendent aussi bien un petit peu partout. Et surtout à Rouen, parce que forcément, vu que j'habite ici, bah, c'est l'endroit aussi où je suis le plus suivi et où je fais le plus de contenu. Donc ça me touche que les gens apportent autant d'amour à ce projet-là. Et voilà.
3: Mais en ça coûte cas, énormément de sous. Enfin, vous avez quand même décidé de consacrer votre vie à ça désormais, si j'ai bien compris.
5: Ouais, après j'ai des sponsors qui m'accompagnent dans mes projets, beaucoup des sponsors locaux, par exemple le Novik Stadium qui est juste à côté par exemple est un de mes sponsors.
0: Où étaient les supporters hier d'ailleurs en
5: voilà,
0: région.
5: Ouais en nombre comme toujours mais oui donc j'ai des sponsors qui m'accompagnent et puis après moi j'ai donc la monétisation des réseaux sociaux en fonction de la visibilité qu'il y a et donc voilà mais
0: vous étiez sur mon téléphone ce matin en tout cas quand
5: c'est vrai.
0: J'ai ouvert les yeux, ouais voilà.
5: Ouais. Non mais j'ai de la chance que il y a beaucoup de visibilité. Enfin, que ça se multiplie finalement la visibilité autour des vidéos, etc. Et du coup, non, c'est cool de voir que c'est autant suivi et puis surtout avec autant de bienveillance des fois où dans le monde du foot, voilà, tout le monde n'est pas toujours d'accord parce que des clubs préférés différents, mais globalement, moi, j'ai de la chance à ce niveau-là et très heureux de ça.
3: Il y a beaucoup d'amour, effectivement, des supporters, pas que de Rouen, mais notamment de Rouen pour vous et pour Foot Multiple. Donc, longue vie à Foot Multiple.
5: Merci beaucoup.
3: Et on espère en Ligue 2 d'ici un an, pourquoi pas. En tout cas, l'espoir est permis. Merci beaucoup d'avoir fait un détour pour nous répondre ici.
5: Merci.
3: Du côté des studios d'ici Normandie.
5: Merci beaucoup.
0: Les pépites, bienvenue au club parce qu'elles sont deux. Elles arrivent en deux de couple, en aviron, dans un instant.
3: Oui, facile.
0: Après Paul Young, Every Time You Go Away sur votre radio locale. Ici Normandie, le petit truc bien sympa pour mettre ça dans la voiture sur la route du retour parce que le week-end a été long. Bon, si vous êtes sur la 13, par contre, ça avance pas.
3: Hein. Ah, c'est retour de long week-end. Hein.
0: Ah ouais, Beuzeville,
3: Vassel,
0: Mantes-la-Jolie. Vous avez 2-3 checkpoints à passer et ceux-là, je peux vous dire qu'ils vont mettre un petit peu de temps.
3: On est avec vous.
0: Bon courage et à tout de suite. En 3 minutes.

0: La musique qui soigne les coups de soleil avec Paul Young, Every Time You Go Away sur votre radio locale.
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0: C'est la dernière pépite de Bienvenue au Club, parce que c'est émotion. La dernière de Bienvenue au Club. Bah oui, Théophile, pour
3: et
0: notre dernière
3: liste.
0: Ouais, c'est ça. J'en ai choisi deux pour le coup. Bah oui. Et un deux de couple. Le deux de couple, c'est de l'aviron. Un aviron dans lequel Manon Athem et Roman Guilbard, 16 et 18 ans, gagnaient le week-end du 9 et 10 mai dernier à Mâcon le premier titre de championne de France junior femme de l'histoire du club de Rouen, le centre nautique et athlétique rouennais. Bonjour Manon.
4: Bonjour.
0: Bonjour Roman.
5: Bonjour.
0: Et bravo les filles. C'est le premier titre que vous gagnez ensemble. C'est assez incroyable parce que je crois que vous avez commencé à naviguer toutes les deux en début d'année. Manon, c'est fou cette histoire quand même.
4: Bah oui, tout à fait, c'est incroyable qu'on a pas eu beaucoup d'entraînement ensemble et on arrive à un titre toutes les deux. C'est génial.
0: Roman, vous le sentiez venir parce que je crois que vous aviez fait déjà quelques belles perfs, mais jamais la première marche du podium, quoi.
4: Bah c'est vrai qu'après un début d'année difficile, on s'est branché sur le 2-2 couple. Ça a plutôt bien fonctionné parce qu'avec Manon, on s'entend très très bien depuis qu'on s'est rencontrés. Et du coup, on s'est laissé un peu porter par nos entraînements et c'est vrai qu'on a quand même été surprise parce qu'on n'a pas eu beaucoup d'entraînements toutes les deux, quoi.
0: Manon, tu as 16 ans, je crois, c'est ça?
4: Oui, tout à fait.
0: Et tu pratiques depuis 6 ans. Et Roman, 18 ans, toi aussi tu es rouennaise et à peu près 7 ans de pratique de l'aviron, on est d'accord, hein?
4: C'est ça, exactement.
0: Et en l'occurrence, toi, c'est ton frère qui t'a amené à la discipline, qui fait aussi partie du club de Rouen?
4: Alors, pas du tout. Enfin, oui, il en a fait partie, mais maintenant il est parti à Toulouse pour ses études.
0: Manon, toi, c'est papa qui en faisait quand il était jeune et qui t'a donné un petit peu le virus, en fait, c'est ça?
4: Oui, c'est ça. Et maintenant, on rame tous les deux à Rouen.
0: Voilà. Alors, un 2-2 couple, je le dis pour celles et ceux qui ne verraient pas trop à quoi ça ressemble. Si vous regardez les JO, vous avez forcément vu un jour un 2-2 couple. C'est deux rameurs, donc là, en l'occurrence, deux jeunes rameuses avec deux paires de rames. C'est hyper intense, c'est sur 2000 mètres, c'est une course de sprint, en fait. On peut dire ça comme ça? Ou est-ce que dans l'aviron, on est entre l'endurance et le sprint, Manon?
4: Eh ben, dans l'aviron, on est plutôt sur une épreuve d'endurance sprint, en effet.
0: Ouais.
4: Parce que les sprints, ça se fait sur 500 mètres et on n'a pas beaucoup de courses plus longues que ça. C'est la distance nationale.
0: Ouais. Et quand on passe la ligne en tête, Manon, qu'est-ce qui se passe là dans le bateau?
4: Pour ces championnats-là, avec Roman, on a un petit peu foiré le début de notre course. Donc vraiment, on ne s'attendait pas du tout à avoir le titre. Et franchement, on l'a eu quand on est arrivé. Moi, personnellement, j'y croyais pas. Il y a des photos où je suis complètement ébahie d'avoir cette première place. Mais oui, c'est d'abord l'effondrement parce qu'on n'en peut plus physiquement. Puis après, oui, c'est tellement de joie que...
0: C'est surtout énormément d'entraînements. 6 à 7 entraînements par semaine, je crois. C'est ça, Roman. C'est voilà, il faut allier les études parce que toutes les deux, vous êtes, on y reviendra dans un instant, mais en pleine préparation de bac de français, bac de maths et puis bac tout court. Et là, tout d'un coup, tout explose, Roman. Là, c'est vrai que là, on doit se dire, waouh, au moins, j'ai pas fait ça pour rien.
4: Oui, bah c'est sûr que quand on s'entraîne, on sait pas trop pourquoi et avoir réussi à faire cette place-là, bah c'est quand même un soulagement de que nos efforts finissent par payer, quoi.
0: Donc ouais, les filles, je disais en ce moment, c'est les révisions. Donc là, vous avez là toutes les deux. Alors je crois Roman, c'est le bac S qui se prépare là, c'est ça là, en pleine révision ouais, devant Roland Garros.
4: Non. Devant les cours.
0: Devant les cours, c'est bien. Manon, 16 ans, donc là, c'est bac de français, c'est ça, hein?
4: C'est ça.
0: J'imagine, les filles, que vous avez hâte de partir en vacances, là, Roman.
4: Pas forcément hâte, parce que c'est vrai que l'année prochaine, je commence mes études, donc je pense arrêter l'avion, mais du moins ralentir un petit peu.
0: Ouais.
4: Et donc, plutôt nostalgique.
0: Ah, d'accord. Et Manon, toi, l'année prochaine, tu continues, tu restes évidemment rouennaise, donc t'as envie de poursuivre l'aventure?
4: Oui, bien sûr, je vais la poursuivre avec nos autres copines du club qui restent. J'essaierai d'aller chercher des médailles aussi l'année prochaine.
0: Ah bah avec grand, grand plaisir. En tout cas, on voulait vous saluer ce soir dans Bienvenue au Club, les filles. On est très, très heureux de finir avec un joli titre de championne de France. Deux de couple, junior femme, décroché à Mâcon il y a quelques semaines de ça. Roman Guilbard et Manon Athem. Merci beaucoup, en tout cas, les filles, d'avoir fait partie de l'émission. Et je vous souhaite le meilleur pour les semaines à venir, aussi bien dans le bachotage que sur l'aviron. C'est à Bourges qu'on vous retrouvera, donc les 6 et 7 juin pour les championnats de France de sprint. Salut Roman.
4: Merci beaucoup.
0: Et salut Manon.
4: Salut, merci.
0: Elles sont super, nos pépites, hein. Les dernières de la saison et les dernières stories et le programme de, du week-end, ça arrive dans un instant, vous restez là.
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0: On va essayer d'aller vite, on est un petit peu en retard. Le STB Le Havre n'avait pas la tête à ça, Théophile.
3: Non, battu en deux matchs par Lorient en play-off de National 1 de basket. Le Havre ne sera pas champion de National 1, mais la montée en Elite 2 suffira bien au bonheur. Le STB qui a été reçu samedi d'ailleurs au Havre par, à la mairie par Édouard Philippe. Le STB honoré enfin Lauriane Dolt, meilleur entraîneur de l'année, et Thibaut Dessaignet dans le 5 majeur de la saison.
0: Eux ont recréé le club de foot de leur village.
3: Ouais, on a Montreuil-l'Argillet, c'est un village de 800 habitants dans l'Eure, pas très loin d'Orbec. Le FC Montreuil, qui avait fermé ses portes il y a 28 ans et grâce à une bande de copains, eh bien, un nouveau club a vu le jour. Là, c'était cet après-midi. Il jouera forcément en 4e division de district à la rentrée prochaine. C'est la 12e division. Forcément, il faut bien commencer quelque part. Florent Prévost fait partie de ceux qui ont joué à Montreuil dans les années 90.
5: Eh ben, ça fait super plaisir, d'autant plus que c'est mon petit frère qui est maintenant président, quoi. Ça fait plaisir que Montreuil vive et puis que ça bouge, quoi. C'est important. Pour les petites communes, je trouve que c'est important qu'il y ait de la cohésion comme ça. C'était sympa, c'est le mercredi d'entraînement avec les copains et tout à l'école et tout. Et j'espère qu'on va retrouver cette dynamisme là aussi. C'est s'amuser, c'est une petite commune, c'est rassembler surtout, c'est important de rassembler. Parce que c'est vrai que maintenant les jeunes ils sont beaucoup avec leur téléphone, ils sont plus beaucoup entre-semble. Donc c'est vrai que le rassemblement, je trouve que c'est important.
3: Voilà pour la 12e division, un peu plus haut en National 3, Le Havre, Cocrioville et Wassel restent à ce niveau-là, maintenus à l'issue de cette saison. Et en R1, on suivra la fin d'année, le FCR pourrait bien monter. Grand Quevilly bien parti pour se sauver, talonné par l'UNRAY.
0: Alpine, toujours en forme avec le Grand Prix d'hier.
3: Ouais, on était au Canada, Pierre Gasly, 8e au classement, 8e au championnat des pilotes, 6e place pour son coéquipier Colapinto. Alpine qui est 5e au championnat des constructeurs, ça se passe bien mieux cette saison. Prochain Grand Prix, ce sera le 7 juin du côté de Monaco. Et un mot aussi de la F1 Academy et de notre pilote normande Lisa Biard. Elle a fait 4e en essai libre, 8e en Q2, 14e sur les 17 tours ce week-end, des 5e sur la grille inversée. Ça se passe pas trop mal donc pour notre jeune pilote française.
0: Et on peut donc terminer avec le programme de la semaine, Théo, avec du handball.
3: Exactement, du handball. Ce sera le HAC féminin qui reçoit Saint-Amand mercredi soir à 19h30 et qui jouera à Toulon samedi après-midi. Voilà pour terminer cette saison en D1 très difficile et retourner en deuxième division. Mercredi aussi, le retour de Daniel Jade sur les cours, le tennisman normand qui a remporté un match de qualification à Roland-Garros la semaine dernière. Il joue le tournoi de Carnac cette semaine. Changement d'atmosphère forcément. La semaine se termine avec du baseball. Rouen contre Toulouse samedi, puis dimanche à Saint-Exupéry. Les Huskies, 5e du championnat. Et dimanche, demi-finale du championnat d'élite 2 féminine du rugby. Les Valkyries reçoivent la section paloise pour espérer retrouver la première division. Voilà le programme de la semaine de ce dernier Bienvenue au Club de la saison.
0: Ça a été un énorme plaisir de présenter cette émission vos côtés cette saison, mon cher Théophile Pedrola.
3: Plaisir partagé, évidemment.
0: Et puis le sport évidemment continue, rien n'est terminé. Et puis Bienvenue au Club reviendra la saison prochaine, soyez-en sûrs. On supportera le HAC, le FCR et bien évidemment tous les autres sports en Normandie. Salut Théo.
3: Ciao, bonne soirée.
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0: Bon début de soirée, nous sommes le lundi de la Pentecôte, le 25 mai, il est 19h. Et voici nos infos.
6: On n'en a pas fini avec ce dôme de chaleur. Demain, 8 départements passent en vigilance orange canicule, 20 restent en vigilance jaune. Bonsoir Fabien Fourel.
7: Bonsoir Marine.
6: C'est tout simplement du jamais vu pour un mois de mai.
7: Oui, la France n'avait jamais parlé de canicule, ni jaune, ni orange avant le mois de juin, mais plusieurs centaines de records ont bien été battus ou égalés ce lundi. 30 degrés partout en France quasiment, excepté au bord de la Manche. Certains profitent, mais beaucoup s'alarment désormais à notre micro ici.
8: C'est une grande source d'inquiétude. On a beaucoup de troupes de canicule, plus longues, plus chaudes, plus nombreuses, sur des périodes plus longues l'année.
9: Je ne supporte plus avec l'âge arrivant aussi. Hein. Il fait tellement chaud dans les appartements.
10: C'est pas évident, on ouvre les fenêtres, mais en fait, ça fait pas trop d'effet. On n'a pas de clim non plus. On ne sait pas de quoi l'avenir est fait. Et on sent que c'est de plus en plus contraignant. Quoi.
7: Et l'épisode météo va durer au moins jusqu'à samedi, selon les dernières prévisions.
6: Mais qui dit vague de chaleur, Fabien, dit aussi pic de pollution.
7: Oui, 68 départements concernés ce lundi par une qualité d'air dégradée, deux polluants, les particules fines et l'ozone qui rendent la vie difficile. difficile des patients aux poumons fragiles. Frédéric Le Guillou, pneumologue et président de l'association Santé Respiratoire France.
11: C'est deux irritants, deux polluants en même temps pour les voies respiratoires, ce qui aggrave l'inflammation dans les voies respiratoires et ce qui aggrave la pathologie respiratoire sous-jacente.
7: Il est donc conseillé d'éviter des activités sportives, voire de rester à l'intérieur pour les plus fragiles.
6: Merci Fabien Forel pour ces précisions. Pour faire face, Laurent Nunez, ministre de l'Intérieur, demande au préfet de s'adapter, d'annuler par exemple des événements si besoin, après la mort d'un coureur à Paris hier. Prudence aussi si vous voulez vous rafraîchir cet après-midi dans le Finistère, sur la presqu'île de Crozon. C'est un homme de 67 ans qui est mort noyé, retrouvé inconscient dans l'eau. La température la plus chaude relevée en France aujourd'hui, c'était à 17h à Osgore, dans les Landes, avec 36,9 degrés, juste derrière 35,7 degrés à Saint-Jean-de-Luz, et Nantes sur la troisième marche du podium avec un thermomètre à 34,8 degrés. Dossier complet sur notre site ici.fr. Deux adolescents placés en garde à vue à Rennes après la mort d'un enfant de 11 ans. On a retrouvé son corps au bord de la rivière La Vilaine. Il avait une serviette de bain mouillée nouée très serrée autour de son cou. Les deux mineurs en garde à vue, un garçon et une fille, sont âgés de 16 et 15 ans. Dans le Var, un éducateur sportif est en soins intensifs ce soir après une agression très violente hier à la fin d'un match. Ce père de famille de 48 ans, bénévole pour s'occuper de l'équipe de Sifour, a été violemment pris pour cible par un parent de l'équipe adverse de Sanary. Précision signée Sophie Glotin.
12: Un papa, semble-t-il mécontent des décisions de l'arbitre, s'en est pris directement au coach du club de Sifour-le-Brusque. Il l'a notamment frappé au visage devant les enfants et les autres parents médusés. L'éducateur bénévole a été pris en charge par les pompiers, d'abord hospitalisé à la Seyne-sur-Mer pour un hématome cérébral et plusieurs fractures au visage. Il a depuis été transféré en soins intensifs à l'hôpital Sainte-Anne de Toulon. La police a ouvert une enquête. Pour le moment, les dirigeants du club, extrêmement choqués, n'ont pas porté plainte. Notre priorité, disent-ils, c'est l'état de santé de notre éducateur, un super mec, un super coach. Dans un communiqué, le Sifour-le-Brusque Football Club dit stop à la violence. Quand des adultes transforment un terrain en lieu de haine, c'est tout le football amateur qui souffre. Avant de conclure, nos enfants méritent des exemples, pas des drames.
6: Sophie Glotin, ici Provence. 30 témoignages, 9 plaintes, 5 enquêtes. La pression s'accentue autour de Patrick Bruel, poursuivi pour viol et agression sexuelle. L'artiste de 67 ans doit démarrer une tournée. Il doit passer par exemple à Orléans les 9 et 10 octobre prochains. Et pour certains, pas question d'aller l'applaudir. Naïk et Romain avaient pris leur place en début d'année, mais c'est tout simplement devenu impossible pour ce couple. Romain a même décidé d'écrire au gestionnaire du Zénith d'Orléans.
13: J'ai envoyé un mail à Gilles Evans pour exprimer mon désarroi, notre désarroi à tous les deux, en disant qu'on avait pris des places pour ce concert il y a plusieurs mois et qu'on découvrait ce qu'on ignorait. Et j'ai dit que nous n'irions pas et que nous espérions que le concert allait être annulé. Moi, le principe, c'était d'accompagner ma femme pour prendre du plaisir, pour passer une bonne soirée, se réjouir, chanter, etc. Et je ne me vois pas du tout faire ça dans ce contexte-là. Je ne me vois pas du tout applaudir, acclamer quelqu'un qui est poursuivi pour viol, pour agression sexuelle, pour attouchement, c'est pas possible. Puis clairement, le concert va pas bien se passer. C'est-à-dire que je suppose que dans toutes les villes où Bruel va faire un concert, il va y avoir une manifestation. Il va peut-être même que le concert sera perturbé par des gens à l'intérieur qui rentreront pour manifester. Donc, j'espère vraiment que la décision viendra de mettre fin à tout ça.
6: Une tournée qui doit débuter le 16 juin au Cirque d'Hiver à Paris. Est-ce le dernier match pour Gaël Monfils à Roland-Garros? Le Français de 39 ans affronte un autre Français, Hugo Gaston, 20h15 sur le Châtrier. Dernier tournoi, porte d'Auteuil donc pour Gaël Monfils. Ce sera son 19e. Son meilleur résultat reste une demi-finale en 2008 perdue face à Roger Federer.
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14: Vous avez eu chaud, c'est pas fini. Cette nuit, le thermomètre frôlera encore avec les 20 degrés. C'est dans le Pays de Bray qu'on trouvera un peu de frais. 15 degrés vers 2h du matin. Demain après-midi, toujours du soleil et des températures très élevées. 27 degrés à Veules-les-Roses, 28 à Dieppe, 31 à Bernay, 33 aux Trois-Lacs, 35 degrés à Rouen ainsi qu'au Havre. Il continuera à faire très chaud jusqu'en fin de semaine. Passez une belle soirée avec tout de suite Laurent Petit-Guillaume.
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15: Bonsoir à tous, c'est notre rendez-vous avec la décennie qui a vu nos chansons préférées sur vinyle se changer en CD, nos claviers de Minitel devenir des claviers d'ordinateur et puis nos trois chaînes de télé devenir 6. Bref, les années 80, en chansons, ça commence comme ça.

0: Betty Lingler, c'était Femme Libérée.
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0: Une chanson devenue culte et qui est née grâce au hasard. Cookie Lingler faisait de la musique avec son groupe, mais plutôt en amateur. Un jour, sa voisine de palier, prof d'allemand, lui confie ce texte, Femme libérée. Ça tombe bien, elle avait déjà composé la mélodie. Il l'enregistre, participe à une émission de télé régionale, un producteur parisien tombe dessus, le contacte, signe un contrat, le disque sort. Bah, la suite, vous la connaissez. Et la suite, ici, c'est George Benson, Give Me The Night.
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0: Graziella de Michel, le pullover blanc. Alors là, j'ai envie de dire que c'est l'une des plus belles chansons des années 80. Bah du coup, je l'ai dit. Et bah voilà. Avec ce titre mélancolique qui parle de l'absence, de la perte d'un être cher, Graziella de Michel a ému le public. Résultat, 3e du top 50 en 86. Cette même année, la France perdait une de ses idoles, Daniel Balavoine. Dans un instant, on écoute « Aimer est plus fort que d'être aimé ».
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0: Vous écoutez Ici Normandie, 100% années 80, ça continue dans une minute après quelques infos.
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2: Une proposition pour votre lundi férié.
3: Richard Gauthier.
2: Eh ben voilà une bonne occasion pour aller voir ce fameux marché de Buchy dont on parle tant en ce moment. Alors les commerçants évidemment repartent cet après-midi, ils étaient là ce matin. Mais vous savez bien sûr que pour la quatrième fois, ce marché concourt pour l'opération Plus beau marché de France sur TF1. Les votes sont d'ailleurs encore ouverts. Vous pouvez voter jusqu'au 28 mai prochain. Le marché de Buchy est connu dans la région et dans tout le pays pour être l'un des derniers marchés avec des animaux vivants. Il occupe chaque lundi l'ensemble du centre-bourg et notamment les halles de Buchy. Un marché qui est en place depuis le 13e siècle, rendez-vous compte. Il a lieu donc sous les halles qui, elles, sont datées du 17e siècle et classées au monument historique depuis 1934. Le marché de Buchy, on vote jusqu'au 28 mai.
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0: One More Night, Phil Collins.
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0: Un des plus grands tubes de l'ex-batteur de Genesis. Et d'ailleurs, il a raconté que pour cette mélodie, l'inspiration lui était venue alors qu'il s'amusait avec sa batterie. Une petite récréation qui lui a permis d'être numéro 1 dans le monde et notamment aux États-Unis en 1985. Pour la suite, j'ai choisi un artiste français qui, la même année, rencontre lui aussi un beau succès en s'amusant à répertorier tous les artistes qui l'ont inspiré. Et du coup, il surfe sur des musiques noires. Eh oui, Thierry Pastor.
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0: Status Quo in the Army Now. Un titre antimilitariste, une reprise d'un duo hollandais, Bolland & Bolland, qui a permis à Status Quo de renouer avec un succès mondial en 86. Bientôt 20h, dans un instant, c'est Décibel, avec Émilie Mazoyer, qui reçoit ce soir Pascal Obispo. Mais avant cela, restons dans les années 80, avec un titre devenu un tube grâce à la BO du film Sailor et Lula, Wicked Game, Chris Isaak, juste après ça.
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2: Et à 20h sur votre radio ici, c'est l'heure de Décibel. Toute l'actualité musicale avec ce soir, un sacré gang formé autour de Pascal Obispo pour son nouvel album. Un album de chansons originales, interprété en duo avec Julien Clerc, Francis Cabrel, Zazie, Renaud, Axel Bauer, Michel Jonas, Benabar.

0: Le nouvel album de Pascal Obispo, c'est Héritage volume 2. Mais j'ai raté le volume 1, vous demandez-vous, incrédule, car normalement la carrière de Pascal Obispo n'a aucun secret pour vous. Eh bien non, les amis, Jurisprudence Star Wars, le volume 2 de ce nouvel album de Pascal Obispo vient de sortir avant le volume 1 qui arrivera à la rentrée. Mais vous en faites pas, il va tout vous expliquer.
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0: 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Il est pas loin, il est assis à côté de moi. Bonsoir Pascal.
3: Bonsoir, ça va bien.
0: Comment ça va?
3: Oui, ben ça va. L'album est sorti, c'est.
0: Oui.
3: C'est toujours, une joie, parce qu'avec depuis 2 ans et demi, c'est vrai que.
0: C'est un boulot,
3: beaucoup
0: hein.
3: De travail. Ouais, c'est beaucoup de travail. Je pense que les gens qui écoutent de la musique et qui adorent écouter des chansons, je suis pas sûr qu'ils se rendent compte à quel point on passe énormément de temps à s'écouter. C'est d'ailleurs pour ça que je ne m'écoute plus une fois que c'est
0: ouais.
3: sorti. J'adore écouter les autres. D'où cet album Héritage, en
0: bah
3: fait.
0: Oui. Ouais. Parce que c'est vraiment des chansons qui sont écrites sur mesure. En fait, c'est la haute couture. Ce que vous avez fait, Pascal.
3: C'est gentil, merci.
0: Mais c'est vrai, c'est de la haute couture, puisqu'en fait, chaque chanteur, chanteuse, et à la fois, bonjour, je parlais de Star Wars, mais c'est aussi un peu les Avengers de la chanson française qui sont là. Et donc, non seulement les textes, ce sont des textes qui leur parlent, et qui ont été associés donc, à des mélodies que vous avez composées, des musiques que vous avez composées, en pensant à eux, à leur voix, à ce qui leur correspondrait. Enfin, c'est de la haute couture, et c'est aussi beaucoup d'amour.
3: D'abord, c'est le boulot d'un compositeur de pouvoir s'adapter à l'interprète.
0: Quoique, Gainsbourg, il faisait l'inverse. Hein. Il faisait exprès de taper des notes très hautes pour faire souffrir Jane Birkin.
3: Ouais, mais sauf que là, le problème, c'est que je me suis positionné en tant qu'un compositeur, sauf qu'eux, ils n'avaient pas besoin de moi.
0: Hein. Ah.
3: C'est le principe. Parce qu'ils sont aussi auteurs-compositeurs.
0: Oui.
3: En fait, c'est ça le concept, c'est rendre hommage à une stylistique un peu des années 70. Mon album est complètement organique. Un album, comme je dis pour rigoler, INA, une intelligence non artificielle.
0: C'est bien.
3: Et le reste, c'est vrai que, voilà, remercier des icônes de ces années-là, et puis des héritiers aussi, comme Bruno Benabar, comme Icar. Alors, pour vous répondre à votre question, parce que, voilà, vous savez pas, peut-être pas pourquoi c'est le volume 2, c'est parce que quand vous enregistrez 26 duos, on répartit un peu en fonction.
0: On fait 2 disques.
3: Ouais. On fait 2 disques, on essaye d'équilibrer entre les plus anciens, les plus jeunes, un peu de génération, etc. Équilibre générationnel. Et puis surtout que, il faut quand même avoir un peu d'élégance parce qu'ils sont tous venus quasiment au même moment dans la période de 2 ans et demi.
0: Ouais.
3: Donc en fait, l'élégance était que le volume qui sortait en octobre s'appellerait le volume 1.
0: Oui,
3: hein, tout simplement.
0: J'aime bien. Oui, mais c'est bien comme ça, ça fait pas. Il reste un fond du tiroir, on vous le met.
3: Exactement.
0: Là, c'est le volume 1.
3: Surtout que dans le volume 1, il y a.
0: On le dit ou pas?
3: Oui, moi je à chaque fois qu'on vient.
0: Oui, c'est vrai, on balance des noms.
3: On dit. Il y a Véronique.
0: Il y a Véronique Sanson. William Scheller,
3: ouais.
0: Eddie Mitchell, Serge Lama. Donc voilà, vivement la rentrée.
3: Calogero, Robin Cers, il y a pas mal d'artistes.
0: Santa, Adjani.
3: Ouais.
0: Ah non, ça va être beau. Mais là,
3: je suis en train de le finir.
0: Voilà.
3: Concentrons-nous sur celui-là, mais de toute façon, c'est beaucoup de travail.
0: Donc effectivement, composer pour des auteurs-compositeurs qui, en plus d'habitude, ne chantent que sur leur propre musique.
3: Ils s'en foutent complètement de vous. Voilà.
0: C'est ça. Prenons l'exemple de Cabrel. Cabrel, il écrit ses paroles, il écrit ses musiques, il est tranquille, il ne demande rien à personne. Il est venu chanter. Il faudrait que pleuve l'amour.

0: drague un Cabrel. Si c'est de la drague, je sais pas.
1: Bah déjà, on se connaît depuis les restes du cœur, parce qu'il est, voilà, on s'est croisé beaucoup. Je l'avais invité déjà pour l'album pour le sida. Et puis là, grâce à l'application, parce que tout a été déclenché par mon application Obispo All Access, que vous pouvez avoir sur Apple Store ou sur Google Play, si c'est, voilà, avec
0: et uniquement sur laquelle,
1: des choses. Voilà, je fais une anthologie de la chanson française. Et à chaque fois que je fais une petite anthologie, c'est-à-dire je fais un album sur un artiste,
0: je lui envoie.
1: Ouais. Donc j'ai envoyé à Francis. Est-ce que ça l'a influencé? Je sais pas.
0: Bah en tout cas, ça lui a pas déplu.
1: Le truc, c'est que la qualité principale d'un compositeur, quand il décrète qu'il veut écrire pour quelqu'un, c'est qu'il faut au moins aimer d'abord l'artiste, connaître son répertoire. Donc déjà, c'est le truc, c'est la base, quoi. C'est aimer l'artiste. Donc à partir du moment où un artiste sait que vous le respectez, vous aimez son répertoire, vous le connaissez bien, vous le chantez, vous produisez pour rien, c'est-à-dire que moi, je le fais juste pour le plaisir avec mes sous. Ça, peut-être que ça fait quelque chose. Après, je pense que je suis aussi heureux que d'être reconnu par ces artistes, ces auteurs-compositeurs. C'est vrai que c'est un projet un peu ambitieux, mais finalement ils sont venus, donc je suis hyper fier et je suis hyper touché, hyper fier, et je leur en dois une.
0: Il y a Renaud aussi.
1: Ouais.
0: Bah oui, là encore. Alors pareil, Renaud qui chante pas des mots qu'il a écrits.
1: Ouais.
0: Ça, c'est dingue.
1: Ça n'existe pas, ouais.
0: C'est que chez Obispo qu'il y a ça. Le dernier des rugissants. C'est...

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1: 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Le dernier des rugissants. Ah oh là là, la chair de poule, Pascal.
2: Bah oui, c'est un enfant.
1: Quand il vient en studio, justement, ou quand vous allez l'enregistrer, d'ailleurs, je ne sais pas comment ça s'est passé pour Renaud spécifiquement, mais il y a aussi toute l'admiration. Il y a le Pascal, peut-être gamin, qui écoutait Renaud et tout. Il faut qu'il se taise à ce moment-là, parce que sinon, on est trop fan, on est trop impressionné, non?
2: Alors, au début, quand ça commence, on est comme ça.
1: Ouais.
2: Et après, je deviens un despote.
1: Vous avez engueulé Renaud?
2: Non, pas du tout. Bah, je rigole parce que c'est Pierre qui m'appelle comme ça.
1: Le despote. Coup,
2: Non, pas du tout. Mais il me dit, on aurait dit un commandant, quoi. On aurait dit un militaire.
1: Temps.
2: Et en fait, voilà, et le fan laisse place au producteur en studio. Et j'ai de la chance d'avoir un acolyte qui s'appelle Yuri Benaïs qui fait le son, qui mixe. Et puis aussi d'avoir des super musiciens avec qui j'ai fait l'album. Fred Nardin, Romain Saron, Zizou Sadki, Seb Chouard, Michel Aimé, Christophe Deschamps. J'ai eu une équipe de musiciens de folie. Donc ils sont là, donc voilà, tout va bien. Je suis pas tout seul pour dire non.
1: Ouais.
2: Et en fait, l'idée c'est que ouais, pour Renaud, je lui ai demandé de parler. Je trouvais que c'était plutôt pas mal d'entendre sa voix parler sur cette chanson, le dernier des rugissants qui lui va bien. Plutôt ce que ça dit, c'est vraiment lui.
1: C'est Lionel Florence et Pierre-Dominique Burgot qui ont écrit des textes.
2: Ouais.
1: Les textes sont nés avant les musiques.
2: Oui, c'est-à-dire que... En fait, au début, je voulais faire un album tout simplement dans la stylistique des années 70.
1: Un peu comme l'Archipel des séquelles qu'on avait écouté avant.
2: L'Archipel des séquelles, c'est plus un album de femmes où on mettait en exergue le silence, un peu de jazz.
1: C'était un peu 70s aussi, moi je trouvais. Le duo avec Carla Bruni.
2: Ouais, c'est 70s, mais là on utilisait beaucoup plus de piano, alors
1: d'accord,
2: que là vraiment, ouais, c'est un 70s de 66 à 77 qui est plus basé sur les guitares, okay, sur les 12 cordes, sur l'orgue. Voilà, c'est vraiment des éléments de langage particuliers à cette période-là, avec des solos de guitare qui sont plus près de George Harrison que de Scorpion. ou de David Gilmour, par exemple. Voilà,
1: ah ouais,
2: c'est vraiment des éléments de langage de cet album. Donc, je suis parti comme ça. Et puis après, de fil en aiguille, comme je faisais en même temps les chansons pour des artistes, voilà, je faisais mon anthologie à droite à gauche, ben je fais des albums comme ça, enchaînés. Ben, j'ai osé... Je me suis dit, oui, c'est ça. La vraie question, c'est si j'osais leur envoyer, et j'ai osé.
1: Et ben vous avez bien fait.
2: J'ai osé, et puis je trouve que ça fait un... Et puis c'est bien, la musique, c'est du partage. Dans un monde qui tend à se fragmenter, et se communautariser, je sais pas si ça existe ce mot.
1: Ouais, s'archipéliser, puisqu'on parlait de l'archipel.
2: Voilà.
1: C'est des petits archipels.
2: Et en fait, voilà, il y a un peu... Voilà, je trouve que l'artiste est là pour faire des ponts justement entre ces, ouais, communautés, et l'artiste est là pour comment dire, résister et proposer comme Zazie elle dit aussi, mais il faut qu'on s'aime, quoi.
1: Enfin, ouais,
2: c'est juste ça, c'est juste le problème. Il faut qu'on s'aime tous, il faut qu'on s'entende tous. Si on s'entend pas, c'est la merde. Donc, et un artiste est là pour ça. Moi, c'est pour ça que je fais jamais je parle jamais de politique, parce que je trouve que la politique, c'est super clivant. Faut qu'on choisisse un camp. Je m'en fous de choisir un camp. Enfin, nous, on est nés avec Touche pas à mon pote. On est là pour faire de la musique ensemble. Et quand tu vas travailler dans une autre communauté musicale, artistique, t'apprends des trucs, puisque, ouais, c'est pas ton domaine. Donc, nous, on n'est pas contre ça. On est vraiment pour chanter ensemble, pour faire de la musique ensemble. Et c'est vrai que cet album, c'est un peu ça. C'est hérité de cette, comment dire, de cette appétence pour l'autre, ouais, tout simplement.
1: Alors, quand l'autre, c'est Julien Clerc, et que, je vous cite, ouais, Pascal Obispo, c'est l'un des plus grands mélodistes français.
2: Ah oui, sans aucun doute.
1: Sans aucun doute. Et que donc, vous proposez une chanson qui s'appelle Nénuphar. Alors,
2: c'est dans la merde.
1: Vous vous rendez compte quand même qu'il n'était pas vraiment dans la merde, Pascal Obispo, parce que vous avez bien soigné votre histoire.
2: Ouais.

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1: Là, quand je parlais tout à l'heure de haute couture, de sur-mesure, c'est vraiment ça. C'est-à-dire que vraiment, c'est une chanson de Pascal Obispo, c'est une chanson de Julien Clerc.
0: Mais c'est le boulot d'un compositeur.
1: Ouais, mais là, c'est un exemple criant, c'est un exemple frappant. Et personne d'autre, on peut la filer à personne d'autre, celle-là.
0: Si, on peut la chanter, mais c'est une chanson qui est faite pour Julien.
1: Oui, ça s'entend.
0: Enfin, moi, je l'ai fait pour Julien, donc... Ouais. J'ai tellement de respect pour lui, c'est tellement un gars qui m'a inspiré quand j'ai commencé à faire de la chanson en français, ouais. Après ma période rock évidemment, quand j'ai commencé à mettre les mains dans de la chanson française, d'où la pop, ce que vous voulez, c'est vrai que...
1: Ouais, c'est lui.
0: T'écoutes Julien Clerc, tu dis, oh, mais c'est compliqué quoi, parce que là il va falloir travailler un peu, et j'ai mis 35 ans.
1: Il est connu pour être intransigeant en studio.
0: Super dur,
1: racontait
0: ouais.
1: qu'il a envoyé ouais. bouler Benjamin ouais. Biolay en disant mais enfin c'est pas du tout la note que tu as écrite sur ta partition, c'est n'importe quoi, il faut recommencer et tout. Très Françoise Hardy, très.
0: Ouais, ça c'est la spécialité de Benjamin aussi.
1: Ouais, peut-être. Mais alors comment ça s'est passé en studio? Parce que c'est un rêve qui
0: il
1: vient
0: est très
1: réalité,
0: précis.
1: D'être en,
0: évidemment
1: en
0: qu'il est très précis. On a affaire à un musicien incroyable avec une oreille parfaite. Donc ouais. Comment ça s'est passé? Ben je lui ai fait écouter une chanson, il a voulu en écouter une autre. Je lui ai envoyé par texto. Et en fait, il a gardé la première chanson. Ça tombait bien puisque c'est celle que j'avais vraiment écrite pour lui. Celle d'après, j'ai fait comme si, mais c'était
1: ouais,
0: pas celle-là.
1: C'était pas celle-là.
0: La première. Et le truc, c'est qu'on est aussi avec mes camarades en studio, avec Fred Nardin, avec Yuri. Et en fait, ces gens-là, ces génies de la musique, comment dire, sont très, voilà, ils sont précis, c'est, ouais. c'est mathématique la musique aussi. D'abord c'est mathématique, puis après il y a l'émotion, enfin c'est mathématique. Il y a des constructions totalement différentes, tu peux commencer par un refrain, ton refrain peut être après, ou tu peux très bien ne pas avoir de refrain, juste avec des gimmicks, etc. Donc tout ça, il le sait bien, Julien. Quand il vient, voilà, il a choisi cette chanson-là, et honnêtement, c'était un des premiers. S'il refusait, c'est vrai que je pense que j'aurais pas fait l'album, en fait. Enfin, j'aurais pas continué ouais. à demander des duos. Et quand Julien a accepté, je me dis, ah, c'est franchement merci, c'est une vraie reconnaissance. Et mais j'avais déjà fait une chanson en pensant à Julien. Elle s'appelait Rosa Parks. Faut l'écouter.
1: Ouais.
0: Et quand on écoute Rosa Parks et quand on met
1: on écoute Rosa. On peut penser à la voix de Julien.
0: Et quand on pense à la voix. Je ouais. l'avais dit, voilà. Et c'est vrai que, bah, c'est sans doute touchant pour lui. Parce qu'on a envie d'être reconnu par d'autres générations. Et c'est aussi touchant pour moi. Donc, en fait, c'est gagnant-gagnant, cette histoire.
1: En fait, ça se sent, c'est exactement ça. Ça se sent dans tout l'album, dans tout ce volume 2 Héritage, que je vous recommande, hein. C'est ça, c'est que tout le monde est heureux d'être là et tout le monde se donne des choses très positives. Vous ne tirez pas la bourre. Alors que parfois, il y a des duos que je ne citerai pas. Non, mais on sait que c'est toi qui as la plus grosse. Là, ce n'est pas le cas. Vois.
0: Non, mais le truc, c'est que moi, je ne suis qu'un compositeur qui chante. Donc en fait, je vais pas me mettre au niveau de ces auteurs, compositeurs, interprètes, qui sont aussi des supers interprètes. Ouais. En fait, je me mets pas au niveau. Moi, je me mets vraiment dessous et derrière. J'ai pas de souci avec ça. Moi, je veux que la chanson soit belle. Il y a pas de compète. Il y a juste, allez, on va essayer d'harmoniser nos deux voix et essayer de faire en sorte que ce soit la plus belle chanson qu'on ait écrite. À chaque fois, je fais la même chose pour chacun. Quoi, ouais. J'essaye.
1: Ah, y a pas de compète, mais moi, ma préférée quand même, je le dis, c'est Le Mur. Avec Jonas.
0: Ah.
1: Oh là là.
0: Alors Le Mur, je l'avais écrit. J'étais en train de fabriquer avec Manu Katché et Jean-Yves D'Angelo.
1: Donc c'est le musicien, lui.
0: La fantologie, donc sur mon application, l'album Jonas.
1: Ouais.
0: Et au moment de faire ça, je me suis amusé à faire une chanson comme si j'écrivais pour lui. Sauf que je l'ai mis sur l'album Le Beau qui pleut déjà. Et en fait, au moment où Julien a commencé à dire oui, je dis, oh là là, il faut que je refasse une chanson pour Michel, c'est très, très, très, très compliqué, parce que Michel, et comme Julien, c'est un génie de la composition, et je me suis dit, j'ai qu'à reprendre la chanson que j'avais fait en pensant à lui, et quand on en a parlé, quand il est venu, on se marrait, je lui dis, bon, excuse-moi, hein, je suis désolé, il me dit, oui, j'ai bien entendu que t'as quand même été fort. Et c'est ça qui est super beau, parce qu'il est venu quand même. Et dedans, il y a vraiment tous les éléments de langage de Michel, quoi.
1: Ah oui, c'est une chanson de Jonas. Avec Jonas.
0: Ouais, c'est ce que j'ai fabriqué
1: par Obispo. Mais c'est génial.
0: Non, mais c'est ce que j'ai écrit en pensant à lui. Et je l'ai partagé avec lui, voilà. Mais je me mets en retrait, parce que c'est un artiste exceptionnel.
1: Eh ben, on l'écoute. Elle est trop merveilleuse, cette chanson. Pascal Obispo, Michel Jonas, Le Mur. Vous écoutez ici, il est 20h17.

0: sont sûrs.
1: Et en plus, on entend la mer. Que voulez-vous que je vous dise? C'est parfait. Le mur, Pascal Obispo, Michel Jonas sur Héritage, volume 2, qui vient de sortir la beauté.
2: C'est donc, merci. Mais bon, c'est Michel, hein, c'est parce que c'est fait pour Michel en pensant à Michel. Donc il a la responsabilité de ce titre. Et avec les textes, évidemment, Pierre-Dominique Burgot. Tout à l'heure, c'était Lionel Florence, un auteur exceptionnel avec qui je travaille très très bien. Qui comprend ce que je veux, qui comprend ce que je veux dire, qui comprend les gens, qui est vraiment très très très très formidable.
1: Ouais.
2: C'est drôle parce qu'à la fin du mur, là, quand j'écoutais Michel, c'est moi qui lui ai demandé de faire ça parce que c'est ce qu'on kiffe aussi.
1: Son truc quand de gorge, là, incroyable. C'est ce qu'on,
2: ouais, quand il fait des petites vibes comme ça à la fin des chansons, c'est bon.
1: Eh oui, on y est complètement. Alors, il y a aussi vos fantômes bienveillants, ceux que vous avez aimés, que vous aimez encore, même s'ils sont plus là sur ce disque. Il y a Philippe Pascal, le chanteur de Marquis de Sade.
2: Ah oui.
1: Sade, c'est un de vos groupes de jeunesse, quoi.
2: C'est mon groupe
1: hyper formateur.
2: Ouais, c'est ce qui m'a construit.
1: Philippe Pascal était devenu votre ami.
2: Ouais.
1: Il n'est plus là, mais il est là sur l'album. La chanson s'appelle Les Roses.

0: Alors, c'est pas la première fois qu'on entend vos voix ensemble. Hein. Vous aviez chanté en vrai dans la vraie vie. Mais là, de faire ce duo.
1: J'avais trois chansons. On avait fait un album avant qui refonde Marquis de Sade avec Franck. Ouais. Voilà, j'ai dû avoir une petite influence aussi parce qu'en fait, ils se sont revenus habiter dans la même ville 15 ans après à mon concert. J'avais fait chanter Philippe, on avait fait une reprise de Marquis de Sade et j'avais invité Franck. Donc, ils s'étaient revus, j'avais un peu déclenché tout ça. J'espère que ça n'a pas signé son départ parce que j'ai toujours une forme de culpabilité par rapport à ça depuis qu'il n'est plus là. Mais donc on avait fait quelques chansons et puis j'en avais gardé trois où il chantait, il en reste encore une c'est sur, qui est sur mon application, sur un poème de Charles Cros. Là c'est un texte de Lionel Bourg parce que Philippe cultivait des roses, il adorait son rosier.
0: Voilà, c'est important pour vous de le mettre sur ce disque. Oh bah héritage.
1: S'il n'y a pas Philippe, il n'y a personne.
0: Ouais, c'est ça. En fait, c'est la source.
1: S'il n'y a pas Philippe, s'il n'y a pas Franck. Alors, le début, quand j'ai commencé la musique, mais avant, moi, j'étais Marie-Thibert Carpentier. Ouais. Et cet album, il est très comme ça. Il est très, la musique avant Rennes. Mais je ne pouvais pas faire l'album héritage sans mettre aussi ceux qui m'ont donné envie de la faire physiquement. Donc, c'était Marquis de Sade, c'était Philippe, c'était Franck, Darcel. Et il nous manque sérieusement.
0: Ouais, mais c'est beau qu'il soit là.
1: C'est ce qui m'a construit, donc je veux pas. Il y a pas de chez moi, j'ai pas de posture. De toute façon, j'ai pas de posture, j'ai pas de carte. Donc comme j'ai pas la carte, je peux pas avoir de

0: Exactement, je me suis dit, t'es sûr ou quoi de... Et il faut que tu viennes et tout. Attends, tu viens. Voilà, donc ça c'était Philippe, et puis voilà, et puis Michel Delpech, lui il était fan de rock. Donc tout va bien.
1: Ouais.
0: Tout va bien. Ils sont tous ensemble avec la même envie de faire de la musique avec la même culture, quoi. Quelque part. Avec des nuances, évidemment. Mais bon.
1: Et vous, ça vous procure un peu de réconfort? D'avoir ces bandes-là, de travailler sur les bandes de Delpech, j'imagine, oui, vous l'avez beaucoup, beaucoup aimé, parce que là, carrément, pour l'anniversaire de sa mort, il y a carrément.
0: On a fait un album,
1: voilà,
0: oui,
1: c'est un album. Voilà, il y a Daniel Lévy aussi, ouais. Daniel Lévy, avec qui vous avez fabriqué la comédie musicale de l'an 2000. Les Dix Commandements. Et Daniel Lévy, il est là, sur Héritage, la chanson s'appelle L'amour qu'il faut.

0: Daniel Lévy, il est mort hyper jeune, il avait encore plein de choses à faire. Vous aviez peut-être des trucs à faire ensemble.
1: Oui, ben c'est sûr.
0: Est-ce que c'est réconfortant de les mettre dans un disque, dans votre disque ?
1: Ce serait vraiment bizarre de pas considérer qu'il puisse être dedans, en fait. C'est évident que Daniel, c'était une partie de ma vie très importante.
0: Oui. Mais je demande pas si c'est bien, je demande si ça vous fait du bien.
1: Ouais, ça me fait du bien, en même temps ça me fait du mal, mais c'est impossible qu'il soit pas là, quoi. Voilà, okay. J'ai des bandes, je dois le faire. C'est tout. J'ai les bandes de Philippe, j'ai les bandes de Michel Delpech, j'ai travaillé avec lui, j'ai les bandes de Daniel. C'est normal. En plus, cette chanson était sortie d'une manière différente, il y a 10, 15 ans. Elle n'avait pas marché. Et c'est impossible que cette chanson ne marche pas. Enfin, je veux dire, c'est une super chanson. Et je l'ai refait avec justement la stylistique de cet album. Elle est un peu soul comme ça. Et avec la voix de Daniel, c'est vraiment magnifique. Alors lui, pour le coup, lui, c'est un chanteur. Moi, je suis vraiment un compositeur qui chante.
2: L'amour qu'il faut. Vous allez l'écouter. Ouais. Nous, on va écouter J'étais un ange avec Michel Delpech.
1: Ah, c'est sympa, ouais.
3: Ah, bah, c'est sympa.
1: C'est parce que je voulais qu'il y ait Barbe Olivien dedans aussi.
0: Pourquoi ?
1: J'ai pas mis ma chanson, parce que moi j'ai composé Sans remords ni regrets, pour Michel Delpech,
0: ouais.
1: Que j'ai mis sur l'album Le Chanteur, et j'aurais pu mettre celle-là et la faire en duo. Et je me suis dit non, parce que comme il y a une stylistique, tu vois, 70, je trouve ça pas mal de mettre quand même un auteur qui m'a marqué aussi dans cette construction à l'époque, avant 77, avec des chansons comme Michel, quoi.
0: Ouais.
1: Michel, pour moi, c'est.
0: Oh, oui,
1: ça me rappelle Michel. Quand j'étais petit, quoi. J'ai eu des premiers amours là-dessus. Donc, quand j'entends cette chanson, c'est compliqué pour moi. Comme les divorcés.
0: Oh là là ! Non, n'allons pas là-dedans. J'étais un ange. Pascal Obispo avec Michel Delpech. L'album s'appelle Héritage et c'est le volume 2.

0: Et l'orgue et la guitare qui se draguent à la fin, c'est beau, hein.
1: J'ai des musiciens extraordinaires. C'est... Ouais, en studio, avant je jouais un peu, mais je joue plus là.
0: Ah bah non, pas la peine.
1: Ah bah moi j'ai des toiles d'araignée sur mes instruments. Moi je fais que composer, je suis un compositeur. Je suis là, je dirige un peu. Après, quand ça devient... Quand on doit enregistrer et tout, on entend... Parce que tout est en direct, en fait. Il faut que les gens sachent que
0: c'est comme ça. Donc tous les musiciens ensemble dans le studio.
1: Ensemble, prise 1, prise 2, prise 3, prise 4. Et puis après, on les mélange, mais tout est live. Et après, il y a des re-re, donc une deuxième guitare, un solo, comme on a entendu là, ou un solo d'orgue. Mais toute la base est faite en direct. Il n'y a pas 50 pistes, en fait. Il y en a 6. Ouais,
0: c'est ce que vous appelez, la musique, un album organique.
1: C'est organique, quoi. Ouais. C'est super important de ne pas se, comment dire, tomber dans cette saloperie dans l'intelligence artificielle qui n'est pas un chemin pour comment dire se construire, en fait. Je oui. suis sûr que c'est vachement bien pour d'autres trucs, la médecine et tout, on attend des choses, des résultats.
0: Mais pour la musique, l'art, ouais.
1: pour l'art,
0: ouais.
1: sérieusement.
0: Héritage est disponible. Le volume 2, on a parlé des super-héros de l'album, Cabrel, Renaud, Julien Clerc, Jonas, on a parlé des gentils fantômes aussi, Michel Delpech, Daniel Lévy, Philippe Pascal, de Marquis de Sade. On va parler des copains dans 2 minutes, à tout de suite.
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0: Et dans l'actu musicale du jour, l'anniversaire du chanteur de Scorpion, wir sprechen Deutsch à la fin de l'émission. Le coup de cœur, là, il se moque de mon accent allemand, Pascal Obispo.
1: Non, pas du tout.
0: J'ai fait LV2 allemand.
1: Moi, j'ai pas du tout fait allemand, mais on chantait en allemand. Marquis de Sade chantait en allemand.
0: C'est
1: mais
0: vrai?
1: Moi, je suis plus fan de Rammstein.
0: Bah voilà.
1: Dans Scorpion, les cheveux sont trop longs.
0: Du hast. Ce sera tout à l'heure.
1: Du hast, ouais, c'est ça.
0: Monte Marco, c'est la découverte. Et puis un blind test autour de l'année 1990. Il y a encore temps de vous inscrire, mais grouillez-vous parce que les places sont chères pour le blind test de ce soir. Normal, c'est l'album de Pascal Obispo qui est à gagner. Héritage, volume 2. Oumaïma vous attend au standard 0810 055 056. Alors, je disais qu'il y a aussi des copains, des gens qui n'ont pas le statut de super-héros dont on parlait tout à l'heure de la chanson française, comme Jonas, comme Claire, comme Renaud, comme Cabrel, mais des gens qui sont plus contemporains, on va dire, de votre carrière à vous, Pascal Obispo. Sur
1: pas des gens des années 70, on va dire, voilà.
0: Voilà.
1: 60-70, c'est plus... on va dire, on est plus dans les 90.
0: Voilà, 90, voire 2000, comme Icare.

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1: Alors moi je suis ravie, on était avec Icar en direct vendredi soir depuis Marseille pour le concert Corso Mezzo Mezzo.
2: Bravo à Patrick Fiori d'ailleurs, parce qu'il a mis toute son âme pour ça, et franchement c'est... Ouais, ça c'est du gros projet, hein. C'est
1: bravo. Icar, comment il débarque sur le projet?
2: En fait, je le connaissais, je l'avais vu à la télévision, je le trouvais bizarre à Nouvelle Star.
1: C'est vrai qu'il était bizarre, Nouvelle Star.
2: Il m'a interpellé quand il faisait ses yeux comme ça. Et puis après, je l'avais invité à un séminaire, et puis il n'était pas resté longtemps, séminaire d'écriture. Et puis on s'est recroisés, une émission de télé, et puis il était en pleine rédemption, donc il a écrit ce bouquin magnifique qu'il m'a offert sur sa résilience et sur d'où il est... Il est parti, enfin il est descendu très très bas, et puis là il est remonté, et je trouve que il est devenu quelqu'un d'autre, quoi. Et c'est vrai que la personne qu'il est aujourd'hui, ce poète ésotérique, voilà, croyant et sportif aussi.
1: Oui, il court en priant. Essayez ça à la maison.
2: il me plaît beaucoup. Je l'ai souvent au téléphone. On s'appelle. Je l'ai appelé d'ailleurs ce matin, juste pour savoir comment il allait après ce concert. Et je vais et je serai le 8 avec lui. Je lui ai promis que j'irai marcher avec lui 10 kilomètres.
1: Ah oui, c'est vrai qu'il fait sa grande marche. Ouais. 8 juin, ouais.
2: J'espère qu'il y a un bon kiné, genre kiné vélo à la fin pour me foutre les cuisses dans bon ordre.
1: Ou un bac avec la glace.
2: Un bac de glace, ouais. Parce que là, ça va être compliqué.
1: Et tout à l'heure, on parlait de cette chaleur qui vous envahit quand Julien Clerc vient chanter, quand Francis Cabrel dit « Ah oui, ça me plaît ». Est-ce que vous réalisez que finalement, vous faites ce genre de cadeau-là aussi à Icar en lui disant « Viens ». C'est marrant, la chanson s'appelle « Viens », mais « Viens » dans cet album.
2: Non, je sais pas. C'est un truc de génération, mais en fait, s'il est là, c'est parce que je respecte son travail en tant qu'auteur et compositeur, et je trouve qu'il a un truc vraiment particulier. Et c'est
1: belle mise en lumière pour lui, n'empêche.
2: Ouais, sans doute. En fait, je lui ai fait écouter des chansons. Il a adoré celle-ci, la seule que j'ai écrite en entier. Et il m'a dit que c'est parfaitement maladroit. Et c'est pour ça que je t'aime, parce que c'est vraiment toi, quoi. Mais c'est tout cet album. Dans cet album, il n'y a que des auteurs-compositeurs, ou auteurs ou compositeurs, ou les deux, et interprètes. Donc non, ils sont là parce que j'aime leur travail. C'est parce que je les respecte. Pour des choses différentes chacun, quelquefois il y en a qui ont le tout, quoi,
1: tout le package.
2: Mais c'est vrai que je l'ai vu sur scène, je trouvais qu'il avait un côté Beko 2.0, j'étais subjugué, je l'avais jamais vu sur scène. Je trouve que la scène, c'est beaucoup mieux, encore mieux que les disques, pour le connaître. Pour ceux qui connaissent pas Icar, il faut aller le voir sur scène, et vous allez voir qui est cette personne qui, entre les chansons, vous ennuyez jamais, et sur scène il est fabuleux. Donc j'aime beaucoup cet homme, aussi bien lui que Benabar.
1: Oui, comme aussi. On a entendu tout à l'heure, il y a Chico et les Gypsies.
2: Exactement. J'ai rêvé que j'étais vivant.
1: Voilà. On tape dans les mains.

0: des chansons qui donnent de l'élan. Il y a aussi des chansons qu'on connaît, comme l'archipel des séquelles avec Zazie.
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2: Oui, je l'ai refait parce que je voulais lui donner une...
0: Un côté plus guitare.
2: Une style, ouais, plus 70.
0: Ouais.
2: Entre, je sais pas... Simon and Garfunkel.
3: Ouais.
2: Et
0: America.
2: Ouais. C'est là qu'il y a le solo, non? Ah ouais, faut écouter le début. Ouais, ce côté rock 70, j'adore. Ouais.
0: C'est rock progressif, mais avant que ça devienne chiant. Moi, je trouve que le rock progressif, ça devient chiant dans les années 80, mais dans les années 70, c'est vachement bien.
2: Ouais.
0: Et là, c'est beau.
2: Ouais. Les Floyd et tout ça, ça c'est un peu ça. Enfin, on a essayé. Et le truc pour les gypsies, je voudrais dire un tout petit mot, parce que Zazie, elle a le package complet. D'ailleurs, j'adore son nouveau single, peu importe. Les gypsies, c'est parce que mon père a toujours rêvé que je fasse un truc de flamenco. Alors, j'en fais plein. Mon père est plus là depuis 2011, mais j'en fais plein dans mon application. Mais j'ai jamais réellement chanté de trucs un peu flamenco comme ça. Je voulais écrire une chanson et parce que je suis espagnol aussi, je suis franco-espagnol, j'ai deux passeports. Et c'est vrai que c'est un exercice particulier pour moi, l'enfant du rock. Quand je suis avec eux, chaque fois qu'on se voyait. Je buffais, j'étais là au centre, j'étais là en train de chanter avec eux, je jouais. Je peux pas m'empêcher à chaque fois que je les entends, à chaque fois que je les vois dans une émission de télé.
0: On peut pas rester assis, quoi.
2: Il y a toujours un buff, mais je suis un des premiers à aller.
0: Ouais.
2: Et c'est vrai que je lui ai proposé. Bon, ils étaient super contents de venir et c'est vrai que c'est de la musique authentique de ce qu'on fait. Donc c'était encore mieux, ça allait complètement dans le sens. Mais pour moi, c'était vraiment une performance. De pouvoir chanter un truc flamenco comme ça. Mais j'en rêvais depuis longtemps. Je n'avais pas fait un album en entier. Ouais. Moi, j'adorais Manitas de Platas, etc. C'est les trucs qu'aimait mon père, quoi.
0: Ouais. Et puis alors, il y a le rock à guitare en français.
2: On va pas laisser l'intro en entier, elle fait 1 minute 30.
0: Axel Bauer.

0: Là, vous avez lâché les chevaux. Mais lui aussi, sous son dernier album, d'ailleurs. Hein. Retour de la guitare ou pas? Qu'est-ce qu'on dit
1: Ah ben, pour cet album, c'est que guitare, moi.
0: Ouais.
1: Donc.
0: Oui, mais dans la vie, dans la musique en général, on nous promet depuis quelques années, on nous dit retour du rock, retour
1: bah là,
0: de la
1: guitare. Là, en tout cas, moi, j'ai fait ce que j'ai pu de mon côté.
0: Oui, bravo. Oui, c'est vrai. La pierre a été mise à l'édifice.
1: Et Axel Bauer, lui, c'est pas une pierre qui m'a mis à l'édifice, c'est un pont. C'est-à-dire que quand on écoutait Marc Itzad et tout, on n'avait pas envie de faire de la variette, quoi. Non. C'est en gros. Et c'est vrai que Axel, ça a été vraiment un mec qui m'a fait un pont entre le rock et la chanson en français. Son premier album, je le connaissais par cœur. Et d'ailleurs, quand je l'ai rencontré, il était très surpris que je connaisse toutes ses chansons. Donc, en fait, on a lié amitié comme ça au fur et à mesure depuis toutes ces années. Et c'est un super gratteux, mais au-delà de ça. C'est un mec super, c'est un mec qui aime la musique, et ça c'est le truc principal, quoi. Le mec il pue la musique, quoi. C'est la folie. Et travailler avec des mecs comme ça, tu vois, bon, c'est fantastique. Quand t'écoutes Cargo et quand t'as, je sais pas à quel âge, c'était quelle année Cargo, 82.
0: C'était il y a 42 ans.
1: C'était quelle année 44, 84.
0: 85, un truc comme ça. Ouais.
1: Quand t'entends ça. Ça te brille la tête et tu dis mais waouh le mec c'est je ne comprends rien à cette chanson mais on la chante elle est efficace il y a pas de il y a une structure complètement alambiquée faire un truc comme ça c'est la preuve d'un génie quoi parce que le mec est vraiment un truc incroyable avec la musique c'est un super musicien je suis très heureux qu'il ait accepté voilà.
0: Alors, on a presque fait le tour de tous les invités de cet album.
1: Est-ce qu'on fera le tour réellement avec le prochain? On va voir.
0: Oh, bah bien sûr, j'espère bien. Là, on va se quitter en écoutant le duo avec Gaëtan Roussel, un quart d'heure
1: super.
0: D'anonymat.
1: Oui.
0: Et donc, rappeler les informations essentielles. Ce héritage volume 2 est disponible et le volume 1 paraîtra en octobre.
1: Le 23.
0: Voilà, on y attend. Véronique Sanson, William Scheller, Eddie Mitchell, Serge Lama, Santa, Calogero, David Hallyday, Gauvin Cerf,
1: ouais.
0: Isabelle Adjani.
1: Il y a du monde.
0: Il y a du monde. Merci.
1: C'est génial.
0: Voir, merci, Pascal.
1: Merci. Et c'est vrai que ça fait toujours plaisir de. Comment dire de venir ici parce que voilà les personnes qui aiment la musique dans les radios là donc je voulais simplement te le dire parce qu'on se tutoie dans la vie.
0: Oui, c'est vrai quand le micro est éteint. Ben je te remercie.
1: Quand le micro est éteint, c'est ce que j'ai remarqué à chaque fois. Merci d'aimer la musique et merci d'écouter les chansons.
0: Merci beaucoup et merci à vous d'avoir choisi Décibel, Pascal Obispo, Gaëtan Roussel, un quart d'heure d'anonymat.
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0: qu'il est très très guitare, ce nouvel album de Pascal Obispo, ici en duo avec Gaëtan Roussel, Un quart d'heure d'anonymat. Album qui est à gagner au Blind Test, maintenant.
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0: Didier et David sont avec nous pour jouer au Blind Test. Salut messieurs.
2: Salut Émilie.
0: Bonsoir. Alors je suis ravie de vous annoncer que vous avez d'ores et déjà gagné chacun un exemplaire de Héritage Volume 2. Voilà, l'album de Pascal dont on a parlé avec lui.
2: Le grand Pascal.
0: Voilà, depuis tout à l'heure 20h. Didier, un exemplaire. David également. Et maintenant que vous avez gagné, on peut jouer, messieurs. Allez. Cette année 1990, est-ce qu'elle vous rappelle des choses musicalement? Est-ce que qu'est-ce que vous écoutiez à l'époque? Est-ce que vous vous souvenez, Didier, par exemple?
2: Oh, ça a toujours été plus la chanson française. Donc quoi exactement? Je sais plus. J'avais 20 ans. Et voilà.
0: Et pour David,
2: c'était il y a 35 ans. Donc
0: bah voilà. Oui. David, 1990.
3: 90, moi j'avais 18 ans.
0: Ouais.
3: Non, je ne me rappelle pas les chansons exactement, non.
0: Alors on va voir. Moi j'ai choisi trois chansons, chacune dans un style différent. Il y a un gros tube de variette pour démarrer. Allez-vous retrouver le nom de l'interprète de cette chanson qui passait vraiment à la radio tous les quarts d'heure en 1990. Didier, David, dès que vous avez une idée du nom de l'interprète, vous me donnez d'abord votre prénom pour prendre la main, okay. Puis vous me proposez votre réponse. On y va.
2: D'accord.
0: On est en 1990.
2: Didier.
0: Didier.
2: Thierry Hazard.
0: Oui.

0: Thierry Hazard et le Jerk. En 1990, moi j'étais en CM2, on organisait des booms, et à chaque boom, on passait ça. Didier, David, dites-moi, qui chantait ça?
1: David.
0: Benibi. Oui.
1: Mais vous êtes fou.
0: Premier tube rap, c'est Benibi. Vous êtes fou, 1990.
1: Ah, je commençais à animer des soirées.
0: Ah voilà, et c'était à peu près à la même époque aussi, le Bouge de là de MC Solar. Et Benibi représentant la Belgique. Bon, un point pour Didier, un point pour David. Et un album de 1990 qui a eu énormément de succès. Avec des guitares, tiens, on parlait guitare avec Pascal Obispo. Là, des guitares, il y en avait. David, Didier, qui chantait ça en 1990?
1: Didier.
0: Vanessa
1: Paradis.
0: Oui, bravo. Effectivement, un album qu'elle avait fait avec Serge Gainsbourg. Et David l'avait aussi un quart de seconde plus tard. Mais bon, j'ai bien compris que tous les deux, en fait, sous vos airs de « Oh, 1990, je me souviens pas bien », en fait, vous êtes parfait sur cette année-là. Alors, je suis contente. Ça veut dire que vous avez bien mérité l'album de Pascal Obispo. On vous l'envoie. Merci Didier, merci David.
1: Génial.
2: Bisous.
0: Merci à vous deux. Je vous embrasse. Merci d'être venus jouer avec nous. Et puis en 1990, il y avait un sacré album de la Mano Negra. Il est sorti en 89, Putas Fever, mais c'est en 1990 que cette chanson a été un tube assez improbable, finalement, mais absolument inoubliable.

0: Ton pas assez de toi, la Mano Negra, en 1989 sur l'album Putas Fever, deuxième album de la Mano. C'est aussi l'album où il y a King Kong 5, où il y a Sidi Habibi. En fait, c'est fou, c'est un album polyglotte en français, en anglais, en arabe, en espagnol, à réécouter d'urgence.
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0: Il n'y avait pas de chanson en allemand, en revanche, sur l'album de la Mano Negra. Heureusement, Scorpion est là. Hallo ! Bah oui, on va souhaiter un bon anniversaire, enfin, à une schöne Geburtstag, au rocker allemand Klaus Meine, le chanteur de Scorpion, à 78 ans aujourd'hui. Il a très bien vieilli, aussi bien que son slow qui tue, Still Loving You, ou encore la chanson qui est devenue l'hymne de la réunification et de la chute du mur de Berlin, le merveilleux Wind of Change, une chanson qui a vraiment marqué l'époque. Alors, nos petits scorpions vont venir en concert, sachez-le, ici en France, le 14 juillet à Lyon, le 17 juillet à Paris, le 20 à Strasbourg, ou Strasbourg, comme on dit là-bas. Filche pas, amusons-nous bien et écoutons Scorpion pour célébrer l'anniversaire de Klaus Meine, la chanson donc Wind of Change, qui donne envie de savoir très très bien siffler.

0: Wind of Change, Scorpion, pour célébrer l'anniversaire du chanteur du groupe. Wind of Change, c'est sur l'album Crazy World au tout début des années 90. Bon, ben là, c'est la toute fin de l'émission, mais on revient demain. Notre invité sera Zazie. Ben oui, Pascal Obispo le lundi, Zazie le mardi. Comme ça, tout va bien. L'équipe de l'émission de ce soir, c'était Iris Guitoni, Iki, Elodie Bianca Maria, Oumaïma Abaz et Franck Moilier. Et vous, ben oui, merci d'avoir été là. La musique continue sur votre radio ici.
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0: Il est 21h les amis, je vous souhaite une belle soirée en musique.
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0: Saviez-vous que le tube Ce qu'on était de Pierre Garnier est né en seulement 40 minutes?
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0: Juste avant la Star Academy, Pierre mange un morceau avec ses amis, Joseph Kamel et Daisy. Il cherche un hit d'été bien rythmé, mais ça ne vient pas. Ils finissent par sortir la guitare dans le jardin, et là, comme par magie, la mélodie de cette rupture amoureuse surgit d'un coup. 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

suite, c'est la légende. Pierre la chantonne au château, les réseaux s'enflamment et le rappeur Dadju crée la surprise totale en plein direct lors de la finale. Résultat, 2 millions de streams en 24 heures. Record historique.

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soul, funk et pop soyeuse, De Velours est un style à part sur la scène toulousaine. Un univers rétro et sensuel où chaque note semble caressée par la lumière. Avec son groove élégant et sa voix feutrée, De Velours ravive l'esprit des années 80 tout en y insufflant une modernité pleine de charme et de justesse.

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0: Saviez-vous que N'importe quoi, le premier tube de Florent Pagny, n'est pas une banale chanson de rupture, non ? C'est un cri de secours.
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0: 1987, un inconnu à la voix de baryton déboule dans les charts. À l'époque, Pagny voit un ami proche sombrer dans la drogue. Il écrit ces mots pour le raisonner, pour stopper ce gâchis qui détruit tout sur son passage. Ce message intime, né d'une peur personnelle, devient instantanément un hymne de société.

0: En dénonçant l'enfer de la dépendance, l'artiste ne sauve pas seulement un ami. Il lance ce jour-là l'une des plus grandes carrières de la chanson française.
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2: Mettez vos oreilles dans le vide avec le duo Belle Dame. Bientôt trentenaires, Tommy et Nathan, son frère jumeau, aux Savoyards de la Vallée de l'Arve et surtout musiciens. Ils ont créé Belle Dame. Ils écrivent, ils composent, ils chantent et jouent. Guitare, clavier et machine. Et fin 2025, Belle Dame a sorti ce single Dans le vide.

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1: Aujourd'hui, j'ai testé le musée de bonbons Haribo à Uzès. Je vous emmène dans un lieu où le sourire avant même d'avoir commencé la visite. Une sortie gourmande, colorée, joyeuse. Un ami aventurier de Koh-Lanta est venu me rendre visite et on s'est dit, bon, après la survie, les épreuves, la faim, les îles désertes, et si on testait un endroit un peu plus doux et surtout beaucoup plus gourmand ? Dès l'arrivée au musée, on est happé par les couleurs, des bonbons géants, des vitrines pleines de formes et de couleurs, une ambiance ultra joyeuse. Et cette odeur sucrée dans l'air, juste incroyable, impossible de pas retomber en enfance. La visite est vraiment ludique et interactive. On avance de salle en salle, on découvre l'histoire Haribo, les premières fabriques, les anciennes machines, les affiches publicitaires vintage.
2: Un bonbon Haribo.
1: Et ça, c'est juste magique. Et là, un moment plus drôle, mon ami, habitué à compter les grains de riz sur l'île déserte, s'amuse à reconnaître les bonbons, les yeux fermés, juste à l'odeur. On touche, on observe, on compare. Chacun défend son bonbon préféré comme un vrai débat sérieux, ou presque. Et puis, on arrive sur le moment préféré de tout le monde. Bien évidemment, la dégustation. Les fraises Tagada, Dragibus, Ourson, Chamallow, Réglisse, les yeux brillent, le sourire s'installe. On goûte, on commente, on rigole et on se replonge dans les souvenirs d'enfance. Ce que j'ai adoré, c'est cette ambiance simple, joyeuse, sans pression.
3: Je vous ai apporté des bonbons.
1: On ressort détendu, plein de bonheur, une bonne humeur, avec la sensation d'avoir fait une vraie pause, avec beaucoup de nostalgie, des bonbons qui nous ont accompagnés depuis plein d'années. Ce n'est pas juste un musée classique, c'est une expérience vivante, pleine de couleurs, de bonne humeur, et ça fait clairement du bien au moral. Le musée de bonbons Haribo se trouve à Uzès, dans le Gard, à environ 30 minutes de Nîmes. Il est ouvert presque toute l'année, du mardi au dimanche. L'entrée est aux alentours de 12 euros pour les adultes et un tarif réduit pour les enfants. C'est une sortie parfaite en famille, entre amis, ou même pour des aventuriers en reconversion gourmande. J'ai testé, j'ai adoré le musée de bonbons Haribo. C'était Béatrice et on se dit à très vite pour une nouvelle chronique pleine de joie, de découvertes et de bonne humeur.
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4: Taureau, je crois que c'est du 21... Ah non, je sais plus.
5: Savez-vous ce que c'est que l'astrologie ?
6: C'est les astronautes qui vont dans l'espace.
4: C'est l'espace et les constellations, le placement des étoiles.
5: Vous êtes de quel signe ?
6: Verseau. Moi, je crois que je suis taureau.
7: Moi, je suis taureau.
8: Ah si, je suis taureau.
5: Comment on a découvert que vous étiez de ce signe-là ? C'est grâce à quoi ?
4: Au mois de l'année, par exemple, le taureau, je crois que c'est du 21 mars jusqu'au 20... Ah non, je sais plus.
6: Moi, j'avais un petit carnet de jeu et il y avait un jeu. Si on réussit le jeu, on savait on était de quel signe.
9: C'est quand même magique, hein ?
10: Waouh, c'est fabuleux ! Et pourquoi on fait ça ?
6: Je sais un peu, Verseau, c'est de quel temps à quel temps ? C'est de la fin de janvier au début de février. Et moi, vu que je suis née le 31 janvier, je suis Verseau, du coup. Ça s'appelle des signes astrologiques. Et l'astrologie, du coup, c'est des signes astrologiques.
5: T'es taureau, ça veut dire que tu rentres, t'as besoin d'une étable ?
4: Non, c'est sur les qualités. C'est quand on est, par exemple, taureau, dans le mois où on est taureau, on n'est pas comme d'habitude.
5: Et vous êtes comment, messieurs les taureaux ?
4: J'en sais rien.
11: Il possède certainement des qualités, mais voilà. Lesquelles ?
6: Je sais pas, moi, je pense de l'émotion. Beaucoup d'émotions. Après, je sais pas.
12: Comment je peux te montrer que je peux être fort et sensible, noble et affectueux ?
13: Les taureaux, par exemple, ce sont des personnes qui sont nées pendant les mois de taureau.
2: C'est logique.
13: Quand on est taureau, on se contrarie plus, on est plus vexé, alors que d'habitude, non.
6: Taureau, bah, vu que les taureaux, c'est costaud, bah, je pense que les taureaux, ils sont costauds. Enfin, ceux qui ont les signes astrologiques taureaux, ils sont peut-être très forts.
5: Et les balances, alors?
6: Quand on était le signe astrologique balance, c'est-à-dire que quand il y a quelqu'un qui nous dit quelque chose, on va le balancer.
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7: Ah, faudra attendre la Saint-Paul pour savoir qui sera le cognon.
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7: Cognon, à rapprocher de quignon, désigne un morceau de pain. Dans le temps, à la messe, on partageait un pain béni qui était offert à tour de rôle par une famille de la paroisse. Celle qui venait d'offrir le pain allait emporter un morceau, le cognon, à celle dont ce serait le tour le dimanche suivant. À Mentoussalon et dans les villages voisins, les vignerons n'ont pas choisi Saint-Vincent comme patron, mais Saint-Paul, célébré le 25 janvier. Eh oui, l'hiver, les gens de la terre ont un peu moins de travail, les jours sont courts, et on peut faire la fête. À Mentou, le cognon, c'est celui qui succède au bâtonnier. Dans les années 2000, la fête de Saint-Paul a failli disparaître, et il a fallu toute la ténacité de Paul Gilbert, qui avait fondé la confrérie en 1950, pour lui redonner de la vigueur. Traditionnellement, Paul Gilbert entonnait la chanson de Mentou à la fin du repas. En 2007, il nous a exprimé sa joie de voir revivre la Saint-Paul, a entonné la chanson, mais il ne l'a jamais terminée, vu qu'il est passé de vie à trépas en chantant le refrain. Voici les paroles de cette chanson, qui se chante sur l'air de la Charibiaude, dont les paroles sont de Jean-Baptiste Magnon, et qu'on chante encore à la Saint-Paul.
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7: Dans notre pays, sans fait de manière, on passe notre vie ben honnêtement. 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Que ça soit chez Pierre, ou ben chez Paul, ou Bourdin ou ben d'en bas, chez le Turé ou chez le maître d'école, en vrais amis, trinquons les gars. C'est comme une tous une autre bonne terre, chant heureux tout en travaillant. J'en ai fille, qu'à son genre, t'es fier. 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Si vous passez par Mentou, venez donc me voir, je vous la chanterai.
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1: Et alors pour le coup, est-ce que les clichés, c'est vrai, quand vous avez des belles carrées, vous mettez des super bonnes bières au frigo, quand vous avez des anglais, vous mettez du vin de...
2: Ah oui, oui. Nice. Ce ne sont pas des clichés, c'est... Enfin oui, c'est des clichés, mais des clichés qui se vérifient.
3: Virginie et vous.
0: Laure a ouvert son gîte en 2020. La maison 1634 est en plein cœur de Pézenas. 130 mètres carrés qu'elle a restaurés du sol au plafond. Le contraste entre l'extérieur en pierre et l'intérieur hyper confort et moderne est parfait. On arrive pendant le petit déjeuner. Trois couples sont installés sur la terrasse donnant sur un petit jardin. Des petits guéridons sont dressés avec de la vaisselle soignée. Les produits sont de qualité, locaux, ça se voit et ça se sent. Les langues différentes se mélangent. Du suédois, de l'anglais et du français avec l'accent suisse. L'ambiance est calme et souriante.
4: Je vous ai mis votre verre d'eau.
1: Je regardais un peu, il y a un petit jardin. Ça, c'est petit jardin. Les gens, ils ont accès. Je vous remercie beaucoup.
4: Les gens ont accès à la piscine, à la petite terrasse. Et en fait, le jardin, comme le jardin est souvent occupé par deux mes enfants.
1: Deux petites personnes.
4: Ils vont un peu moins dans le jardin.
1: C'est ça le principe de la chambre d'hôte des gîtes, c'est que vous partagez votre espace perso, ou là vous habitez ailleurs et ça c'est vraiment vos gîtes.
4: On habite nous juste à côté.
1: D'accord.
4: Normalement, la distinction entre les gîtes et les chambres d'hôtes, les gîtes c'est peut être complètement indépendant d'une habitation personnelle, alors que chambre d'hôte, on est légalement obligé d'habiter sur place.
1: Et
4: d'être ici et de proposer le petit déjeuner.
1: D'accord.
4: Alors nous, on a fait une configuration. Les chambres d'hôtes un peu à l'ancienne, il y avait souvent l'espace salon, cuisine, petit déjeuner était partagé. Nous, pour la tranquillité des hôtes avec nos deux enfants, on a volontairement fait un accès distinct de notre maison.
1: Oui.
4: On a chacun une porte d'entrée, ce qui permet aux hôtes de profiter. On leur a mis la cuisine à disposition.
1: Oui, c'est ça que j'avais vu.
4: Donc en fait, même si on est chambre d'hôte, voilà, si les gens veulent manger un bout, grignoter un morceau, n'importe quand, ils ont accès à la cuisine et
1: oui,
4: ils peuvent profiter. Ils ont un accès indépendant si jamais ils arrivent à 16h30 dès que je suis partie chercher mes enfants à l'école. Ils ont le digicode, ils peuvent rentrer dans la maison.
1: Oui.
4: On a voulu faire quelque chose de à la fois confortable, à la fois je suis ici et à la fois je peux être complètement discrète.
1: Oui, c'est ça.
4: Parce qu'en fait, ça dépend vraiment des personnalités des personnes aussi. Bon, y a des personnes qui pensent parfois réserver un hôtel en fait. Et arrivent ici. Ah ok, vous habitez à côté, donc ils voient ça comme quelque chose de très positif parce qu'ils savent que je suis disponible.
1: Oui.
4: Mais en même temps, je sens qu'ils souhaitent être tranquilles.
1: Oui.
4: Et après, des personnes, pour le coup, lorsqu'ils réservent par des plateformes comme Gîte de France, s'attendent à ce que je sois là pour les accueillir.
1: Aye.
4: Et quand je leur dis qu'il y a un digicode, du coup, c'est une surprise inverse dans le sens où, ah ok, vous êtes là et en même temps, on peut être autonome. Donc,
1: oui.
4: On a essayé de satisfaire tout le monde.
1: C'est pas évident, c'est un vrai truc de sentir chaque personne, effectivement, le besoin de distance et le besoin de présence.
4: Exactement.
0: La maison de Laure est labellisée Gîte de France 3 épis, ce qui l'oblige à respecter un certain cahier des charges.
4: Mais de toute façon, dans tous les cas, c'est parfait, vous inquiétez pas. C'était très bien, merci, c'est bon.
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5: L'atelier Fernand Robert, le temple du chapeau en Sarthe, un atelier d'excellence qui fournit les plus grandes marques de luxe. Mais comment ça fonctionne? Quelle machine et quel savoir-faire? Je vais vous emmener dans les coulisses d'un atelier de fabrication de chapeaux. Aujourd'hui, j'ai testé pour vous les ateliers Fernand Robert. Direction le 36 rue de Carnac à Coulaines. J'arrive sur un petit parking et j'ouvre les portes de l'atelier. Une femme m'accueille.
6: Bonjour, bienvenue aux ateliers Fernand Robert.
5: C'est Axelle Jarosset, la directrice des lieux. Elle est en charge de l'atelier depuis 5 ans, mais c'est une histoire de plus de 120 ans qu'elle a pour mission d'entretenir et de continuer de développer.
6: Oui, absolument. Vous êtes ici dans un atelier de modiste où on fabrique des chapeaux grâce à des machines qui sont elles-mêmes centenaires, avec lesquelles on travaille le feutre, la paille et puis différents matériaux naturels pour notre clientèle locale et internationale. On a même travaillé pour le roi du Maroc, vous voyez, donc c'est la princesse de Thaïlande.
5: Et bien souvent, c'est surtout pour les cérémonies de mariage que l'atelier travaille avec des clients de Paris, d'Angers, de Tours qui viennent directement sur place pour ça. Mais autrement, l'atelier s'active aussi dans des domaines bien variés, cinéma, palace, spectacle, mode de luxe ou encore cirque. Tout est possible.
6: On a ici 350 moules de formes différentes dans des tailles différentes.
5: Et avec une variété de matières, feutres ou pailles, de toutes les couleurs et toutes les qualités.
6: Tellement de sortes de chapeaux que tout le monde peut y trouver son compte.
5: Des chapeaux qui passent d'abord tous par la main et les machines de Xavier David, le chapelier. Ces fameuses machines de 1905 qu'il a appris à dompter sur le terrain. Des belles machines, encore joliment entretenues et peintes de verte, avec un système mécanique qui est encore aujourd'hui inégalé. Le moule chauffe par en haut et par en bas, au gaz. On place le feutre au milieu et c'est parti.
3: Et par un jeu de pédale, je peux bloquer le feu.
5: Après cette étape du moulage, Xavier taille et nettoie avant de passer le relais à ses collègues de la couture, à la main et à la machine. La dernière étape, c'est Mirella qui s'en charge. Elle gère toutes les finitions.
7: Donc je commence avec préparation d'extérieur. Le nœud, le galon, l'intérieur, toute la finition, c'est moi. Je fais tout, et même le dressage.
5: Une rigueur et un savoir-faire reconnus par le cinéma, puisqu'on peut voir sur grand écran nos chapeaux sartois.
6: C'est vraiment une fierté pour nous, comme quand on a vu dans le film Astérix, par exemple, donc pour les petits chapeaux chinois. Ils sortent de l'atelier, donc c'est vrai qu'on est tous allés au cinéma pour aller voir le film.
5: Alors si le monde du chapeau vous intéresse et que vous voulez profiter de la qualité à prix réduit, sachez que c'est possible.
6: Oui, tout à fait. On ouvre les portes de notre atelier du lundi au jeudi pour la clientèle locale, donc les gens qui veulent venir acheter un chapeau, ou ça peut être aussi un béret, un bonnet.
5: Ou chapeau de mariage, vous pouvez en tout cas soit venir sur place, ou faire des demandes particulières si vous le souhaitez également par téléphone. Dans tous les cas, les ateliers Fernand Robert ont encore de beaux jours devant eux, et sans conteste, c'est un savoir-faire testé et approuvé par Issimène.
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8: Nous sommes en mai 1970, le 17 précisément, un dimanche ensoleillé et non un lundi au soleil. Et Claude François roule à vive allure, pressé de rejoindre Nîmes. Il s'écoute un live d'Elvis Presley.
9: Well, it's one for the money, two for the show, three to get ready and I go.
10: Dans la voiture, il y a 8 haut-parleurs tout autour, donc vraiment, j'étais entouré par le son, j'adore ça.
8: Quand soudain, son pneu éclate à hauteur de Bédaride. À l'époque, le chanteur raconte son accident dans une interview fascinante tirée de l'émission de radio Bande à part que Lina a archivée.
10: Quand la roue a explosé, l'arrière s'est présenté vers l'avant et la gauche de la voiture se soulevait pour faire les tonneaux. Je me suis donc retrouvé de face à l'autoroute, donc de nouveau, et là j'ai ralenti. Dès que c'est représenté de nouveau en tonneau, j'ai réaccéléré ainsi de suite jusqu'à peut-être 100-110 à l'heure. Alors mes bras étaient mous pour conduire la voiture, et elle s'est arrêtée net. Le retour m'a projeté la tête dans le volant.
8: Sa voiture traverse les quatre voies de l'autoroute et finit sa course dans un fossé de l'autre côté de l'autoroute A7. Conscient mais sonné, l'artiste est un miraculé. Nous sommes alors 8 ans avant l'épisode de la baignoire fatale. Il n'aura qu'un nez cassé, nécessitant par la suite une rhinoplastie.
10: C'est pas le cartilage qui s'est cassé, mais l'os entre les deux yeux. Alors là, quand j'ai vu ça, j'ai donné un coup de poing dans le miroir, j'ai donné des coups de poing partout, j'ai piqué ma crise de... J'ai pas de chance.
8: Claude François sortira 2 ans plus tard, le lundi au soleil.

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6: Adieu Nao.
7: Adieu. Oui, qui doit parler d'expression Abebounkachao. Littéralement, ça voudrait dire avoir une bonne dent. Mais en français, on dirait plutôt avoir un bon coup de fourchette.
6: Ah.
7: Qui est mis en des cousata, qui nous cita, qui sont las dents, qui utilisent, mais qui est français, qui est la fourchette. Ce qu'on peut remarquer qui est amusant, c'est que en occitan, ce sont les dents, alors qu'en français, c'est la fourchette.
6: Et qu'abête anecdotes?
7: Il y a la même famille qui utilise souben à quelle expression. Surtout le mégran paille, qu'on est herhami, qui vient de herri et qui a toutes les assiettes. Dans ma famille, on utilise souvent cette expression. Surtout mon grand-père, pour moi, quand j'ai très faim, que je mange beaucoup et que j'ai fini les assiettes de tout le monde.
8: J'ai la dalle, j'ai faim, nourris-moi. J'ai la dalle, j'ai faim.
7: Le petit trait qui est minge her, qui est la péram, mais il est où la chichangle. Pramou qui est magre, coumieux chichangle. Mon petit frère ne mange moins. On l'appelle plutôt la chichangle, le lézard. Car il est maigre comme un lézard.
6: Qu'est-ce qui est à gras de meille?
7: La glace, qui est un coffre fort, une sorte de mesran païs.
6: Des glaces dans chez tes grands-parents.
7: Un coffre fort entier.

0: Et quelle est votre adresse actuelle?
1: Je suis de Plomodierne et je dirais que ma ville c'est un petit village mais très actif. Il y a beaucoup de vie. Il y a peu de bars, mais le peu qu'il y a comme bar, bah, on s'y amuse bien. Donc c'est une ville très accueillante au bord de mer. L'hiver ça dort, mais l'été ça se réveille, on va dire.
2: Je vais vous apprendre quelque chose, ce n'est pas du tout la saison.
3: On se baladera dans la région.
1: Mon coin préféré quand je me balade, eh ben, ça serait la plage de Pentraise.
4: Mais elle est comment? Raconte!
1: C'est une grande plage qui fait 4 km de long, où on peut partir du début jusqu'à la fin, et on s'y sent bien. Il y a un côté solitaire, surtout quand on y va en hiver, quand il y a personne et qu'il pleut. C'est là que c'est le meilleur.
5: Comme il pleut tout le temps, hein. De l'eau, il n'en manque pas. Hein.
6: Souvenons-nous de notre première rencontre avec elle.
1: Mon premier flirt, premier bisou, c'était en Normandie, en CM2. J'ai une classe de mer avec mon école, donc on partait en Normandie et on avait fait une boum pour la fin et on a eu le droit à un petit feu d'artifice.
7: Pour un feu d'artifice, il va y avoir un beau feu d'artifice.
1: Et au moment du feu d'artifice, j'ai fait mon premier bisou.
2: Ah bah c'est le bouquet.
1: Je me souviens même de son prénom, Maud Varzignac. Je sais pas si tu m'écoutes, hein, mais voilà, c'était avec toi. Que des souvenirs.
8: Oh, dis donc, est-ce que c'est moi ou est-ce que ça balance? Hein?
9: Ça balance.
8: Ça balance.
2: Et attends, t'as pas tout vu?
10: Un méga tube?
1: Mais ça serait, ça vient de mes parents, mais ça serait Claude François, Alexandrie, Alexandra.
10: Putain, mais c'est vraiment trop pourri la Bretagne, hein.
1: Je me revois quand j'avais 7 ans à danser sur Alexandrie, Alexandra et de voir mes parents danser sur cette musique avec un engouement. Maintenant, je fais des imitations de Claude François.
11: Non, ce matin, j'ai pas envie.
10: Non, mais c'est bon, allez-y, je me concentre. Ouvrez bien vos oreilles.
12: Je suis dans ta vie. Je suis dans tes bras.
13: Ah oui, c'est étonnant.
10: Mais ça va bien, non? Vous avez vu l'heure qu'il est? Ça fait une demi-heure que je cavale dans les couloirs pour localiser le boucan. Vous croyez que j'ai que ça à foutre?
1: Allez, salut.
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16: Ici, on fête la Saint-Vincent, la grande fête des vignerons en Bourgogne. Elle est honorée officiellement le 22 janvier. Dans notre région, la tradition veut que tous les ans, les festivités changent de village. Mais qui était ce fameux Saint-Vincent? Bonjour Sandra Amani.
17: Bonjour Charlotte.
16: Vous avez enquêté sur ce sujet si mystérieux. Et vous avez écrit un conte intitulé « La légende de Saint-Vincent », une histoire de votre ouvrage « Légende du vignoble » édité aux éditions de l'Escargot Savant. Chapitre 1, le sacre de Saint-Vincent, 3e siècle après notre ère.
18: Nous voici en Espagne, plus exactement à Huesca, petit village au pied des Pyrénées. Ici vit Vincent, un jeune homme dévoué qui s'est pris d'amour pour le christianisme, une religion toute récente et avec encore peu de croyants. Vincent a un ami qui lui est cher, c'est Valère, l'évêque de Saragosse.
19: Me voici bien vieux à présent. Et j'ai beaucoup de mal à m'exprimer en public. Mon cher Vincent, le brillant orateur que vous êtes, sera chargé de me suppléer dans cette tâche difficile. Êtes-vous d'accord?
16: Monseigneur, je suis honoré de devenir votre diacre. Je me réjouis d'avance à l'idée de mes voyages à travers l'Europe. J'ai hâte d'aller faire connaître notre Dieu à tous les païens. J'irai jusqu'en Gaule s'il le faut. Chapitre 2, l'Empire romain.
18: Au 3e siècle de notre ère, l'empereur romain Dioclétien entame des persécutions contre les chrétiens. La nouvelle religion prend de telles proportions que l'ordre public est bouleversé. Vincent et l'évêque sont arrêtés, puis conduits, enchaînés, auprès de Dacien, le gouverneur qui représente Rome en Espagne.
16: Évêque Valère, avouez vite toutes vos fautes, sinon vous le regretterez amèrement.
18: Mes fautes? Quelle faute! Je ne vois pas de quoi vous parler.
16: Ne vous moquez pas de moi. Avouez immédiatement les sacrilèges que vous et votre diacre avez commis contre notre empereur.
18: Vincent, voyant la grande détresse du pauvre évêque, ne parvient pas à se contenir.
16: Cessez donc de tourmenter ce pauvre homme. Moi, je vais tout vous avouer. Oui, je ne crois qu'en un seul Dieu. Oui, vos idoles me semblent ridicules.

0: nulle. Garde, torturez ce jeune insolent. Pressez-le comme le raisin, rôtissez-le comme ces poulets que l'on immole sur les autels de nos divinités. Peu importe comment, mais montrez-lui que son Dieu ne lui sera d'aucun secours face à nos lois.
1: Les Romains se saisissent de Vincent, le ligotent nu sur un chevalet. Des ongles de fer lui déchirent le corps. On le brûle de toutes parts, on le torture nuit et jour.
0: Comment les souffrances de Vincent en Espagne vont-ils le transformer en saint en Bourgogne ?
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0: Ah, la Saint-Vincent tournante ! Une fête que nous célébrons chaque année dans les villages viticoles de Bourgogne. Mais qui était Saint-Vincent ? Voilà sa légende, racontée par Sandra Amani, auteure de Légendes du vignoble, édité chez l'Escargot Savant.
1: Nous sommes le 22 janvier 304, le jour de la mort de Vincent. Il n'a pas survécu aux nombreuses tortures des Romains. Le corps brûlé et disloqué, on l'a ensuite accroché à une pierre de meule et jeté à la mer, à plus de 200 km de Saragosse. Mais quelques jours plus tard, son corps est ramené par les vagues sur le rivage. Des chrétiens le ramassent et l'enterrent dignement. Au cours des années 304 et 305, plus d'un millier de chrétiens périssent sous la torture. La gloire de Vincent s'étend dans toute l'Espagne et parvient jusqu'en Gaule. Bientôt, Vincent devient Saint Vincent. Sa fête est célébrée le 22 janvier.
0: Chapitre 3, le mystère de Saint-Vincent.
1: Bienvenue en Bourgogne. Ici, la vigne fait vivre bon nombre de paysans depuis déjà des centaines d'années. Dans les villages où celle-ci foisonne, c'est chaque année la fameuse Saint-Vincent. Dans les terroirs, on décore les maisons de bannières et de fleurs multicolores qui donnent à l'hiver des couleurs estivales. Une famille de vignerons dirige la société d'entraide locale. Une grande procession a lieu, suivie d'une messe. Pendant la procession, la statue de Saint-Vincent, détenue par la famille qui régit la société, est remise à celle qui organisera la fête l'année suivante. Après la messe, un grand festin est organisé, le repas de cochon. On goûte le vin sans modération, on intronise des vignerons méritants que l'on nomme chevaliers du Tastevin. On rit, on chante, on danse même lorsque tombe le soir.
0: Attendez, Sandra, cette histoire actuelle des festivités de Saint-Vincent, on la connaît cette histoire. Dites-moi plutôt pourquoi Saint-Vincent est devenu patron des vignerons.
1: En réalité, nul ne le sait. Peut-être parce que le mot vin se trouve dans le prénom du saint, vous voyez ?
0: Oui.
1: Ou parce qu'on a utilisé une roue de pressoir pour le torturer. Ça, c'est aussi une hypothèse qui a été présentée.
0: D'accord.
1: Ou parce que les diacres à l'autel versent du vin dans le calice.
0: Donc, on ne sait pas vraiment pourquoi Vincent, le jeune diacre torturé par les Romains en Espagne, est devenu si important pour les vignerons de Bourgogne.
1: C'est là le plus grand des mystères. Chaque village bourguignon raconte effectivement sa propre légende. Quelle que soit la raison, on a aujourd'hui la preuve que Saint-Vincent n'a absolument pas souffert pour rien, puisque chaque 22 janvier sonne pour lui une nouvelle heure de gloire.
0: Et rappelez-vous, même s'il peut faire terriblement froid le jour de la grande fête des vignerons,
3: à la Saint-Vincent, l'hiver perd ses dents, on les retrouve pour longtemps.
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1: 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Ici Picardie donne la parole au Tchopicard. 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
2: Qu'aimeriez-vous planter dans votre jardin ?
3: Dans mon jardin, j'aimerais bien faire un potager avec par exemple des tomates, de la salade, des melons, etc. pour pouvoir après les récolter et faire des petites salades. Et pour l'été, ce serait bien.
4: Moi, c'est pour les planter, avoir à manger illimité.
5: Et moi, je veux planter des fraises, des fleurs par exemple, et aussi des carottes et plein d'autres choses et des salades aussi. Plein.
6: Des framboises, des myrtilles. Parce que moi, j'aime les fraises, framboises, myrtilles parce que c'est incroyable.
7: Moi, ce que je voudrais planter, c'est de la pastèque. Tout ce qu'il y a de nécessaire pour vivre, pour manger.
2: Et tu manges des fruits et des légumes ?
7: C'est presque mes aliments préférés. J'adore les légumes, les tomates, concombres, courgettes, carottes.
3: Oui, beaucoup de légumes et aussi des arbres comme des plantes, des tulipes, des roses, etc. Mais oui, les légumes, c'est trop bon aussi, les fruits.
2: C'est vrai, tu manges des légumes ?
3: Ah oui, j'en mange beaucoup. Je me fais plein de salades. Maman, on m'a appris à tout faire. Je mets dans un petit bol, je mets de la salade avec de la vinaigrette, des tomates, je coupe des avocats. Quelquefois, je mets des fruits aussi pour donner un petit peu de sucré.
7: Moi, j'aime pas trop la salade et les avocats. C'est les seuls fruits et légumes que j'aime pas trop.
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8: C'est quoi cet objet, Pierre ?
9: Alors, c'est un appareil, c'est pour tester la force. Ça date des années 50. On serre la poignée, donc ça vous indique votre force.
8: Et qu'est-ce que ça fait dans votre salon de coiffure ici à Frouzens ?
9: Ah bien, les jeunes appréciaient beaucoup, là, avant de partir à l'école. Là, ils partaient à l'école, ils passaient devant ma boutique. Et très souvent, ils posaient leur cartable, leur sac, et ils venaient tester leur force. Ça leur plaisait beaucoup.
8: Ce qui marque quand on entre dans votre salon, c'est un tout petit salon. Et surtout, il n'y a que des objets hyper datés.
9: Il y a beaucoup d'objets qui ont appartenu à mon grand-père, donc qui était coiffeur. Mon grand-père était coiffeur, mon père, mon frère, ma sœur.
8: Incroyable.
9: Oui.
8: Ces flacons, par exemple. Alors, parlez-moi de ces flacons.
9: Les flacons appartenaient à mon grand-père à l'époque, donc c'est des flacons, on appelait ça des frictions. Et donc, je me souviens très bien, quand j'étais gamin, il y avait ces frictions là qu'il utilisait tous les jours.
8: On est accueilli quand on entre dans votre salon par des vieux films en noir et blanc. Oui. Je me dirige vers la caisse qui est juste incroyable. Quand date cette caisse ?
9: Ah oui, la caisse appartenait à mon père. Là, d'accord, mais elle est très vieille. Vous voyez, si je peux me permettre. Voilà, donc on peut faire.
8: Vous en servez toujours ?
9: Ah oui, je m'en sers un petit peu, oui, comme ça, vous voyez, c'est du papier. Donc comme ça, hop, après, vous voyez,
8: Elle est de quelle époque ?
9: C'est les années 50.
8: Il y a même un agenda de 1954. Quel souvenir vous gardez de votre enfance quand vous étiez petit et que vous étiez dans le salon de votre grand-père ?
9: Particulièrement donc du père Joseph qui venait se faire raser donc tous les matins. Et donc il parlait en patois avec mon grand-père et je participais. Je savonnais le père Joseph. J'ai des bons souvenirs, des très bons souvenirs de ça.
8: Alors il y a un objet que vous avez offert à votre grand-père. Je crois même qu'il l'avait fabriqué.
9: Ah, c'est un petit sac en peau de brebis qu'il m'avait confectionné. Donc j'y mettais donc mon casse-croûte. Vous voyez, puis j'y mettais mes outils, peine, ciseaux, et je l'ai toujours sur moi, je l'ai toujours dans ma boutique et j'y tiens beaucoup.
8: Ouais. Votre grand-père, votre père, ils vous ont vu coiffeur ?
9: Ah oui, bien sûr, oui, ils m'ont vu coiffeur, oui, ouais. Et fier de. Eh oui. Ouais.
8: Que vous disent les habitants de Frouzens sur votre petit salon qui est juste incroyable ? C'est la première fois de ma vie que je vois un salon comme celui-ci.
9: Tous les Frousinois m'appellent Pierre. Et les jeunes m'appellent Pierrot le blaireau. C'est par rapport à mon outil de travail, bien sûr.
8: Voilà. Est-ce qu'il y a un bruit, un son que vous voudriez nous faire écouter, Pierre ?
9: Oui, je peux vous dire oui tout de suite. C'est un objet que je me sers tous les jours, pratiquement à chaque client. C'est ma tondeuse manuelle.
8: Bon, on entend un petit peu. Merci.
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10: On sait qu'on est Lorrain parce que quoi, Nicolas Turon ?
11: Parce qu'on coule des bronzes.
10: Ça va ?
11: Ben alors, on va parler d'artisanat.
10: Je vais essayer de tirer la chronique par le haut.
11: Oui, vous avez bien fait.
10: Les bronzes d'industrie à Amnéville.
11: Pas du tout.
10: Pas du tout.
11: Bon, alors, c'était pas mal.
10: C'est pas mal, non?
11: Si je vous dis que la fabrication de cloches a disparu depuis plus d'un siècle en Lorraine,
10: oui,
11: et que vous me répondez « Ah ouais ?» et « À Toul ?» Je vous répondrai d'y aller plutôt mollo avec Nadine Morano, en tantinet procédurière. Je vous rétorquerai sur toute la commune de Robécourt, dans les Vosges.
10: Oui.
11: Vous voyez où c'est?
10: Pas du tout.
11: C'est entre Blévincourt et Saint-Ouen-les-Paris.
10: Il me fait chaque fois.
11: Non, c'est à la, au sud-ouest de Contrexéville, à la frontière avec la Haute-Marne.
10: D'accord.
11: Robécourt, qui n'est pas connu pour l'invention de la mini-jupe, contrairement à ce que son nom pourrait laisser croire. Mais oui, mais bien pour sa fonderie de cloches.
10: Il avait la même en Moselle avec Robécourt.
11: Homécourt, pendez-le, Homécourt. Il s'agit ni plus ni moins que du dernier endroit où l'on peut couler un bronze en Lorraine. Je sais ce que vous vous dites, Frédéric, oui, mais il ne s'agit pas là d'une image, rien à voir avec ce dont vous me parliez hors antenne et que vous avez déposé dans les toilettes de l'aire d'autoroute de Crantenois alors que vous reveniez du séminaire « Comment maigrir en mangeant gras ?» là...
10: Oh mon Dieu.
11: Rappelez-moi, Nicolas, la manufacture de Robécourt a fermé ses portes en 1939, mais une fois par an, des passionnés et des fondeurs bénévoles, souvent venus d'Alsace, réouvrent l'atelier le temps de couler un bronze. La démonstration est une alliance de force et d'agilité. Il faut, vous avez déjà vu couler une cloche?
10: Non.
11: Pour de vrai, j'ai vu ça la semaine dernière.
10: Oui, alors.
11: Dans le Haut-Doubs. Ah. Et je me suis dit, est-ce que ça existe encore en Lorraine? D'où cette chronique? Eh ben, c'est fascinant. Il faut voir le bronze liquide monté à 1100 degrés qu'on coule dans des moules en argile soigneusement enterrés au préalable dans la terre.
10: D'accord.
11: C'est tout un processus. Et puis, on attend quelques minutes et l'étape du démoulage est fondamentale. Et l'apparition du clocheton, une véritable épiphanie, naissance, tout le monde fait « Oh !» On voit vraiment un objet de métal qui a durci en peu de temps, ce qui fait un point commun avec vous également. Jadis, les saintiers, connaissez-vous la profession de saintier?
12: Non,
11: c'était les clochiers itinérants qui moulaient les cloches sur les places des villages. Alors pourquoi un métier itinérant? Parce que la cloche, contrairement aux apparences, est un objet hyper fragile. Mm-hmm. Donc si on la trimballe avec les roues et les charrettes de l'époque,
10: elle casse.
11: Eh bien oui, elle casse. Ah. Et puis, autre avantage, quand il est itinérant, le clochetier, il est sous la main du maître d'œuvre qui peut vérifier que le boulot est bien fait. Il n'y a pas de
10: bien
11: SAV
10: sûr, bien sûr.
11: À l'époque. Et sachez que c'est la taille du moule et donc de la cloche qui conditionne la note que la cloche ou la clarine pour les vaches produira in fine. Ce qui m'a fasciné, c'est qu'après les souffleurs de verre et les ouvriers des hauts fourneaux, c'est encore un métier du feu sacré qui passe par la Lorraine et je trouve ça beau.
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1: Direction la cuisine. Et peut-être que comme moi, vous les laissez tremper pendant des heures en espérant que ça disparaisse magiquement. Mais non, les flammes basculaient un peu trop fort. Les débordements de sauce ou les projections d'huile sont souvent responsables d'une croûte foncée, un mélange de graisse brûlée et de restes calcinés bien fixés à l'arrière de vos poêles et de vos casseroles. Alors, est-ce qu'il faut absolument passer par la case ponçage intensif? Et c'est pas qu'une question esthétique, Cal, parce qu'une poêle encrassée, ça conduit moins bien la chaleur, son dos adhère moins bien au gaz ou à l'induction, et le nettoyage du plan de travail devient problématique. Ça, c'est toujours une galère, hein, quand on le pose comme ça. On a une jolie auréole bien brune.
2: Noir sur le plan de travail, c'est pas agréable.
1: Et le réflexe, c'est souvent de prendre le premier grattoir qui vous tombe sous la main et à s'acharner. Et puis on n'y arrive pas. Alors ma maman m'est tombée dessus la dernière fois, et parce que frotter trop fort, ça attaque l'émail, l'inox, le revêtement, ça laisse des rayures qui vont retenir encore plus de crasse. Alors comment faire? Ma maman a généreusement saupoudré de bicarbonate de soude le dos de la poêle humidifiée au préalable, hein, sinon le bicarbonate ça ne tient pas. Vous le laissez agir, pas quelques heures, quelques minutes, ça peut suffire. Et ensuite, vous frottez doucement avec le côté doux d'une éponge. Et ça élimine, sans trop d'effort, les dépôts noirâtres sans rayer la surface de vos casseroles, de vos poêles. Mais merci, ma maman.
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3: Clarisse, 51 ans, de Remorantin. Je suis coach en men training. C'est de la recherche de personnes disparues avec les chiens. On va donner une odeur de référence à un chien, l'odeur d'un humain, et il doit partir le chercher.
4: Mais c'est un sport, c'est un exercice?
3: Il y en a qui le pratiquent en sport, il y en a qui le pratiquent pour ensuite faire du réel. Moi, je le pratique pour faire du réel. Et après, il y a des gens qui viennent simplement passer une bonne journée avec d'autres gens et avec leur chien.
4: Quand vous dites réel, c'est-à-dire?
3: C'est-à-dire que je fais partie d'une association, on peut être appelé par la police, on peut être appelé par les familles aussi.
4: Pour trouver des gens?
3: Tout à fait.
4: En tout cas pour les chercher.
3: Exactement.
4: Et alors vous cherchez avec quel chien?
3: Alors moi j'ai une Alano espagnole.
4: Et elle s'appelle comment?
3: Macaï.
4: Et est-ce qu'elle était prédisposée justement à bien renifler, à utiliser sa truffe?
3: J'ai pris ce chien-là parce que c'est un chien de chasse espagnol. Tous les chiens ont de l'odorat. Premier sens qui se développe chez eux, c'est le sens de l'odorat pour pouvoir trouver la mamelle. Après, il y a des chiens qui vont avoir plus de difficultés. Ceux qui sont très brachycéphales, le nez très écrasé. Parce
4: que. Petit bulldog, non?
3: Voilà, c'est pas qu'ils ont moins d'odorat. Le problème, c'est qu'ils vont être moins capables de travailler sur des longues distances.
4: Ils ont le cou trop petit.
3: Non. Le chien est toujours tenu en longe. Cette longe, c'est un cordon ombilical. Donc si votre chien, il sent que vous n'êtes pas motivé à aller jusqu'au bout de la piste, il n'ira pas jusqu'au bout de la piste.
4: Quand vous dites la piste, c'est-à-dire que le chien doit retrouver une odeur.
3: En fait, il doit suivre le tracé qu'un autre humain a fait. Donc on lui donne l'odeur de cet autre humain et il doit suivre tout le tracé.
4: L'humain s'est frotté à des endroits stratégiques?
3: Non, il a marché. En fait, là, vous voyez, vous et moi, tous les deux, on est en train de mélanger toutes nos odeurs. Okay. Et oui, l'air de rien, c'est pas...
4: J'ai mis du déo. Hein.
3: On mélange nos odeurs et on est en train de faire ce qu'on appelle un pool d'odeurs. C'est-à-dire que notre odeur, au fur et à mesure, là, elle grandit sur la place.
4: Alors nous, on ne le sent pas, mais le chien, oui.
3: Tout à fait.
4: Ah ouais.
3: Il est capable de parfaitement faire la distinction entre vous et moi, même si on est côte à côte.
4: Ça fait combien de temps que vous faites du men trailing?
3: Ça fait un peu plus de 10 ans.
4: Et qu'est-ce qui vous a motivé au départ?
3: J'avais un chien qui était sensible sur les humains, qui avait eu une mauvaise expérience dont je n'étais pas au courant. Du coup, il avait un peu peur de l'humain. J'ai commencé cette discipline pour qu'il ait un petit peu plus confiance en l'humain, en se disant, c'est sympa, en fait, l'humain me donne une récompense même quand je le connais pas.
4: Mais un chien fifou et tout, ça peut lui faire du bien de faire ça?
3: Oui, parce que ça va le canaliser. Et ça apprend aussi beaucoup au maître à rester concentré sur son chien. Aussi, ça leur apprend à lâcher prise. On a pour habitude de contrôler notre chien tout le temps. Sauf que là, en fait, on contrôle pas parce que c'est pas nous qui savons où est l'odeur, c'est le chien qui sait.
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5: Aujourd'hui, je vous amène à Montgivray et devant moi, il y a un château. Mais ce château, c'est aussi la mairie de Montgivray. Mais cette mairie, avant, c'était autre chose. À qui appartenait ce château? Vous allez le savoir tout de suite.
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5: Pour vous présenter cette magnifique mairie de Montgivray, je suis avec Annick Dussault, attachée de conservation au patrimoine du pays de Georges Sand. Bonjour Annick.
6: Bonjour.
5: Alors là, on est devant un très beau bâtiment.
6: Oui, là c'est vraiment un château. Bon, un château qui a été très remanié au 19e siècle, donc avec cette entrée de tourelles là, qui marque bien la porte. C'était une seigneurie avec un château fort, bon, qui a eu plein de péripéties puisqu'il a fini par brûler pendant la guerre de Cent Ans, en 1360. Mais tel qu'on le voit là, évidemment, il a été complètement remanié au 19e, parce qu'à ce moment-là, dans les années 1840, c'est le demi-frère de Georges Sand, Hippolyte Chatiron, qui rachète ce château pour y installer sa famille. Donc il était tout près de Nohant. Et puis un peu plus tard, c'est même la fille de Georges Sand, Solange, en 1875, qui décide de s'installer elle aussi, qui souhaite un peu se rapprocher de sa mère et de Nohant. Même si ça ne plaisait pas forcément beaucoup à Georges Sand, mais bon, elle s'installe dans ce château et c'est elle qui fait faire aussi des travaux au fameux architecte d'Auvergne, hein, qui refait notamment toute l'entrée. Voilà, mais c'était la mode de l'époque.
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5: Comment est-ce que ce château s'est devenu la mairie ?
6: En fait, en 1956, le château est à vendre et c'est la commune qui s'emporte acquéreur et qui décide d'y installer sa mairie et qui a fait encore des travaux tout récemment.
5: Est-ce qu'on peut dire que c'est l'une des plus belles mairies ?
6: Ah, ça, c'est quand même certainement parmi les plus belles de l'Indre, hein, certainement.
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1: Voici Bonneville, Eulon dans la Lune. Après plus de 100 concerts, plusieurs festivals et des premières parties de Feu Chatterton, Charlie Winston, Solane ou encore Vianney, Bonneville dévoile la première chanson achinée de son premier album, Vide Dressing, attendu le 3 juin 2026.

0: Alone dans la Lune est un single pop aux influences indie rock qui aborde le besoin de lâcher prise face à l'anxiété contemporaine. Bonneville est actuellement en tournée avec déjà plus d'une trentaine de dates partout en France. Bonneville, un coup de cœur, ici Saint-Étienne-Loire.
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3: Complètement gaga avec Olivier Glin. Alors, bonjour Olivier, on parle d'eau aujourd'hui ?
2: Vouille, sagasouille. Bonjour les amis. Aujourd'hui, on va voir des mots qu'on en trouve nulle part ailleurs. Chez nous, dans le Parler Gaga, on a des termes pour tout. Et pour patauger dans l'eau ou la gadoue, on n'a pas un mot, mais trois. Bassouiller, gabouiller et gassouiller. Oui, trois verbes pour exprimer le bonheur de tripoter de la flotte ou de barboter dans la boue liquide. Et comme on est généreux, hein, quand même, on ne s'est pas arrêté là. Et on a même des noms.